0: qui est là à un moment donné. Et puis ensuite, une fois qu'on choisit ce métier, on décide de rentrer. Et donc là, on parle de vocation, cet appel pour le métier.
1: Oui.
0: Et donc cet appel du métier, parce qu'on a une règle un petit peu chez les compagnons, pas exclusivement chez les tailleurs de pierre, et pas exclusivement chez les compagnons, mais des fois on dit « toi tu aimes le métier, mais le métier ne t'aime pas ». Alors c'est un peu dur, mais c'est des fois des choses qui arrivent quand on est en apprentissage, c'est-à-dire que on peut avoir un jeune qui rentre en apprentissage, mais pour lui c'est vraiment très difficile, parce que naturellement il n'est pas fait pour ça.
1: Il n'est pas doué en fait pour ça.
0: Non, il n'est pas doué exactement, voilà. Et ça peut arriver de ne pas être à l'aise dans un métier, et puis de trouver sa voie ailleurs. De fait, je n'ai pas eu ce problème. Je suis un tailleur de pierre, somme toute, moyen. Voilà, je n'ai pas de compétences particulières, mais en tout cas, j'ai travaillé et ça a fonctionné.
1: Mais vous aviez patte quand même, vous aviez
0: quelque chose
1: dans les mains qui voulait que ça passait.
0: Voilà, en tout cas, il n'y avait pas de souci, je pouvais rentrer dans un métier.
1: Le métier ne vous a pas rejeté.
0: Exactement, le métier ne m'a pas rejeté, tout à fait. Ça, c'est la première étape. Et une fois qu'on a franchi cette étape-là, eh bien, on a cet amour du métier, cet amour du matériau qui se tisse à force de travailler la matière. Je crois que ça, c'est valable pour n'importe quel matériau, n'importe quel produit qu'on va former et façonner de ses mains. Et donc, pour moi, ça a été la pierre. Et j'ai trouvé, donc, d'abord en formation professionnelle, toujours par le biais de l'éducation nationale, avec un lycée professionnel, le lycée Gaudier-Bresca à Saint-Jean-de-Bray, à Orléans. Et une fois que j'ai fait mes 2 ans de CAP, en fait, je me suis dit, il manque quelque chose. On m'apprend un métier, mais on m'apprend juste les fondamentaux. Dès la première année, j'ai eu envie d'aller plus loin dans le métier, d'en savoir plus, de m'enrichir plus de mon métier. Et le seul moyen à ma disposition, c'était de rentrer chez les Compagnons du Devoir.
1: Oui.
0: Et donc, c'est là où j'ai souhaité pousser la porte et où j'ai été très bien accueilli par les Compagnons. Et donc, j'ai entamé un processus de Tour de France. À l'issue
1: et là, vous avez quel âge, pardon, 16 ans?
0: Alors, j'ai 16 ans lorsque je rentre en taille de pierre.
1: Oui.
0: J'ai même 15 ans, en fait, quand je rentre en troisième professionnel,
1: oui.
0: Qui me prépare déjà au lycée. Je suis déjà au lycée pour me préparer, passer mon brevet et puis préparer à une voie professionnelle. Ensuite, je rentre à 16 ans en taille de pierre, de 16 à 18 ans, parce que je passe mon CAP quand même au lycée.
1: Oui.
0: Et à l'issue de mes 18 ans, en juin, ça commence à faire un peu, juin 2008, je décide d'aller chez les Compagnons pour faire ce qu'on appelle le pré-stage, qui est simplement quelques exercices où on va regarder si vous savez compter, faire quelques additions, écrire correctement sans faire trop de fautes d'orthographe,
1: oui.
0: Et puis voir un petit peu si vous êtes... si vous êtes à l'aise avec quelques problématiques un peu simples. Une fois qu'on a fait ce prestage, vous êtes validé pour rentrer sur le Tour de France. Et ensuite de ça, on vous attribue votre affectation. Et au mois d'août, j'ai reçu la mienne et c'était Bastia, en Corse.
1: Ah, la France, alors, quel beau pays.
0: J'avais demandé Saumur, Chinon, on m'a envoyé à Bastia. C'était comme ça que ça devait se passer. Et donc, je suis parti comme ça pour 6 ans de Tour de France.
1: 6 ans de Tour de France, en commençant par Bastia.
0: Tout à fait.
1: Et là, j'imagine que vous avez vu du pays, vous avez vu de la pierre, parce que en France, effectivement, il y a un patrimoine ou des ressources très diverses selon les régions en termes de pierre.
0: Tout à fait.
1: Et l'habitat, comme les châteaux ou les églises, les cathédrales, on prend la pierre qui est
0: la pierre locale.
1: La pierre locale.
0: Et oui.
1: Donc, vous avez pu, à travers ce Tour de France, voir beaucoup de choses.
0: Oui.
1: Le Tour de France, quelques villes, quelques régions.
0: Oui, alors moi, j'ai fait donc, mon Tour de France, j'ai fait Bastia, Chinon, Albi, la Fondation de Coubertin à Saint-Rémy-les-Chevreuses, Avignon et Paris. J'ai terminé mon Tour de France à Paris, derrière l'hôtel de ville à la Maison des Compagnons.
1: Et la durée globale de ce tour, ça fait...
0: Alors, ça dépend, c'est variable en fonction des métiers, mais en moyenne, ça aussi, entre 5 et 10 ans.
1: Entre 5 et 10 ans. Ah oui, quand même, oui.
0: Et pendant
1: ce temps-là, vous avez un statut d'apprenti.
0: Alors non, pendant tout ce temps-là, je suis salarié d'une entreprise.
1: Salarié d'une entreprise.
0: Et en fait, à la Maison des Compagnons, vous rentrez à la débauche. Et une fois que vous êtes au siège, donc vous avez le dîner, bien entendu, entre 19h et 20h. Et de 20h à 22h, vous avez des cours métiers ou des cours de matière générale pour progresser. Et le samedi, toute la journée, vous êtes 8h en cours ou à l'atelier. Pour progresser dans le métier. C'est ça qui fait la différence des compagnons. Au-delà du savoir-être, il y a le savoir-faire. Et ce savoir-faire, on le travaille durant tous ces temps du soir et du week-end au lieu de jouer à la PlayStation.
1: Voilà.
0: Tout simplement. Voilà.
1: Exactement. Et on acquiert ce savoir-faire auprès des anciens, tout simplement.
0: Exactement. Tout à fait.
1: Donc il doit y avoir, j'imagine, un grand respect des anciens.
0: Oui, il y a un respect des anciens, bien entendu, quel qu'ils soient d'ailleurs, puisque je suis moi aujourd'hui, j'ai un peu le statut d'ancien. Et quand on dit ancien, on parle ancien du Tour de France. C'est-à-dire que dès que vous avez 25 ans, vous êtes reçu compagnon, vous sortez du cursus Tour de France, et bien vous faites partie des anciens. voilà, ouais. De 25 jusqu'à...

0: 95, 100 ans.
1: Ah oui. Et donc, l'ancien, c'est lui qui transmet le métier.
0: C'est lui qui transmet.
1: Voilà. On dit que souvent, c'est difficile, les questions d'autorité entre générations, ou la jeune génération, des gens nés à partir de 2000 ou un peu avant, ont du mal justement à écouter les anciens. J'imagine qu'au compagnon, on n'a pas le choix, il faut écouter.
0: Alors vous avez raison sur un point, c'est-à-dire qu'on n'échappe pas au monde. La génération actuelle, elle a tendance des fois à tout savoir. Et donc, même quand l'ancien va dire « Écoute, je pense que tu devrais faire comme ça », le jeune va dire « Oui, je sais ». La preuve que non. Et donc, il faut que tu m'écoutes. Je veux croire, effectivement, que les jeunes ont soif d'apprendre. Et s'ils sont là, en fait, c'est qu'ils ont envie de progresser dans le métier. Donc, ils sont attentifs à ce que va dire l'ancien. Donc, voilà. Après, on a toujours ce respect. Et on a ce partage aussi. Hein. On est en fraternité. Hein. On est frères en compagnonnage. Donc, ça permet d'avoir un lien avec un ancien qui va avoir peut-être 80 ans, alors que vous avez 20 ans. Eh bien, il a vécu la même chose que vous. Alors, certes, à une autre époque. Mais voilà, il y a un lien qui se crée naturellement. Et on peut tutoyer l'ancien tout de suite. Voilà, il y a une fibre passionnée du métier tous les deux. Donc, c'est beaucoup plus facile pour faire passer des choses.
1: Et alors, vous disiez que l'école, c'était un peu compliqué pour vous, à part l'histoire. Aujourd'hui, bien souvent, les familles ne veulent pas orienter leurs enfants ou redoutent si leur enfant leur demande d'exercer un métier manuel, ébéniste ou autre, etc. Alors qu'il y a de très beaux métiers à faire et de très belles carrières à faire. Et on peut devenir chef d'entreprise, d'ailleurs, on va en parler. Et il y a quand même un certain blocage dans les familles. Ce n'est pas réservé simplement à ceux qui ont du mal à l'école. Si quelqu'un a de l'or dans les mains, comme on dit,
0: bien sûr.
1: Et ben pourquoi pas. Après tout, son métier ne sera pas remplacé par l'intelligence artificielle.
0: Non, je pense qu'on a de belles heures devant nous avec les métiers manuels. Et effectivement, alors il y a cette réticence. Alors il y a plusieurs réticences. Il y a déjà la première, c'est effectivement la peur pour la famille. Et en tant que père de famille, je peux comprendre tout à fait qu'on puisse se poser la question et qu'on veut ce qu'il y a de mieux pour nos enfants. Et donc, on s'inquiète naturellement de la pérennité. Mais je crois justement qu'à l'heure de l'intelligence artificielle, s'il y a bien des métiers, et c'est ce que vous disiez à l'instant, s'il y a bien des métiers qui ont encore de belles heures devant eux, ce sont les métiers manuels, à plus forte raison si le jeune a envie, a cette appétence pour le métier, il faut pas hésiter. Et donc, non, j'incite les familles, effectivement, mais quel que soit le niveau scolaire, bien au contraire, puisque d'ailleurs, ça me permet de faire un parallèle, on peut passer un CAP de taille de pierre, puis ensuite un brevet professionnel, qui est un niveau bac, puis un niveau BTS, puis un niveau licence, et on peut très vite arriver à un niveau d'études assez élevé, même en n'étant pas simplement, vulgairement, je dirais, au tasseau, à tailler de la pierre. Le tailleur de pierre n'est pas que ça.
1: Et on peut terminer, être chef d'entreprise et avoir une situation peut-être parfois plus enviable qu'être exécutant en col blanc dans une tour de la Défense. Alors nous allons marquer la première pause musicale, après on va parler de votre entreprise justement, parce que c'est une émission économique quand même. Mais avant, nous allons écouter une chanson que vous avez choisie, quoi, une chanson pas du tout, un titre musical que vous avez choisi, La Danse Magique, Claudio Constantini. Dites-nous deux mots sur ce choix.
0: La première, c'est une musique que j'ai choisie parce que c'est une musique que j'aime bien écouter dans mon atelier quand je taille la pierre. Voilà, ça fait partie des musiques de ma playlist que j'aime à écouter quand je taille la pierre.
1: Eh bien, nous allons l'écouter tout de suite.

0: 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Guillaume de Prémar à l'antenne. Aujourd'hui, je reçois Guillaume Cahen, tailleur de pierre et chef d'entreprise. Et nous avons parlé dans cette première partie de ce parcours de compagnon du devoir, de ce Tour de France effectué par Guillaume Cahen. Et nous allons maintenant passer à l'aspect économique de notre sujet, de la taille de pierre, mais aussi au-delà de la taille de pierre, on va le voir tout de suite. Vous êtes devenu ensuite chef d'entreprise. C'est en 2019 que vous créez Atlas Stone, une entreprise de mesure et pose de plans de travail haut de gamme, on va dire, en pierre. En plus de votre activité de taille de pierre sur pierre de tradition, on va parler de tout ça. Là, chronologiquement, 2019, donc c'est à la sortie ou pas du
1: pas tout
0: de,
1: à fait.
0: De votre
1: non,
0: Tour de France,
1: non, en
0: il y a
1: fait,
0: eu un entre-deux.
1: Oui, en fait, très simplement, je sors de mon Tour de France parce que à l'issue de mon Tour de France, en tout cas, je me retrouve à travailler à Paris. Donc, j'étais, comme je vous disais, à la Maison des Compagnons de Paris. Je travaille sur les échafaudages, je fais du ravalement de façade, je travaille sur la mairie du 12e, sur le château de Versailles. Bon, tout ça était très, très sympathique, mais j'avais progressé tout le long de mon Tour de France et arrivé à Paris, il y a beaucoup de travail de taille de pierre en intérim, et je me suis dit, c'est quand même dommage d'avoir fait tout ce Tour de France et puis finalement de se retrouver à faire, et non, il n'y a pas de question d'ego derrière tout ça, mais de me dire, c'est dommage, j'ai l'impression de passer à côté quelque chose. Et les compagnons me disent, Guillaume, on te verrait bien responsable d'une maison de compagnons, ce qu'on appelle le prévôt, qui est un peu le commercial de l'association et qui est là pour vendre des contrats auprès des entreprises. Et je dis, ben oui, mais moi, je ne me sens pas de faire ça puisque j'ai envie de sortir du cursus Tour de France, j'avais envie de m'installer. Et donc, à ce moment-là, j'ai l'opportunité d'entrer dans une multinationale espagnole qui s'appelle le groupe Cosentino et qui vend des tranches de pierre. Donc, je reste toujours dans l'univers de la pierre. Je fais ça pendant 3 ans. Ça me permet de développer les compétences commerciales qui étaient intéressantes, en particulier parce que j'avais pour ambition de créer mon entreprise. Et puis, à l'issue, je m'installe chez un compagnon tailleur de pierre qui me dit, bah, écoute, on s'associe. Et il y avait également mon associé actuel, Morgane, et qui était un ami de longue date. Et donc, on s'installe en 2017. Donc, et là, encore donc 2 ans après la fin de mon Tour de France, approximativement. 3 ans, pardon. Et donc, voilà, donc il se passe en 2019, la création d'Atlas Stone. Et ça, ça a effectivement eu lieu 5 ans, plus ou moins 5 ans après mon départ de du Tour de France.
0: Ouais, donc vous avez pris le temps de mûrir votre projet, de vous perfectionner sur le plan commercial.
1: Tout à fait.
0: Parce qu'il faut aller chercher les affaires.
1: Exactement,
0: quand même.
1: Tout à fait.
0: Et vous créez cette entreprise Atlas Stone. Donc, des plans de travail. Donc, on dit haut de gamme, voire de luxe, on peut dire.
1: On peut le dire.
0: Prise de mesure et pose.
1: Alors, absolument.
0: Bien sûr, dans le domaine de la pierre, puisque j'ai vu que vous faisiez granit, marbre, céramique, quartz, lave, émaillé. Le marbre, par exemple, c'est un peu le symbole du luxe, c'est le marbre. Mais
1: oui,
0: c'est toujours le cas?
1: Alors, c'est pas toujours le cas. Pourquoi? Parce que c'est une pierre qui est très fragile. D'abord, le marbre, on va pas faire un cours de géologie ici, mais le marbre, c'est une pierre qui est fragile, hein, est sensible, et donc à la porosité en particulier, et donc elle ne convient pas à la cuisine, ou en tout cas sur Instagram, oui, sur Pinterest, oui, mais dans la réalité, si vous posez votre verre de vin, c'est quand même risqué, ou votre acide citrique. Donc il vaut mieux privilégier d'autres matériaux, et il existe aujourd'hui un bon nombre de matériaux, et en particulier, on peut citer l'onyx, voilà, qui fait partie des quartzites, et qui sont des pierres aujourd'hui très prisées dans le luxe et dans le milieu très haut de gamme pour réaliser des plans de travail somptueux.
0: Oui. Et donc, il y a cette diversité de pierres, de matières sur lesquelles vous pouvez travailler. Comment se passe l'approvisionnement? Parce que, est-ce que c'est des pierres qui peuvent venir aussi de l'étranger?
1: Oui, alors la majorité, aujourd'hui, on a un très beau patrimoine français. Vous disiez tout à l'heure, beaucoup de pierres locales, beaucoup de pierres sédimentaires, de pierres calcaires en France. On a quelques marbres, etc. Et bien sûr, des granites, hein, on pense aux granites du Cidobre, dont on fait, et les granites bretons, bien sûr.
0: Bien sûr.
1: On pense à nos amis bretons. Et donc, toujours. Et donc, malheureusement, ce sont des granites très vieux, très solide, mais esthétiquement, bon, voilà, c'est discutable. Alors, il existe en Inde, au Brésil en particulier, de nombreuses pierres absolument incroyables, fabuleuses, magnifiques et qui permettent d'embellir nos intérieurs.
0: Oui, donc elles traversent la mer.
1: Elles traversent la mer, exactement. Elles arrivent chez un marbrier.
0: Les bateaux doivent être bien lourds.
1: Mais justement, d'ailleurs, c'est ça qui est intéressant pour les bateaux, c'est que la pierre, elle permet de lester un peu aussi les bateaux.
0: Ah oui.
1: Donc il y a 2 enjeux hein, pour eux d'envoyer beaucoup de pierres. Ça permet de lester le bateau. Alors là, ça fait surtout le jeu des conteneurs chinois, qui aiment bien mettre de la pierre pas très chère, et comme ça, ils envoient ça. Bref.
0: Et après, donc, ça arrive chez le marbrier.
1: Ça arrive chez le marbrier, qui fait le façonnage.
0: Qui fait pas seulement du marbre, hein, le marbrier.
1: Non, le marbrier, c'est pas le marbrier, parce qu'évidemment, c'est la dénomination commune, mais effectivement, il fait du granit,

0: fait du quartz, de la céramique, enfin des quartzites, céramiques et toutes sortes de pierres naturelles. Et donc voilà, ce marbrier, nous on travaille avec à peu près une cinquantaine de marbriers en France et à l'étranger. Ce sont eux qui façonnent, qui livrent la marchandise chez nous, à Fleury-les-Aubrais, et ensuite nous allons installer, avec, en ayant pris les mesures au préalable. Et envoyé au marbrier.
1: Et il la livre sous quelle forme? C'est quoi?
0: Sur palette.
1: C'est des plateaux, quoi.
0: Oui, tout à fait. C'est des plateaux façonnés sur. Ce sont des chevalets en bois qu'on reçoit. Et donc, les plans de travail sont façonnés aux dimensions qu'on a soumises.
1: Ah, aux dimensions.
0: C'est nous qui avons soumis les dimensions.
1: Que vous avez demandé. Alors, créer cette entreprise, la motivation, on l'a comprise. En fait, vous avez pris la décision assez vite après le Tour de France, de la vie en tête, quoi, l'affaire. Après, il faut franchir le pas. Vous n'avez pas fait les écoles HEC, mais les écoles manuelles des compagnons du devoir. Donc, et donc, il faut aussi relever un défi qui est celui d'être un entrepreneur. Et c'est quelque chose qui vous fait peur ou pas du tout ou...
0: Non, ça ne m'a pas du tout fait peur. Je pense que, alors d'abord, je suis un garçon qui est plutôt d'un naturel plutôt organisé. D'ailleurs, chez les compagnons, on reçoit un nom de compagnon. Et mon nom de compagnon, c'est la discipline de la Ferté-Saint-Aubin. Et c'est cette vertu qui, en tout cas chez les tailleurs de pierre, c'est une vertu qui vous caractérise. Voilà. Et donc, je suis un garçon qui est plutôt discipliné, plutôt méthodique. Et donc, je pense que c'était quelque chose qui convient bien à un rôle de chef d'entreprise. Et donc, voilà, une fois que j'ai eu... ça m'a permis d'acquérir, comme je vous disais, lors de mon passage dans cette multinationale espagnole, j'ai pu acquérir des compétences commerciales.
1: Ouais.
0: Et à l'issue, je me suis dit, oui, bah, finalement, c'est pas très compliqué. Je sais vendre la pierre, je sais la tailler. Dans l'absolu, je vais réussir à gérer une entreprise. Et donc, en vérité, une petite entreprise, hein, modestement.
1: Oui.
0: Et donc, gérer, effectivement, ça n'a pas été très, très compliqué à mettre en place.
1: Une entreprise dans laquelle vous êtes trois personnes.
0: Tout à fait.
1: Donc les deux associés.
0: Oui.
1: Et votre associé étant lui-même opérationnel aussi.
0: Oui, alors c'est ça.
1: Et
0: c'est
1: un salarié. Ça.
0: Tout à fait.
1: Et donc trois personnes avec un chiffre d'affaires de 450 000 euros
0: tout à fait.
1: Par an.
0: C'est ça.
1: C'est bien 450 à 3.
0: Ouais, c'est pas mal. Alors effectivement, on peut toujours faire mieux certainement, mais on est déjà très très content effectivement de réaliser ce chiffre d'affaires. Alors ce qu'il faut savoir effectivement, ce que vous disiez, c'est que donc j'ai décidé d'un commun accord avec mon associé de gérer donc la partie, et on y reviendra, taille de pierre, pierre de tradition, et la partie gestion d'Atlas Stone, c'est-à-dire la partie gestion commerciale et financière de l'entreprise, là aussi, aussi modeste soit-elle. Et puis mon associé, lui, réalise toute la partie prise de mesure et la partie installation des plans de travail avec notre salarié. Et donc, lui, va vraiment maîtriser la partie très technique de la marbrerie, parce que là, on est sur de la marbrerie de décoration, ça n'est pas de la taille de pierre. Et mon associé n'est pas tailleur de pierre. Ce sont deux activités qui sont dans les métiers de la pierre, donc qui fonctionnent très bien ensemble, mais qui sont deux activités connexes. Et donc, moi, là, j'ai la gestion pour Atlas Stone de la partie marbre et décoration, mais la partie très technique, c'est mon associé qui la gère.
1: Alors, imaginons, parce que, bien sûr, dans ce domaine, donc, il y a des cuisines, belles cuisines, des magnifiques salles de bain de luxe, des revêtements de cheminée, des choses comme ça, des très belles cheminées, vous en voyez. Imaginons à Paris,
0: souvent à Paris.
1: Une belle salle de bain, chez souvent, quelqu'un souvent. Qui a certains moyens, on va dire. Votre associé et votre salarié vont sur place, c'est là qu'ils prennent toutes les mesures.
0: Tout à fait, mon associé va prendre les mesures. Ensuite, ça part en fabrication chez le marbrier pendant un délai d'à peu près 4 semaines. Ça revient chez nous. Et à partir de là, mon associé avec mon salarié vont poser.
1: Vont poser.
0: Tout à fait.
1: Et vous avez aussi quelques prestataires sous-traitants
0: voilà,
1: en plus, j'imagine.
0: J'arrivais, lorsque mon associé va faire les prises de mesure, naturellement, il n'est pas en pause. Mais mon salarié, lui, oui, puisqu'il est chef d'équipe. Et donc là, nous avons des sous-traitants. Nous avons quelques sous-traitants qui viennent en fait en renfort, ce qu'on appelle des aides-poseurs. Et donc, ils viennent aider mon salarié à installer un plan de travail, puisqu'il faut à minima être deux pour pouvoir poser un plan de travail en pierre. Ne serait-ce que pour le poids. Et puis, vous le disiez à l'instant, les petits escaliers parisiens dans certains immeubles haussmanniens, si vous ne pouvez pas prendre le grand escalier, si vous n'êtes pas deux, c'est quand même compliqué.
1: C'est quand même compliqué. Alors, vous avez choisi, vous avez choisi un créneau, vous avez choisi un segment de marché. Comment, quand on lance son entreprise, on choisit comme ça son segment de marché? Comment on se dit, nous, on va se spécialiser en mesure et pose?
0: Alors, c'est né d'un manque, en fait. On avait, donc, de 2017 à 2019, on avait une marbrerie, et on ne trouvait pas suffisamment de poseurs. Alors, Morgan faisait déjà les prises de mesure, mais on manquait de poseurs. Et donc, lorsqu'on a décidé de partir avec Morgan et de partir ensemble pour créer Atlas Stone, on s'est dit, on va se mettre dans sa activité où il semblerait qu'il y ait un manque. Et donc, voilà, c'est plutôt, vous faites votre petite étude de marché. L'avantage, c'est qu'on était déjà dans la filière, déjà dans le milieu. On avait déjà les contacts, comme je vous l'ai dit, quand j'étais 3 ans au sein du groupe Cosentino. Mes clients étaient les marbriers. Et donc, ça n'a pas été très difficile de retisser du lien avec mes clients actuels, qui sont toujours les marbriers, pour leur proposer ce service de prise de cote et pose. Ça apporte du confort au marbrier parce qu'il n'a qu'à façonner, il n'a plus à s'occuper de la prise de mesure, donc des dimensions qui, somme toute, s'il y a une erreur, c'est la responsabilité du metteur, donc c'est la responsabilité d'Atlas Stone. Et donc ça va bien au marbrier, et lui il arrive, il a ses salariés sous la main, il façonne, on lui donne le plan, on lui dit tu vas façonner avec telle dimension, il sort le plan de travail, il livre chez nous, on va poser. Et du coup, lui, il a qu'à gérer une petite usine finalement. Donc on a proposé ce service au marbrier et tout de suite ça a fonctionné. Qui plus est, on a eu un petit accélérateur qu'on appelle le Covid et qui fait que quand les gens ont été enfermés chez eux, quand ils sont sortis, certainement que monsieur a dit à madame « Bon chéri, on sort de là, je t'achète une cuisine parce qu'il y en a ras-le-bol ». Et ça a dopé, ça a totalement dopé notre business model. Puisqu'on est sortis de là, les cuisinistes, eux, étaient débordés. Tout le monde, il y a une très bonne dynamique qui nous a été profitable.
1: Ouais, voilà. Donc vous avez observé en fait le marché et vous avez dit là il y a un manque, donc il y a un créneau.
0: Voilà.
1: Et le segment haut de gamme, parce que c'est là où il y a le plus grosse valeur ajoutée, j'imagine.
0: Oui, il y a deux raisons à ça. La première, effectivement, vous avez raison, hein, c'est on va pas se mentir, c'est pour dire les choses un peu clairement, c'est là où il y a de l'argent naturellement.
1: Oui.
0: Mais c'est aussi et d'ailleurs c'est d'autant plus vrai en ce moment, dans cette période un petit peu de crise, on pourrait dire de crise politique, de crise internationale, on voit bien que les paniers moyens, c'est plus difficile. On a moins les petits dossiers qu'on avait au début, voire même ces petits dossiers sortis de Covid qu'on avait dans dans de l'entrée de gamme. On les a plus du tout, ou très peu en tout cas. Donc heureusement qu'on a choisi ce segment de marché pour décider d'aller vers le haut de gamme. Et ça a toujours été un choix, une vocation. Pourquoi ? Parce que mon associé, Morgan, aime les chantiers complexes. Il aime bien quand c'est tiré par les cheveux.
1: Quand c'est compliqué.
0: Quand c'est compliqué.
1: Ça le motive.
0: Et plus c'est compliqué, plus ça le motive. Donc on va vers des chantiers complexes. Et plus vous choisissez la difficulté, et plus évidemment la niche se réduit, hein, naturellement.
1: Oui, et plus la différence se fait.
0: Et la différence se fait.
1: Là,
0: de fait.
1: Question toujours, donc, on a dit choisir un bon segment de marché, choisir, être à l'écoute du marché, observer les manques, etc. Et après, il faut marquer forcément une différence avec
0: Exactement.
1: Les autres.
0: Tout à fait. Et c'est pour ça qu'on est aujourd'hui, on le dit, on est des spécialistes. On est très peu à faire ça aujourd'hui en France en tant que metteur-poseur. Voilà. Et puis, souvent, le marbrier, c'est une compétence connexe qu'il a à l'intérieur de sa société. Donc, il fait appel à nous en sous-traitance. Mais aujourd'hui, en prise de cote et pose, et en particulier sur Paris, on est très peu à le faire. Et dans le haut de gamme et le très haut de gamme, encore moins.
1: Encore moins. Et dans le super complexe, encore moins.
0: Exactement. Et c'est comme ça qu'on fonctionne, hein, d'ailleurs. C'est vraiment notre choix, notre stratégie. Et on parlait d'un produit qu'on affectionne particulièrement, qui est la lave émaillée.
1: Oui.
0: C'est un produit qui est fait en France. Et avec qui s'exporte très bien à l'international et qui est un produit que nous on aime énormément travailler parce qu'il y a une vraie valeur ajoutée sur ce produit. C'est de la pierre de Volvic.
1: Oui.
0: Je suis très content d'avoir cette pierre auvergnate et qui derrière on passe un émaillage. Ça passe dans un four. On pourrait dire on passe une peinture. Hein, je dis les choses un peu simplement pour nos auditeurs. Et ensuite on met ça dans un four, ça cuit et vous avez de la lave émaillée. Et donc cette lave émaillée, ça permet d'avoir toutes les couleurs qu'on souhaite. Vous donnez un râle et ils peuvent reproduire la couleur. Et donc, un râle, donc pour un choix de couleur.
1: Hein, choix de couleur
0: tout à fait. Les râles de peinture, par exemple, c'est ce qu'on pense plus simplement. Et donc, voilà, vous dites je veux telle couleur, ils vont faire la couleur que vous avez choisie. Et donc, vous avez un produit qui n'est pas chez le voisin. Et c'est ce que cherchent aujourd'hui les gens dans les milieux aisés. Souvent, et ça d'ailleurs, je crois que ça date de tout temps, le but étant de ne pas avoir la même chose que vulgairement le Pékin moyen.
1: Oui, et où son voisin de fortune qui a tout en marbre dit moi je vais mettre de la lave émaillée.
0: Exactement, rose par exemple.
1: Rose par exemple.
0: Et donc là
1: il peut, le client lui-même peut marquer sa différence.
0: Tout à fait. Et le rose ne sera pas le rose du voisin. Si tout en tête qu'il choisisse rose comme son voisin, ce ne sera pas le même.
1: Donc ça, c'est important dans votre stratégie marketing de pouvoir proposer ce
0: produit sur mesure.
1: Ce produit sur mesure.
0: Je crois que c'est vraiment la clé aujourd'hui. Vous voyez, on parle souvent de il y a plein de marques de mobilier les plus connues qu'on va voir chez tout le monde, chez monsieur, madame, tout le monde. Et aujourd'hui, les gens qui ont les moyens n'ont pas envie de ça. Et donc, c'est un choix stratégique. On a perçu qu'il y avait un besoin et nous, on accepte la difficulté. Parce que, encore une fois, l'erreur, elle fait mal. Hein. Si vous vous trompez dans les mesures, ça peut vite vous coûter très cher.
1: Eh oui, et puis là vous avez votre responsabilité. Donc,
0: totalement engagé.
1: L'ardoise, si je puis dire, est pour vous.
0: Pour nous, elle est pour nous, elle est clairement pour nous, bien sûr. Oui.
1: Elle est pour vous. Alors à côté de ça, vous faites quand même de la taille de pierre,
0: oui.
1: Parce que vous avez pierre de tradition. C'est là qu'il y a le fameux compte Instagram.
0: Exactement,
1: voilà,
0: le fameux.
1: Beaucoup de vidéos, alors je suis allé voir bien sûr avant l'émission, c'est magnifique. Là vous avez une boutique en fait, même une boutique en ligne,
0: oui.
1: Et vous, en fait j'ai vu des fleurs de lys, des croix, des hermines, oui. Etc. Absolument. J'ai même vu qu'il y a un monogramme Napoléon, vous
0: oui,
1: avez l'histoire.
0: Oui, tout à fait, voilà. Absolument. Ouais.
1: Et donc ça c'est une activité personnel que vous avez en plus.
0: Alors c'est une activité qui dépend toujours d'Atlas Stone, c'est ce que les gens ne perçoivent pas forcément, et c'est d'ailleurs sciemment, on souhaite dissocier les deux, naturellement aussi parce que mon associé est focalisé sur Atlas Stone, et je suis sur pierre de tradition, je suis tailleur de pierre, lui ne l'est pas, il est marbrillé, donc c'est bien dissocier les deux.
1: Oui.
0: Toutefois, tout ça appartient à la SARL Atlas Stone, et donc pierre de tradition, vous le disiez à l'instant, c'est les réseaux sociaux, c'est tout le volet sur lequel je déploie mon énergie sur les réseaux pour tailler différents éléments sur mesure. On est toujours sur le sur mesure. Je propose effectivement quelques éléments en pierre. Évidemment, vous l'avez dit tout à l'heure, fleurs de lys, hermine et autres, cœur sacré. Et puis, c'est surtout pour moi, c'était d'un commun accord avec mon associé, la possibilité de retrouver mon métier de tailleur de pierre et de d'aller un peu plus loin, parce que finalement, le plan de travail, ça reste quand même quelque chose de fonctionnel. Et il n'y a pas ce petit supplément d'âme qu'il va y avoir quand on taille une pierre.
1: Alors, voilà. Sur un métier d'art qui est très instagrammable, comme on oui. dit, hein, est-ce que ça suffit comme marketing, à la limite, les réseaux sociaux? Si on se débrouille bien, on peut, avec les réseaux sociaux, faire vivre sa boutique en ligne où il y a ouais. quoi, des paniers moyens à quoi, 80 euros, j'imagine.
0: Oui, c'est ça, tout hein, à fait. Ouais, ouais.
1: Voilà. Et là, ça permet de trouver du client particulier, quoi.
0: Oui, alors voilà, il y a deux choses. C'est-à-dire que si on disait, est-ce que pierre de tradition fonctionne sans Atlas Stone? C'est non. Mmh. En l'état, c'est pas possible. Pourquoi? Parce que sur pierre de tradition, je ne fais que des choses qui me plaisent, et particulièrement à destination des catholiques. C'est mon choix.
1: Oui, avec les cœurs sacrés.
0: Les cœurs sacrés, etc. Les croix, etc. Voilà, et on parlera aussi tout à l'heure avec SOS Calvaire et ces associations catholiques. Voilà, moi aujourd'hui, c'est mon choix, c'est ma stratégie. Comme je dis, ma page Instagram, ce n'est pas une démocratie. Je règne sans partage dessus. Et donc, je compte bien y imposer ce que je souhaite. Et donc, là, je crois que c'est important de parler de savoir-faire français et de savoir-faire catholique.
1: D'accord, très bien. Alors, on va en dire un mot après la deuxième pause musicale qui arrive maintenant. Soulmate, Andrea Vonzo, je ne connaissais pas. Alors, on est au piano, on n'est plus à l'accordéon. J'ai l'impression que c'est à trois temps aussi. On avait eu cette petite valse à trois temps et on reste dans le trois temps. Et alors, présentez-nous Soulmate.
0: Voilà, pareil, c'est sur des musiques également. C'est une deuxième musique que j'affectionne aussi. C'est les musiques un peu classiques, j'aime bien écouter ça quand je fais la pierre.
1: Oui, c'est classique. Et on écoute tout de suite Andrea Vonzo.

0: 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Vous êtes à l'écoute de l'émission Questions Éco dans le cadre des conversations du week-end. Aujourd'hui, je reçois Guillaume Cahen, tailleur de pierre et chef d'entreprise de l'entreprise Atlas Stone. Donc, on va parler un peu de tout ce monde économique, à la fois de la taille de pierre, mais aussi de cette activité sur la...
1: avec Instagram, avec Pierre de Tradition.
0: Ouais. Avec Pierre de Tradition et aussi avec du marché, en quelque sorte, de la pose, même si on l'a déjà évoqué dans la deuxième partie. Le marché qu'on pourrait appeler de la taille de pierre, il est quoi, en rétrécissement? Il y a moins de tailleurs de pierre qui sortent des Tours de France aujourd'hui?
1: Oui, alors c'est un métier qui est passé en voie de disparition, déjà, à l'échelle nationale. C'est rentré dans les métiers en voie de disparition, la taille de pierre. Aujourd'hui, ça veut dire... bon, il y a plusieurs raisons à ça, mais... je pense qu'il y a un réel intérêt pour les matériaux naturels, les matériaux locaux. On parlait de la pierre. Chaque région, on dit belle pierre, bon vin. Ce qui est très vrai, et souvent dans les régions où on a du bon vin, on a des très belles pierres. Et d'ailleurs, on a énormément de belles pierres en France. Mais c'est un métier qui est un peu rude. Et pierre de tradition, c'est un mauvais exemple de taille de pierre pure et simple. Pourquoi? Parce que c'est ce qu'on disait ensemble juste avant, c'est que si j'avais pas Atlas Stone, la partie marbre et décoration, je ne pourrais pas vivre de pierre de tradition parce que je fais le choix de réaliser uniquement des projets qui me plaisent.
0: Oui.
1: Mais la taille de pierre, c'est un métier là-dessus comme un autre. On ne peut pas toujours choisir ce qu'on veut faire. Et donc, il s'agit de faire des entourages de portes, hein, des appuis de fenêtres, ce genre de choses. Chose que moi, je ne fais pas. Voilà, que je laisse à mes confrères travailler avec des maçons traditionnels. Voilà. Ça, ce sont des choses que je ne fais pas. Et donc, forcément, moi, je réduis le champ des possibles. C'est pour ça que si demain, un jeune disait « Tiens, j'ai envie d'être tailleur de pierre, est-ce que je peux en vivre ?» Oui, bien sûr, à condition d'épouser pleinement la profession de tailleur de pierre avec tout ce qu'elle implique. Oui. De projets à réaliser qui ne sont pas que des projets de taille de pierre, comme je le fais sur Pierre de Tradition, ou d'ornementation.
0: Oui, ça c'est pour de la décoration, de l'ornementation.
1: Exactement.
0: Intérieure,
1: tout à fait, tout à fait. Oui. Et l'ornementation fait pas nécessairement partie des différentes choses qu'un tailleur de pierre est à même de réaliser, en tout cas pas obligatoirement. Le tailleur de pierre va faire tout ce qui est élément géométrique pour un bâtiment, mais la partie décorative, normalement, elle arrive au niveau du sculpteur. C'est là où je me situe en tant qu'artisan d'art. Je suis à la jonction entre les deux, entre le sculpteur et le tailleur de pierre.
0: Oui.
1: Je suis plus tout à fait l'un et pas tout à fait l'autre. Voilà, donc je suis sur cette jonction. Mais pour un jeune qui regarde aujourd'hui le compte Instagram de Pierre de Tradition, eh bien, il va se dire la taille de pierre, c'est génial. C'est la taille de pierre, ça n'est pas que ça.
0: D'accord.
1: La taille de pierre, c'est aussi d'aller sur l'échafaudage, à faire du ravalement de façade, lorsqu'il fait très chaud l'été ou est-ce qu'il fait très froid l'hiver.
0: Très froid l'hiver.
1: C'est ça, le métier.
0: Et avec parfois des chantiers quand même magnifiques. Enfin, on pense à celui de Notre-Dame.
1: C'est ce qui fait la richesse de ce métier. Hein, c'est cette possibilité de travailler dans des endroits absolument incroyables et de réaliser quelque chose de ses mains. Je crois que c'est ça surtout qui fait défaut à la société dans laquelle on vit. C'est cette capacité à proposer aux gens de réaliser des choses de leurs mains. Et je crois qu'aujourd'hui, les gens ont besoin, en tout cas pour beaucoup, pas tous naturellement, mais ont besoin d'avoir quelque chose qu'ils ont produit, une production de leurs mains. Et c'est ce qu'offre la taille de pierre, et elle vous l'offre au quotidien. Et en plus, vous gagnez de l'argent au sens où vous pouvez vous nourrir avec. Alors pourquoi s'en priver?
0: Oui.
1: Si vous aimez le matériau.
0: Là où vous dites que ce serait difficile de vivre uniquement, par exemple, de pierre de tradition, c'est que là, vous avez une clientèle de particuliers à panier moyen à 80 euros, on l'a dit.
1: Avec que des projets qui émanent.
0: Pour en vivre bien, là, faudrait avoir de la masse, du volume.
1: Oui, il faudrait du volume. Et en fait, il faudrait que j'ai une reconnaissance minima nationale ou internationale de mon savoir-faire et de mon nom. Et là, quand je dis ça, c'est parce qu'on voit aujourd'hui certains tailleurs de pierre qui vont être associés à des designers et qui vont réussir à faire des projets qui rapportent de l'argent de manière conséquente. Et donc, voilà, ça fonctionne. Mais aujourd'hui, en mon nom propre, avec juste pierre de tradition, non, j'en vivrai pas malgré

0: que j'ai la chance de travailler sur des très beaux projets, puisque là, on cite ce que je peux faire sur le site internet. Mais je parlais de commandes sur mesure, ça a été le cas pour l'abbaye de Font-Gombault récemment,
1: oui.
0: avec SOS Calvaire. Et donc là, j'ai réalisé le chemin de croix, c'est-à-dire 10 croix en pierre pour le chemin de croix de l'abbaye de Font-Gombault dans l'Indre. Et donc ça, ça a été un très beau projet et c'était incroyable, voilà.
1: Ah, et puis ça rejoignait votre foi.
0: C'est
1: quoi comme pierre alors que vous aviez là?
0: Oui, alors là, c'est donc du calcaire de Tercé.
1: Oui.
0: Et du calcaire de Lavoux, qui sont donc en fait la ville de Lavoux et la ville de Tercé sont des villes qui sont pas très loin. C'est pas très loin de Poitiers et c'est dans le bassin des carrières de Chauvigny. Et donc c'est une pierre qui se tient très bien et qui en termes de dureté sur une échelle de 1 à 10 va être à 5. Donc elle permet d'être ni trop dure ni trop tendre. On va penser au tuffeau qui va être lui en Touraine et dans l'Anjou qui va être sur une échelle de 1 à 10 à 1. Et puis vous avez par opposition, sans parler de granit, mais le comblanchien en Bourgogne, qui est ce qu'on appelle une pierre froide qui va être à 10. Voilà. Et donc vous avez entre ces deux pierres, vous avez à mi-chemin le Lavoux, le Tercé, et qui sont le Tervoux, qui sont des pierres qui sont absolument incroyables et avec lesquelles on peut réaliser beaucoup de choses et des choses assez fines.
1: Et alors le modèle économique, si je puis dire, c'est quoi? C'est les dons qui permettent de financer, plus l'abbaye elle-même?
0: Alors
1: qui
0: là, c'est l'abbaye totalement.
1: Non, totalement.
0: C'est totalement l'abbaye, ce sont les moines qui ont choisi de financer ce projet sur, en tout cas sur la partie dédiée à Pierre de Tradition, sur la partie SOS Calvaire. En revanche, évidemment, il y a des gens qui font des dons et autres et qui permettent, avec des fois des systèmes de cagnottes, voilà, qui permettent de réaliser certains projets qui peuvent être difficiles financièrement pour les communes. Puisque SOS Calvaire travaille avec des communes,
1: oui.
0: Pas uniquement, mais aussi, ou pour certains particuliers voilà, qui vont avoir une magnifique croix et qui ne pourront pas la financer en totalité. Voilà, SOS Calvaire s'occupe d'aider à lever des fonds.
1: Oui. Il y a un engouement quand même aussi dans la France profonde, si je puis dire, oui. pour la préservation d'un patrimoine chrétien, de calvaire, bien sûr, parfois en pierre, parfois en bois. Les gens, même quand ils ne sont pas catholiques pratiquants, culturellement, ils se sentent rattachés à ça, historiquement, quoi.
0: C'est ça qui est intéressant, c'est, je pense à mon ami Alexandre Caillé, l'ancien directeur d'SOS Calvaire, qui effectivement en parlerait mieux que moi, et qui parle de toutes les conversions qui peuvent s'être faites au pied de la croix, des gens qui sont venus justement pour la question du patrimoine, l'enracinement dans le terroir local de ce calvaire qu'on a toujours vu et qui fait partie du paysage local, et pas nécessairement, exclusivement, la croix du Christ, qui évidemment parlera à tout un chacun en tant que catholique. Mais voilà, pour quelqu'un qui simplement est amoureux de son territoire, eh bien, il a envie de voir cette croix restaurée et rayonner.
1: Et là, il y a des conversions. Il y a des gens qui viennent pour le patrimoine, pour la culture, pour l'enracinement, et ils repartent chrétiens, quoi.
0: Exactement.
1: Vraiment.
0: Ouais, tout à fait.
1: Ils croient en Jésus-Christ, mort et ressuscité pour nous.
0: C'est ça, c'est ça qui est incroyable. Oui. C'est ça qui est incroyable. C'est qu'au pied de la croix, il se passe beaucoup de choses. Et au sens propre.
1: Ouais, ouais, ouais. Et pour vous, c'est une récompense au-delà de la récompense normale financière.
0: Oui, tout à fait.
1: Votre métier est rémunéré.
0: Bien sûr.
1: Ce qui est bien normal, heureusement, que vous avez choisi un métier rémunéré. Et donc là, effectivement, il y a un engouement. Donc il y a beaucoup de choses à faire dans ce domaine. Sur le marché, donc là, on va reprendre le Atlas Stone, les cuisines, par exemple. Il y a des gros concurrents pour vous. Comment
0: aucun.
1: Non.
0: Sur Atlas Stone, je n' ai aucun concurrent. Aujourd'hui, j'ai des confrères, j'ai quelques confrères, mais je n'ai pas du tout de concurrence.
1: Vous ne pouvez pas les appeler concurrents. Vous ne faites pas une compétition acharnée.
0: Non, pas du tout. On a bien assez de travail les uns les autres. On n'est pas du tout sur les mêmes segments de marché. Nous, aujourd'hui, encore une fois, on a choisi le segment haut de gamme, ultra haut de gamme. Là-dessus, à ma connaissance, on est les seuls à faire ce qu'on fait comme on le fait. Et ce qui nous permet de voyager partout en France, soit dit en passant, et à l'international. Et donc aujourd'hui, là-dessus, on est vraiment sur une activité de niche et où on n'a pas de concurrence. Même on a le loisir de choisir nos clients.
1: Ça veut dire que le développement commercial se fait tout seul ou presque ?
0: Tout seul. Aujourd'hui, on n'a pas besoin d'aller chercher du travail. Hein. Il arrive à nous tout seul.
1: Les clients vous envoient d'autres clients, vous êtes connu dans ce,
0: on est connu,
1: dans
0: on
1: ce
0: est
1: monde-là.
0: Connu.
1: Quoi.
0: On est connu dans le monde de la marbrerie de décoration, alors parce qu'on avait fait un petit quelque chose un peu sympa quand on a commencé. On avait commencé à travailler avec, d'abord on a toujours véhiculé notre image au travers des réseaux sociaux, hein, il y a aussi le compte Atlas Stone qui est suivi par à peu près 20 000 personnes. Et puis on avait commencé avec des nœuds papillons, avec nos polos, on avait nos petits polos, puis on avait mis nos nœuds papillons, et donc on était les gentlemen poseurs, et donc on avait commencé comme ça pour attirer un petit peu le regard vers nous,
1: oui.
0: Et donc ça a fonctionné, beaucoup de marbriers parlaient de nous justement avec les gentlemen poseurs, avec les poseurs en nœuds papillons.
1: Et donc, la force de l'image, donc
0: bien sûr.
1: La différenciation uniquement, alors, c'est l'image à 100%,
0: ouais,
1: là.
0: À 100%.
1: Oui.
0: Ça, c'est ce qui. Parce que vous voyez, on apprend quelque chose en taille de pierre, on apprend toujours qu'il faut faire de très beaux fonds d'arête. Qu'est-ce que ça veut dire que quand vous taillez une pierre, vous avez donc naturellement la moulure, et dans le fond de la moulure, il y a des arêtes. Et si vous avez des fonds d'arêtes qui sont très propres et très droits, votre moulure, elle peut être un peu mangée. Vous pouvez avoir un petit peu mangé un millimètre ou deux. Si votre fond d'arête est bien droit et bien linéaire, eh bien, naturellement, la lumière va bien s'accrocher et donc on ne va voir que ça. On ne va pas s'attarder sur le petit défaut. Et ce que j'aime bien, le parallèle que j'aime bien avec ça, c'est que si vous amenez quelque chose, un savoir-faire qui finalement posait un plan de travail, certes, il y a de la difficulté. Encore une fois, on a des clients qui ont essayé de poser
1: des plans de travail. Oui, dans le haut de gamme, il faut être au millimètre près. Oui,
0: voilà, exactement. Donc à un moment donné, il n'y a pas de place au doute. Mais toutefois, j'aime bien dire que ça n'est pas non plus un travail hyper complexe. Hein. Il ne faut pas faire 10 ans d'études, par exemple, la taille de pierre. Et on dit qu'il faut au moins 10 ans pour être bon tailleur de pierre. Pour poser un plan de travail, ce n'est pas nécessaire. Toutefois, si vous êtes capable d'amener les choses, et ça c'est valable pour tout, c'est ce qu'on a fait, je crois, avec Atlas Stone. Si vous êtes capable d'amener quelque chose de joli, qui donne envie, alors nous, on arrive avec, en étant habillés avec nos petits polos bleu marine, bleu, blanc, rouge, parce qu'on est fiers de savoir-faire français, parce que voilà, on prend soin de nous aussi. Je crois que c'est important, on n'arrive pas à débrailler. Interdiction de s'essuyer sur les pantalons. S'il y a un trou dans le pantalon ou dans la chaussure, on la change tout de suite, ou dans le polo. Et donc, il y a une image. Bonjour madame, bonjour monsieur. Aujourd'hui, ce sont des choses qui sont perdues. Pourtant, c'est du bon sens. Voilà, mais aujourd'hui, ça devient plus compliqué, particulièrement sur la région parisienne. On le voit, nous, avec les poseurs qui vont intervenir sur d'autres corps d'état. Quand vous arrivez, vous êtes là, bonjour monsieur, bonjour madame, voilà, tout de suite vous amenez quelque chose. Et finalement, si votre travail, il est très correct, le meilleur possible, mais qu'il n'est pas parfait au sens de la perfection, eh bien on vous tolérera plus facilement ce petit détail, en tout cas qui va passer presque inaperçu, pour une raison simple, c'est que vous avez été capable d'amener un savoir-faire et un savoir-être. Et ça, je crois que c'est quelque chose d'important, et c'est quelque chose qu'on apprend chez les compagnons d'ailleurs.
1: Oui, c'est ça. Le savoir-être va être décisif.
0: Décisif.
1: Dans la perception que le client final peut avoir du produit que vous allez livrer.
0: Exactement.
1: Parce que vous parlez des imperfections, en fait, même en haut de gamme, ce n'est au millimètre près, etc. Il y a toujours un petit truc qui...
0: Bien sûr, on est sur un chantier, il peut toujours arriver un aléa.
1: Oui.
0: Et de la même manière, si on fait un éclat, ce qui, heureusement pour nous d'ailleurs, parce qu'encore une fois, ça nous coûte très cher, ne nous arrive pour ainsi dire pas, ou une erreur de dimension, ce qui revient du pareil au même, eh bien, le client va vous la tolérer beaucoup plus facilement que si vous êtes mal poli, débraillé, etc. C'est normal. Et je crois que, est-ce que vous avez, il y a aussi, est-ce que vous achetez un plan de travail à 50, 100 000 euros, bah, vous avez envie quand même que les types qui vous l'amènent soit à la hauteur du produit.
1: Qui ressemble à quelque chose.
0: Ah voilà, si vous avez un type complètement débraillé, qui a le pantalon sur les chevilles et puis la basket qui baille, bah vous dites, c'est quand même pas à l'image. Ouais, vous achetez un meuble, un beau meuble, je ne sais pas moi, dans une marque quelconque, et haut de gamme, et vous avez un type complètement débraillé, carré, qui parle mal ou pas français, c'est quand même, c'est gênant. C'est ce qui fait notre savoir-faire, c'est ce qui fait aussi que beaucoup de marbreries haut de gamme font appel à nous, parce qu'on apporte ce savoir-faire, ce service.
1: Oui, voilà. Donc l'image de marque du produit,
0: tout à fait.
1: De ce que vous faites,
0: oui.
1: L'image de la personne. Donc il faut travailler, en fait,
0: tout à fait.
1: Dans le marketing, il faut travailler cette question d'une image qui
0: c'est ce que j'ai appris chez Cosentino. C'est
1: cohérente.
0: Ce que j'ai appris pendant 3 ans sur une multinationale espagnole qui a toujours été à la pointe du marketing, contrairement à ses concurrents. Sur un produit similaire, ils étaient les plus performants, parce qu'ils ne reniaient pas sur des produits marketing pour paraître, en tout cas, les meilleurs.
1: Alors aujourd'hui, vous assurez une rentabilité à votre entreprise.
0: Tout à fait.
1: Ouais, j'imagine 3 personnes pour 450 000 euros de chiffre d'affaires. On imagine que vous avez à trouver une rentabilité. Ça, c'est une satisfaction énorme.
0: Oui, bien sûr. C'est tout à fait. Alors, on est passé par plusieurs étapes parce qu'on a essayé de se développer. Donc, on avait essayé de monter une deuxième structure. On est monté jusqu'à 7 personnes. Et puis, finalement, on s'est rendu compte que la valeur humaine, elle est compliquée à gérer. Ça, tout le monde nous l'avait dit, mais on a voulu l'expérimenter par nous-mêmes. Et puis, on changeait de schéma. On devenait sur un schéma où on avait besoin de plus de volume que d'avoir quelques chantiers. plutôt de la quantité que de la qualité. Mmh. Voilà. Et donc, on changeait un peu de modèle qui ne nous convenait pas du tout, qui n'était pas à la hauteur de ce qu'on était capable de proposer. Et donc, quand vous arrivez sur deux plans de travail équivalents, un entrée de gamme et un haut de gamme, et que du coup, vous proposez un service haut de gamme sur de l'entrée de gamme, vous n'êtes pas compétitif, pour le coup, cette fois-ci, avec mes confrères, qui vont proposer

0: proposer un service de qualité, mais un service entrée de gamme, ben évidemment, ils ne vont pas avoir les mêmes codes que nous. Bon, ben finalement, on voyait bien qu'il y avait un problème, en fait. On ne pouvait pas être, on ne pouvait pas considérer qu'on était payé de la même manière pour réaliser une prestation de la même manière que mes confrères qui vont poser en 45 minutes montre en main pour poser un plan de travail voilà, en banlieue parisienne.
1: Et qui vont enchaîner. Dans la journée.
0: Alors que nous, on est capable de proposer une journée complète, sinon deux jours, pour la pose d'un plan de travail dans une propriété en France.
1: C'est-à-dire que quand vous êtes une petite entreprise comme la vôtre, il vaut mieux bien choisir, trouver et soigner sa niche.
0: C'est ça.
1: Que d'imaginer des marchés de masse.
0: Voilà.
1: Sur lesquels, effectivement, trouver sa place sera très, très difficile.
0: Tout à fait, surtout quand vous êtes attaché, ce qu'on disait à l'instant, à ce savoir-être. Et nous, il est hors de question de se dire « Ah, c'est un chantier entrée de gamme, ouais, on va faire ça en 45 minutes. » Ben non, en fait, on propose la même prestation que ce soit un chantier entrée de gamme ou un chantier très haut de gamme. Évidemment, il y a des subtilités, mais malgré tout, on propose le même service. C'est pas possible de faire autrement. Toutefois, on s'est dit, ben, le rapport même financier, et là on revient sur le business, le rapport financier n'était pas le même. Donc on s'est dit, bah non, en fait, à temps passé équivalent, on gagne moins d'argent. Enfin bref, et du coup, on est revenu à trois personnes.
1: Alors dans les trois minutes qui nous restent, je voudrais qu'on reparle un peu de cette dimension du mystère. Parce qu'il y a une dimension de mystère dans la pierre, hein, on le retrouve dans les civilisations païennes, la pierre c'est absolument très importante, mais aussi dans le christianisme, qui est quand même une religion d'incarnation. Vous avez eu un portrait sur Aletheia, c'était en février 2026, et vous dites « Quand je touche la pierre, je touche du doigt l'éternité ». J'ai vu que sur Pierre des Traditions, vous aviez écrit cette phrase « La pierre est un don de Dieu ».
0: Tout à fait.
1: Vous la vivez comme ça ?
0: Oui, absolument. Ça, c'est marrant parce que c'est quelque chose qui m'a bercé avant même. Alors moi, je suis converti. Hein, je me suis converti à 27 ans. Mmh. Et donc, quand j'étais chez les compagnons, je n'avais pas particulièrement la foi. J'ai trouvé la foi en faisant mon travail de réception pour devenir compagnon tailleur de pierre. C'est à ce moment-là que j'ai étudié l'Évangile selon Saint Jean. Et donc, ça m'a parlé. J'ai rencontré un compagnon tailleur de pierre qui était devenu moine. Et donc, voilà, il y a eu... Et je me suis mis en chemin à ce moment-là, mais j'étais déjà en réflexion. Bref, il y a une chanson des compagnons qui dit justement que la pierre est un don de Dieu. Et ça a toujours fait écho en moi. Je crois que et ça, n'importe quel tailleur de pierre le dira, qu'il soit pratiquant, non pratiquant, catholique ou non, le respect de la matière, le respect de la matière naturelle, de la pierre en l'occurrence. Et moi, j'ai ce respect pour le matériau, j'ai ce respect également parce que c'est un don de Dieu, la pierre. Et on ne peut pas se permettre de la galvauder, de l'utiliser comme un matériau, comme on pourrait dire du ciporex ou des matériaux manufacturés. Et donc je crois qu'il faut avoir ce respect pour ce minéral qui est pluriséculaire, ça fait des milliers d'années que c'était dans le sol, ça arrive devant nous, on va réaliser un projet, une croix par exemple, et à ce moment-là c'est fou de se dire que ce dépôt de sédiments qui a plusieurs millions d'années, eh bien ça devient une croix, et je trouve que ça n'est que justice que de réaliser une croix en pierre, quand justement cette production émane même de Dieu. Et voilà, c'est un point de vue très personnel, hein, ça n'engage que moi. Mais en tout cas, voilà comment moi je perçois ça. Et vous parliez du mystère, et je trouve que ça apparente à quelque chose qui a un trait au mystère. Oui.
1: C'est-à-dire que la pierre nous parle, elle vient de Dieu, elle nous parle de Dieu aussi, d'une certaine manière. Donc il y a une forme d'apostolat dans votre métier.
0: On essaye, modestement.
1: Donc vous reliez tout ça à la fois, vous essayez d'intégrer
0: tout à fait.
1: Toutes ces dimensions entre le savoir-faire, le métier, la foi, la culture, en fait, toutes ces dimensions à la fois humaines et divines, si, pour conclure peut-être, ça vous paraît un bon résumé ?
0: Oui, je, si vous permettez de finir sur ça, je dirais qu'effectivement, je l'ai dit d'ailleurs aux jeunes scouts à Vézelay qui m'ont invité très généreusement à venir... lors de leur pèlerinage annuel à Vézelay, donc devant 3500 jeunes, et je leur ai parlé de la vocation d'homme au travers du Saint-Esprit, et je crois qu'aujourd'hui, ma vocation de tailleur de pierre, c'est de parler de la taille de pierre et du bon Dieu sur les réseaux sociaux.
1: Très bien, merci beaucoup Guillaume Cain d'avoir participé à Question Éco. Merci chers auditeurs de nous avoir suivis, de nous avoir écouté cette conversation du week-end. Merci beaucoup Thibault pour la réalisation technique de cette émission et nous nous retrouverons pour une prochaine émission Question Éco.
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0: 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En compagnie d'Yvan Loskoutov, professeur de littérature française à l'Université du Havre, et de Laurent Ablot, directeur d'études à l'École pratique des hautes études, Christophe Dickès aborde l'ensemble des significations de ces armoiries.
1: Chers téléspectateurs, chers auditeurs, bonjour, bonjour à toutes et à tous. Je suis très heureux de vous retrouver sur le plateau de votre émission Au risque de l'histoire et un immense merci pour votre fidélité. Alors, à chaque élection d'un pape, une information passe généralement assez inaperçue. En tous les cas, il me semble que nous ne la commentons pas suffisamment, en dehors naturellement de votre télévision préférée, KTO. Cette information est celle qui décrit le blason du pape. Dans le cas de Léon XIV, son blason représente à la fois un lys argent, symbole marial, sur un fond bleu, mais aussi un livre ouvert, surplombé d'un cœur transpercé par une flèche. L'allusion ici à saint Augustin est claire, « Tu as transpercé mon cœur de ta parole ». Tels sont les mots d'Augustin qui s'adressent à Dieu. Alors, l'émission Au risque de l'histoire vous propose aujourd'hui de partir à la découverte de ce qu'on appelle l'héraldique pontificale, c'est-à-dire la science des blasons. Quand apparaissent tout d'abord ces emblèmes dans la symbolique pontificale? Est-ce que les blasons possèdent une signification politique, une signification théologique ou plus simplement familiale? La devise qu'un pape choisit est-elle une extension du blason? Comment vous invitez-vous, chers téléspectateurs, à regarder autrement tous ces signes qui pullulent dans les églises, les palais et les rues de Rome? C'est ce que nous allons voir avec deux grands spécialistes du sujet. Yvan Loskoutov, bonjour.
2: Bonjour.
1: Merci d'avoir répondu à notre invitation. Vous êtes professeur de littérature française à l'Université du Havre. Donc, nos téléspectateurs peuvent s'étonner que, alors que je reçois généralement que des historiens, je reçois un professeur de littérature. Et pourquoi la littérature et les blasons? Tout simplement parce que les blasons sont inscrits dans les livres et la littérature en général. Alors, vous avez dirigé deux colloques qui sont extrêmement importants et qui ont été publiés aux presses universitaires de Rouen et du Havre, Héraldique et Papauté, Moyen-Âge, Temps moderne, donc sous votre direction, Yvan Loskoutov. Le premier tome a été publié il y a plusieurs années et le deuxième tome vient sortir avec exactement le même titre, mais bien évidemment pas la même couverture. Donc Héraldique et Papauté, Moyen-Âge, Temps moderne, le volume 2 qui vient juste de paraître aux presses universitaires de Rouen et du Havre. Et dans les contributeurs de ces doubles volumes, eh bien, il y a Laurent Ablot. Laurent Ablot, bonjour.
3: Bonjour Christophe.
1: Merci d'avoir répondu à notre invitation. Alors, je vous connaissais parce que nous avons enregistré une émission ensemble sur Storia Voce il y a plusieurs années, consacrée à votre manuel d'héraldique emblématique médiévale, avec une préface du fameux Michel Pastoureau. Donc, c'est un livre paru aux presses universitaires. François Rabelais, nous abordons dans ce livre, vous abordez dans ce livre, eh bien, tous les secrets de l'héraldique médiévale. Alors, nos téléspectateurs ne connaissent pas forcément l'héraldique. Est-ce qu'on peut dire, Laurent Ablot, que, voilà, on parle d'armoiries, de blasons, d'écus, de devises, d'emblèmes. Est-ce que l'héraldique est une science?
3: Alors, l'héraldique, c'est un ensemble de savoirs. En fait, c'est un système de signes, et on qualifiera plutôt le signe héraldique d'une armoirie, au singulier ou au pluriel, plutôt que d'un blason. Je vous entendais dire le blason du pape Léon XIV. En fait, le blason, c'est l'ensemble des règles qui organisent l'image héraldique et sa description, le blasonnement. Voilà, donc on parle d'armoirie. Et c'est

0: Donc un système de signes structuré avec un certain nombre de couleurs utilisables et une façon de composer l'image.
1: Donc le blason, c'est la science qui explique. Voilà. L'armoirie, c'est l'objet en lui-même.
0: Exactement.
1: La représentation. La représentation. Est-ce que... D'où viennent les blasons? En fait, on a une représentation. Voilà, tous nos enfants jouent avec des écus et des épées. Voilà, dans les maisons. D'où viennent ces écus? D'où viennent ces armoiries?
0: Alors, il y a une grande inconnue sur l'origine exacte. Ce qu'on constate, c'est effectivement à partir du milieu du XIIe siècle, l'apparition notamment sur les sceaux, qui sont la principale source que l'on conserve, sur les sceaux d'écus sur lesquels figurent des signes qui vont devenir pérennes au sein d'une famille ou d'un fief. Mais les origines propres restent encore assez mal connues. On sait très peu de choses de l'emblématique militaire mérovingienne et carolingienne, et donc il manque un chaînon un peu manquant pour expliquer pourquoi tout d'un coup un système structuré apparaît et très tôt se diffuse à l'ensemble de l'Europe. Sur les mêmes règles et les mêmes codes.
2: Mmh. Mais ouais. Il faut préciser que ça apparaît en Île-de-France. L'origine
1: des armoiries est française, entre guillemets.
2: Mmh. Et se diffuse en toute l'Europe. Mmh. Mais l'Église résiste. L'Église résiste car les ecclésiastiques ne peuvent pas être militaires. Or, l'origine de ce système de signes est une origine dans la chevalerie, donc militaire. Et l'Église va résister pendant 2 siècles. Mmh. Il faut attendre. Donc ce système de signes naît au début 12e, au milieu du 12e siècle, et il faut attendre la fin du 13e, le début 14e, pour que l'Église vraiment se familiarise avec ce système. Mmh. Le grand pape qui a développé l'héraldique, qui a adopté l'héraldique et qui l'a développé, c'est Boniface VIII, qui meurt au début du XIVe siècle. Mmh. C'est le premier pape à utiliser des armoiries, dont on peut voir les armoiries sur la pierre tombale. Mmh. C'est la première pierre tombale papale qui porte des armoiries. Début XIVe.
1: Début XIVe, ce qui est en soi très tardif. Alors je vais revenir hein, bien évidemment sur l'héraldique pontificale, mais je reste sur l'héraldique en général, sur donc les blasons et la science qui l'entoure. Vous évoquiez les chevaliers, vous évoquiez la guerre. C'est avant tout pour se reconnaître dans un champ militaire.
0: Alors c'est un grand sujet qui est pas mal débattu en ce moment. Ça a été l'explication courante depuis la fin du XIIIe siècle, l'idée de signes de reconnaissance sur le champ de bataille. En fait, on réalise aujourd'hui, notamment par le biais des reconstitutions, que c'est très peu fonctionnel. L'idée qu'une cinquantaine de chevaliers portent sur leurs écus ou leurs habits des armoiries différentes, c'est très peu fonctionnel sur un champ de bataille médiéval, où on va avoir pas mal d'armoiries qui se ressemblent, homonymes, où très rapidement les habits ou les écus vont être perdus ou salis. On se rend compte qu'en fait l'usage militaire est restreint surtout aux bannières. Et de fait, ce qui fonctionne sur le champ de bataille, ce sont les drapeaux qui vont porter ces armoiries. En revanche, l'usage personnel va surtout se diffuser dans le cadre des fêtes chevaleresques, que sont les tournois, et qui vont beaucoup contribuer à une diffusion sociale au sein de la petite chevalerie, très certainement.
1: Il y a une utilité sociale du blason?
0: Alors, à l'évidence, Yvan, vous vouliez peut-être répondre, mais c'est d'abord un signe de seigneurie, en fait.
1: Ouais.
0: Les dernières études, justement, sur la naissance de l'héraldique soulignent le fait que c'est un marqueur lignager. Vraiment, le contexte dans lequel les premières armoiries se développent, ce sont des grands lignages, souvent d'origine carolingienne, qui, au moment où les cours princières commencent à se doter d'hommes nouveaux, sentent le besoin d'avoir un signe qui leur est propre. Et donc, ils vont faire émerger ces signes héraldiques, qui préexistaient peut-être déjà, mais on n'en sait pas grand-chose. Et donc, d'abord un marqueur lignager, et très rapidement, qui va s'attacher à la terre, au fief, et qui devient un signe de seigneurie. Et jusqu'à la Révolution, le signe héraldique est d'abord le signe du seigneur et des droits qu'il exerce sur ses terres.
1: Mmh. Il faut être noble pour avoir un blason ?
2: Non, pas nécessairement. Les commerçants peuvent prendre des armoiries. Mais à l'origine, c'est quand même un système de signes propre à la chevalerie, la chevalerie, mais qui ne lui est pas absolument réservé.
0: Ça reste pardon.
1: Alors, je voudrais rebondir parce que on sait et on va donner l'explication hein, des blasons, mais ce qui prédomine, c'est la filiation. Les blasons sont avant tout des blasons familiaux. Aujourd'hui, le blason du pape Léon XIV, c'est absolument pas un blason familial, c'est un blason qu'il a choisi, qu'il a même fait évoluer, on reviendra en fin d'émission dessus, mais longtemps, en fait, on avait des blasons avant tout familiaux.
2: Oui, les papes jusqu'au XXe siècle.

0: siècle, les papes prenaient comme armoiries les armoiries de leur famille, en règle générale. Quelques exceptions de papes qui n'avaient pas d'armoirie. Pour l'époque dont je m'occupe, un exemple avec le pape Sixte Quint. Sixte Quint était d'origine modeste et n'avait pas d'armoirie. Et il a donc pris les armoiries du pape vénitien Paul II Barbeau, qui est un lion rampant avec sur le lion une bande. Et il a fait ajouter sur ces armoiries du pape Paul II Barbeau, il a fait ajouter trois petits en bas de la bande et une étoile en haut de la bande, qui étaient les armes de sa ville d'origine, Montalto, dans les Marches. Voilà. Et c'est donc l'exemple d'un pape qui se crée des armoiries, mais ils sont rares. Vous en connaissez au Moyen-Âge ?
1: Il y en a quelques-uns au Moyen-Âge, il y en a un que j'évoquerai peut-être quand on parlera des clés et de la tiare, mais il y a un pape, effectivement, Nicolas V, le pape qui résout le grand schisme après l'abdication de Félix V, qui prend pour armoirie les armes de l'Église. Il était d'un milieu modeste, il n'avait a priori pas d'armoirie familiale, et il fait un coup politique très fort en prenant pour armoirie personnelle les signes qui étaient les signes de l'Église comme institution.
2: Oui. Vous évoquiez
0: Sixte
2: Quint, c'est le pape de la chapelle Sixtine, en fait.
0: Non,
2: c'est pas le même.
0: C'était avant lui, Sixte IV. Sixte Quint, c'est un pape qui a régné 5 ans, mais qui a fait plus qu'on ne peut faire en 50 ans, qui a été le grand pape de la fin de la Renaissance, qui a régné de 1585 à 1590. Et qui a lui aussi sa chapelle Sixtine, mais qui se trouve, c'est sa chapelle funéraire, qui se trouve à Sainte-Marie-Majeure.
1: Je peux revenir sur la question préalable, sur la question de savoir si l'armoirie est un signe de lignage. En fait, la réalité est un peu plus ambiguë et plus complexe dans la mesure où ça peut être à la fois un signe de lignage. Il y a forcément eu un fondateur au lignage, donc ça a d'abord été un signe personnel qui a évolué, qui s'est attaché, qui s'est transmis au sein du lignage. Au sein du lignage même, on va créer des systèmes qui vont permettre de distinguer les différentes branches. Et puis, à côté de ces armoiries personnelles ou lignagères, il existe des armoiries d'institution. Et c'est une question importante pour l'Église, puisque l'Église va toujours faire cohabiter des signes qui sont liés à l'institution, qui sont en quelque sorte l'armoirie de l'Église, composée, comme on en reparlera sans doute, des clés et de la tiare, et puis l'armoirie personnelle du pape ou familiale du pape. Et donc, il y a ce double jeu qu'on retrouve également dans le contexte civil, avec des individus qui vont porter les armoiries de l'institution qu'ils occupent, qu'ils représentent, et parfois l'additionner avec leur armoirie familiale.
2: Alors, je suis revenu, j'ai visité le château de Combourg, et le château de Combourg, c'est Chateaubriand. Et Chateaubriand, de mémoire, voilà, dans une bataille, dans une bataille de Montsour, j'ai oublié le nom.
1: Sous Saint-Louis.
2: Avec Saint-Louis, son ancêtre a donné son sang et s'est interposé, a reçu une flèche, et comme le sang a coulé sur son corps et sur le corps du roi, mais tout en le protégeant, il a eu le droit d'utiliser, et Saint-Louis lui a donné le droit d'utiliser un fond rouge qui symbolise le sang, mais aussi les lys, c'est-à-dire le sang des Chateaubriands qui protège les lys. Est-ce que des histoires comme cela... il y en a de multiples, qu'est-ce qui amène une famille à choisir tel symbole plutôt que tel autre ?
1: Là, c'est un très bel exemple, l'exemple des Chateaubriands, parce que c'est ce qu'on appelle une légende héraldique.
2: Oui.
1: En réalité, très rapidement, on perd les motivations initiales du choix d'une armoirie se perdent très rapidement dans la culture familiale. Ça, c'est une généralité.
2: On ne sait pas pourquoi on a choisi
1: sérieux
2: ça.
1: Sérieux vous dira qu'on ne peut pas expliquer une armoirie.
2: Ah, oui.
1: Parce que de fait, on ne sait quasiment jamais, sauf le cas spécifique des armes parlantes, dont l'emblème évoque le nom de famille. C'est le cas des Barberini, par exemple. Mais dans le cas précis des Chateaubriands, on a exactement l'exemple que j'évoquais précédemment d'une famille qui était sans doute des officiers royaux et qui, à ce titre-là, ont utilisé un écu fleur-de-lys, un sceau avec l'écu du roi en tant que délégué de l'autorité royale, et se sont progressivement approprié l'armoirie royale dont ils ont modifié les couleurs et ont créé cette légende héraldique de l'acte héroïque à la bataille de la Mansoura. Série de cas comme ça.
2: Oui. Alors, je me tourne vers vous, Yvan Leskoutov, parce que, justement, vous êtes professeur de littérature, et si vous êtes intéressé à la science des blasons, je l'ai dit en introduction, c'est parce que, précisément, les blasons sont très présents dans, à la fois, le texte lui-même, mais aussi sur les couvertures des livres reliés. On trouve des armoiries sur les façades, les vitraux, les tombeaux, les vêtements liturgiques, les mosaïques. Comment l'héraldique s'insère dans le paysage visuel, religieux des villes et en particulier de Rome.
0: Alors, vous avez raison de dire en particulier de Rome.

0: l'église de la Sapience, qui est l'université de Rome.
1: La Sapientia, oui.
0: Voilà. L'église Saint-Yves de la Sapience, construite par Borromini, eh bien, le plan de l'église correspond au meuble des armoiries des Barberini, une abeille. C'est le plan d'une abeille. Pour prendre l'exemple de Sixte Quint dont nous parlions tout à l'heure, il a été un grand urbaniste et il a donc fait construire des voies pour faciliter les pèlerinages.
1: Ouais.
0: Et on se rend compte que le plan de ces grandes voies qui mènent toutes à Sainte-Marie Majeure, c'est une étoile et l'étoile mariale qui figure sur son écu, comme je vous l'ai dit tout à l'heure. Voilà des exemples de la prégnance de l'héraldique dans la ville de Rome, qui n'est pas seulement dans les écus sculptés sur les bâtiments, mais qui est aussi même dans la conception des bâtiments eux-mêmes et de la ville elle-même.
1: C'est une affirmation identitaire de l'identité de la famille, de ce qu'on est en fait. Le fait de mettre des blasons à la fois dans les rues, à la fois sur les sceaux, les peintures, etc.
0: C'est l'affirmation de la papauté. Hein. Alors évidemment, jusqu'au XXe siècle, le pape prend les armes de sa famille, ce qui peut parfois poser quelques difficultés. Par exemple, Grégoire XIII, qui est le pape qui a précédé Sixte Quint. Au XVIe siècle, qu'il a régné 13 ans de 1572 à 1585. Eh bien, les armes de sa famille, c'était un dragon naissant, c'est-à-dire un dragon coupé à moitié et parfois dégoûtant de sang. Et c'était pas une image très attrayante. Et néanmoins, on a réussi à transformer ça en image de célébration. Car le dragon, ça peut aussi être le serpent, et du serpent, on passe au serpent d'airain, et donc l'image du serpent d'airain est devenue, enfin dans la Bible, vous le savez, dans le livre des Nombres, le serpent d'airain, c'est ce serpent qui, grâce à Moïse, pouvait guérir ceux qui avaient été mordus par des serpents, et qui a été interprété comme une image de la croix. Donc on est passé du dragon sanguinolent, du dragon dégoûtant de sang, au serpent d'airain. Vous voyez comment on a essayé d'adapter l'image qui s'était imposée du fait de la famille de Grégoire XIII.
2: Laurent Blot. Oui, c'est quand même important de préciser qu'à l'origine, les premières armoiries pontificales qui sont imposées à Rome, donc il y a eu effectivement le grand moment de Boniface VIII, il y avait eu des prémices avec Nicolas Orsini, Nicolas III, qui avait été apposé les armes des Orsini, grande famille romaine, d'origine romaine précisément, sur le Sénat, puisqu'il avait repris à Charles d'Anjou ce titre de sénateur du peuple romain. Et donc il était venu mettre ses armes tout autour du Sénat. Et quand Boniface VIII va lui aussi apposer ses armes un peu partout dans Rome, il le fait en fait à la manière d'un seigneur. C'est-à-dire que l'Église ne donne pas le ton, le modèle de la façon de mettre en signe une ville. C'est plutôt les usages aristocratiques des grands fiefs qui sont repris par le pape. À titre d'exemple, Boniface VIII fait poser sur le Capitole des mesures à grains avec ses armoiries, ce qui était typiquement un outil seigneurial du pouvoir.
1: Voilà. Alors aujourd'hui, on sait qu'un évêque possède des armoiries, les cardinaux possèdent des armoiries. Ce sont les cardinaux d'abord qui se sont attribués des armoiries, puis ensuite les papes, ou ce sont les papes qui ont donné l'exemple ?
2: Yvan, allez-y. En fait, les plus anciens exemples qu'on connaisse en France en particulier, c'est les évêchés péris. Donc tous les évêques qui participaient à l'élection du roi de France,
1: oui.
2: Qui pour certains d'entre eux étaient de ses parents.
1: Oui.
2: Et donc les Capétiens vont autoriser un certain nombre d'évêchés péris à avoir des armoiries aux fleurs de lys.
1: D'accord.
2: Voilà. Et dès la fin du XIIe siècle.
0: Et pour les armoiries des cardinaux, il faut préciser aussi une chose, c'est que donc ils prennent les armoiries de leur famille en général, sauf à notre époque où ils sont obligés de s'en créer, et ils prenaient souvent et ils introduisaient dans leurs propres armoiries les armoiries du pape qui les avait créées. Et ça pouvait se faire de différentes manières, soit en chef, sur le haut de l'écu, soit en écartelant l'écu, c'est-à-dire en le partageant en quatre quartiers, et avec deux quartiers avec leurs propres armoiries, et deux quartiers avec les armoiries du pape qui les avait créées. Et il y a donc toutes sortes de combinaisons, on trouve toutes sortes d'armoiries de cardinaux qui incluent les armoiries du pape qui les a créées.
1: Alors, avant que les papes n'aient leurs armoiries personnelles, il y avait des symboles pontificaux parce

0: que, évidemment, on associe Saint-Pierre aux clés. La tiare, elle, va être plus tardive.
1: Alors, les armes du Saint-Siège sont repris en fait ces deux grands symboles que sont les clés entrecroisées et la tiare associée, donc la tiare surmontant les clés, et sont associées à la couleur rouge qui est la couleur de la couleur de la majesté, hein, de la souveraineté. Alors pour ce qui est des clés, en fait, elles sont attestées comme associées à Pierre dès le 5e siècle, donc c'est vraiment très ancien. Oui. Évidemment, d'après l'évangile de Matthieu au chapitre 16, hein, donc les clés qui sont confiées, donc les clés salvifiques confiées à Pierre, et elles deviennent un emblème indépendant à partir d'1903. Donc au tout début du 13e siècle, elles se détachent de la figure de Pierre pour devenir autonomes, plutôt dans une première formule où elles sont en pâle, en blason, elles sont en pâle, elles sont posées droites. Et puis progressivement, en mesure du XIVe siècle, on va les utiliser croisées. La première attestation des clés croisées, on les retrouve à Viterbe, sur la loggia pontificale de Viterbe, qui est réalisée dans les années 1260. Où là, pour la première fois, alors il n'y a pas encore d'association entre l'armoirie pontificale et ses attributs, mais on a la mitre et les clés. Plus exactement, la mitre avant la tiare. Même si la tiare est déjà connue dès le début du XIIIe siècle, on a des figurations de la tiare, et comme vous le savez sans doute, elle va se doter de plusieurs couronnes. Boniface VIII lui rajoute une deuxième couronne, et puis à partir du début du XIVe siècle, s'ajoutera une troisième couronne.
0: Oui, oui. Et les clés, elles sont de deux couleurs différentes, c'est le pouvoir spirituel et le pouvoir temporel.
1: C'est une explication qu'on donne, mais c'est une variante tardive.
0: C'est une variante tardive.
1: Ça n'existe pas au Moyen-Âge.
0: Oui. Ça n'existe pas au Moyen-Âge. Donc ce n'est pas lié à ce qu'on appelle la querelle de la théocratie pontificale avec Boniface VIII et Philippe le Bel, le fait que le pouvoir temporel soit en quelque sorte soumis au pouvoir spirituel.
1: Alors ça l'est indirectement, puisque le fait que la papauté prenne des insignes et que le pape impose son armoirie, c'est une façon de rappeler qu'ils sont à la fois l'éternité de la fonction, les clés de Saint-Pierre, et l'incarnation de la fonction dans la figure du pape avec les armoiries familiales.
2: Ces armoiries qui sont le propre de la papauté sont devenues le timbre des armoiries de chaque pape. C'est-à-dire, le timbre, c'est-à-dire qu'il figure au-dessus de l'écu. Au-dessus de l'écu du pape, on fait figurer les clés croisées et la tiare, jusqu'à une époque récente.
0: Oui, je vous en prie.
2: Car récemment, le pape a décidé de ne plus mettre la tiare, mais de la remplacer par la mitre, la mitre de l'évêque de Rome. Mais une mitre un peu spéciale, une mitre qui est divisée en trois niveaux pour évoquer quand même un souvenir de la tiare.
0: Ce qu'on a vu chez les armes de François, puis ensuite chez les armes de Léon. Les deux clés ne sont pas vers le bas. Non. Mais elles sont tournées vers le haut, c'est-à-dire vers le ciel.
1: Alors on peut. Tout à l'heure, vous avez évoqué cette question. Il y a cet enjeu de la symbolique en fait des figures du blason, qui est un vrai sujet. Encore une fois, quand on crée une armoirie, sans doute qu'à l'origine on donne un sens symbolique aux figures, et puis très rapidement, ça devient un signe en soi qui ne se décode pas forcément symboliquement de façon aussi détaillée. Oui. Et donc, dans le cas des clés, effectivement, sur toutes les images de l'iconographie médiévale, les clés ont toujours les pennes vers le haut. Est-ce que pour autant on leur donnait le sens d'une clé levée vers le ciel? Je n'irais pas forcément jusque-là.
0: Ouais. Et le fait que si on pouvait remontrer l'image, la régie, ce serait très gentil. Le fait que le mécanisme des clés soit en croix, c'est qu'on ne peut aller au ciel que par la croix, au fond.
1: Alors ça, c'est
0: une explication aussi tardive.
1: De mon point de vue, c'est un détail allusif, c'est-à-dire que c'est pas innocent, évidemment, de faire le mécanisme en croix. On surenchérit sur l'idée de cette croix qui est celle de cette clé qui est celle de Pierre, ces clés qui sont celles de Pierre. Mais c'est pas définitoire, c'est-à-dire qu'on n'a pas besoin qu'il y ait une croix sur la clé pour que ça soit exactement la clé du Saint-Siège.
0: Donc c'est sur cet ensemble va devenir ce que vous appelez le timbre, et l'armoirie choisie par le pape s'inscrit sur cet ensemble avec la modification de la tiare qui faisait trop royale au fond au profit de la mitre de l'évêque de Rome. Alors il y a aussi un élément qui est important en dehors du timbre, en dehors de l'armoirie, c'est la devise. La devise fait partie du blason?
2: Elle peut y être ajoutée, mais attention au mot devise, il peut avoir deux sens assez différents. La devise, ce sont les quelques mots que l'on peut mettre sous l'écu. Hein. Par exemple, pour le pape actuel, in illo uno unum, c'est donc l'idée d'unité. Mais la devise au XVIe siècle, c'est aussi un genre d'image qui naît à partir du blason, qui utilise les meubles du blason et qui se diffuse dans les décors de la papauté. Au palais du Vatican, vous avez beaucoup d'images qui reprennent les meubles du blason, mais en les interprétant, et c'est ce qu'on appelle aussi des devises. Alors, la naissance de la devise, c'est le Moyen-Âge.
1: Oui,
2: c'est le Moyen-Âge.
1: Milieu du XIVe siècle. Hein. Ce système, l'idée qu'on puisse créer des signes qui soient très symboliques, pour le coup, que, contrairement aux armoiries qui sont d'abord des signes d'identité et d'emblèmes, on crée des signes très personnels qui sont très symboliques. À titre d'exemple, pour les Français, c'est le porc-épic de Louis XII ou la salamande de François Ier sont ce qu'on appelle au XVe, XVIe siècle des devises. Et donc, c'est vraiment un autre registre, et souvent assorti à un petit mot emblématique qui va expliquer un petit mot, qui va expliquer cette devise, ce signe figuré. Et c'est par extension qu'on s'est mis à appeler devise cette sentence qu'on met sous l'écu, qui elle n'apparaît plutôt qu'à la fin de l'époque moderne, vraiment à l'extrême fin du XVIIIe siècle, et qui se développera surtout au XIXe siècle.
2: Et alors, au XVIe siècle, à Rome, les devises, bon, qui à l'origine se distinguent des armoiries. Le porc-épic et l'hélice sont des signes personnels, alors que les armoiries sont des signes qui se transmettent dans le lignage. Eh bien, au XVIe siècle, à Rome, sous la papauté, on commence à théoriser la devise, et l'idée est que la devise, qui à l'origine se distingue des armoiries, pour être une bonne devise, doit emprunter ses images aux armoiries. Et au milieu du XVIe siècle, Paolo Giovio est le premier à publier un traité de la devise où il impose cette règle qu'une bonne devise doit être empruntée aux armoiries de celui qui la possède.
0: Donc, en quelque sorte, la devise doit être une illustration, une explication de l'armoirie.
2: C'est ce que ça devient au XVIe siècle. Dans la deuxième moitié du XVIe siècle, on en voit beaucoup d'exemples avec Sixte Quint, avec Grégoire XIII. Par exemple, il prend comme devise justement ce dont je parlais tout à l'heure, le serpent des reins. Si vous allez dans la basilique Saint-Pierre, vous verrez la chapelle grégorienne, donc de Grégoire XIII, et vous verrez qu'elle est décorée non seulement de ses armoiries, qui le désigne en tant que pape, mais aussi de sa devise, c'est-à-dire on voit dans les caissons de l'arche qui sépare la basilique de la chapelle grégorienne, on voit répéter le serpent des reins, qui est devenu sa devise.
1: Et dans l'art baroque italien, je souligne ce que précisait Yvan, dans l'art baroque italien, on va beaucoup jouer avec justement les figures du blason, isolées de l'écu lui-même, et qui vont être distribuées absolument partout. On peut penser aux chaînes des Della Rovere ou aux boules des Médicis, voilà, qu'on va retrouver partout, mis en scène hors du cadre de l'écu, vraiment comme un jeu de figures.
0: Je me retourne vers vous, Laurent Ablot. Est-ce que, parce que nous évoquions les devises, et vous avez souligné que la devise devait éclairer en quelque sorte le blason et en donner finalement sa signification. Aujourd'hui, les blasons des évêques sont toujours liés à un extrait des Écritures. C'est une pratique récente ?
1: Alors je pense qu'il faudrait reprendre un peu tout le corpus des armoiries pontificales, mais pour moi c'est une pratique relativement récente. Déjà cette idée, on l'a évoqué tout à l'heure, beaucoup des évêques du 19e, 20e siècle n'ont pas d'armoirie familiale. Quelques-uns en ont encore, je pense à Monseigneur de Kerimel par exemple, vieille famille bretonne dont on connaît depuis très longtemps les armoiries. Mais là voilà, la plupart des évêques ont dû créer des écus, souvent un peu en France à leur corps défendant. Je crois que si je ne me trompe pas, c'est une obligation même de devoir posséder du droit canon, qu'un évêque possède un signe d'identité héraldique. Et donc il y a toute une réflexion qui se fait avec souvent des proches qui connaissent un peu l'héraldique et qui les conseillent. Et leurs armoiries sont souvent des synthèses de leur carrière ecclésiastique ou des allusions à des épisodes de leur vie. Et donc très souvent, la légende héraldique, donc la devise héraldique qui va s'y associer, est une citation des Écritures qui leur parle spécifiquement.
0: Il y a plus de liberté aujourd'hui dans l'héraldique contemporaine de l'Église qu'il y en avait avant, à l'époque moderne, à l'époque médiévale.
2: Et ce qui se passe dans l'héraldique papale de l'époque moderne, c'est que les sujets religieux s'introduisent dans le blason. Ce que déconseille Monseigneur Heim, qui a été le spécialiste de l'héraldique du Vatican, pour lui, l'héraldique doit rester indépendante des images religieuses. Donc c'est une nouveauté de voir apparaître des images religieuses dans le blason, puisque avant le XXe siècle, les papes prenaient les armoiries de leur famille,
0: oui,
2: qui, en général, n'avaient pas de signification religieuse particulière. Mmh. On pouvait leur en donner, mais...

0: À l'origine, leurs armoiries étaient des armoiries familiales, parfois parlantes. Par exemple, les armoiries de Sixte Quint, c'est un lion rampant qui tient une branche de poirier. Sa famille, c'était Peretti, ce qui veut dire
1: poirier.
0: Et donc, on l'a vu se répandre partout dans les bâtiments qu'il a fait construire, et il a beaucoup fait construire des poires en tant qu'élément de décoration. Si vous allez à la chapelle Sixtine de Sainte-Marie-Majeure, si vous regardez bien, il faut bien regarder, vous verrez que toute la paroi est couverte de poires.
1: Oui. Ouais. Et donc, c'est un symbole familial, en l'occurrence, donc il n'y a pas en soi de symbole théologique dans de symbole spirituel.
0: Mais on peut lui en donner. Ouais,
1: on peut lui en donner.
0: Les poires sont devenues l'image de la douceur, et donc on les interprète.
1: Oui, comme le dragon tout à l'heure que vous évoquiez.
0: Le dragon qui devient serpent des reins. Ou alors le dragon qui devient le dragon qui garde. Par exemple, une des devises de Grégoire XIII, c'était le dragon devant la porte du temple avec comme mot « Wigilat », il veille. Et c'était une des devises du pape Grégoire XIII, donc on a réussi à tourner son dragon, qui à l'origine n'était pas très attrayant, à le tourner en image religieuse.
2: C'est vrai que c'est très contemporain, cette idée d'ajouter des images pieuses dans les armoiries d'ecclésiastiques. Alors on l'avait déjà un peu vu avec les ordres religieux avant la Révolution. Donc à la fin du XVIIIe siècle, toutes les congrégations qui se créent des armoiries vont plutôt puiser dans des motifs religieux, les instruments de la passion, le cœur sacré, ce genre de choses.
1: Donc c'est important ce que vous dites, c'est-à-dire qu'il n'y a pas simplement que les papes, il n'y a pas simplement que les cardinaux ou les évêques qui ont des armoiries, il y a aussi les différents ordres.
2: Tout à fait. Alors il y a à l'origine les diocèses, on a créé pour les institutions épiscopales des armoiries propres que l'évêque en titre pouvait utiliser ou partitionner avec celle de sa famille. Et puis très rapidement, on va diffuser dans toutes les institutions qui exercent une autorité ont besoin souvent d'un sceau, et très souvent ils vont matérialiser le sceau par un signe héraldique, se l'approprier par un signe héraldique propre. Donc de grandes abbayes ont des armoiries, les évêchés évidemment, et puis les grandes congrégations religieuses à leur tour. On a en France un édit imposé par Louis XIV en 1696 qui oblige toutes les personnes de qualité et les institutions à posséder des armoiries. Donc là, on va créer en série ce genre d'armoiries.
0: C'était un édit qui avait un intérêt fiscal. C'est-à-dire qu'on prenait des armoiries et on payait pour les prendre.
1: Est-ce que les armoiries telles qu'elles sont à Rome, telles qu'elles pullulent à Rome, mais elles pullulent aussi en Angleterre, nous l'évoquions avant d'entrer sur ce plateau, sont un enjeu de conflit ou de pouvoir. Est-ce que c'est une façon aussi de marquer son territoire ?
2: Pour répondre à votre question sur la mise en signe de l'espace, effectivement, je le disais tout à l'heure, les papes en fait ont apposé leurs armoiries dans l'espace à la manière des seigneurs, et pour exprimer notamment un droit seigneurial, un droit de possession véritablement. Et donc évidemment, dès qu'il y a des conflits dans la papauté, ça crée des enjeux, et ça crée une pratique qu'on appelle l'iconoclasme héraldique, où on va aller détruire tour à tour les armoiries du pape rival. Et j'avais eu l'occasion dans un des volumes publiés par Yvan justement de revenir sur cette pratique, l'iconoclasme héraldique qui s'est appliqué contre des armes pontificales. C'est le cas dans les grandes cités pontificales, par exemple de Viterbe, où on va, notamment au moment du schisme, les papes rivaux vont aller détruire les armoiries des uns des autres à poser dans l'espace public.
1: Oui, donc c'est véritablement un enjeu de conflit et de pouvoir. Est-ce qu'il y a des grands, dans le cadre du colloque héraldique et papauté que vous avez publié aux presses universitaires de Rouen et du Havre, est-ce qu'il y a des grandes ruptures dans les utilisations ? On a présenté un peu le fait qu'au XXe siècle, à l'époque contemporaine, il y a eu une rupture, une liberté qui a été critiquée par Mgr Haim, c'est ça ? Donc il y a une vraie liberté où chacun fait un peu ce qu'il veut.
0: Je dirais pas une liberté, car les sujets religieux se sont imposés dans l'héraldique.
1: Oui.
0: Ils se sont vraiment imposés. Et alors l'argument de Mgr Haim qui déconseille cela, c'est que utiliser des images de saints et des images de la Vierge dans le blason, c'est manquer de respect au sacré. Et donc lui est partisan d'un blason qui ne comporte pas d'images religieuses.
2: Ce qui est d'ailleurs un peu paradoxal, puisque l'héraldique médiévale aimait beaucoup l'héraldique imaginaire, donc on a beaucoup créé

0: d'armoirie pour des personnes imaginaires qui n'en avaient jamais porté, et Jésus a eu le droit à ses armoiries comme les autres. Donc on avait déjà intégré beaucoup dans l'héraldique imaginaire, cette fois-ci, des signes religieux. C'est pas une nouveauté.
1: Donc ça, c'est une rupture, mais à l'époque médiévale et moderne, est-ce que, voilà, il y a des grandes ruptures, des grandes évolutions identifiées entre les premiers blasons pontificaux médiévaux et ceux de l'époque moderne? Est-ce que c'est une science qui se codifie, au fond, avec de plus en plus de règles, voilà, le développement de la spécialisation de l'armoirie?
0: Alors, ce qu'on disait tout à l'heure, c'est qu'effectivement, tous les papes de l'époque médiévale et moderne vont surtout prendre des armoiries familiales. La grande évolution, ça va être... Pour moi, il y a une vraie rupture qui est le fait que le pape impose à sa fonction les armoiries de sa famille. La vraie rupture, elle est là, et Yvan Loskutov l'a souligné tout à l'heure avec Boniface VIII. C'est vraiment... on franchit un cap très important d'une famille qui s'empare de la fonction pontificale, ce qui n'était pas aussi évident tant qu'on n'avait pas imposé la fonction de l'armoirie familiale. Donc ça, c'est une rupture vraiment très importante. Et puis après, on a une continuité quand même de la pratique jusqu'à l'époque moderne, et dont les seules évolutions sont l'ajout, effectivement, des ornements extérieurs qui viennent singulariser l'armoirie familiale comme une armoirie d'un pape, avec les clés et la tiare. Et puis cette pratique que Yvan Loskutov a évoquée tout à l'heure, de créer des familia héraldiques, c'est-à-dire le pape qui donne à ses cardinaux le droit d'insérer dans leurs propres armes des éléments des armoiries du pape qui les a créés. Et ça, c'est quand même, ça crée un système qui dure, je dirais, une cinquantaine d'années, à peu près une centaine d'années, ce système des familias ecclésiastiques. On en a des témoignages dès le XIVe siècle, mais très épisodiques. Et puis il y a un grand développement au début du XVIe. Et puis après, la pratique disparaît, j'aurais tendance à penser.
1: Alors il y a un animal qui est présent partout à Rome, c'est l'abeille. Et l'abeille vient de la famille Barberini, d'Urbain VIII. On la voit notamment sur le baldaquin qui surplombe l'autel principal de Saint-Pierre de Rome. Que nous disent ces abeilles, Yvan Loskutov?
2: Alors, Urbain VIII, c'est donc le pape qui correspond à Richelieu, à l'époque de Richelieu en France. Ça a été un très grand pape. Et donc, sa famille d'origine marchande avait des abeilles. À l'origine, c'était des taons, mais on les a transformés en abeilles et elles se sont répandues partout à Rome, comme vous le dites, sur le baldaquin de Saint-Pierre par le Bernin. Il y a même, au cours du conclave qui a élu Urbain VIII, on dit qu'un essaim d'abeilles est venu se mettre à la fenêtre du conclave. Alors là, il y a aussi une chose, c'est que le blason prend un aspect miraculeux en quelque sorte. Et ça c'est un aspect du blason qui n'est pas négligeable à Rome.
1: L'abeille, c'est le travail avant tout.
2: C'est le travail, c'est surtout le miel, la douceur du miel. C'est ça, c'est un des thèmes qu'on a utilisé dans la littérature qui a célébré le pape. C'est la douceur.
1: Le miel de l'Évangile, en fait.
2: Par exemple, oui, le miel de l'Évangile. Enfin, toutes les légendes ont été convoquées, toutes les légendes qui incluent les abeilles, y compris les légendes mythologiques qui incluent des abeilles, ont été convoquées pour célébrer Urbain VIII.
0: Je pense que c'est important pour nos mentalités contemporaines de bien comprendre effectivement la puissance de ces interactions entre les signes et puis la vie quotidienne des contemporains. Et en fait, on fait feu de tout bois véritablement pour... La seule figuration d'une armoirie, en fait, permet d'être présent in absentia. Donc on dit que là où l'armoirie est figurée, son titulaire est rendu présent. Et donc pour les princes et les papes, ça les rend présents. Alors plus on dissémine les figures de son blason, plus il est présent. Et le fait de créer toutes ces légendes, toutes ces histoires, on va penser que pendant les grandes fêtes pontificales, on va créer des fontaines qui vont faire peut-être couler du miel pour célébrer l'armoirie du pape. Enfin, on a tout ce genre de pratiques se retrouvent au Moyen-Âge et à l'époque moderne et contribuent vraiment à mettre en perspective l'emblème du pape.
1: On voit bien l'importance de cet animal, mais cet animal sera très critiqué aussi par ailleurs, et notamment par un certain Luther qui critiquait de manière générale l'usage des blasons.
0: De la même façon qu'on peut louer une personne à travers les figures de son blason, on peut aussi diffamer une personne à travers les figures de ses armoiries. Et toutes les gravures de la Réforme vont produire toute une série de gravures anti-pontificales dans lesquelles les armoiries des papes sont détournées dans tous les sens. Donc les clés, la tiare, tout ça est détourné. Et on joue effectivement de la même façon qu'on a joué sur les figures du blason d'un pape pour le valoriser, on va utiliser ces mêmes figures pour en dire du mal.
2: Mais il ne faut pas mettre cette critique uniquement sur le compte de la Réforme. Dans le sein même de l'Église catholique, tout un courant a été opposé à l'héraldique. Saint Charles Borromée, par exemple, déconseillait l'usage du blason comme un signe d'orgueil. Donc là, c'est un aspect critique, mais dans le sein même du catholicisme.
0: Qu'on observe d'ailleurs dans le patrimoine même français contemporain, on redécouvre régulièrement des décors héraldiques qui ont été occultés. Alors on a toujours tendance à penser que c'est la Révolution qui a conduit à cacher toutes ces grandes peintures héraldiques. En fait, une grande part de ces peintures ont été cachées au moment de la Contre-Réforme. Donc au début du XVIe siècle, on a été badigeonné à la chaux des églises qui étaient couvertes de fresques et d'armoiries notamment, pour justement dans ce souci un peu de faire sortir de cet espace sacré les gloires, ce qu'on considérait comme des gloires mondaines exposées à mauvais escient, en fait, dans ces églises.
1: Choisir un blason, il y a un choix bien précis qui est posé à un moment T. Il peut y avoir aussi un message, on l'a vu tout à l'heure. Est-ce qu'il y a des choix qui ont été critiqués dans l'histoire de l'Église d'avoir utilisé telle ou telle chose, en dehors de la critique de Mgr Heim que vous évoquiez tout à l'heure, qui est un contemporain, en fait, du XXe siècle?
2: Mais le choix d'un blason, c'est une chose assez récente. Une chose assez récente, c'est le XXe siècle. Auparavant, les papes prenaient les armoiries de leur famille, sauf quelques exceptions.
1: Oui, ce que vous disiez tout à l'heure.
2: Nous avons mentionné, Sixte Quint a pris les armes de son prédécesseur, Paul de Barbeau, tout simplement parce qu'il avait été inquisiteur à Venise. Et c'est à Venise qu'il a vu les armes de ce pape et qu'il a pris pour son propre blason. Mais il ne les a pas inventées. Il a simplement ajouté les armes de sa ville d'origine, et puis il a ajouté les poires pour faire transformer ses armoiries en armoiries parlantes, pour faire allusion au nom de sa famille. Mais ce sont des cas exceptionnels. On ne s'invente pas d'armoiries en général quand on est pape jusqu'au XXe siècle. C'est le XXe siècle qui est le grand atelier de création des armoiries pontificales.
0: On a quelques cas dès la fin du Xe siècle, si je ne me trompe pas, les derniers papes avant la Révolution, pour nous les Français en tout cas, sont de familles qui n'avaient pas d'armoiries, en tout cas ont des compositions qui à l'œil, parce que, donc pour répondre un peu à votre question, c'est qu'à l'œil, l'héraldiste détermine assez rapidement quand même si la composition, les armoiries du pape correspondent à des armoiries familiales anciennes ou si ce sont des créations récentes et contemporaines. Et de fait, voilà, c'est une pratique qui apparaît dès l'extrême fin du Xe siècle. Moi j'ai été surpris, c'est un sujet que j'ai présenté à mes étudiants, et j'étais assez surpris d'avoir tant de mal à trouver des explications sur les raisons des créations des armoiries des papes jusqu'à Léon XIV. Finalement, l'Église glose, enfin les papes eux-mêmes glosent assez peu sur les motifs et les motivations du choix de telle ou telle figure. Et donc il faut un peu déconstruire leur histoire pour comprendre pourquoi ils ont été, je parle au 19e, 20e siècle, pourquoi ils ont été choisir telle ou telle figure.
1: Oui, parce que dans le... Voilà, Je me souviens, pour bien le connaître, en l'occurrence Benoît XVI, dans son choix du blason, il y a une histoire, il y a un sens, et ce sens, il le donne. De manière générale, est-ce que dans l'histoire à la fois médiévale et moderne, est-ce que les papes utilisent leur blason pour justifier une politique, justifier une réforme, en associant en fait ce qu'ils sont familialement à la réforme de l'Église? C'est difficile de répondre à une telle question.
0: En fait, à défaut d'explication et de glose, c'est assez difficile de savoir effectivement s'il y a un... On voit quand même qu'il y a des thèmes, en fait, des thèmes qui sont portés par l'ère du temps, de la spiritualité dans laquelle le pape vit et qui peut l'influer, donc influencer. Je pense au cœur sacré, la dévotion mariale de Jean-Paul II, par exemple, correspond aussi à une période, un temps spirituel, en plus de la dévotion personnelle du pape.
1: Oui. Donc,
2: Benoît XVI a pris des armoiries de sa région, région d'Allemagne.
1: Exactement, oui.
2: Il a composé les trois meubles de ses armoiries. Sont des meubles qui sont des meubles régionaux. La coquille des pèlerins.
1: La coquille des pèlerins, le mort.
2: Oui.
1: M-A-U-R-E.
0: Tête de mort.
2: À tête de mort.
1: Voilà.
2: Et l'ours.
1: Et l'ours. Voilà, l'ours de Bavière, oui. Ouais.
0: Et il est modifié d'ailleurs, il est modifié entre ses armoiries cardinalis et pontificales. Je ne sais plus exactement la modification. Et dans le même ordre d'esprit, ça revient à votre question précédente, on a le cas du pape François qui va modifier ses armoiries, puisqu'il avait pris à l'origine une grappe de raisin.
1: Oui.
0: Et il va la modifier avec une des fleurs de nadre.
1: De nard, oui.
0: De nard, oui, c'est ça. Voilà. Donc là aussi, donc ça veut dire qu'on a créé un discours
1: qui est associé à Saint Joseph.
0: Et donc on a senti le besoin d'enrichir un peu le discours de l'armoirie papale.
1: Et alors le secrétaire de Benoît XVI, Mgr Gainswein,

0: qui était préfet de la maison pontificale, a pris les armes de Benoît XVI et les a posées sur ses propres armes dans une partie de ses armoiries. L'autre partie, il l'a créée, donc choisie. Le fait de superposer les armes, un peu comme en Espagne, où le blason de l'Espagne, enfin les armoiries de l'Espagne, représentent les différentes parties de l'Espagne, la Castille, l'Aragon, etc. On superpose aussi les différentes armes, peut-être d'une génération à une autre.
1: C'est la pratique qu'on évoquait tout à l'heure.
2: Oui. Tout à l'heure, pour les cardinaux. Voilà. Oui. Pour les cardinaux. C'est donc là, le secrétaire fait comme les cardinaux.
1: Du 16e siècle.
2: Il introduit dans ses propres armoiries les armoiries du pape.
1: Ce qui est intéressant, parce que ça se fait plus trop, évidemment, c'est une pratique que j'évoquais tout à l'heure qui s'est plutôt amenuisée à la fin de l'époque moderne. Et c'est intéressant, puisqu'on sait que Benoît XVI était quand même très curieux de toutes ces pratiques un peu traditionnelles de l'Église.
0: Oui.
1: Et le fait que son secrétaire reprenne un usage un peu oublié, puisqu'à ma connaissance, c'est quand même assez rare que ça se pratique aujourd'hui.
2: Et ça peut se faire de manière très variée. Soit on met les armoiries du pape en haut de l'écu, ce qui forme ce qu'on appelle en chef, soit on divise l'écu en deux, on peut le diviser...
0: horizontalement ou bien verticalement.
2: Verticalement. Oui. Et là, d'après ce que vous dites, le secrétaire vertical, c'est ce qu'on appelle un écu parti. Et si c'est divisé en deux horizontalement, c'est un écu coupé. Mmh. Et donc là, les formules sont extrêmement variées. Mmh. On peut aussi écarteler, c'est-à-dire diviser en quatre.
0: Alors, on va terminer, parce qu'il nous reste 5 minutes, on va terminer avec le blason, évidemment, du pape Léon XIV. C'est un blason qu'il a choisi, en fait, qu'il a fait évoluer, c'est bien cela, Laurent Allot ?
1: Je m'étais un peu penché sur la question après son élection, et donc j'ai trouvé, mais là aussi, j'ai quand même eu du mal à trouver des sources, finalement, c'est assez difficile d'avoir de l'information. Et visiblement, il a utilisé une première version comme évêque, qu'il a modifié d'une fois devenu cardinal et qu'il va remodifier légèrement en devenant pape. Donc un premier blason comme évêque était une croix qui était accompagnée en haut à gauche, donc on dirait en chef à dextre d'une étoile, et en pied à dextre d'une fleur de lys surmontée par un cœur, mais un cœur tout simple.
0: À dextre, c'est droite.
1: Donc à gauche.
0: À gauche.
1: L'héraldique inverse, les côtés.
2: Il faut se mettre derrière.
1: Voilà.
2: Derrière,
1: donc considérer les queues comme si on le portait devant soi.
0: Oui.
1: Et donc il fait évoluer cette armoirie comme cardinal pour l'armoirie qu'on connaît, donc un taillé, c'est-à-dire cette césure diagonale, taillée avec donc cette partie azur à la fleur de lys d'argent. Et vous avez évoqué l'allusion peut-être à la symbolique mariale. J'aimerais bien y voir aussi une symbolique française. Je crois qu'il est quand même assez... il a un nom français, il est assez fier de ses origines françaises. Et de fait, pour les Nord-Américains, une fleur de lys blanche sur un fond bleu qu'on retrouve au Québec, au Canada, c'est vraiment l'allusion à la France. Mmh. Je pense que c'est pas innocent de sa part.
0: Mmh.
1: Allez-y.
0: Non, je vous en prie. Et on retrouve la mitre, mais c'est une mitre stylisée en tiare, en fait.
1: Alors, il a conservé la mitre de Benoît XVI.
0: Ouais.
1: Il a conservé l'idée de que ça soit pas vraiment une couronne, mais plutôt le signe de l'évêque de Rome.
0: Mmh. Alors, dans le cas de Benoît XVI, il y a évidemment des personnes qui se sont, je sais pas si on peut dire amusées, mais qui ont voulu imposer la tiare, et on retrouve sur Internet des images, et je crois même qu'à un moment, lors du pontificat de Benoît XVI, il y avait une tiare sur un pan, en fait, sur un tissu, le fameux tissu qui tombe de la loggia, mais ça a été temporaire, en fait.
1: Après, il y a le droit, c'est comme, ce sont les attributs pontificaux auxquels il y a le droit. Il aurait même pu rajouter l'ombrellino, qui est ce petit pavillon jaune et rouge, qui a fait partie, c'est le troisième grand attribut des insignes de l'Église, donc les clés, la tiare et ce parasol jaune et rouge.
0: Oui,
1: et
0: vous savez, le utilisé avant.
1: Voilà, et qu'on donne comme signe des basiliques. C'est souvent, on en retrouve dans les églises françaises, parce que quand le pape consacre une église, donne au rang d'une église, à une église le rang de basilique, on peut exposer dans l'église ce fameux pavillon envoyé par Rome. Et donc le pape peut l'ajouter à ses ornements. Voilà. Donc en soi, le pape a tout à fait le droit, et Léon XIV pourrait le faire, de remettre, s'il le souhaitait, la tiare sur ses armes. Ça ne serait pas du tout une hérésie héraldique. Voilà, ce sont des choix. Il pourrait même mettre ce petit chapeau rouge bordé d'hermine qu'avait remis Benoît XVI au goût du jour. Ce sont des attributs pontificaux dont il est titulaire.
0: Mmh. Eh bien, merci beaucoup à tous les deux d'être venus évoquer donc l'héraldique pontificale. Laurent Ablot, manuel d'héraldique, manuel de héraldique emblématique médiévale, avec une préface de Michel Pastoureau, un livre paru aux presses universitaires François Rabelais. Yvan Loskoutov, vous avez dirigé deux colloques qui ont été publiés tous les deux aux presses universitaires de Rouen et du Havre, donc Héraldique et Papauté. Vous voyez là le premier tome, et un deuxième tome a été publié avec exactement le même titre, et bien évidemment c'est richement illustré avec énormément d'explications. Ce sont vraiment de très beaux livres, donc toutes les deux aux presses universitaires de Rennes et du Havre.
2: De Rouen.
0: On a une amitié cultivée avec les presses universitaires de Rennes, et c'est pour ça que je les ai cités. Votre actualité littéraire également, Yvan Loskoutov, c'est Mazarin et les pays du Nord, un ouvrage également aux presses universitaires de Rouen et du Havre. Il s'agit d'un colloque. Et puis, vous venez aussi de publier Un art de la réforme catholique chez Honoré Champion. Il s'agit du tome 2, La symbolique du pape Grégoire XIII, 1572-1585, et des Bons Compagnies, qui est la famille. Et je crois que le tome 1 s'était consacré à Sixte Quint.
2: Voilà. Exactement.
0: Voilà. Chez Honoré Champion. Il me reste à vous remercier, chers auditeurs et chers téléspectateurs, pour votre fidélité. 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Merci beaucoup et je vous donne rendez-vous la semaine prochaine pour un nouveau numéro de votre émission Au risque de l'histoire.

0: Bonjour à tous et merci de nous retrouver sur le plateau d'Un cœur qui écoute, votre émission de spiritualité. Aujourd'hui, nous avons la grande joie de recevoir les frères Pouzin. Bonjour messieurs.
1: Bonjour, bonjour Cyril.
0: Alors, là, nous avons Benjamin, le barbu. Benjamin, donc, qui est marié, père de 4 enfants.
2: Exactement.
0: C'est bien ça. Voilà. Et qui vit à Lyon, comme son frère.
1: Thomas. Je suis son petit frère.
0: Voilà, le petit
1: c'est
0: frère.
1: Thomas, je suis le Benjamin. Et lui, c'est Benjamin.
0: Oui, c'est ça, comme ça, je vais pouvoir me taire pendant clair. Toute l'émission, c'est bien sympathique.
2: C'est très clair. Pour voilà. démarrer, c'est, pour les gens, c'est très clair.
0: On voilà. est bien. Et Thomas est fiancé.
1: Exactement.
0: Voilà. Et puis, alors, vous avez une actu qui est assez, assez nourrie. Là, vous êtes en train de terminer une tournée en France.
1: Ouais.
0: Y a aussi un livre qui est sorti il n'y a pas très longtemps, aux éditions Première Partie, qui s'appelle
2: Dieu a fait quelque chose pour toi.
0: Voilà. Il y a le FRAT qui va arriver aussi,
1: exactement,
0: là, en juin.
1: Le FRAT.
0: Et puis, à très court terme, le 22 mai, si je ne me trompe pas, il y a la première d'un film dont vous chantez la chanson phare, on va
1: dire. Exactement, ouais. Un film qui s'appelle La Voix du Pardon.
0: Et alors, donc, on va en parler dans deux secondes, mais juste avant, on va quand même écouter un petit peu cette chanson.
1: Okay.

0: Alors Thomas, cette chanson, de quoi parle-t-elle ?
1: Je ne peux qu'imaginer. Un très beau titre. En fait, c'est la première fois qu'on interprète une chanson que nous n'avons pas écrite et composée. C'est une chanson originale en anglais qui s'appelle « I can only imagine ». C'est la chanson phare en fait, du film « La voix du pardon », qui en anglais, le film s'appelle « I can only imagine ». En fait, c'est une histoire magnifique et l'histoire de la personne qui a écrit cette chanson et l'histoire de cette chanson que retrace le film, l'histoire vraie de Bart Millard. Ça nous a parlé comme histoire parce que c'est ce qu'on appelle un worship leader, c'est-à-dire un conducteur de louanges. En fait, il fait de la musique chrétienne. Mm-hmm. Et un gars qui a une enfance très difficile avec un père violent. Il vit des choses dans son enfance vraiment difficiles. Et tout simplement, sa relation avec Dieu lui permet de vivre une démarche de pardon. Je ne vais évidemment pas raconter tout le film parce qu'on vous propose de le découvrir, mais une très belle histoire. Et ce chant, I Can Only Imagine, est un chant qu'il écrit en hommage à son père, suite à sa démarche de pardon, et en fait dans laquelle il se projette sur qu'est-ce que pourra être l'éternité, qu'est-ce que pourra être cet instant où on se retrouvera face à Dieu. Et c'est vrai qu'on a notre imagination pour ça. Qu'est-ce que ça sera d'être en face de notre Sauveur, Créateur ? C'est un titre qui m'a vraiment beaucoup parlé. J'ai trouvé la mélodie fantastique, le texte très profond. Et donc l'idée pour la version française, c'était d'avoir une traduction de ce titre et de pouvoir, pour que les gens qui vont découvrir le film puissent vraiment rentrer pleinement dans ce qu'a voulu dire l'auteur, le compositeur de cette chanson.
0: C'est encore un petit peu un chant prière ?
1: Ouais, c'est absolument un chant de louange. C'est très beau, il mélange un petit peu le témoignage et la louange, parce que il est écrit à « Je ne peux qu'imaginer », donc l'auteur parle de sa vie personnelle, mais ensuite, d'un coup, pendant le refrain, on s'adresse à Dieu. « Entouré de ta splendeur, que ressentira mon cœur ? Est-ce que j'aurai envie de danser ? Est-ce que j'aurai envie de m'incliner ? Qu'est-ce qui se passera en moi dans cette rencontre ?» Et voilà, c'est très beau, ce chant est magnifique, on est très heureux, on le chante avec Grégory Turpin, voilà, qui est chanteur chrétien lui aussi. C'était la première fois qu'on collaborait ensemble, donc c'était une belle occasion. Donc voilà, le 22 mai, dans toute la France, donc on invite les gens.
0: Donc la sortie du film, voilà. Avec cette bande originale.
1: Exactement, aller découvrir ce film.
2: Je pense que ce titre et ce film répond à la question que tout être humain, un jour ou l'autre, se pose, je pense, qu'est-ce qui va se passer si, quand je rencontrerai Dieu, ou vous savez, souvent on pose des questions aux gens en disant « Qu'est-ce que vous direz à Dieu si vous le rencontrez demain ? Qu'est-ce que vous demanderez à Dieu ?» Et cette chanson a eu le mérite, quand elle est sortie aux États-Unis, d'avoir un grand succès, parce que cet homme a senti combien cette question habitait le cœur de chaque homme. Et d'une manière chrétienne, avec sa foi, il a tenté de répondre. Et c'était vraiment agréable pour nous de faire ce titre.
0: Alors Benjamin, cette année aussi, vous avez une actu littéraire, vous avez sorti un livre.
2: Ouais.
0: De quoi parle-t-il ?
2: En fait, c'est né lors des soirées de louanges avec Laos. On a toujours souhaité tenir aussi ça avec Thomas, c'est-à-dire à la fois de proposer aux gens de vivre un moment festif, de joie, de louange, d'exultation, de concert, mais aussi d'intériorité, de prière intérieure, d'enseignement, de témoignage, d'aller vers la parole de Dieu. Et donc, à chaque fois, on parlait. Pendant 10-12 minutes, on prend la parole et on témoigne aux gens. On arrête de chanter, carrément, les gens sont assis, et on leur parle, on leur témoigne, on leur donne un message. Parce que le cœur de Glorious, c'est que chaque homme puisse entrer dans l'histoire que Dieu veut vivre avec chaque personne. Et donc, il y avait des petits témoignages que je donnais comme ça, des petites exhortations, comment on pourrait appeler ça, des petits moments où on se rapproche de la Bible. Et en fait, à force, les gens souvent venaient à la fin des soirées, des concerts, dire « Mais où est-ce qu'on retrouve ce que vous avez dit au milieu du concert ?» Et donc, j'ai fini par écrire les petites exhortations, les petits témoignages que je donnais. Et donc, c'est devenu le livre « Dieu a fait quelque chose pour toi ». Voilà, qui est une succession de petits témoignages et de petits enseignements, quoi.
0: Alors, vous avez tous les deux 35-36 ans, à peu près. Mmh. Vous êtes impliqué dans la musique et dans Glorious depuis un peu après les années 2000.
1: Ah, exactement.
0: Alors, est-ce que vous sauriez dire ce qui a progressé chez vous dans votre vie de foi depuis cette époque-là ? Parce qu'on pourrait voir de l'extérieur, on enchaîne les concerts, on enchaîne les prières. Qu'est-ce qui fait qu'on n'est pas en train de retremper dans la même sauce ?
1: Il y a une phrase, il y a plusieurs phrases qui parlent de la nouveauté dans la Bible. Il y a un psaume qui dit « Chantez au Seigneur un chant nouveau ». ça, c'est une question importante pour, enfin une phrase importante pour répondre à cette question. Il y a une phrase aussi dans l'Apocalypse qui dit « Voici que je fais toutes choses nouvelles ». En fait, notre conviction, c'est que cheminer avec Dieu, c'est une nouveauté permanente. L'Évangile est une bonne nouvelle, quelque chose qui est vivant. Et notre relation avec Dieu, eh ben, c'est quelque chose qui se développe. On grandit, on mûrit avec lui, on chemine. Je pense que depuis 16 ans, 17 ans même maintenant qu'on fait ce métier, c'est tout simplement notre cœur qui a évolué dans notre relation avec Dieu. Et je pense que si on s'amuse à écouter, on a fait une dizaine d'albums, je trouve qu'au fil des textes et des musiques, en fait, petit à petit, on a la sensation comme d'une plongée, mais qui est j'allais dire ce que vit une personne quand petit à petit elle éprouve l'existence, elle vit des grandes joies, des grands échecs, des grandes incompréhensions. Et tout ça, vécu avec le Seigneur, je trouve qu'au fil des albums, et c'est notre souhait petit à petit en avançant, emmener les gens un petit peu plus dans notre relation avec Dieu. Et donc ça s'approfondit, ça, je l'espère, gagne en maturité et musicale, mais spirituel aussi, c'est vraiment un objectif en tout cas. Donc depuis toutes ces années, c'est un peu ce mouvement-là que je sens, moi.
2: Ouais, je crois que la foi est un processus d'évolution, chacun de nous, comme grandir. Et la foi n'est absolument pas quelque chose qui stagne ou quelque chose qu'on aurait signé une fois pour toutes, et qui après serait appelé simplement à se maintenir. À l'inverse, je crois que la foi est quelque chose de vivant et donc en perpétuelle évolution. Et Dieu nous fait passer par des moments de désert, Dieu nous a fait passer par des vallées, Dieu nous a fait passer par des endroits où si on me l'avait dit, j'aurais dit non, je ne veux surtout pas passer par là. Et je pense que chaque personne devant son poste peut dire ça, c'est-à-dire de dire j'ai pas envie de passer par là en ce moment.
3: Alors, vous vous retrouvez sous la lumière des projecteurs à redire, à transmettre le dépôt de la foi finalement, dans vos chansons, dans vos textes. Finalement, vous vous retrouvez un petit peu, pour certains, peut-être à être des exemples. C'est pas trop lourd, ça, comme pression, parce qu'en fait, vous n'êtes que vous-même, vous vous cassez aussi la figure de temps en temps. Ouais. C'est pas trop dur de continuer à annoncer la bonne nouvelle quand soi-même, on se rend compte de sa pauvreté.
1: C'est très important d'être très vrai, d'être très vrai avec les gens, de pas jouer un personnage, de pas... c'était Pascal hein, qui fait l'ange, qui essaie de faire un peu l'ange, c'est-à-dire cacher ce qui est en lui.

0: de plus difficile fait la bête finalement. Donc j'allais dire une des clés un peu depuis le départ, c'est déjà rire de soi, avoir de l'autodérision. Mmh. Non, on n'est pas des stars, c'est-à-dire que tout est relatif. Oui, on est sous les projecteurs parce que nous faisons de la louange devant des gens et que oui, il y a des projecteurs. Mais en fait, qu'est-ce que ça veut dire que des gens viennent écouter, prier avec nous? C'est tout ça est tellement relatif. Le message de l'Évangile restera, nous passerons. Avoir cette lucidité-là, savoir entre nous se marrer, se chambrer un peu, rire de soi, relativiser les choses, voilà. Après,
1: c'est pas facile de prendre la grosse tête avec son frère à côté, quoi.
0: Disons que ça aide. Après, ce que je dirais, c'est que oui, on a vécu ça quand même très jeune. À 18 ans, quand ça arrive, et il a fallu... mais en fait, justement, je trouve comme on a vécu ça très jeune, on a eu la chance aussi d'avoir des gens autour de nous, mais pour moi, c'est voilà, savoir rire de soi, et puis toujours avoir à l'esprit que comment dire, oui, être sous les lumières, l'homme, il n'est pas fait pour ça, en fait, par principe. Ça, c'est quand même vrai. Et avoir cette lucidité-là en permanence, pour moi, c'est une manière de garder cette question en éveil pour tout simplement rester simple, et puis dans sa prière, demander aussi à Dieu de travailler son cœur dans ce sens-là. Voilà un peu ce que je dirais.
2: Je crois que nous sommes appelés... tu disais, est-ce qu'on a un témoin? Est-ce que vous êtes des témoins? Je pense que d'abord, tout chrétien est un témoin. Mmh. Donc tout chrétien est appelé à manifester par sa vie quelque chose de Dieu, ou montrer par ce qu'il vit quelque chose de Dieu. Et nous, par la musique, nous essayons juste, par notre louange, de manifester quelque chose que nous vivons intérieurement de Dieu. Nos chansons disent, essaient de dire ce que nous vivons intérieurement de notre foi en Dieu, mais sans cacher aussi ce côté peut-être plus difficile à des moments... voilà, comme je le disais, peut-être de vallée, peut-être un petit peu à des moments plus délicats, mais en ayant toujours la certitude que Dieu est là, en ayant toujours la certitude qu'au milieu, une lumière se maintient. Et ça, c'est cool.
1: Parce que justement, quand on vous entend parler un peu de temps de désert ou de difficultés, on pense à des épreuves qui vous sont arrivées ces dernières années. Je me souviens d'un moment, je ne sais plus, c'était peut-être en 2016 ou peut-être avant, ou 2008, je ne sais plus, où vous disiez « Hey, les gars, c'est gentil tout ça, vous aimez bien la pop louange, mais il faudra peut-être que l'Église vous soutienne un peu, parce que nous, on n'arrive pas à en vivre, et si ça continue, on va tout laisser tomber, parce qu'on ne peut pas. » Donc ça, j'ai le souvenir d'un passage un peu difficile, où on sentait que vous étiez prêt à lâcher. Ces dernières années, on a eu aussi cette histoire à Lyon, avec votre curé David Gréa, de qui vous étiez très proche, qui a choisi une autre voie. Bon, on se disait que pour vous, ça avait dû être quand même un gros coup de massue sur la tête. Est-ce que ça a bousculé un petit peu votre foi, ou en tout cas, est-ce que ça l'a fait grandir, et comment ?
0: En tout cas, un ministère, avec Glorus, on porte un ministère pour l'Église. Un ministère, c'est un service. Vous allez voir, pour toutes les personnes qui vont vouloir suivre ce chemin, qu'à un moment donné, des épreuves, il y en a, on en traverse. Et donc, on est vraiment appelé à les traverser.
1: Du combat spirituel, quoi.
0: Oui, exactement. Et puis comme le peuple d'Israël, quand on le suit au travers de la Bible, ne cesse de vivre des grands temps de joie, de liesse, d'allégresse, et puis des grands temps de traversée du désert. Donc, oui, on a vécu ça, par exemple, en 2008, évidemment, 2007, pardon, où ça a été un moment, tout simplement, où je pense que Dieu est venu aussi éprouver ce que nous étions en train de faire pour lui. Et alors, on passe par des moments où on ne comprend pas. On passe par des moments où on ne comprend pas. Et donc ça, il faut accepter tout simplement de le déposer, de le vivre avec le Seigneur. Et puis il y a 2 ans, effectivement, David Gréa, donc, qui était le curé de notre paroisse, qui a choisi une autre voie. C'est évidemment des moments où, d'un coup, on est aussi amené à se repositionner. En fait, on était dans une communauté en train de grandir, de croître à Lyon Centre, avec plein de gens qui nous rejoignent chaque dimanche. Et donc, dans ces moments-là, on est amené à ce principe de réalité de dire à qui regardons-nous ? À qui regardons-nous ? Et c'est vraiment la question qu'on a eue dans notre cœur, et on a invité les paroissiens à voir cette dynamique-là. Tournons nos regards vers Jésus, en fait. Tournons nos regards vers Jésus. Et parce que le risque, après, c'est toujours une espèce de division. Moi, je pense si, je pense ça. On n'est pas là pour penser tous pareil dans l'Église. On n'est pas là pour avoir tous la même, forcément les mêmes réponses. Par contre, Jésus-Christ est celui qui nous unit. Jésus est par sa parole, par sa présence, par qui il est. Et donc, dans ces moments de désert, en tout cas, notre manière de les aborder, c'est toujours un peu

0: comme enlevé, arraché. Et, mais Dieu, Dieu ne vient pas dire « c'est pas grave, c'est pas grave, c'est pas grave ». Non, Dieu t'accompagne. Les psaumes disent toujours que Dieu nous aide à traverser. Dieu nous aide à traverser. Je crois que le peuple d'Israël est appelé à traverser le désert, est appelé à traverser la mer Rouge. Et nous sommes appelés à traverser nos épreuves. Et chaque personne est appelée, dans, qu'on ait des soucis dans notre travail, dans notre couple, avec nos enfants, on est appelé à traverser. Et souvent, quand on vit, quand ça démarre, quand on arrive devant la mer Rouge et qu'il va falloir la traverser, on n'a pas du tout envie. Et donc, quand David il est parti, moi, j'avais pas du tout envie que David y parte. Et j'étais vraiment pas heureux. Et quand Glorious s'est arrêté en 2006, j'étais vraiment pas heureux. Et en aucun cas, la foi viendrait te permettre d'évacuer le réel. Au contraire, elle te permet d'embrasser d'une manière nouvelle le réel. C'est-à-dire avec une perspective. Et le peuple d'Israël, quand il sort de l'esclavage, il a d'un coup une perspective. Mais pour aller vers cette perspective, il va devoir traverser. Et c'est, en fait, pour nous, c'est ce qui est le plus dur. Accepter de passer au milieu de la mer en pleine nuit comme ça et de regarder des deux côtés en disant « mais je vais me faire dévorer ». Et quand on vit ça, voilà. Et Dieu nous a permis, Glorious, de vivre ça un petit peu, et chacun.
1: Alors, vous avez à votre place, il y a eu votre frère prêtre qui est passé il y a quelques mois. D'avoir un frère prêtre, donc qui a aussi lui pris un ministère, ça vous aide, ça vous soutient, ça vous porte, ça vous a donné le goût de, je sais pas moi, de lire davantage la Bible, puisque je vous entends, vous y faites souvent référence.
0: D'abord, je dirais que c'est notre frère aîné, Bonne. Donc, souvent dans une famille, on a été d'abord quatre garçons, puis deux filles, et donc Benoît a été... souvent l'aîné, donc c'est toujours celui qui est un peu en avance. Tu vois, c'est celui qui démarre à jouer au foot, qui est le premier qui a un ballon de foot parce que c'est l'aîné, c'est le premier qui a une batterie parce que c'est l'aîné, c'est le premier qui a... Tu vois, il fait toujours tout en avance. Alors toi, quand t'es petit avec Tom, on regardait nos deux grands frères, Benoît et Aurélien, comme ça, toujours un peu en avance. Et donc souvent, Benoît, ça a été super parce qu'il a souvent initié plein de choses dans la famille. Et il avait un groupe de rock à l'époque, quand on était tout petit avec Thomas, on le regardait dans la cave, on restait le samedi après-midi à regarder, et avec ses copains, il jouait pendant des heures.
1: C'est vrai.
0: Donc, je sais pas comment tu verrais ça.
2: Et après, c'est le goût de la parole de Dieu. Je trouve que c'est quelque chose qu'on partage, en fait, ensemble. J'ai un souvenir marquant, mais ça, on le doit à notre papa. On a la chance, mais parce que c'est ça. Notre père est converti. Il a vraiment rencontré Dieu et ça lui a permis, je trouve, de nous parler de lui d'une manière toujours relationnelle, dans une liberté, dans une relation. Et je pense que le goût de la parole de Dieu, je me souviens que petit, notre papa nous racontait des histoires bibliques, en fait. Et avec un certain talent, c'était un peu un conteur, non mais c'est vrai. Et donc ça, je trouve que ça a mis un peu dans notre cœur... À tous, souvent on a des discussions entre. C'est vrai, dans la famille, on aime ça, sur la parole de Dieu, sur ce qu'elle peut dire, ce qu'elle peut faire. Et du coup, oui, on lit aussi pas mal. Tout à l'heure, on parlait dans l'évolution, mais on lit beaucoup avec Jam, on se passe des bouquins. Et il y a une passion quand même dévorante pour cette parole de Dieu et pour toute la sève qu'elle a donnée au cœur de l'homme, pour qui veut bien y goûter. Ça peut paraître, la Bible peut paraître parfois difficile d'accès, abrupte, aride, l'Ancien Testament encore plus pour beaucoup de gens. Mais moi, j'invite les gens qui souhaitent découvrir la Bible à utiliser des portes d'entrée, à utiliser un auteur qui va vous aider à voir, à faire vivre un texte. Après, on la lit, on la goûte comme du pain, on la goûte comme quelque chose qui vient nous nourrir. Et c'est vrai que dans Glorious et dans l'évolution de tout notre ministère, La place de la parole de Dieu, en fait, a fait jaillir beaucoup de chants. Beaucoup de nos chants, beaucoup de nos intuitions viennent d'une lecture de l'Évangile.
1: Donc
2: de
1: votre foi, vous la nourrissez la lecture de la Bible, de la prière quotidienne,
0: en famille. Tu rentres dans une histoire, en fait. Je crois que Glorious est rentré dans la grande histoire, et c'est l'histoire de toute l'Église et de tout le peuple d'Israël. Tu rentres dans l'histoire de Dieu. Et en fait, chaque homme est invité à rentrer dans cette histoire, est appelé à rentrer dans cette histoire. Et je pense que la louange... est une des portes d'entrée intéressantes pour commencer à rentrer dans l'histoire de Dieu avec nous, avec toi. Et ça, c'est toujours ce qu'on a voulu dire aux gens. C'est-à-dire, Dieu veut écrire une histoire avec vous. Dieu ne cesse d'appeler d'abord Abraham, Isaac, Jacob, puis un peuple, puis les nations entières, puis chaque personne. En Jésus, il vient pour dire à chaque personne, en fait, ton histoire m'intéresse. Et souvent, on a des idées de Dieu lointaines, de quelqu'un qui serait loin, qui aurait donné, édicté quelques lois, et puis qui serait retiré, on ne sait pas très bien. En fait, c'est tout l'inverse. Dieu est complètement engagé dans l'histoire.

0: c'est ça qui est passionnant dans le christianisme. Dieu se passionne pour l'homme. Dieu.
1: Alors j'aurais aimé vous poser encore plein de questions, vous nous racontez plein de choses comme votre rencontre personnelle avec le Christ, mais là évidemment l'émission touche déjà presque à sa fin. J'invite quand même les téléspectateurs à regarder un documentaire qui va bientôt être diffusé à l'antenne, qui porte sur le parcours du groupe, votre histoire. Alors je vais vous poser les trois questions que je pose à tous nos invités, je vais vous demander des réponses courtes. Quel conseil donneriez-vous à quelqu'un qui vous dirait « j'ai envie de rencontrer Dieu, par quoi dois-je commencer ?»
2: Lire la parole de Dieu. C'est-à-dire, Dieu a quelque chose à te dire, et c'est pas vaporeux, c'est pas... Dieu a quelque chose à dire, et il te l'a dit dans un livre incroyable qui s'appelle la Bible. Et donc, avec des portes d'entrée, avec des clés d'entrée, il y a un message d'amour contenu dans ce livre.
0: Non, il est bon, je signe.
1: Il est bien, hein ?
0: Non, c'est très bien, c'est très bon.
1: Benjamin, quel est votre héros, votre saint, la personne que vous trouvez admirable ?
0: Ça change. Donc c'est bien, tu vois, ça évolue. Donc en ce moment, je suis passionné d'Abraham. Abraham me passionne, cet homme qui a, avec ses célèbres engagements, de quitte ta terre. C'est cet homme qui a tout quitté, famille, sécurité, brebis, berger, tout ce qu'il avait. Abraham est passionnant parce qu'il est le père de tous dans la foi, on le nomme comme ça dans la lettre aux Hébreux. Et je trouve ce personnage passionnant parce qu'en fait, il résume justement en fait, ce que notre vie est appelée à être. Quitte ta terre, c'est-à-dire sors de toi-même.
2: Moi, je répondrais Thérèse de Lisieux. Thérèse de Lisieux, j'ai eu la chance l'année dernière de travailler sur ses poèmes avec Natacha Saint-Pierre et je les ai vraiment redécouverts. Je les avais lus plus jeune, mais la faculté de cette jeune femme de 24 ans a donné, avec une simplicité, une poésie, une profondeur, qui est Dieu et ce qu'il fait pour nous, c'est absolument saisissant. Donc, Thérèse de Lisieux.
1: Alors, la question... évoqué au début. Au jour du jugement, qu'aimeriez-vous que Dieu vous dise ?
0: Ah, tu vois, on revient, la boucle est bouclée, voilà. Parce que... qu'est-ce que j'aimerais qu'il me dise ? Je pense qu'il prononcera un nom, le mien.
2: Entre dans la joie de ton maître. Entre dans la joie de ton maître. Le plus bel appel que Dieu nous fait à chacun.
1: Eh bien, écoutez, merci à tous les deux d'être venus de Lyon.
2: Merci.
1: Nous partager votre enthousiasme, ce qui vous fait vous lever le matin, votre foi, qui grandit avec les années, semble-t-il. Donc, je rappelle que vous serez bientôt donc au FRAT. Je rappelle aussi la sortie du film, là, le 22. Merci, tout simplement. On va se quitter sur une musique que vous avez composée qui s'appelle « Enfant de Dieu ». Merci à vous tous pour votre fidélité. Alors, si vous voulez en savoir plus sur Glorious, il y a un site qui s'affiche en bas de l'écran, glorious.fr, c'est assez simple à retenir. Et sinon, si vous avez envie de revoir cette émission et de la partager autour de vous, il y a toujours notre site, www.ktotv.com. À la semaine prochaine et on se quitte donc en musique.

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2: Madame, monsieur, bonjour et bienvenue sur Point d'orgue, votre rendez-vous de musique sacrée. Je suis très heureux de vous retrouver pour un nouveau numéro consacré aux merveilles du répertoire, consacré à la musique, à ceux qui la font vivre et à ceux qui, siècle après siècle, continuent de faire résonner les murs des églises et des cathédrales. Alors aujourd'hui, je vous propose de voyager assez loin, géographiquement, historiquement et musicalement. Nous allons partir de la Norvège avec Ola Yello, compositeur aujourd'hui incontournable de la musique chorale contemporaine. Nous allons ensuite passer inévitablement par l'Angleterre avec David Briggs et cette extraordinaire tradition des chœurs, des collèges et des cathédrales britanniques. Nous allons ensuite revenir en France, plus près de chez nous, avec Pierre Villette, compositeur très discret, mais dont l'écriture chorale possède une identité absolument remarquable, vous allez l'entendre. Et nous allons terminer avec l'un des grands noms de la musique française actuelle, contemporaine, donc Thierry Esquèche. Quatre œuvres sacrées aujourd'hui, quatre manières très différentes de faire sonner la voix humaine, vous allez l'entendre. Et pour commencer, voici une musique qui semble presque venir d'un autre monde. Alors, je vais vous parler un petit peu du compositeur Ola Yello, qui est un compositeur norvégien, né en 1978, il n'est pas très vieux. Il est pianiste autant que compositeur, il a étudié en Norvège, avant de poursuivre sa formation à la Juilliard School de New York, puis au Royal College of Music de Londres. Sa musique est très intéressante parce que elle se situe à la frontière de plusieurs univers. Elle vient naturellement de la tradition classique, bien sûr, mais également beaucoup de jazz, de musique de film, d'improvisation, et une certaine esthétique minimaliste qui là est assez propre d'ailleurs des compositeurs nordiques. Alors, Yello d'ailleurs se revendique notamment de l'influence de compositeurs de cinéma comme Thomas Newman, mais également de musiciens de jazz comme Keith Jarrett ou Pat Metheny, et cela s'entend. Chez lui, la musique chorale n'est pas nécessairement pensée comme une succession de développements thématiques très complexes. Elle fonctionne souvent par nappes sonores, des superpositions, par déplacements harmoniques extrêmement progressifs. Et vous allez entendre l'Agnus Dei que je vais vous faire découvrir là. Il fonctionne tout à fait comme ça. Mais alors attention, parce que simplicité apparente ne signifie absolument pas simplicité d'écriture. Et c'est ce qu'on va entendre dans ce morceau. Alors, cet Agnus Dei se déploie en trois mouvements tous très différents, et c'est notamment dans le deuxième, le Christe, que l'écriture devient particulièrement riche sur le plan harmonique. Alors pourquoi? Tout simplement parce que le mot Christe porte en lui une densité théologique particulière. Il ne s'agit pas simplement d'un nom propre, le Christ est celui qui est à la fois Dieu et homme, et Yello semble traduire musicalement cette dualité par une écriture qui se densifie, qui devient un petit peu plus mouvante, plus mystérieuse, presque plus humaine, avant de retrouver une forme d'apaisement. Et c'est là que je lis aussi cette musique avec d'autres qu'a pu faire Ola Yello, parce qu'il y a chez lui une fascination pour les paysages nordiques, et on comprend immédiatement pourquoi son œuvre Northern Lights, consacrée aux aurores boréales, est devenue emblématique de son univers. Alors pourquoi je vous parle de cette autre œuvre? Tout simplement parce que on retrouve une forme un petit peu de fraternité dans la musique de Ola Yello et toutes ses inspirations, le nord, l'infini, l'espace, évidemment nourrit toute cette musique. Alors on a effectivement une impression ici dans cette Agnus Dei d'une lumière qui apparaît dans l'obscurité. Vous allez entendre les harmonies qui se déplacent lentement, les voix qui semblent se fondre les unes dans les autres, et progressivement quelque chose se met à apparaître comme une lumière polaire finalement dans un ciel nocturne. Nous allons ici entendre le Choir of Royal Holloway sous la direction de leur chef Rupert Goethe.

Après cette œuvre magistrale, je vous propose de rester dans la musique chorale contemporaine, mais nous allons changer complètement de paysage, direction l'Angleterre. Alors il existe, comme vous le savez certainement, en Grande-Bretagne une tradition chorale absolument exceptionnelle, et elle repose notamment sur une institution que nous connaissons beaucoup moins en France, le chœur de collège universitaire. Alors dans les universités de Oxford et de Cambridge, également dans d'autres universités, mais ce sont les deux plus représentatives, vous avez des chœurs qui sont composés essentiellement d'étudiants et qui chantent quotidiennement dans les chapelles des collèges. Cette pratique produit quelque chose de très particulier, une tradition musicale extrêmement ancienne, mais renouvelée en permanence par de jeunes chanteurs. Et cette tradition est intimement liée aux organistes. Les organistes des cathédrales et des collèges britanniques ne sont pas seulement des interprètes, ils sont aussi très souvent compositeurs, improvisateurs, chefs de chœur et compositeurs, et David Briggs est de cela. Alors il est né en 1962, il devient enfant choriste à la cathédrale de Birmingham avant d'étudier l'orgue à King's College, Cambridge, et il occupe ensuite plusieurs postes dans des cathédrales anglaises, notamment Hereford, Truro et Gloucester, avant de poursuivre une carrière internationale d'organiste de concert. Il est également un superbe improvisateur, particulièrement reconnu, et un compositeur prolifique, rien que ça. Et sa musique, que je vais vous faire découvrir aujourd'hui, est justement située à la rencontre de ces deux traditions. D'un côté, la tradition chorale anglaise, la clarté des lignes vocales, la beauté du timbre, la précision du texte, et de l'autre, l'école française de l'orgue et de l'improvisation, dont Briggs est un grand admirateur, Dupré, du Rufflet, l'anglais Messiaen font partie de ses inspirations et lui-même est venu étudier en France. Et effectivement, quand on voit cette rencontre entre France et Angleterre, on se rend compte que d'un point de vue musical, c'est extrêmement fécond. Alors l'œuvre que nous allons entendre s'appelle « God be in my head ». C'est une courte prière, presque une petite miniature, mais elle possède cette qualité si particulière de la musique chorale britannique, c'est-à-dire une grande simplicité apparente qui permet au texte de prendre toute sa place. Et pour l'interpréter, nous allons entendre le chœur du Trinity College de Cambridge avec à sa tête Stephen Layton. Stephen Layton, c'est lui-même une figure majeure de la musique chorale britannique contemporaine, c'est l'ancien organe scolaire de King's College de Cambridge, lui aussi, fondateur de Polyphony et directeur artistique des Host Singers. Rien que ça, on va les entendre tout à l'heure dans l'autre extrait qui va suivre d'ailleurs. Et il a profondément marqué l'interprétation chorale britannique de ces dernières décennies. Et il a notamment dirigé le chœur du Trinity College de Cambridge avant de quitter son poste très récemment en 2023. C'est donc ici une véritable rencontre entre deux générations de musiciens issus de la même grande tradition. Je vous laisse donc découvrir cette incroyable God Be In My Head de David Briggs.

Après cette merveille, cette petite pépite anglaise, nous allons maintenant revenir en France. Et même si le nom de Pierre Villette est beaucoup moins célèbre que ceux de Poulenc, Duruflet ou Massian, dont je vous parle assez régulièrement, il mérite vraiment que l'on s'arrête sur sa musique. Pierre Villette naît en 1926 à Duclair, en Normandie, dans une famille de musiciens, et il chante enfant à la maîtrise de la cathédrale de Rouen, puis il étudie au conservatoire de Paris, notamment avec Henri Bussert. Et il travaille également avec Maurice Duruflet et côtoie au conservatoire un certain Pierre Boulez. Donc de belles paternités dans la musique, comme vous pouvez vous en rendre compte. Et finalement, il va y avoir une trajectoire qui va être très différente entre ces deux grands messieurs de la musique, Pierre Boulez et Pierre Villette. Ils vont avoir effectivement quelque chose de très différent. Boulez, de son côté, va devenir l'une des grandes figures de l'avant-garde européenne. Et Villette, lui, va rester profondément attaché à la tradition musicale française, à la musique religieuse et à une écriture beaucoup plus liée à la couleur et au chant. Alors il obtient en 1949 le second Grand Prix de Rome, ce qui est quand même pas rien, puis dirige successivement les conservatoires de Besançon et d'Aix en Provence. Sa musique est très nourrie par l'école française, je vous le disais, notamment Fauré, Debussy, Poulenc et Messiaen, mais également par le chant grégorien et une forte tradition liturgique. Et cette œuvre que nous allons entendre, O Salutaris Hostia, est un très bel exemple de cette écriture presque de synthèse, si j'ose dire. Mais avant de vous parler de Villette, arrêtons-nous un instant, sur le texte. O Salutaris Hostia, c'est l'un des grands textes eucharistiques de la tradition latine. Il provient de l'hymne Verbum Supernum Proliens, composé par saint Thomas d'Aquin au XIIIe siècle pour la liturgie de la fête Dieu. Les deux dernières strophes de cet hymne ont progressivement constitué une hymne autonome, utilisée notamment dans le cadre de l'adoration du Saint-Sacrement. Et c'est un texte qui, comme souvent avec saint Thomas, comme les textes sont inspirés, ces mêmes textes ont inspiré les compositeurs. Alors, on pourrait citer pêle-mêle Byrd, Charpentier, Rossini, Schumann, mais aussi en France, toute une tradition de motets eucharistiques. Et ce qui est fascinant avec ce motet, c'est que chacun va trouver une manière différente de traduire ce texte. Et chez Villette, on y revient, nous retrouvons quelque chose de profondément français. Il y a d'abord cette importance donnée à la couleur harmonique. Les accords ne sont pas simplement là pour accompagner une mélodie, ils créent une atmosphère. Alors évidemment, on pense à Fauré, mais on entend aussi quelque chose, et là c'est beaucoup plus prégnant, quelque chose de Poulenc, cette manière de faire alterner une grande simplicité mélodique, il y a là aussi beaucoup de génie, et des harmonies qui parfois sont beaucoup plus surprenantes, avec une forme, j'ose le dire, de sensualité, même si c'est une musique qui ne cherche pas à être spectaculaire, en fait elle cherche tout simplement à être belle, et c'est peut-être justement ça qui la rend si touchante. Voici donc le O Salutaris Hostia de Pierre Villette, interprété, je vous en parlais tout à l'heure, par les Holst Singers, sous la direction, encore une fois, de Stephen Layton.

Et c'est avec cet accord stellaire que se termine ce O Salutaris Hostia de Pierre Villette, un compositeur qui est effectivement méconnu, mais qui mérite d'être mis en avant, notamment dans nos églises et nos cathédrales. Une musique magique. Et pour terminer cette émission, nous allons faire un dernier pas vers la musique contemporaine française avec Thierry Esquech. Bon, je le présente, même si je le devrais pas, compositeur, organiste, improvisateur, professeur au Conservatoire de Paris, membre de l'Académie des Beaux-Arts et depuis 2024, titulaire des grandes orgues Notre-Dame de Paris. Thierry Esquech est aujourd'hui l'une des figures majeures et incontournables de la musique française, avec un langage qui lui est propre, immédiatement reconnaissable. Il y a chez lui, je trouve, une énergie rythmique considérable, une écriture très dense, mais aussi un rapport très fort à la musique ancienne et notamment au chant grégorien. Et c'est particulièrement évident dans sa messe romane. C'est une œuvre qui date de 2014. Elle a été commandée par la Fédération nationale des Puericantores à l'occasion du 39e congrès des Puericantores et créée le 12 juillet 2014 à Notre-Dame de Paris. Alors, elle a été écrite pour deux chœurs et orgue et comprend quatre parties, Kyrie, Gloria, Sanctus et Agnus Dei. Et Esquech l'a construit comme une grande paraphrase de réminiscence grégorienne avec un orgue qui n'est pas simplement là pour accompagner les chœurs. Il devient véritablement leur prolongement. En fait, il le complète. On est vraiment dans cette tradition française. On parlait de Duruflé tout à l'heure. On est vraiment dans cette veine-là. Et le Sanctus, vous le savez, c'est l'un des moments les plus solennels de la messe. Le chant rejoint ici la liturgie céleste, avec cette proclamation de la sainteté de Dieu que l'on chante trois fois d'ailleurs. Et Esquech va donner à ce texte une dimension véritablement monumentale. Alors l'écriture à deux chœurs permet de créer un dialogue dans l'espace déjà, et on a presque l'impression que la musique se déplace autour de l'auditeur. Et si on a l'oreille fine, je vous parlais de Duruflé il y a quelques secondes, il y a dès le début de ce Sanctus des réminiscences qui évoquent le Sanctus du Requiem de Maurice Duruflé. Ce qui est intéressant de noter, c'est que ce rapprochement se fait de manière assez évidente lorsque on sait que Thierry Esquech était titulaire de l'église Saint-Étienne-du-Mont à Paris au moment où cette messe a été créée, et c'est précisément dans cette église que Duruflé avait lui-même été organiste titulaire pendant une grande partie de sa vie. Comme si finalement, à travers Esquech, une grande tradition française de l'orgue et de la musique sacrée continuait de se transmettre. Puis ensuite, on a deux grandes explosions dans ce Sanctus, les deux Hosanna. Et là, on quitte le monde d'une sorte de méditation pour entrer dans celui de la célébration. Les voix, vous allez l'entendre, s'élancent, triomphales, festives. Les deux chœurs se répondent et l'orgue devient presque orchestral. C'est un véritable triomphe vocal qui explose, mais un triomphe contemporain. Parce que vous allez l'entendre, Thierry Esquech ne cherche jamais à imiter la musique du passé. Il l'a fait résonner dans notre présent, et c'est ce que j'aime particulièrement dans sa musique. Alors pour terminer, point d'orgue aujourd'hui, voici le Sanctus de la messe romane de Thierry Esquech. Le chœur Dulci Jubilo est ici dirigé par Christopher Gibert, et Thomas Hospital est au grand orgue de l'église Saint-Eustache, dont il est par ailleurs le titulaire.

0: Et c'est ainsi que se termine cette émission de Point d'Orgue. Merci à tous de votre fidélité à notre émission. Je vous souhaite une très belle semaine et vous dis à la semaine prochaine pour de nouveaux chefs-d'œuvre. À très bientôt sur Point d'Orgue.
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d'ici quelque temps, du moins en France, va connaître un schisme auprès duquel celui des deux papes était peu, car il divisera, au-delà des prêtres, le peuple. Il n'y aura plus d'église, mais d'un côté la chapelle, avec moins de recueillement que de rancœur et de rance. De l'autre, l'archipel, au sens depuis peu célèbre et sinistre, autour duquel des âmes naïves ou naïvement malignes croiront pouvoir caboter ou même cabotiner avant de s'y trouver prises. La foi aura disparu ici, les œuvres là.

la chrétienté en ses derniers restes, et comme par hasard à l'heure de ses plus belles promesses de recommencement, craquera. C'est souvent aux abords immédiats du salut, je l'ai observé chez bien des personnes, que le prince de ce monde joue son va-tout et l'emporte. Cet oracle prophétique de Maurice Clavel m'a beaucoup frappé quand je l'ai lu pour la première fois. Je le reçois comme un avertissement prophétique destiné à susciter la conversion. Et je dois dire que j'ai reçu ce texte comme une expression de l'objectif de ma vie, encore plus depuis que je suis évêque, qui est de faire mentir son avertissement en manifestant que la communion dans le Christ est possible, qu'elle est féconde et qu'elle a de grandes promesses devant elle. La chapelle et l'archipel, ni l'une ni l'autre ne sont l'Église. Dans son ampleur, dans sa capacité à rassembler, à faire dialoguer, à dialoguer avec le monde pour annoncer la grâce de son salut. Il n'y a pas d'un côté la foi et de l'autre les œuvres. Il y a la foi qui agit par la charité, fides qui per caritem operatur, comme le dit saint Paul, Galates 5-6, clé de la vie chrétienne que les auteurs médiévaux se sont plu à répéter souvent. Je voudrais, dans ces quelques remarques, rendre témoignage aux capacités, en même temps fondamentales et spécifiquement contemporaines, de communion dont je suis le témoin et qui me disent que les fractures chrétiennes que nous pouvons analyser, et l'analyse de Philippe d'Iribarne est à la fois très précise et précieuse, ne sont pas le plus profond de ce que nous pouvons vivre en ce temps. Je suis l'évêque d'un diocèse très divers, quant aux origines culturelles, quant aux générations, quant aux sensibilités ecclésiales. Et je suis le témoin constamment émerveillé de la possibilité de vivre une véritable communion qui est aussi une source de grâce pour les temps dans lesquels nous sommes, dans une société tellement fracturée où souvent les églises catholiques sont une sorte de prophétie d'un monde réconcilié. Certains me trouveront peut-être optimiste dans ma manière d'introduire ce propos. Je n'oublie pas que Bernanos, qui est un maître pour moi, dit qu'un optimiste est un imbécile heureux. Mais il dit aussi qu'un pessimiste est un imbécile malheureux. Bernanos employait volontiers le terme imbécile, vous le savez. Il s'agit pour nous, en fonction de nos tempéraments et de nos histoires, d'échapper à cette double imbécilité pour entrer dans l'espérance. Faire preuve d'espérance, c'est-à-dire d'avoir profondément l'espérance de la vie éternelle, c'est ne pas se scandaliser que le temps présent soit marqué par l'obscurité du péché et des combats qui l'accompagnent. C'est souvent un déficit anagogique qui empêche de comprendre le temps présent. Nous ne sommes pas sur terre dans le temps du royaume pleinement accompli, mais dans les douleurs d'un enfantement qui dure encore, comme le dit saint Paul en Romains 8, 22 ou l'Apocalypse au chapitre 12, verset 2. En revanche, nous pouvons dans le temps présent percevoir les signes du royaume qui vient et les accompagner par le consentement de notre engagement. Pour le grand jubilé de l'incarnation que nous vivons en cette année, le pape François, le pape défunt, a choisi de donner comme titre à la bulle d'induction « Spes non confundit » Romains 5,5. L'espérance ne déçoit pas. Mais si saint Paul prend soin de dire que l'espérance ne déçoit pas, c'est parce que, en apparence, elle déçoit énormément. Et c'est pour cela que, s'appuyant sur la présentation de la justification, Romains 5,1, notre paix avec Dieu par Jésus-Christ, et le déploiement de cela, il termine cette petite séquence si déterminante, l'espérance ne déçoit pas, parce que l'amour de Dieu a été répandu dans nos cœurs par l'Esprit Saint qui nous a été donné. L'amour de Dieu est à l'œuvre par l'Esprit, dans un monde qui pourrait être décevant, mais l'espérance ne déçoit pas. Et pour qu'elle ne déçoive pas, nous avons à nous engager dans une tâche, un combat, un travail.

laborieux, difficile, mais qui est déjà promis à la victoire finale pour l'annonce du salut et pour la communion que le salut permet, la communion qui exprime le salut en devenir. Pour préciser un peu ces possibilités de communion qui nous sont offertes, fondamentalement et peut-être spécifiquement en notre temps, je voudrais être attentif avec vous, d'abord à l'éternelle nouveauté du Christ, ensuite au paradoxe de la vie chrétienne, appelant un engagement proprement spirituel, et enfin à la dialectique de la mystique et de la politique. Alors d'abord, la nouveauté chrétienne. Le premier ressort de l'assomption des fractures chrétiennes est la compréhension que nous pouvons avoir de l'authentique nouveauté. Quand je parle d'assomption des fractures chrétiennes, je veux dire à la fois les prendre au sérieux, et elles sont réelles, et en même temps voir comment elles peuvent être dépassées. Et d'ailleurs, le beau titre du livre de Philippe d'Héribarne, c'est bien « Au-delà des fractures chrétiennes ». Comme il est important de nous rappeler que la seule véritable nouveauté, c'est le Christ. Il n'y a rien de nouveau sous le soleil, dit le Qohélète. C'est une manière d'annoncer en creux l'unique véritable nouveauté. Ce que saint Irénée a exprimé avec une phrase qui est comme le refrain de l'œuvre magistrale du père de Lubac. Il a apporté toute nouveauté en se donnant lui-même. Omnem novitatem abtulit semet ipsum afferens. J'en profite pour dire que Philippe d'Héribarne, tout à l'heure, se demandait quels étaient les penseurs du christianisme à l'heure de la postmodernité. Et il me semble qu'ils ne sont pas si peu nombreux que cela. Je pense évidemment, je le redis, au père de Lubac, qui sera plusieurs fois présent dans mon propos, mais aussi à Balthazar, mais aussi à Ratzinger. Et puis, permettez-moi de le dire sans aucune flagornerie, je pense que nous avons la chance d'avoir en notre temps, en France, Chantal Delsol, Rémi Braque, Jean-Luc Marion, qui ont beaucoup à nous dire. Je n'oublie pas non plus que dans le message que Jean-Paul II avait adressé pour les obsèques du père de Lubac, il l'avait présenté comme un père de l'Église au XXe siècle, ce XXe siècle dont le XXIe est comme un déploiement ultérieur. La véritable nouveauté, c'est le Christ. À travers l'histoire, il y a toutes sortes de pensées, de mouvements qui surgissent, mais finalement leur pérennité se mesure à la manière dont ils se laissent éclairer d'une manière ou d'une autre par la nouveauté du Christ. Le risque, c'est d'avoir une sorte d'idolâtrie de la fausse nouveauté telle qu'elle surgit dans le temps présent. Et c'est bien à cela que nous sommes mis en garde par les coordonnées paradoxales de l'existence chrétienne présentées par Jésus au chapitre 17 de saint Jean, être dans le monde sans être du monde. Être dans le temps présent sans s'imaginer que c'est le temps présent qui donne le sens ultime de toute chose. Ne pas tomber dans le vieillissement des générations successives, parfois même des idées, des idéologies, des modes, pour cultiver de manière toujours nouvelle, c'est ça le paradoxe extraordinaire, l'unique nouveauté du Christ. Nous avons à résister à une forme d'idolâtrie du monde. Clavel avait cette formule que, d'ailleurs, notre intervenant juif a reprise d'une certaine manière tout à l'heure, quand il dit un peu sévèrement au clerc de son époque, « Vous n'êtes pas allé au monde, vous vous êtes rendu au monde. » Tout à l'heure, on évoquait l'idée de la nouvelle société dans votre introduction. Je n'oublie pas la manière dont le cardinal Lustiger avait prêché le jour des obsèques de Jacques Chaban d'Elmas. Il avait évoqué le grand concept de Chaban de la nouvelle société. Et il avait rebondi là-dessus parce que c'était en fait une manière pour lui d'exprimer sa conversion de jeune homme au lendemain de la guerre, ayant espéré que le royaume de Dieu allait venir en quelque sorte avec une nouvelle société du lendemain de la Shoah. Et puis qui avait vu que la vie politique avait recommencé telle qu'elle continue de se dérouler de manière un peu affligeante sous nos yeux.
Il avait compris, comme il le dit très vigoureusement dans cette homélie, que le royaume de Dieu est le royaume de Dieu et non pas celui que les hommes prétendent construire. Les hérésies qui resurgissent presque identiques les unes aux autres, André Léonard, dans son livre sur les raisons de croire, compare les hérésies à des courtisanes qui... à mesure qu'elles vieillissent, changent un peu de maquillage, mais gardent finalement toujours la même réalité. Les hérésies sont ce qui vieillit, le Christ est la véritable nouveauté. Et donc, aujourd'hui, ce qui rassemble les chrétiens, c'est de se convertir encore et toujours à cette nouveauté du Christ. Mais précisément, en notre temps, nous voyons que le choix renouvelé du Christ, en réalité, attire beaucoup, et rassemble dans une ampleur de communion des personnes extrêmement différentes. Aujourd'hui, ceux qui manifestent une forme de vitalité renouvelée de la foi chrétienne dans notre pays, c'est à la fois des catéchumènes et des néophytes, venus de familles culturellement chrétiennes ou pas, de familles athées, de familles musulmanes ou juives, mais c'est aussi des catholiques traditionnels bontins qui ont traversé paisiblement et joyeusement les points de repère habituels de la formation chrétienne dans notre pays. C'est aussi des catholiques plus traditionnels, mais aussi des jeunes catholiques engagés très intensément dans l'évangélisation, ou dans l'écologie intégrale, ou dans le service très novateur et très courageux des plus pauvres. Je pense aux colocations solidaires qui fleurissent de manière incroyable à travers notre pays. Et tout cela, en réalité, dans une grande diversité d'engagements, sont profondément unis par une profondeur d'attachement au Christ. C'est un peu, mais il faudrait préciser, la catégorie assez synthétique des observants chez Yann Rézo-Leclosiou, qui nous fait la grâce de sa présence ce soir. Aujourd'hui, cette nouveauté du Christ, elle a la capacité de faire dépasser bien des fractures chrétiennes, pour peu qu'on ne durcisse pas ce qui n'a pas à l'être, puisque le point de solidité, c'est le Christ. Alors, je ne nie pas qu'il y a aussi, en notre temps, ce que j'appellerais un risque de néo-joachimisme. C'est là que le père de Lubac, à nouveau, est une aide pour décrypter notre temps. C'est-à-dire, vous savez, Joachim de Flore, passé de l'ère du Christ à l'ère de l'Esprit, tout d'un coup, on ne parle plus tellement du Christ, et on se met d'ailleurs parfois, j'y reviendrai aussi, à parler beaucoup, beaucoup de l'Église, sans jamais parler du Christ. C'est très étonnant de voir dans certains textes concernant l'Église que le Christ n'est même pas nommé. Je pourrais en citer quelques-uns. Je ne veux pas faire le jeu de Jean-Marie Guénois, mais même dans des textes officiels, on peut voir une sorte d'effacement du Christ. De ce point de vue-là, le premier point de la présentation de Léon XIV aux cardinaux est très important. Il y a une génération qui disait « oui à Jésus, non à l'Église », et on a l'impression que la même génération, quelques décennies plus tard, disait « oui à l'Église telle que nous la voulons », mais le Christ, finalement, c'est second. Mais je pense que cette tentation de néo-géochimisme, eh bien, il faut la nommer, il faut la dépasser, et que beaucoup de jeunes en particulier manifestent qu'ils reconnaissent le Christ comme le signe qui permet de décrypter le temps dans lequel nous sommes et d'y avancer en témoin à la fois déterminé, paisible et joyeux du salut. Peut-être y a-t-il aussi une certaine relecture des signes des temps, un peu à l'écart de l'Évangile, qui a besoin d'être revisité par cette primauté du signe qu'est le Christ. La radicale nouveauté du Christ, c'est mon deuxième point, s'exprime dans les paradoxes assumés de la vie chrétienne. C'est aussi un thème cher au père de Lubac, qui a publié des paradoxes, des nouveaux paradoxes et d'autres paradoxes. Je n'oublie pas d'ailleurs qu'un grand colloque sur le père de Lubac a eu lieu presque ici, je crois, un peu derrière, il y a quelques années. Ça a été le point de départ, l'instigation du cardinal Lustiger de la publication des œuvres complètes du père de Lubac. Et d'ailleurs, les trois volumes qui étaient séparés autrefois sont rassemblés dans un gros volume de paradoxes.
le père de Lubac l'introduit en disant que rien n'est plus typiquement chrétien que le paradoxe, c'est-à-dire

La bienveillance au détriment de la vérité ou inversement, être chrétien, c'est habiter de l'intérieur la convergence de l'amour et de la vérité. L'histoire de l'Église, c'est Pierre et Paul qui marchent ensemble, malgré la diversité de leur chemin spirituel. Et la liturgie de l'Église veille à les célébrer ensemble le 29 juin, même si chacun a le droit aussi à sa propre célébration le 22 février et le 25 janvier. C'est Pierre et Paul, c'est Antioche et Alexandrie, les grands débats des disputes christologiques qui ont mené à l'équilibre de Chalcédoine de l'intérieur, qui permet de ne pas renvoyer dos à dos Jean Chrysostome et Cyril d'Alexandrie. C'est la grâce et la liberté. Au-delà de la lecture unilatérale d'un certain saint Augustin ou de l'adoption plus ou moins consciente des restrictions de Pélage, j'y reviendrai. La foi chrétienne, c'est cette unité par la profondeur d'éléments en tension. Il s'agit de refuser les disjonctions mondaines pour entrer dans la richesse des conjonctions chrétiennes. Et ce sont ces conjonctions qui permettent de dépasser les affrontements pour être dans une logique de communion. Je n'oublie pas l'un de mes premiers cours de théologie fondamentale où un vieux jésuite américain, Jared Wicks, expliquait que le mot le plus intensément catholique, c'était « et », « et ». C'est par la grâce, donc par l'ouverture spirituelle, qu'on peut entrer dans l'intégration de ce qui est en tension dans un paradoxe. J'ai évoqué les coordonnées paradoxales de la situation du chrétien dans le monde sans être du monde. Ce qui est extraordinaire, c'est que Jésus, sur ce point, ne donne pas un enseignement. Il intègre cela à sa prière. Il demande au Père que les disciples soient dans le monde sans être du monde, soient gardés du mauvais et de la division pour que le monde croie. C'est donc de l'intérieur de la prière du Christ qu'une grâce est à recevoir pour vivre cela. En notre temps, il me semble que cette dynamique d'unité, elle s'exprime à la fois comme une tâche à poursuivre et comme une réalité déjà donnée entre l'unité toujours plus large des églises du Nord et du Sud. Et puis aussi dans le désir d'unité croissant, quoi qu'il en soit de Moscou aujourd'hui, entre l'Orient et l'Occident. Et on ne peut pas penser le dépassement des fractures chrétiennes sans avoir toujours cette question écuménique au fond de l'esprit et du cœur. Les paradoxes, éléments en tension unis de l'intérieur, font que l'Église est un lieu de tension féconde. Et il est heureux qu'il en soit ainsi, et il serait heureux que nous le vivions plus paisiblement. Et si l'Église est ce lieu de tension surmontée de l'intérieur, alors elle trouve aussi, communion et mission marchent toujours ensemble, la juste relation avec le monde, une relation prophétique, c'est-à-dire à la fois aimante et critique, sans tension entre ces attitudes, puisqu'elles sont unies par la grâce de Dieu. Je voudrais faire un pas de côté pour conclure cette deuxième partie en évoquant, j'évoquais le risque du néo-géochimisme en fin de première partie, un autre risque contemporain qui me semble très important, qui est celui du néo-martionnisme. Excusez-moi ces expressions peut-être un peu trop ésotériques. Vous savez bien que Marcion est celui qui pensait que les chrétiens pouvaient se débarrasser du Premier Testament. Il a été décisif de se rappeler que le nouveau avait besoin du premier pour s'épanouir pleinement lui-même. Le cardinal Lustiger, dans Le Choix de Dieu, parle de la tentation païenne du christianisme de se réduire à un système de valeurs morales s'il n'est pas toujours fondé dans l'histoire première du peuple de Dieu. Et l'Église n'est pas un nouveau peuple de Dieu, mais le peuple de la première alliance qui s'ouvre désormais dans le Christ à toutes les nations. Aujourd'hui, ce que je vois comme risque de néo-martionnisme, Ratzinger disait facilement que toute son œuvre théologique était habitée, et c'était aussi un Allemand de l'immédiate après-guerre qui disait cela,
par la lutte contre le martionnisme,

Je le vois en particulier, outre la question terrible de l'antisémitisme, et les chrétiens en notre temps très précisément ont une mission particulière de vigilance et d'action et de parole dans ce domaine, c'est aussi la manière de travestir certaines passages des Écritures qui sont en fait décisifs. Je pense notamment au Concile de Jérusalem, où la discussion entre Pierre et Paul et Jacques sur l'importance ou non de soumettre les nouveaux chrétiens venus du paganisme aux pratiques rituelles des Juifs va être débattue, discernée, avec une décision très claire à la fin. Non, les païens n'auront pas à se soumettre aux pratiques rituelles des Juifs, mais on veillera, détermination claire et pondération, à ne pas choquer en mangeant de la viande offerte aux idoles. Parfois, le Concile de Jérusalem aujourd'hui est interprété comme le conflit de l'ouverture et de la rigidité doctrinale, en quelque sorte. Et en fait, c'est une manière de prendre les choses de manière abstraite, détachée de cette base essentielle qui est beaucoup plus profonde, qui est le rapport de la première à la nouvelle alliance, la manière aussi d'être dans une relation d'obéissance à Dieu qui se donne à travers l'histoire. Mais quoi qu'il en soit de cette tentation, je crois que ce que nous avons vécu depuis quelques décennies, avec Jean-Paul II, avec le cardinal Lustiger et quelques autres, a ouvert un chemin de dialogue fondamental pour le christianisme entre la Nouvelle Alliance et la Première Alliance, qui est la matrice de tous les dialogues à vivre paisiblement à l'intérieur de l'Église et dans son rapport au monde. Et aussi paradoxal que cela puisse paraître à nouveau, c'est d'une certaine manière de la dimension trinitaire qu'il est question ici. Nous sommes ceux qui croient en un Dieu qui est éternel mouvement et dialogue du Père et du Fils dans l'Esprit, et nous n'avons pas à avoir peur que l'Église, à l'image de la Sainte Trinité, soit ce lieu de dialogue qui entre en dialogue avec le monde, sans penser que le dialogue soit quelque faiblesse que ce soit. Au contraire, on voit bien aujourd'hui, dans un monde où tant de fragilité s'exprime par la violence, que le dialogue fondé sur la recherche de la vérité est la force par excellence. J'en viens à mon troisième point, qui est aussi un lieu, à mon avis, très important pour dépasser les fractures chrétiennes en général et en notre temps. C'est le paradoxe chrétien du rapport entre mystique et politique. Nous avons tous en tête le mot de Peggy dans notre jeunesse, tout commence en mystique et s'achève en politique. Je crois que beaucoup des fractures chrétiennes que nous évoquons aujourd'hui sont des fractures politiques. Et en fait, ça rejoint un peu le théâtre politicien de notre pays, des attitudes très partielles dans l'appartenance ecclésiale sont de manière identique, je veux dire, un intégralisme pur et dur, une intransigeance réactionnaire et un progressisme sans frein, sont en réalité deux attitudes identiques de rapport trop immédiat de la foi chrétienne aux politiques. Ce sont précisément des réductions politiques du christianisme. Et derrière cela, il y a le risque aussi, qui est presque de l'ordre de l'apostasie, d'une idolâtrie du temps présent, d'une idolâtrie de la réalité politique, qui d'ailleurs est en danger quand elle est enfermée en elle-même, comme le montre magnifiquement Pierre Manant au début de son Pascal et la proposition chrétienne. Personnellement, je n'ai pas aimé le titre « À la gauche du Christ » qui a été évoqué au début de cette journée. Les études menées par Denis Pelletier et Jean-Michel Hegel sont tout à fait intéressantes. Je n'ai pas aimé non plus tellement le titre, mais peut-être qu'il faut faire porter le poids de la culpabilité au premier à la droite du Père, je crois, avec Yann Raison-Lepézu et Florian Michel, également un livre très intéressant. Mais vous vous rappelez la réponse de Jésus à la mère des fils de Zébédée qui veut qu'il soit à droite et à gauche du Christ. À Dieu seul sait qui est à droite et à sa gauche. Et vous voyez, je crois qu'on profane le mystère du Christ quand on le politise de façon immédiate. Et je pense que une des tâches que nous avons à accomplir pour dépasser certaines fractures politiques, c'est, disons, partir du politique
pour une sorte de reconduction au mystère, ou en tout

0: cas cultiver une dialectique de la mystique et de la politique. Il ne s'agit pas de se désintéresser de la politique. C'est ce qu'on a pu reprocher, par exemple, à l'ouvrage de Rod Dreher sur le Paris bénédictin. Mais il s'agit d'assumer pleinement le paradoxe, la dialectique de la mystique et de la politique. De ce point de vue-là, la pensée politique du cardinal Ratzinger est extrêmement précieuse. Lui qui s'est interrogé de manière très, très forte et qui est essentiel pour aujourd'hui encore et dans ce que nous vivons même en France en ce moment même sur les fondements pré-politiques des sociétés démocratiques dans son dialogue avec Habermas, il aide l'Église à se purifier de la tentation d'un politique réduit à lui-même. Rien, dit-il dans une de ses conférences, rien n'est plus étranger au christianisme aux antiques qu'un messianisme eschatologico-révolutionnaire. L'idée que le Christ viendrait à même l'histoire, par la révolution, faire advenir le royaume. Nous avons à nous purifier de cela, et en même temps, s'interrogeant avec Habermas sur le commun possible en notre temps tellement fracturé pour que la vie en société soit possible, il n'hésitait pas à mettre, si j'ose dire, le décalogue sur la table, dans l'esprit d'ailleurs de saint Thomas d'Aquin, voyant dans le décalogue une réalité de droit, de loi naturelle, mais exprimée dans la loi révélée pour en faciliter l'appropriation par les hommes. Il n'hésitait pas à faire cette proposition dans le champ politique, mais en même temps, prenait ses distances par rapport à cela. Il peut arriver en notre temps que non seulement les chrestiens tombent dans une idolâtrie du politique, mais fassent entrer le politique comme le ressort des débats internes de l'Église. Personnellement, ayant eu la grâce d'avoir été élu par mes frères évêques comme membre de la 16e Assemblée Générale du Synode des Évêques, consacrée à la synodalité pendant deux sessions successives, j'ai été frappé de voir cela. Certains arrivaient dans ces assemblées de manière très claire, voire délibérée, avec des agendas de type politique et des méthodes de type politique pour les faire avancer. Et ce qui m'a émerveillé, c'est de voir que le mystère de l'Église avait repris ses droits, que le travail sérieux, dans un esprit de prière, d'écoute de l'Évangile, entre frères évêques et avec autres baptisés nommés par le pape, avait conduit à mettre en échec ces logiques politiques, non pas en répondant à des attentes par des attentes contraires, mais en changeant complètement de braquet, en changeant complètement d'attitude. Il y a, c'est le troisième risque que je veux par réalisme évoquer, un risque aujourd'hui, je trouve, de néo-bellarminisme. Je veux dire par là d'avoir une conception de l'Église assez aplatie, purement fonctionnelle, un grand système de droit canonique. Aujourd'hui, on peut être moins sévère à l'égard de saint Robert Bellarmin, parce que c'est le saint patron du nouveau pape, Robert Prévost, et la saint Robert Bellarmin est devenu, comme c'est l'usage, désormais un jour férié au Vatican. Mais rassurez-vous, les jours fériés ne s'additionnent pas. Quand un pape meurt, le jour férié de sa fête meurt avec lui. Mais il est vrai que Joseph Ratzinger a supprimé un jour férié, puisque la Saint-Joseph était déjà férié avant son élection. Le risque d'une Église comme un système de fonctionnement, et du coup un lieu où finalement, eh bien, on peut prendre une distance par rapport à ce que nous donne le mystère sacramentel de l'Église, puisqu'il s'agit de s'organiser d'une manière plus ajustée aux enjeux immédiats du temps présent. Mais je crois que, même si ce risque existe, ce que Vatican II a enseigné du mystère de l'Église dans sa profondeur, je crois que j'aurais dû aussi donner comme grand texte permettant de décrypter la postmodernité, évoquer les quatre constitutions de Vatican II, lues dans leurs lettres, avant de faire des conjectures sur leur esprit. Eh bien, je crois que ce qui a été enseigné sur la densité du mystère de l'Église permet de dépasser cela. Vous voyez, nouveauté, paradoxe, dialectique de la mystique et de la politique. C'est aussi une manière de parler du Christ, de la Trinité et de l'Église en son mystère. Je crois que nous avons là, fondamentalement et d'une manière singulière en notre temps, des ressources pour aller au-delà de fractures chrétiennes, qui sont peut-être plus, pour reprendre la métaphore de Jean-Marie Guénois ce matin, de l'ordre de la mousse du cappuccino, aussi délectable soit-elle, que du café qui l'est davantage encore. Je voudrais, pour terminer, en appeler à trois renouveaux ou à trois conversions qui me semblent essentielles pour avancer dans la logique positive que j'ai essayé de décrire. D'abord, pour prendre les choses en partant par le haut, si j'ose dire, un renouveau spirituel. Nous voyons bien d'ailleurs que les catéchumènes qui frappent à la porte de l'Église attendent d'être nourris profondément par ce qui leur est donné. Et aujourd'hui, les chrétiens qui veulent vivre en chrétien comprennent bien qu'ils ont besoin d'entrer de manière plus grande dans une véritable intimité spirituelle et communautaire avec Dieu. Mais il nous faut aussi un renouveau intellectuel. Et je crois que, de ce point de vue-là, tout ce qui a pu être dit par Jean-Luc Marion en particulier sur l'écueil des fautes de grammaire ou de vocabulaire est très important. Beaucoup de paroles approximatives sur les religions, le prosélytisme, le dogme, la vérité sont en réalité maléfiques pour que la proposition chrétienne puisse résonner dans toute sa richesse. Il y a un travail de formation qui se fait souvent et de plus en plus. Beaucoup de chrétiens, Jean-Luc Marion le disait tout à l'heure, sont mieux formés qu'ils ne l'étaient autrefois, mais qui est très important à poursuivre et à amplifier. Et puis, vous voyez que je m'inscris dans la logique de l'anthropologie tripartite, l'esprit, l'âme et le corps. Je crois, c'est peut-être moins commun de le dire et pas moins important de le souligner, l'importance d'une sorte de conversion ascétique. Le mot n'a plus bonne presse, mais il est essentiel. Nous en parlions tout à l'heure avec Yann Raison du Clusiou. Et l'ascèse dont nous avons besoin en particulier, c'est de renoncer à la violence dans les échanges en général et entre chrétiens en particulier. Notre époque est d'une extrême violence. L'accélération de la communication va dans ce sens-là. Voir qu'un gouvernement peut tomber par un seul tweet désormais, je pense que les plus madrés des politiques de la 4e République n'auraient même pas pu le rêver. Il y a là une surabondance de violence à laquelle nous avons à résister en pratiquant l'ascèse de la communication posée, raisonnable, bienveillante, précise, accueillante. Voilà les trois conversions que nous avons à approfondir, me semble-t-il, et que j'inscris dans la vision de l'anthropologie tripartite. Et je terminerai en disant que voilà, l'homme, corps, âme, esprit, et l'humanité faite d'homme, corps, âme et esprit, elle ne cesse de s'incorporer à la communion divine, et c'est cela, le dépassement salvifique de l'affrontement chrétien, elle ne cesse de s'incorporer à la communion divine par l'Eucharistie. L'Eucharistie, quand elle est vécue dans toute sa richesse, quoi qu'il en soit des débats rituels qui sont toujours un peu seconds, l'Eucharistie, quand elle est vécue dans toute sa richesse, est un réservoir inépuisable de communion. L'Eucharistie ne peut pas et ne doit pas être politisée. Et tant que l'Eucharistie sera vécue et célébrée, les fractures chrétiennes pourront être assumées d'une manière qui puisse porter du fruit pour le salut du monde et pour la gloire de Dieu. Merci de votre attention.
1: Alors, qu'est-ce que nous avons en commun? Qu'est-ce qu'il y a au-delà de nos fractures? Eh bien, il y a celui dont nous avons le nom. Hein, chrétien, ça vient de Christ. Nous avons donc en commun la référence à Jésus-Christ, laquelle nous intéresse, si je puis dire, dans la mesure où elle renvoie au Père. Un Jésus sans Père ne serait pas intéressant, ou il serait l'objet d'une sorte d'idolâtrie. Bien. ce Père est le Père Tout-Puissant et pas le Dieu Tout-Puissant, mais le Père Tout-Puissant. Hein, le Dieu Tout-Puissant, bon, bah, c'est celui que l'on trouve chez les logiciens de la fin du Moyen-Âge qui aimaient jouer avec les paradoxes qu'implique la notion de toute-puissance. C'est Der Allmächtige que Hitler aimait beaucoup évoquer et par lequel il désignait simplement, eh bien, en fait, l'objet d'une sorte de darwinisme vulgarisé qui lui permettait d'appliquer la notion de lutte pour la vie, de survie du plus apte à la race qu'il souhaitait voir triompher des autres et éliminer les autres races inutiles. Donc notre Dieu est le Père Tout-Puissant, il est Tout-Puissant dans la mesure où il est Père, et il est Père dans la mesure où il est Tout-Puissant, et pas en dehors. Ce Dieu n'est pas une valeur. Heidegger dit quelque part que appeler Dieu une valeur, c'est le blasphème des blasphèmes. Et effectivement, je crois qu'il serait bon, pour clarifier les débats entre les deux côtés d'une fracture, si elle existe, de se passer, enfin, d'oublier les valeurs, de cesser en tout cas de parler de valeurs. Expression d'autant plus bizarre qu'elle a été rendue populaire par quelqu'un qui se décrivait lui-même comme étant l'antéchrist, à savoir Nietzsche, dont le nom a été prononcé tout à l'heure. Alors, ces valeurs forment le fond de ce que l'on appelle, d'un mot qui me semble tout à fait erroné, la morale chrétienne. Les deux côtés de la division pourraient se comprendre, ce qu'à Dieu ne plaise, comme représentant chacun les deux côtés de cette division, manière de mettre l'accent sur tel ou tel aspect d'une morale chrétienne. Or, il n'existe pas de morale chrétienne dans la mesure où il n'existe pas de commandement spécifique au christianisme qui s'ajouterait, par exemple, à ceux dont le décalogue constitue une liste déjà amplement suffisante. Et il a été rappelé tout à l'heure que le décalogue, grâce le père Monseigneur Rouget a rappelé à très juste titre que le catalogue n'était, selon saint Thomas d'Aquin, qu'une sorte de résumé, condensé et exprimé de manière particulièrement prégnante, de la loi naturelle. Ce qu'il faut pour que une société subsiste et reste humaine, à tous les sens de l'adjectif humain. Alors, il n'y a pas de morale. Ce qui peut nous mener à une conception que je trouve erronée, mais dont il a été question dans l'exposé de Philippe d'Iribarne, le refus de juger. C'est devenu une sorte de mantra, hein, je ne veux pas juger, etc. Je ne vous juge pas, etc. etc. Bien. Jusqu'à un certain point, il y a bien entendu un grain de vérité là-dedans. Ça veut dire que je ne veux pas juger les personnes. Mais cela ne veut pas dire que tout comportement, que toute pratique serait légitime, que toute pratique porterait du fruit. Cette notion a été très bien mise en lumière par Philippe d'Iribarne dans son exposé. Je suis, en ce qui me concerne, tout à fait sensible à une notion juridique qui est la non-assistance à personne en danger. Vous savez que il ne suffit pas de ne pas faire le mal, il ne suffit pas de s'abstenir, mais il faut aussi intervenir lorsque une personne ou une communauté, un groupe, je ne sais pas, s'engage dans un comportement qui pourrait et qui, d'une certaine manière, logiquement, doit le mener ou la mener, eh bien, à la mort sans phrase. Et c'est, je crois, ce qui

explique et justifie le devoir que les chrétiens, de quelque bord qu'ils soient, ont de rappeler justement aux individus, aux familles, aux groupes, aux sociétés, aux nations, aux civilisations, à tout ce que vous voulez, à tous les groupements humains, qu'il y a des comportements dont la logique interne est mortifère. Bien. Ne pas le faire serait, justement, se rendre coupable de ce crime de non-assistance à la personne en danger. Hein. Les juristes savent que la non-assistance à la personne en danger est punissable. Et elle est punie. Bien. Une certaine latitude existe cependant quand, au choix justement de ce qu'il y a à dire, au choix des dangers qu'il faut éviter et contre lesquels c'est un devoir d'avertir ceux qui en sont menacés. Alors là, il y a effectivement du flou. Et du flou à deux niveaux, je dirais. D'abord, il s'agit du domaine de ce que les philosophes appellent le domaine du prudentiel, c'est-à-dire ce qui est l'objet du jugement prononcé par la phronesis, dirait Aristote, la prudentia, disent les médiévaux de langue latine, c'est-à-dire le choix des moyens les moins mauvais possibles pour obtenir une fin dont on suppose, bien entendu, qu'elle sera bonne. Alors là, nous sommes confrontés aux limites de notre intelligence, de notre perception des choses, et là, on peut comprendre qu'il puisse y avoir beaucoup de flottement. Mais plus profondément, et pour revenir à la façon dont le problème a été posé, le choix entre la militance et la spiritualité se réduit à un choix qui concerne, si je puis dire, l'investissement de notre charité. Sur quoi allons-nous faire porter l'accent ? Est-ce que nous allons choisir l'amour de Dieu ? Ou est-ce que nous allons choisir l'amour des hommes ? Alors cette alternative est stupide pour deux raisons. D'abord parce que un certain Jésus a dit que les deux commandements ne faisaient qu'un, le commandement d'aimer Dieu de toute son âme, de toute sa force, d'aimer son prochain comme soi-même, ne faisaient qu'un. Ceci d'une part. Et d'autre part, peut-être un peu plus profondément, je ne sais pas, je ne veux pas aller plus profondément que Jésus, mais aimer, c'est justement ce que nous ne savons pas faire. Donc avant de se demander s'il faut privilégier tel ou tel objet de notre amour, il faut se demander, est-ce que nous sommes capables d'aimer ? Est-ce que nous savons faire ça, quoi ? Et la réponse est, malheureusement, non, pas vraiment. Nous ne savons pas. Nous avons à apprendre ce qui vaut vraiment la peine d'être aimé. Nous avons à apprendre à aimer de façon désintéressée, sans nous aimer nous-mêmes, d'ailleurs d'un amour pervers, mais en apprenant, en commençant par apprendre que nous avons à apprendre, à savoir que spontanément, tel que nous sommes, ou plutôt tel que nous sommes devenus, tel que nous sommes devenus depuis ce dont il n'a pas été question d'ailleurs pendant cette journée, depuis le péché originel, nous sommes des êtres déchus et qui avons donc à nous replacer ou à nous laisser replacer par la grâce dans une situation qui va nous permettre d'aimer authentiquement. Bien. C'est à partir de ce moment-là que nous allons pouvoir commencer à
à nous représenter vaguement ce que cela pourrait être qu'aimer Dieu et son prochain. Un prochain qui, dans ce cas, ne sera plus comme dans la phrase célèbre du Lévitique 19-18 que cite Jésus-Christ en réponse à l'homme de loi qui lui demande quel est le commandement le plus important. Ça ne signifiera plus, comme c'est le cas dans le Lévitique, le contribule, enfin le membre de la même, du même peuple, mais ça signifiera tout homme. Ce qui, évidemment, est tout à fait difficile. Alors, pour faire ça, eh bien, il y a celui qui y est arrivé, celui qui y est arrivé et qui nous permet de le faire, à savoir Jésus-Christ, et surtout pas son message, surtout pas son enseignement, bien entendu, mais son enseignement ne prend sens qu'à partir de son action et de sa passion, si j'ose, enfin, sans jeu de mots. Hein. En ce sens, le christianisme n'est pas un message, mais une personne. Il n'y a pas l'évangile, comme on le dit au singulier, à la mode musulmane d'ailleurs, à l'Injil. Non, il y a les évangiles qui ont cette particularité qu'ils constituent une sorte de stéréophonie ou de quadriphonie sur ce qui compte vraiment, à savoir la personne du Christ, et lui seul. Alors, cette figure du Christ, eh bien, je viens de rappeler que son histoire n'était pas une success story. Ça s'est très mal terminé, et ça doit nous indiquer que attendre un succès, attendre un triomphe à plus forte raison, c'est pas exactement ce qui risque de nous pendre au nez. On a parlé des relations avec les autres, alors les chrétiens, tous les chrétiens, qui ont des ennemis. Et oui, pour pouvoir aimer ses ennemis, il faut avoir des ennemis. Or, notre ennemi, nous ne le choisissons pas, c'est lui qui nous choisit. Même si nous sommes tout à fait gentils, tout à fait comme il faut, enfin tout à fait UNESCO, nous allons avoir des ennemis parce qu'il y a des gens qui vont nous haïr, de même qu'ils ont haï le Christ, et de même que le Christ nous a avertis que le monde nous haïssait. C'est presque son métier, d'une certaine manière. Le monde voudrait bien se refermer sur lui-même, résorber cette bulle de divinité qui s'est introduite en lui avec Jésus-Christ. Et c'est pour ça que Jean nous dit à plusieurs reprises que le monde nous hait. Bon, c'est comme ça. Alors évidemment, nous n'avons pas à reprendre, combattre une haine par une haine de sens inverse, mais nous avons à tenir compte de ceci et éviter un certain bon garçonnisme, une certaine naïveté qui voudrait que tout va de toute façon s'arranger.

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1: Chers amis de KTO, bienvenue en direct de la place Saint-Pierre de Rome. Nous allons participer à la prière de l'Angélus avec le pape dans quelques instants.

0: Cari fratelli e sorelle, buona domenica.
1: Chers frères et sœurs, bon dimanche.
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1: Aujourd'hui, l'Évangile nous parle d'une valeur fondamentale de la vie chrétienne, le pardon. Jésus l'a enseigné et en a témoigné jusqu'à la croix, où il a prié le Père pour ses persécuteurs avec ses paroles que nous connaissons tous. Pardonne-leur, car ils ne savent pas ce qu'ils font. Dans le passage d'aujourd'hui, Pierre interroge le maître précisément sur ce thème. Seigneur, lui demande-t-il, si mon frère commet des fautes contre moi, combien de fois devrais-je lui pardonner ? Jusqu'à 7 fois, ses paroles révèlent un cœur généreux. En effet, dans la Bible, le chiffre 7 symbolise la plénitude. Et pardonner 7 fois signifie pardonner avec une grande générosité. La réponse de Jésus va cependant plus loin. Je ne te dis pas jusqu'à 7 fois. Affirme-t-il, mais jusqu'à 77 fois. C'est-à-dire au-delà de toute limite, sans mesure. Et pour mieux clarifier sa pensée, Jésus, le Sauveur, raconte la parabole d'un serviteur qui avait envers son maître une dette si grande qu'elle était pratiquement irrécouvrable. Ayant obtenu l'annulation de cette dette par pure miséricorde, il n'avait cependant pas fait preuve de la même clémence envers l'un de ses compagnons. Et c'est pour cela qu'il avait été réprimandé et sévèrement puni. Par ces paroles, Jésus nous rappelle que le don et le pardon sont à la base de notre existence. Tout nous est donné par Dieu par pur amour. Et aucun d'entre nous ne peut se dire parfait dans sa réponse à tant de bonté. C'est pourquoi la gratuité qui est à la source de notre vie même est aussi la meilleure règle pour notre vie en communauté. Nous en faisons l'expérience chaque jour. Le pardon est indispensable et s'il fait défaut, on ne peut pas vivre en paix. Tôt ou tard, dans les cœurs et entre les personnes, naissent des conflits, des accusations, des rancunes, des vengeances qui détruisent les relations, divisent les familles ou déclenchent des guerres. Seul le pardon libère et ramène la lumière, même là où la pauvreté matérielle et morale de l'homme, l'espace d'un instant, a assombri l'horizon et rendu le chemin incertain. Le pardon, tel un vent bienfaisant, dissipe même les nuages les plus épais, jusqu'à faire réapparaître le soleil. Saint Pierre lui-même en a fait l'expérience à plusieurs reprises au cours de sa vie, notamment lorsque, après avoir renié et abandonné Jésus pendant la Passion, il rencontra le ressuscité au bord du lac et il entendit cette seule question : Simon, m'aimes-tu ? Accompagné d'une invitation : suis-moi. Tout comme au début, le jour de leur première rencontre, comme si rien ne s'était passé. Et cette charité qui oublie et guérit marquera pour le premier des apôtres la confirmation de sa mission. Demandons donc à la Vierge Marie, Mère de Miséricorde, de nous aider à pardonner toujours, même lorsque cela est difficile de le faire et de faire le premier pas. Demandons-lui à répandre avec courage et constance la lumière sereine et apaisante de l'amour qui triomphe de la haine et désarme toute rancœur.
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0: Cari fratelli e sorelle,
1: chers frères et sœurs,
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1: Il y avait 25 ans que nous avions vécu cet attentat à New York. Et je renouvelle ma prière pour tous ceux qui ont perdu leur vie et pour tous ceux qui continuent à guérir les blessures de cet événement. Lorsque les conflits touche tant de personnes, j'invite chacun à la prière pour que le Seigneur puisse donner ce don de la paix à travers le monde. Donc je vous rappelle cet événement du 11 septembre afin qu'il nous encourage à travailler pour la paix et en particulier par la paix. Et nous confions particulièrement par l'intercession de la Sainte Vierge. Je salue aussi vous tous, Romains et pèlerins.
0: Do il benvenuto ai gruppi venuti da San Paolo del Brasile.
1: Le pape salue les pèlerins qui sont venus de la ville de São Paulo au Brésil et tous ceux qui viennent de différents pays. Le pape salue aussi les membres d'associations religieuses d'associations qui vivent à Rome, des groupes de l'oratoire des Salésiens ainsi que des fidèles de Sardaigne. Le pape salue aussi des pèlerins qui sont venus marcher sur les pas de Saint François d'Assise. Le pape salue d'autres jeunes venus du Brésil et en particulier ceux qui viennent pour manifester pour la paix et la vie. À vous tous, je souhaite un bon dimanche.

0: Alors je remercie toutes les équipes de Vatican Média qui nous ont permis de participer à cette prière de l'Angélus. Je remercie également aux équipes de KTO pour leur travail, Julien en régie, ainsi que Jean-Baptiste, mais aussi Pierre au service web. Le prochain direct, c'est cet après-midi depuis la grotte de Lourdes. Nous pourrons prier ensemble le chapelet à 15h30. Puis ce soir, vous pourrez participer également en direct à la messe depuis Notre-Dame de Paris à 18h. Bonne journée à tous.
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0: Bonsoir à tous et bienvenue sur le plateau d'Un cœur qui écoute, votre émission de spiritualité. Aujourd'hui, nous avons la chance de recevoir Jacqueline Kellen. Bonjour Jacqueline.
1: Bonjour.
0: Bienvenue. On est content de vous voir. On vous voit de temps en temps à l'antenne. Mm-hmm. Et là, dans Un cœur qui écoute, c'est la première fois.
1: Tout à fait.
0: Vous venez notamment nous présenter un livre qui s'appelle « Les femmes inoubliables, Antigone, Pandore, Mélusine, Dulcinée ». Paru aux éditions du Cerf. Vous allez nous en parler, évidemment, dans un instant, mais juste avant, il faut faire comme tout le monde, il faut nous lire un extrait de texte. On vous écoute.
1: Alors, j'ai choisi un extrait du magnifique écrivain qu'est Charles Péguy, grand combattant, grand catholique, chevalier, combattant pour l'honneur de Dieu, si je puis dire, et cet extrait de Notre Jeunesse, qui a paru en 1910. Nous sommes les derniers, presque les après-derniers. Aussitôt après nous commence un autre âge, un tout autre monde, le monde de ceux qui ne croient plus à rien, qui s'en font gloire et orgueil. Aussitôt après nous commence le monde que nous avons nommé, que nous ne cesserons pas de nommer, le monde moderne, le monde qui fait le malin. Le monde des intelligents, des avancés, de ceux qui savent, de ceux à qui on n'en remontre pas, de ceux à qui on n'en fait pas à croire. Le monde de ceux à qui on n'a plus rien à apprendre. Le monde de ceux qui font le malin. C'est-à-dire le monde de ceux qui ne croient à rien, pas même à l'athéisme, qui ne se dévouent, qui ne se sacrifient à rien. Le monde de ceux qui n'ont pas de mystique, et qui s'en vantent.

0: qui est utile, et le jour où il n'est plus utile, eh bien, on peut s'en défaire. Et on peut, donc, c'est un texte, en effet, qui est un texte d'avertissement et qui fait, en effet, mal au cœur, parce qu'il parle de « nous sommes les derniers, les après-derniers », et en fait, ce ne sont pas les vieux, ceux qui sont dépassés, mais au contraire, ceux qui sont près de la source. Moi, je sens que c'est la jeunesse du monde. Et Peggy, comme tout les prophètes ou les prophétesses incarnent cette jeunesse du monde qui puise à la source. Et cette parole est ô combien intransigeante, mais rafraîchissante.
1: Quand on vous entend lire, on ne vous sent pas abattu. Pourtant, c'est...
0: Ah non.
1: Il y aurait de quoi ?
0: Mais non, justement, c'est une parole vivifiante. Encore une fois, les prophètes, il y a peu de prophètes de bonheur. On dit toujours les prophètes de malheur, mais c'est ceux qui, ce ne sont pas ceux qui annoncent l'avenir, comme on le croit. Ce sont ceux qui maintiennent le lien avec la transcendance. Donc, qui nous rappellent à notre verticalité. Et comme la plupart du temps, nous nous contentons tellement de médiocrité ou de conformisme d'être terre à terre. La grande béguine Hadouac d'Anvers, sur laquelle j'ai écrit, parlait des rampants. Donc là, on est au XIIIe siècle. Elle parlait des rampants, et non pas avec mépris, mais en disant, attention, il y a toujours cette tentation de se laisser aller à la facilité. Et j'aime Peggy, entre autres, parce que c'est l'exigence et l'intransigeance. On confond souvent l'intransigeance et l'intolérance. L'intolérance, c'est sociale et c'est très important de respecter les coutumes, les idées d'autrui. Mais l'intransigeance, c'est la stature spirituelle par excellence. Que ton oui soit oui, que ton non soit non. Il n'y a pas de compromis.
1: Oui, mais enfin, ça a l'air... On entend que, quand même, c'est un effort à faire.
0: C'est un terme horrible, l'effort.
1: On n'a pas le temps aujourd'hui de faire un effort, prendre le temps de s'occuper de ces choses-là. Il faut payer les factures, madame.
0: C'est ça. Je ne sais pas, je crois que c'est Paul Valéry qui disait en effet que la métaphysique, c'était un luxe pour ceux qui n'avaient rien d'autre à faire. Et c'est un peu ce que l'on fait croire de nos jours, en effet, puisque ce qui importe, ce qui a l'air d'importer, c'est le ici et maintenant, comme on dit, c'est les choses à court terme, c'est le pragmatisme, alors que ce qui fait l'honneur de l'homme, j'aime ce terme, ce qui fait l'honneur de l'être humain, c'est en effet cette conscience et cette conscience morale. Qui, bien sûr, de nos jours, est très combattue, puisqu'il n'y a plus ni bien ni mal, tout est la vérité, ça dépend. Donc, cette lutte, moi, c'est une lutte personnelle aussi, vous comprenez, contre ce relativisme, cette facilité et cet asservissement de l'être humain. Alors, ce qui fait peur, c'est ça, c'est que cette liberté magnifique, un cadeau magnifique, qui est totalement lié à l'Esprit-Saint, cette liberté de l'être humain, eh bien, va être oubliée, on ne l'aime même plus. À quoi ça sert? Vous savez, la liberté, pour quoi faire? La fameuse phrase de Lénine qui sert de titre à un livre de Bernanos, justement.
1: Après, liberté qui est confondue parfois avec,
0: oui, la
1: avec l'envie.
0: Oui, c'est ça.
1: On croit que faire ce dont on a envie, c'est être libre.
0: C'est ça, oui. Non, non, la liberté, c'est la liberté spirituelle. Y en a-t-il d'autres? Oui, bien sûr, des libertés d'ordre politique, social, etc. Mais la liberté est d'être fidèle à l'image divine que l'on porte en soi, c'est ça. Ne pas trahir l'image divine. Je pense que le grand Solzhenitsyn disait à peu près la même chose. Hein, je veux dire, moi je viens après lui, bien sûr. Honneur à Solzhenitsyn. Donc voilà, la liberté, c'est ne pas démériter de l'esprit. Être à la hauteur, être à la hauteur de ce que, le divin a voulu pour nous.
1: Alors, il y a des gens qui, dans ce monde dans lequel nous vivons, ici et maintenant, comme vous le disiez tout à l'heure, ont une petite attirance pour le bunker, aller se cacher dedans, se retrouver entre soi et se protéger du monde.
0: Oui.
1: Ça vous a tenté, vous ?
0: Jamais. Jamais. Le seul endroit où on est sûr d'être tranquille, et encore, ce n'est pas sûr, c'est le tombeau. Donc, soit... À peine né, on se construit un tombeau, avec mausolée ou pas, un tombeau, abri antiatomique, et on n'attend même plus la fin du monde. Moi, j'attends la parousie. Vous voyez, les gens attendent les vacances, moi, j'attends la parousie.
1: C'est pas les mêmes délais, il paraît.
0: Pas tout à fait. Mais j'y crois ferme.
1: Vous n'avez jamais été tenté, après des déceptions amicales, familiales ou autres, d'aller vous mettre à l'abri, parce que ça fait

0: Mal.
1: Mais non, parce que déjà, c'est un... Alors, ce qu'on oublie, c'est que l'existence est un combat. Alors, non pas les guerres dont nous sommes abreuvés, malheureusement, et auxquelles nous participons plus ou moins, mais un combat intérieur contre toutes les tentations, en effet, de désertion, de désespoir, d'inertie, toutes ces tentations-là. Mmh. Et ce combat, en effet, qui est aussi l'exercice des vertus, un terme qu'on oublie, les vertus pas simplement chrétienne, mais d'abord les vertus cardinales. Cet exercice des vertus, c'est, toute notre existence est une ascèse, au beau sens du terme. C'est pas je me mortifie, je me flagelle, mais c'est la discipline. C'est une, et l'écriture est une discipline qui requiert enfin, un effort permanent, persévérant, de la vaillance, beaucoup de silence, beaucoup d'ouverture à ce qui peut survenir d'en haut, parce qu'il y a aussi des moments d'inspiration.
0: Une certaine humilité.
1: Une grande, tout à fait. Donc, la, toute notre vie, on oublie qu'on pense qu'on est né tout fait, accompli, parfait. C'est pour ça qu'on
0: c'est
1: gère.
0: C'est ce que nous apprend
1: maintenant.
0: L'école.
1: Oui.
0: Et c'est ce que nous disent les médias de divertissement.
1: Donc, on n'a plus rien à apprendre, alors que la merveille, justement, c'est d'apprendre. Enfin, moi, s'il y a un sens de mon existence, c'est cette passion de la connaissance, l'étude, de découvrir le trésor fabuleux que ceux qui nous ont précédés nous ont légué dans tous les domaines.
0: Ce qui justifie l'effort.
1: Non, mais l'effort, c'est un plaisir, c'est un bonheur. C'est, on savoure, la sagesse savoure, la culture est un plaisir immense. Moi, je pense que c'est pour ça que j'ai lu très, très vite. Et mes premiers souvenirs, je me dis à Noël, quand mes parents m'offraient enfin, les plus beaux cadeaux, mais pas un tas de choses, mais c'était des livres. Et mes grands amis sont les livres, et ils resteront à jamais sont des êtres vivants, quasiment. Donc, c'est une façon, cette connaissance, cette étude, c'est une façon aussi de remercier tous ceux qui nous ont ouvert la voie et qui nous permettent d'avancer, bien sûr.
0: La foi chrétienne qui vous anime, elle est arrivée par le biais de la famille en premier ?
1: Je dirais oui et non. Merci à mes parents qui m'ont fait baptiser, qui m'ont inscrite dans une école religieuse, catholique. Eux-mêmes ne pratiquaient pas. Maman avait la foi du charbonnier, comme on dit, avait une dévotion pour la Vierge Marie. Mon père, je pense, avec du recul, bien sûr, ils ne sont là, plus là ni l'un ni l'autre, était agnostique, je suppose, mais très... pas du tout, ni anticlérical, ni... et moi, alors, merci au Seigneur, autant le plus que je revienne dans mon enfance, ma petite enfance, c'était une évidence. Une évidence, c'est pas une certitude, parce qu'il n'y a rien de rationnel, bien sûr, à l'époque, ni un sentiment, même si je le ressentais profondément, cette évidence d'une présence supérieure, bien sûr, je ne disais pas cela, une présence supérieure, une présence merveilleuse.
0: Bienveillante.
1: Et, bienveillante, et qui m'accompagnait. Donc, il n'y a pas eu... c'est pour ça que... lors de mes études, enfin mes petites classes dans cette école religieuse, puis après d'autres, eh bien, ça allait parfaitement. La foi continuait, donc c'est une grande grâce.
0: C'est connaturel.
1: En effet. C'est une grande grâce. Et alors, cela me convenait aussi, y compris, c'était très traditionnel, si je puis dire, maintenant on dirait ça maintenant avec le recul, mais l'adoration du Saint-Sacrement, les processions aussi de la fête-Dieu, qui ont maintenant un petit côté païen, mais je lançais des pétales de rose sur les autels, je trouve ça magnifique, mais on en revient un peu, ce qu'on appelle aussi populaire. Mais
0: il y a des émotions populaires, heureusement d'ailleurs.
1: Mais oui, mais c'est
0: on
1: la religion
0: en a besoin de cette
1: cœur.
0: Marche.
1: C'est
0: pas
1: la religion
0: des
1: du cœur. Voilà. Et alors, ce qui me plaisait, c'est que lorsqu'au début, on disait, ah oui, la religion catholique est la seule vraie, la seule qui existe, la seule vraie. Et moi, j'étais toute contente, petite fille, je me dis, ah ben alors là, je suis bien tombée, mes parents, ils m'ont bien... voilà. Et depuis, je me suis, enfin depuis longtemps d'ailleurs, je me suis intéressée, même passionnée, pour toutes les traditions religieuses, enfin plutôt spirituelles du monde. Mais qu'il s'agisse de la magnifique civilisation pharaonique, donc d'Égypte, que ce soit toutes les grandes traditions, le judaïsme, le soufisme, même le zen, et non pas syncrétisme, mais en me disant avec émerveillement et gratitude que l'être humain, la vraie mesure de l'être humain, en effet, qui est de chercher, en effet, d'où il vient et de rendre grâce à d'où il vient. Les premiers textes qu'on a sont souvent des textes de louange, d'ode, d'hymne, quelles que soient les civilisations, y compris en Amérique du Sud. Mm-hmm. Et je trouve ça magnifique. Et je continue de chercher, même si je reste, je suis dans la tradition chrétienne, et j'espère rester proche du Christ. Mais il y a en effet cette convergence ou cette élévation de la grande famille humaine vers celui que l'on ne peut pas nommer, ou celui qui est l'ineffable, enfin l'absolu, le principe suprême, enfin tous les noms dont on a pu qualifier ce grand secret.
0: Et dans ce parcours qu'on pourrait aussi qualifier d'intellectuel, dans vos lectures, vos recherches et autres, est-ce que vous avez le souvenir d'avoir eu une expérience de rencontre avec le Christ encore plus forte à un moment, comme une relation interpersonnelle? Et pas forcément dans le feu d'artifice.
1: Non, pas particulièrement. C'était plus dans le silence, l'adoration.
0: Et la braise qui est toujours là et qui demeure au fond de votre cœur, vous savez qu'il est là et qui vous anime.
1: Oui, moi je doute de tout sauf du mystère divin et de Dieu, oui.
0: Ce qu'on a pu nous révéler dans l'Église, les crimes commis dans l'Église, comme dans d'autres structures de la société,
1: alors là,
0: ça vous a ébranlé un petit peu?
1: Oui. Bien sûr, enfin ce n'est pas... Non, ça n'a rien changé à ma foi, mais en effet, il y a quand même des passages, des épisodes épouvantables. Et lorsqu'il y a eu, surtout avec, c'était Saint Jean-Paul II, surtout, beaucoup de repentance, etc., je me dis, il y a quand même... Je pense juste, je ne suis pas historienne, c'est pour ça certainement que je m'intéresse au mythe, parce que je n'ai pas le sens, la tête historique ou chronologique, mais je me dis, il y a quand même deux épisodes où, si la repentance doit avoir lieu, je n'en suis pas sûre, puisque nous sommes tous aussi pécamineux, imparfaits, aussi de ne pas l'oublier. Mais il y a quand même, justement, deux ou trois même, j'allais dire, ils sont proches, il y a les béguines, les cathares, les béguines, donc ce grand mouvement du XIIIe siècle où les béguines, qui étaient des laïcs, mais voués à la vie spirituelle, et qui commentaient les Écritures. Alors à cette époque-là, un laïc ne pouvait pas commenter les Écritures sous peine de mort. Donc elles ont été persécutées, brûlées. Les cathares aussi, là c'est quand même très très douloureux parce que c'était des hommes bons. Ils ne se disaient pas parfaits, ils tendaient à la perfection, mais c'était des hommes bons et charitables, d'où leur succès. Et l'Église officielle liée au royaume de France les a quand même combattus de façon terrible.
0: Il y a de la politique là-dedans, comme diraient beaucoup d'historiens.
1: Bien sûr, mais là, je pense qu'un peu de compassion ou de regret, déjà c'est bien. Et puis un troisième épisode plus proche, si je puis dire, c'est aussi l'histoire de Port-Royal. Je trouve ça terrible. Et là, c'est proche de nous. Je me dis, c'est la grosse tâche sur le règne de Louis XIV, ce fameux roi soleil, la grosse tâche d'avoir quand même persécuté ces personnes qui étaient pleines de sagesse.
0: Et de bonne volonté pour la plupart d'entre elles aussi.
1: Et arriver à exhumer les corps, c'est affreux.
0: Oui.
1: Qu'il s'agisse de Pascal, de Racine, et de ces solitaires de Port-Royal, là, je pense qu'un petit mot pour les remercier et pour lui demander pardon, si on peut. Voilà.
0: Dans votre livre, Les femmes inoubliables, vous dressez donc, on va dire... alors je ne sais pas comment le présenter, ce livre, il est assez étonnant. Il y a plein de personnages, évidemment femmes, que vous avez exhumées, et que vous classez par, on va dire, type de caractère. Il y en a trois, si je ne me trompe pas, par type de caractère.
1: Oui,
0: à peu près. Et alors, je me suis dit, est-ce que c'est un livre destiné aux dames pour qu'elles se connaissent un petit peu mieux, peut-être?
1: Pas du tout, ce n'est pas un test et je ne suis pas psychologue.
0: qu'est-ce qui vous a incité à faire ce type de livre?
1: Déjà, parce que les mythes m'inspirent beaucoup. Mm-hmm. Ce sont des figures féminines qui n'ont pas existé et qui demeurent extrêmement vivantes chez les hommes ou chez les femmes, mm-hmm. Qui demeurent extrêmement vivantes. Et ça, ça nous interroge aussi. C'est comme si, pour être réel, vivant, et traverser le temps, on n'a pas besoin d'exister. Mmh. Donc là, c'est une réflexion quand même qui peut donner un peu le vertige. Et ces femmes, on les connaît plus ou moins. Moi, je les connais parce qu'avec mes études de lettres classiques, j'ai étudié le grec, le latin, l'ancien français, et donc j'ai eu accès aussi bien à la philosophie antique qu'aux mythes, aux grands mythes. Donc ce soit Tristan et Iseut, Merlin, bien sûr l'Odyssée, avec ces figures féminines extraordinaires, et la littérature, donc. Et ces femmes, donc elles viennent du mythe, à savoir le mythe grec, le mythe celte, le mythe germanique, aussi les grands chefs-d'œuvre de la littérature, que ce soit Cervantes, Dulcinée, que ce soit Shakespeare, Desdémone. J'ai parlé d'Iseut, Tristan et Iseut, donc là nous sommes au Moyen Âge. Et ces femmes sont, elles incarnent aussi toutes des dimensions. La multiplicité de la féminité. Oui. Donc ce ne sont pas des stéréotypes, nous ne sommes pas réductibles justement à une étiquette. Et je trouve que c'est, elle donne de l'ampleur. Voilà. Il y a la notion d'ampleur, de puissance, et puis de liberté aussi.
0: Mm-hmm. La richesse.
1: Voilà. Mais ce sont la plupart du temps des païennes.
0: Oui.
1: comme on dit, à savoir, elles sont bien sûr avant le christianisme, mm-hmm. la révélation chrétienne, mais ce qui est magnifique aussi dans les mythes, c'est qu'il y a toujours cette relation au ciel.
0: Oui. Hein.
1: Le parcours d'un être humain se déroule toujours entre ciel et terre, ce qu'on oublie puisqu'on supprime depuis un bon bout de temps le niveau supérieur, l'invisible.
0: Alors, je me disais, je serais bien tenté de lui poser la question, quel est le personnage dont elle parle, dont elle se sent le plus proche ? Puis après, je me suis dit, à mon avis, c'est pas une seule, il doit y en avoir plusieurs.
1: Mais oui, c'est pour ça que j'ai écrit ce livre en disant « je ». Et même, parfois, c'est un peu terrible parce que Médée n'est pas la plus douce des femmes, mais
0: non.
1: Elle aime la liberté et elle veut empêcher que ses enfants vivent l'esclavage. Donc, moi, je me sens bien sûr très proche de Mélusine, pas parce qu'elle est fée, mais parce qu'elle a cette part d'étrangeté. Et elle a cette vision de la solitude. C'est un des rares mythes du couple, d'ailleurs, cette vision de la solitude qui est de préserver le secret d'autrui. Même si on a une vie conjugale, même si on se croit très proche et très aimant et très aimé, il y a justement ce secret irréductible. Et Mélusine, c'est ce qu'elle propose. Enfin, c'est aussi la fée qui propose un pacte à l'être humain, à l'être profane, en disant, en lui révélant sa meilleure part. Mmh. Voilà, révéler la part céleste. C'est ça, je pense, aussi le rôle d'une fée. Enfin, comme Antigone, bien sûr, qui ne peut donner son accord à Antigone, qui est la femme verticale, la jeune femme verticale, irréductible, et qui est prête à mourir, ce qu'elle
0: oui.
1: fera, pour défendre, en effet, non pas ses propres intérêts,
0: non.
1: mais les lois éternelles non écrites, mm-hmm. qui font qu'un être humain ne peut pas faire n'importe quoi. Il est très important de nos jours de rappeler ça. Les lois morales qui viennent des dieux, les lois éternelles.
0: Est-ce qu'en un mot, vous pourriez me dire comment vous définiriez votre vocation d'écrivain ?
1: Oui, témoigner de l'impérissable. Rien que ça. Je n'ai pas choisi, mais oui, c'est ce qui me fait vivre. La question, c'est ça, on se dit, mais qu'est-ce qui me fait vivre ?
0: Mm-hmm.
1: Concrètement, moi, ce qui me fait vivre, c'est ça. C'est non seulement cette passion de la connaissance, de la découverte, et j'aime aussi la rencontre, le dialogue et tout ce qui est d'ordre joyeux, bien sûr. Mais ce qui survivra à tout, en effet, ce n'est pas le petit moi individuel, psychologique, historique, etc. C'est la dimension éternelle. Donc l'impérissable absolu. Moi, je suis éprise d'absolu. Pour ça, le titre d'un autre grand ami, Léon Blois, le pèlerin d'absolu, mais bien sûr. Et c'est beau parce qu'il y a la notion de cheminer. hein, on s'aventure, mais il y a cette lumière impérissable qui nous oriente.
0: Le temps est distance sur de l'âme, comme disait saint Augustin. Est-ce que vous pourriez me dire un chiffre entre 1 et 10, s'il vous plaît ?
1: 1 et 10, 3.
0: Vous êtes sûr ? Quel livre voudriez-vous conseiller à un non-croyant ?
1: J'aime beaucoup Le chemin de l'homme, qui est un texte de Martine Buber, qui est un grand homme qui voulait le rapprochement des religions. Et c'est un texte d'inspiration hassidique, donc la mystique juive. Et c'est très simple et transparent. Voilà, par exemple.
0: À nouveau, entre 1 et 10.
1: Alors, entre 1 et 10, 9.
0: Si vous pouviez rencontrer un personnage de la Bible, qui serait-ce et que lui demanderiez-vous ?
1: Peut-être Tobie, l'homme pieux, qui n'a rien à se reprocher, si on peut dire, même si on a tous quelque chose à se reprocher devant l'absolu, qui est affligé. En effet, affligé et qui est moqué par sa femme, vilipendé ou du moins réprimandé par ses amis qui sont des faux amis. Et qu'est-ce qui lui donne la force, en effet, de traverser ces ténèbres et en effet de se souvenir, en effet, du Dieu de sa jeunesse. Oui, cette bonté manque énormément. On parle de bienveillance, de compassion, de cela, d'empathie, enfin tous les termes plus ou moins psy. La bonté.
0: C'est quoi la bonté ?
1: La bonté, c'est être, c'est faire le bien. Être bon, c'est la voie du cœur.
0: Une dernière ?
1: Oui.
0: Je vous écoute.
1: Alors, 6.
0: Quelle est votre prière préférée ?
1: Alors, la prière préférée que je dis chaque matin, en fait, ce sont les 3 invocations qui terminent la très belle prière qui nous a été transmise par le pape Léon XIII. Et c'est la prière à Saint-Michel. Et Dieu sait que nous avons besoin de Saint-Michel. Et donc, ces 3 invocations sont les suivantes. Saint-Michel archange, de votre lumière, éclairez-nous. Saint-Michel archange, de votre épée, défendez-nous. Saint-Michel archange, de vos ailes, protégez-nous.
0: C'est le mot de la fin. Merci beaucoup. Merci beaucoup d'être venu jusqu'à nous et puis d'avoir pris le temps d'abandonner vos livres et vos travaux d'écriture. Pour nous partager votre parcours. Merci à vous tous pour votre fidélité. 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Mais surtout, je vous invite à la partager autour de vous parce que la lumière, ça ne se garde pas sous le boisseau. À la semaine prochaine.

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1: Bonjour à vous, chers auditeurs, et bienvenue sur KTO Radio. Tout d'abord, un joyeux anniversaire au pape Léon XIV. Il a aujourd'hui 71 ans, ce lundi 14 septembre, fête de la Croix Glorieuse. 71 ans, ce qui est jeune pour un pape, puisqu'il faut remonter à 1991 et à Jean-Paul II pour retrouver dans l'histoire récente un pape aussi jeune. Nous sommes lundi, ce week-end c'était Rosh Hashanah pour les Juifs. Eh mais pourquoi nous parlons des Juifs? Eh bien, ils sont nos pères dans la foi, comme disait Benoît XVI. Et les pères, on a beau essayer de ne pas faire comme eux, on les regarde toujours avec de grands yeux. Nous pouvons donc rééclairer quelques éléments de la foi catholique en nous rappelant que Rosh Hashanah, ce que Rosh Hashanah signifie pour le peuple élu. Cette fête de Rosh Hashanah est une fête d'anniversaire. D'ailleurs, les Juifs allument des bougies le vendredi et le samedi soir en bénissant l'Éternel pour le jour du souvenir. Souvenir, souvenir, car c'est l'anniversaire de la création, la fin d'une année de plus. Dieu a fait de grandes choses et donc on souffle dans les cornes traditionnelles, les chauffards qui font un peu un bruit de trompette. C'est aussi l'occasion pendant les 10 jours qui suivent de préparer l'année qui vient en demandant pardon pour nos manquements. Chers auditeurs, nous pouvons vivre Rosh Hashanah comme un rappel, celui de l'importance de vivre réconcilié avec Dieu, notre Créateur. Grand coup de chauffard, direction le monde qui nous attend.
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1: Allez, on s'élance dans notre matinale avec une envie forte, celle de retrouver nos trois rendez-vous fondamentaux. L'invité de la matinale à 7h précise, le nouveau président de la Fondation des Apprentis d'Auteuil, François Villeroy de Gallo, qui va répondre aux questions d'Honorine Grasset. Il est l'ancien gouverneur de la Banque de France et c'est sa première rentrée à la présidence de la Fondation. Nous aurons ensuite la chance, à 7h25, de pouvoir suivre la messe retransmise en direct depuis Notre-Dame de la Garde à Marseille. Enfin, à 8h30, le journal d'actualité de la rédaction française de Radio Vatican va nous donner des informations sur le pape, le Vatican, la vie de l'Église et le monde. Bref, nous allons découvrir ensemble de quoi nous inspirer, nous élever et prier, avec à nos côtés Aymeric Plouhinec à la réalisation technique et l'Esprit-Saint aux commandes de notre cœur. Mais là, tout de suite, avec Soyons Saints, nous allons écouter non pas la vie d'un saint méconnu comme d'habitude, mais la raison d'être d'une très belle fête, qui est aujourd'hui la fête de la Croix Glorieuse.
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0: vous souhaitons à tous une sainte fête de la Croix glorieuse. Au temps de l'empereur Constantin, la reine Sainte Hélène se met en quête de trouver la vraie croix sur laquelle a été crucifié le Christ. Après de longues recherches, elle la trouve sur le mont Calvaire à Jérusalem. Avec l'aide de son fils, elle fait alors construire une grande basilique pour abriter la croix et les lieux saints du Calvaire et du Saint-Sépulcre. La basilique de la Résurrection est ainsi consacrée un 14 septembre et devient l'un des principaux centres de chrétienté du monde. Pour célébrer l'événement, une fête est instaurée, appelée « Exaltation de la précieuse et vivifiante croix ». Le rite principal consiste en une ostension solennelle d'une relique de la vraie croix, exprimant la victoire de la vie sur la mort. La fête est alors largement suivie et connaît un éclat particulier à Constantinople, où elle prend racine à partir du 7e siècle. Cependant, la fête est bientôt perturbée par les Perses qui s'emparent de Jérusalem et vandalisent la basilique, emportant avec eux la relique de la croix. C'est l'empereur Héraclius qui la récupère et la ramène triomphalement à Constantinople, signe de la victoire du Christ sur la mort et de la résurrection. Progressivement, la fête de la Croix glorieuse se répand dans toute l'Église, avec des parcelles de la relique distribuées dans de nombreuses communautés. Aujourd'hui encore, la fête est honorée dans de nombreuses églises du monde comme le témoignage de la victoire de la vie sur la mort, symbolisée par la croix du Christ. Le Christ a offert sur la croix son sacrifice pour l'expiation des péchés de la multitude. Depuis, la croix est pour le peuple chrétien le signe de l'espérance du royaume. C'est dire de quelle lumière brille la croix glorieuse de Jésus. D'un objet de mépris, la croix est devenue notre seule fierté, nous rappellent les textes des offices du jour. En ce jour de fête, prenons le temps de faire très lentement un beau signe de croix en pensant à chaque geste à nous unir à la passion de notre Seigneur Jésus-Christ.
1: Et je propose qu'on fasse ensemble ce signe de croix au nom du Père et du Fils et du Saint-Esprit. Amen. Et on écoute maintenant « Pour toi, nos vies se lèvent » du groupe Be Witness.

0: Et c'est une énergie bienvenue que Be Witness nous invite à demander au Seigneur, puisque là maintenant, nous pensons que le soin de la maison commune est une de nos préoccupations majeures. Elle le demeure, notamment à cause de la crise écologique. Et c'est pourquoi nous allons écouter la chronique Le Cri de la Terre avec Johannes Hermann, ornithologue et naturaliste.
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2: Difficile en cette rentrée d'aborder un autre sujet que l'été que nous venons de vivre. Un été qui aurait été totalement improbable en l'absence de changement climatique et qui, même compte tenu de ce dernier, a terrifié les climatologues. Nous n'attendions pas des conséquences aussi violentes avant plusieurs décennies. En revanche, il faut rationnellement s'attendre à ce que de tels étés se reproduisent de manière régulière. Autant dire que notre économie, notre agriculture et les écosystèmes sauvages sur lesquels celle-ci s'appuie ne vont pas tenir le choc. Comme certains le font remarquer, nous devons cesser de parler d'environnement et de parler de survie des sociétés humaines. Peut-être cela nous fera-t-il enfin prendre conscience de l'urgence où nous sommes. Le bilan humain des canicules en France dépasse 7000 morts, 17000 en Europe. Il nous en faut d'ordinaire bien moins pour réagir. À cela, nous pouvons aussi ajouter les probables plusieurs milliers de morts au Népal, dans un effondrement de glaciers provoqué lui aussi par le changement climatique. Bref, nous sommes entrés dans l'ère où la crise écologique tue en masse, aussi bien dans les pays riches à climat tempéré que dans les pays plus pauvres et climatiquement plus exposés. Pourtant, si l'on s'en tient au titre des journaux en ce début septembre, on finit par se demander s'il s'est passé quelque chose. Fait significatif, la canicule en France n'a vraiment fait la une que tant qu'elle a touché Paris. Pourtant, certaines régions ont atteint les 40 degrés presque en continu tout l'été, et la sécheresse n'est toujours pas résorbée, loin s'en faut. Est-ce l'illusion que c'était un mauvais rêve, la peur d'affronter un défi qui nous dépasse, une sensation d'impuissance? Dans tous les cas, notre première tâche doit être d'empêcher ce sujet d'urgence vitale de quitter la une. Des marches climat sont prévues partout le 26 septembre, en pleine visite en France du pape Léon, qui a si clairement pris la suite de François sur les questions écologiques, à nous donc de les rejoindre en masse et dans l'espérance. Car comme l'a dit ce même pape Léon lors de sa visite au Cameroun, le monde est ravagé par une poignée de tyrans, mais il est maintenu ensemble par une multitude de frères et sœurs solidaires. Notre pape a raison, nous sommes infiniment plus nombreux que les tyrans et les fruits de la fraternité l'emportent sur les fruits empoisonnés du repli égoïste.

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1: L'invité de la matinale, c'est l'occasion sur KTO Radio d'aborder des sujets d'actualité. C'est aussi l'occasion de rencontrer des personnes surprenantes. Notre invité d'aujourd'hui a fait une sorte de reconversion professionnelle. Jusqu'à récemment, il a pris une part active dans la politique économique et monétaire de la France. Et maintenant, pour changer, il s'occupe de l'avenir de la jeunesse en difficulté. C'est le nouveau président de la Fondation Apprenti d'Auteuil, François Villeroy de Gallo, qui répond aux questions d'Honorine Grasset.
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2: Il a passé 11 ans à la tête de la Banque de France. Aujourd'hui, c'est une toute autre mission qu'il anime, accompagner les jeunes les plus fragiles. François Villeroy de Gallo, bonjour.
3: Bonjour, Honorine Grasset.
2: Merci d'être l'invité de la matinale sur KTO Radio. Vous avez été gouverneur de la Banque de France pendant 11 ans, membre du Conseil des gouverneurs de la Banque Centrale Européenne, président de l'Autorité de Contrôle Prudentiel et de Résolution. Et le 1er juin dernier, vous avez pris un chemin très différent. Vous êtes devenu président de la Fondation Apprenti d'Auteuil, qui accompagne chaque année des dizaines de milliers de jeunes en difficulté. On connaît bien sur KTO les apprentis d'Auteuil. Alors, 3 mois après votre prise de fonction à la tête des apprentis d'Auteuil, qu'est-ce qui vous a le plus surpris ou le plus touché sur le terrain ?
3: Alors, je voudrais d'abord dire que j'ai eu la chance de répondre à un appel de Jean-Marc Sauvé, qui était mon prédécesseur, très très haute stature, et j'ai vraiment reçu un appel comme rarement dans ma vie. D'abord un appel téléphonique, très matériellement, mais plus j'avançais dans mon discernement, plus c'était un appel vocationnel et même spirituel. Je l'ai ressenti comme un appel avec un grand A. Et tout ce que j'ai vécu depuis 3 mois que j'ai pris mes fonctions confirme que la mission de la Fondation Apprenti d'Auteuil au service des jeunes est formidable. Pour moi, c'est un réservoir de confiance et d'espérance. Moi, ce qui m'a le plus frappé, il y a beaucoup de difficultés, bien sûr, puisque les maladies de la société, on les retrouve chez les jeunes que nous accueillons et dans les établissements d'Auteuil. Mais il y a une qualité des hommes et des femmes d'Auteuil à tous les niveaux qui est, pour moi, un très grand réservoir de confiance et d'espérance. Et puis, il y a un certain nombre de visages de jeunes qui me viennent et en qui nous croyons pour l'avenir.
2: Justement, depuis juin, vous avez rencontré des jeunes, des éducateurs, des familles. Mmh. Est-ce qu'il y a une rencontre, un témoignage qui vous a particulièrement marqué durant ces premiers mois ?
3: Écoutez, il se trouve que les deux premiers déplacements que j'ai faits au mois de juin, je compte au passage en faire beaucoup d'autres, aller voir au moins un établissement d'Auteuil par mois. Il y a la gouvernance à Paris, mais il y a beaucoup de choses qui se passent sur le terrain. Mais j'ai été à Bordeaux et à Blanquefort en Gironde, et puis ensuite à Sannois dans le Val d'Oise. Donc il y a effectivement des visages de jeunes qui me viennent, alors si je dois citer un ou deux prénoms, mais il y a beaucoup de visages, je sais pas, Matisse qui était décrocheur dans l'école de la seconde chance, ou Eric et Anne-Claire dans des maisons d'enfants à caractère spécialisé, les MEX pour la protection de l'enfance, ou un certain nombre de mineurs non accompagnés, et puis aussi beaucoup de visages de directeurs ou directrices d'établissements ou d'éducateurs, voilà. Je vais pas les citer tous, mais je vais le dire avec simplicité. Vous savez, j'ai une assez longue carrière professionnelle. Là, en 3 mois, j'ai reçu des leçons d'humanité et d'engagement comme j'en avais rarement reçu dans ma vie.
2: Eh bien, justement, qu'est-ce qui, dans votre parcours de serviteur de l'État, vous a à la fois préparé à cette mission auprès des jeunes en difficulté, et puis en même temps, qu'est-ce que ce nouveau rôle vous demande humainement que vos précédentes fonctions ne vous demandaient pas ?
3: Alors d'abord, comme toute personne, je ne me réduis pas à mon parcours professionnel.
2: Bien sûr.
3: Nous sommes avec ma femme parents de 5 enfants, grands-parents de nombreux petits-enfants. On a été engagés dans des mouvements de jeunes ou dans diverses associations du domaine social. Mais si je fais le lien avec le parcours professionnel, il y a bien sûr l'intérêt général. Je crois que j'ai acquis une certaine expérience de la gestion des organisations qui peut servir dans la gouvernance d'Auteuil, aussi des contacts avec les pouvoirs publics, bien sûr, qui sont des partenaires très importants d'Auteuil, au niveau national comme départemental. Et puis, la cause de la jeunesse, alors ça c'est un fil directeur essentiel, me paraît vital dans notre pays. Alors bien sûr, la Fondation Apprenti d'Auteuil l'incarne au quotidien, mais moi j'avais eu l'occasion, quand j'étais à la Banque de France, de dire « attention, nous faisons depuis des décennies des choix qui jouent contre la jeunesse ». Je vais vous citer un exemple, hélas évident, quand on accumule les déficits et la dette, on handicape lourdement l'avenir des générations qui viennent, ou quand on ne finance pas les retraites. Donc ce qui peut apparaître comme des choix financiers sont en fait des vrais choix de solidarité. Je crois qu'il est très important, de, pour citer le plaidoyer d'Auteuil, de prendre le parti des jeunes. C'est vrai dans l'action au quotidien de la Fondation, mais je crois que c'est vrai aussi dans les choix collectifs que nous allons prendre.
2: Alors François Villeroy de Gallo, concrètement, quelles sont vos priorités pour la Fondation dans les mois qui viennent ?
3: Alors, moi je suis président de la Fondation et responsable de la gouvernance, qui est d'ailleurs forte à Auteuil. Hein. Il y a un conseil d'administration, il y a des comités, mais la gestion au quotidien de la Fondation, c'est le directeur général, Jean-Baptiste Châtillon, avec lui le comité exécutif, et puis les hommes et les femmes de la Fondation. Donc, nous sommes dans une phase très importante d'approbation du projet stratégique pour les cinq années qui viennent. Il a été préparé par le management, mais évidemment une de nos priorités va être de l'approuver, probablement au niveau du conseil d'administration, et d'en suivre la mise en œuvre. Il est clair qu'il y a un cap très fort vers l'accueil des jeunes et des familles. Malheureusement, les besoins ne cessent d'augmenter. Puis comme nous croyons à la qualité de ce que fait Auteuil, il faut se mettre en situation d'en accueillir plus encore qu'aujourd'hui, ce qui est un petit défi dans l'environnement financier qu'on connaît, mais ça on va sans doute en parler.
2: Vous dites souvent que la valeur des jeunes n'est pas assez reconnue dans notre société, y compris dans le débat budgétaire. Comment est-ce que cette conviction se traduit dans l'action des apprentis d'Auteuil ?
3: Alors, ce que j'ai souligné à propos du débat budgétaire, c'est que malheureusement, les choix qui sont faits d'avoir toujours plus de déficits et de dettes, ça, c'est des choix anti-jeunes. Maintenant, comment est-ce que nous pouvons concilier le fait de redresser nos finances publiques et puis de soutenir l'action pour les jeunes ? Je crois d'abord que la Fondation essaye de se gérer le plus efficacement possible. Je salue vraiment ses efforts. Et puis, à côté de la mobilisation des financements publics, Auteuil développe, mobilise des dons privés, à travers à la fois par legs et puis des grands donateurs, du mécénat, de la philanthropie, et de très très nombreux donateurs qui sont très fidèles à Auteuil. Je vais le dire avec simplicité, je leur dis ma reconnaissance, mais nous en avons absolument besoin pour faire face au développement des besoins. Comme Auteuil a une offre de grande qualité qui propose plus de chances aux jeunes, c'est vital qu'il y ait un maximum de jeunes qui puissent en profiter dans les années qui viennent. Donc nous avons besoin de nous développer financièrement.
2: Vous avez la réputation d'être discret sur votre foi en ayant été un serviteur de l'État pendant plus de 40 ans. À la tête d'une fondation catholique, comment est-ce que vous vivez aujourd'hui cette articulation entre votre foi et votre engagement public ?
3: Je ne sais pas si je suis discret, parce que je crois que mon identité, ma conviction de chrétien et de catholique est connue depuis toujours. Il se trouve que dans la République laïque, et je n'ai pas de problème avec la laïcité, qui est, je crois, le respect de toutes les croyances, il y a une certaine réserve qui s'impose. Mais pour vous le dire très simplement, le jour où Jean-Marc Sauvé m'a appelé, j'ai été regarder le site d'Auteuil, et vous voyez en tête du site, il y a écrit « Fondation catholique reconnue d'utilité publique ».
2: Cette double dimension, écrit dès le départ.
3: Cette double dimension, pour moi, a été décisive dans l'appel. Mm. Parce que c'est malheureusement deux dimensions que quelquefois on oppose, au nom, je crois, d'une laïcité mal comprise. Mais pour moi, c'est un peu deux dimensions qui convergent vers le haut, un peu comme les arcs-boutants d'une cathédrale. Et je suis évidemment très sensible à la dimension catholique, spirituelle d'Auteuil. Moi, j'essaye de vivre de cette espérance, comme les hommes et les femmes de la Fondation. Il y a une dimension pastorale financée sur dons qui est très importante. Vous savez, dans les manques de notre société, dans les manques des jeunes, il y a aussi une soif spirituelle. Il faut qu'on appelle les choses par leur nom. Alors, elle peut trouver une réponse par la foi chrétienne, peut-être une réponse un peu plus large, mais reconnaissons ce déficit de sens et d'espérance dont souffre notre société et la jeunesse en particulier. Je crois que c'est très important de le dire.
2: Une dernière question dans cette dernière minute d'entretien. Ce sont des jeunes, des apprentis d'Auteuil qui réaliseront le siège du pape pour la veillée au Stade de France.
3: Oui, ça nous en sommes
2: très heureux. Et la composition florale de la messe. Et ça, c'est aussi voilà, un motif d'espérance. Hein.
3: Absolument, absolument. Ça vient de Saint-Jean à Sannois, dans le Val d'Oise. Ces collèges avaient déjà fait, spécialisés dans les ministéries, avaient déjà fait le siège pour la visite de Benoît XVI, et là ils ont proposé d'en faire un nouveau pour la venue de Léon XIV. Nous sommes extrêmement heureux de participer ainsi à la venue du pape. Il y aura des jeunes d'Auteuil à la veillée au Stade de France, il y aura évidemment une grosse délégation d'Auteuil à la messe sur les Champs-Élysées. Voilà, donc pour nous, comme je crois pour tous les chrétiens de France et plus largement pour beaucoup de Français, c'est une reconnaissance, une espérance pour notre pays.
2: Merci infiniment François Villeroy de Gallo d'avoir pris le temps de nous répondre ce matin. Je rappelle que vous êtes désormais président de la Fondation Apprenti d'Auteuil. Très bonne journée.
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1: Est-ce que les apprentis d'Auteuil qui sont en train de fabriquer ce fauteuil pour la visite du pape savent-ils que c'est un peu un cadeau d'anniversaire qu'ils font au pape Léon XIV dont on fête aujourd'hui les 71 ans ? Plus sérieusement, c'est beau de savoir qu'un homme d'une telle stature que François Villeroy de Gallo est prêt à s'engager pour cette œuvre sociale qui se consacre à l'accueil, l'éducation, la formation et l'aide à l'insertion des jeunes en difficulté sociale depuis 160 ans. Et tout de suite, on va écouter un artiste qui lui aussi a vécu des difficultés dans sa jeunesse, c'est Grégory Turpin avec Clair Obscur.

0: Vous écoutiez « Tu parles » de Mirella. L'action est au cœur de la vie chrétienne. Et c'est pourquoi maintenant, nous laissons la parole aux associations. Comme chaque jour, une association chrétienne nous présente son actualité et ses grands événements à venir. Une chronique présentée par Alice Berthias.
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2: Bienvenue dans la parole aux associations. Je suis accompagnée aujourd'hui de Bénédicte Bretéché, vice-présidente des associations familiales catholiques. Bonjour Bénédicte.
3: Bonjour Alice.
2: En cette rentrée 2027, quelles sont les actualités des AFC ?
3: Alors c'est vrai que la rentrée bat son plein hein, pour un peu plus de 11 millions d'élèves en France et avec leurs familles. Et c'est dans cette période importante de la vie des familles que aussi les AFC scrutent l'horizon de la prochaine élection présidentielle, en particulier en interrogeant les programmes de politique familiale. Mais d'ici là, eh bien, c'est aussi l'adoption du budget 2027 qui va occuper notre actualité parce que des pistes d'économie budgétaire s'avèrent inquiétantes pour les familles.
2: Concrètement, quelles sont les mesures les plus importantes ?
3: Eh bien, dans un rapport commandé par le gouvernement, l'Inspection générale des finances, l'IVF, et l'Inspection des affaires sociales, l'IGAS, ont proposé une série de mesures pour réaliser 4,5 milliards d'euros d'économies sur les politiques familiales, dont 2,5 milliards d'euros à court terme, qui pénaliseraient ainsi les familles et en particulier celles des classes moyennes. Ce rapport, il est daté du mois de juin 2026 et il a été repéré dans les Échos le 12 août dernier. Et donc, les deux inspections recommandent en particulier, par exemple, de remplacer la majoration de retraite de 10% accordée aux parents d'au moins 3 enfants par un forfait de 125 euros pour une économie de 1,1 milliard d'euros. La deuxième mesure, c'est la suppression de la réduction d'impôt pour les frais de scolarité dans l'enseignement secondaire et supérieur, que touche aujourd'hui 2,4 millions de ménages, qui générerait ainsi 450 millions d'euros de recettes fiscales supplémentaires. Troisième mesure, pour le moins surprenante, c'est la prise en compte du revenu des parents dans le calcul des APL des étudiants quand ils seraient rattachés au foyer fiscal, ce qui réduirait les APL pour 310 000 foyers, dont 200 000 en seraient totalement privés selon les mesures du rapport. Autre mesure, c'est un abaissement de 10% du plafond du quotient familial qui générerait 580 millions de recettes fiscales supplémentaires. Et à chaque fois que ce plafond est réduit, eh bien les familles concernées voient leurs impôts augmenter, avec évidemment une injustice mais flagrante. Plus elles ont d'enfants, et plus leur imposition augmente.
2: Alors que faut-il en conclure selon vous et quelles préconisations suggérez-vous ?
3: Eh bien tout d'abord, nous dénonçons fermement toutes ces mesures d'économie prises sur l'excédent budgétaire de la branche famille de la Sécurité sociale, car elles toucheraient essentiellement les familles nombreuses des classes moyennes. Et par ailleurs, le rapport ne précise à aucun moment quelle serait l'utilisation des sommes économisées. Alors, à l'heure où la natalité est en berne, la réflexion devrait porter sur la meilleure manière de soutenir les familles et non de leur faire les poches comme si les enfants étaient des signes extérieurs de richesse et que les familles seraient des niches fiscales. Et puis enfin, il faut rappeler que la philosophie de la politique familiale n'est pas celle d'une politique sociale nécessaire, mais qui privilégie une politique de redistribution verticale. La politique familiale, elle est destinée à compenser, à accompagner l'investissement et la charge des enfants par une redistribution horizontale à toutes les familles et pas seulement aux plus pauvres. Et en fait, la construction d'une politique familiale est bien s'insère dans un ensemble complexe, c'est vrai, qui touche aussi l'éducation, le logement, le

0: transports, la vie professionnelle, la consommation, la santé, mais nous cessons de rappeler que les familles et les enfants sont la clé de notre avenir commun et que les élections à venir sont certainement l'occasion de mener une réflexion de fond, qu'il est urgent de s'y atteler sans préjugés idéologiques, mais pour le bien de tous.
1: Merci beaucoup Bénédicte Bretéché, à bientôt pour une nouvelle chronique sur KTO Radio. Belle rentrée.
0: Merci Alice, à bientôt.
2: La parole aux associations.
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5: On comprend bien les inquiétudes des associations familiales catholiques et l'on garde donc un œil sur le budget 2027. On peut se rappeler que l'Église nous invite à prier pour nos dirigeants politiques afin que l'Esprit Saint les guide vers la recherche du bien commun. C'est donc à point nommé que vient l'un des grands moments de notre matinale, la messe en direct de Notre-Dame de la Garde à Marseille.

0: Au nom du Père et du Fils et du Saint-Esprit,
1: Amen.
0: La grâce de Jésus-Christ, notre Seigneur, l'amour de Dieu le Père et la communion de l'Esprit Saint soient toujours avec vous.
1: Et avec votre esprit.
0: Chers frères et sœurs, l'Église, notre Mère, nous fait la grâce de célébrer aujourd'hui la croix glorieuse. À la suite de notre Seigneur Jésus-Christ, qui nous a montré que le chemin de la croix n'était pas le chemin de la mort, de la perdition. Il nous montre que le chemin de croix, le chemin à la suite du Christ, c'est le chemin de vie. Préparons-nous donc à célébrer cette Eucharistie en reconnaissant que nous avons péché. Demandons à Dieu de nous donner la grâce de porter chaque jour notre croix et surtout de suivre le Christ jusqu'à la résurrection. Je confesse à Dieu Tout-Puissant.
1: Je reconnais devant vous, frères et sœurs, que j'ai péché en pensée, en parole, par action et par omission. Oui, j'ai vraiment péché.
0: C'est pourquoi je supplie la bienheureuse Vierge Marie, les anges et tous les saints, et vous aussi, mes frères et sœurs, de prier pour moi, le Seigneur notre Dieu. Que Dieu Tout-Puissant nous fasse miséricorde, qu'il nous pardonne nos péchés et nous conduise à la vie éternelle.
1: Amen.

sur la terre aux hommes qui l'aiment. Nous te louons, nous te bénissons, nous t'adorons, nous te glorifions, nous te rendons grâce pour ton immense gloire. Seigneur Dieu, roi du ciel, Dieu le Père Tout-Puissant, Seigneur Fils unique Jésus-Christ, Seigneur Dieu, agneau de Dieu, le Fils du Père, toi qui enlèves les péchés du monde, prends pitié de nous. Toi qui enlèves les péchés du monde, reçois notre prière. Toi qui es assis à la droite du Père, prends pitié de nous. Car toi seul es saint, toi seul es Seigneur, toi seul es le Père, Jésus-Christ, avec le Saint-Esprit, dans la gloire de Dieu le Père.

Seigneur Dieu, tu as voulu qu'en acceptant la croix, ton Fils unique sauve l'humanité. Nous t'en prions, fais qu'ayant connu dès ici-bas ce mystère, nous obtenions au ciel les fruits de la rédemption.

Lecture du livre des Nombres. En ces jours-là, en chemin à travers le désert, le peuple perdit courage et récrimina contre Dieu et contre Moïse. Pourquoi nous avoir fait monter d'Égypte ? Est-ce pour nous faire mourir dans le désert où il n'y a ni pain ni eau ? Nous sommes dégoûtés de cette nourriture misérable. Alors, le Seigneur envoya contre son peuple des serpents à la morsure brûlante et beaucoup en moururent dans le peuple d'Israël. Le peuple vint vers Moïse et dit « Nous avons péché en récriminant contre le Seigneur et contre toi. Intercède auprès du Seigneur pour qu'il éloigne de nous les serpents. » Moïse intercéda pour le peuple et le Seigneur dit à Moïse « Fais-toi un serpent brûlant et dresse-le au sommet d'un mât et tous ceux qui auront été mordus, qu'ils le regardent, alors ils vivront. » Moïse fit un serpent de bronze et le dressa au sommet du mât. Quand un homme était mordu par un serpent et qu'il regardait vers le serpent de bronze, il restait en vie. »

0: Parole du Seigneur.
1: Nous rendons grâce à Dieu.
0: N'oubliez pas les exploits du Seigneur.
1: N'oubliez pas les exploits du Seigneur.
0: Nous avons entendu et nous savons ce que nos pères nous ont raconté. Nous redirons à l'âge qui vient les titres de gloire du Seigneur.
1: N'oublions pas les exploits du Seigneur.
0: Quand Dieu les frappait, ils le cherchaient. Ils revenaient et se tournaient vers lui. Ils se souvenaient que Dieu est leur rocher et le Dieu très haut leur rédempteur.
1: N'oubliez pas les exploits du Seigneur.
0: Mais de leur bouche, ils le trompaient. De leur langue, ils lui mentaient. Leur cœur n'était pas constant envers lui. Ils n'étaient pas fidèles à son alliance.
1: N'oubliez pas les exploits du
0: Seigneur. Et lui, miséricordieux, au lieu de détruire, il pardonnait. Il se rappelait, ils ne sont que chair, un souffle qui s'en va sans retour.
1: N'oubliez pas les exploits du Seigneur.

En ce temps-là, Jésus disait à Nicodème, « Nul n'est monté au ciel, sinon celui qui est descendu du ciel, le Fils de l'homme. De même que le serpent de bronze fut élevé par Moïse dans le désert, ainsi faut-il que le Fils de l'homme soit élevé, afin qu'en lui tout homme qui croit ait la vie éternelle. Car Dieu a tellement aimé le monde qu'il a donné son Fils unique, afin que quiconque croit en lui ne se perde pas, mais obtienne la vie éternelle. Car Dieu a envoyé son Fils dans le monde, non pas pour juger le monde, mais pour que par lui le monde soit sauvé. »

Chers frères et sœurs, une fois de plus, l'Église nous fait la grâce de méditer sur la croix glorieuse. Lorsque nous disons croix, nous pouvons aussi dire Christ, notre Seigneur Jésus-Christ, qui a vulgarisé, qui a enlevé le caractère meurtrier, destructeur, horrible de la croix, pour faire de la croix l'objet même de notre salut. Comme dans la première lecture, l'homme en proie à la souffrance se questionne lui-même, questionne ceux qui sont autour de lui, questionne les responsables, questionne Dieu. Le serpent, créature pervertie dès les origines, car à travers le serpent, Adam et Ève, nos parents, ont péché. Mais aujourd'hui, ce serpent est devenu le juge de ce peuple qui souffre. Le serpent devient une fois de plus instrument de mort à travers cette morsure brûlante. Mais Dieu, qui est bon, qui aime l'homme, ne laisse pas l'homme périr. Dieu transforme cette mort en instrument de vie. Le serpent devient donc, par le regard de celui qui fait confiance à Dieu, un moyen pour conserver la vie. Il n'y a que Dieu pour transformer cet instrument de mort en instrument de vie. C'est ce que nous rappelle le psaume. N'oubliez pas les exploits du Seigneur. Il n'y a que la puissance du Seigneur qui est capable de se manifester de la sorte. Le Christ, qui nous rappelle qu'il est descendu du ciel, envoyé par le Père par amour pour nous, vient une fois de plus transformer un instrument de mort, le bois, la croix, un instrument de salut. Cette croix qui faisait peur, cette croix qui faisait souffrir, cette croix qui laissait tant de familles dans le désarroi, dans la peur, dans la crainte, qui terrifiait la société. Le Christ ne s'est pas dérobé, il a porté cette croix, nous montrant même l'exemple que, en portant notre quotidien, et en avançant, les yeux fixés sur Dieu, en faisant confiance en Dieu, nous avançons chaque jour vers notre salut. Le Christ fait donc de cette croix un instrument de salut. Ce Christ qui est descendu, Jésus qui est descendu par amour pour nous, monte également avec nous par amour. Mais avant de monter, il passe par la croix pour y décharger les peines, les souffrances, les angoisses, les détresses de notre quotidien. Il nous montre qu'il faut passer par là pour avoir la vie. Elle n'est pas facile. Nous ne la souhaitons à personne, la croix, et pourtant nous devons la porter chaque jour en demandant à Dieu sa force et sa grâce. Cette croix, c'est effectivement nos soucis de chaque jour, c'est notre quotidien, nos soucis de travail, nos soucis de famille, nos maladies, toutes ces épreuves que nous traversons, parfois de manière directe, à travers nos souffrances personnelles, parfois de manière indirecte, en intercédant pour nos frères et sœurs qui viennent nous demander de prier pour eux. Portons donc notre humanité, confions-la à Jésus pour qu'il puisse la porter sur cette croix qui devient aujourd'hui notre instrument de salut,
cette croix qui nous conduit à la résurrection. Que le Seigneur Jésus-Christ nous donne sa grâce et sa force. Amen.

0: Tu es béni, Seigneur Dieu de l'univers. Nous avons reçu de ta bonté le vin que nous te présentons, fruit de la vigne et du travail des hommes. Il deviendra pour nous le vin du royaume éternel.
1: Béni soit Dieu éternel.
2: En c'est pour nous te prions, Seigneur, accueille-nous que notre sacrifice en ce jour te passe devant toi. Lave-moi de mes pauvres.

Priez, frères et sœurs, que mon sacrifice qui est aussi le vôtre soit agréable à Dieu le Père Tout-Puissant. Nous t'en supplions, Seigneur, que l'offrande du sacrifice nous fortifie, nous purifie de tout péché, puisque sur l'autel de la croix, elle a enlevé le péché du monde entier. Par Jésus le Christ, notre Seigneur.

Vraiment, il est juste et bon pour ta gloire et notre salut de t'offrir notre action de grâce toujours et en tout lieu. Seigneur Père très saint, Dieu éternel et tout puissant, car tu as attaché au bois de la croix le salut du genre humain, pour que la vie surgisse à nouveau là où la mort avait pris naissance, et que l'ennemi, victorieux sur le bois, fut à son tour vaincu par le bois, par le Christ notre Seigneur. Par lui, les anges célèbrent ta grandeur, les esprits bienheureux adorent ta gloire. Par lui s'inclinent devant toi les puissances d'en haut, et tressaillent d'une même allégresse les innombrables créatures des cieux. À leur hymne de louange, laisse-nous joindre nos voix pour chanter et proclamer.

Toi qui es vraiment saint, toi qui es la source de toute sainteté, Seigneur, nous te prions, sanctifie ces offrandes en répandant sur elles ton esprit, qu'elles deviennent pour nous le corps et le sang de Jésus, le Christ, notre Seigneur. Au moment d'être livré et d'entrer librement dans sa passion, il prit le pain, il rendit grâce, il le rompit et le donna à ses disciples en disant, « Prenez et mangez-en tous, ceci est mon corps livré. »

De même, après le repas, il prit la coupe. De nouveau, il rendit grâce et la donna à ses disciples en disant, « Prenez et buvez-en tous, car ceci est la coupe de mon sang, le sang de l'Alliance nouvelle et éternelle, qui sera versé pour vous et pour la multitude, en rémission des péchés. Vous ferez cela en mémoire de moi. »

0: En faisant ainsi mémoire de la mort et de la résurrection de ton Fils, nous t'offrons, Seigneur, le pain de la vie et la coupe du salut, et nous te rendons grâce, car tu nous as estimés dignes de nous tenir devant toi pour te servir. Humblement, nous te demandons qu'en n'ayant pas au corps et au sang du Christ, nous soyons rassemblés par l'Esprit Saint en un seul corps.
1: Souviens-toi, Seigneur, de ton Église répandue à travers le monde. Fais-la grandir dans ta charité, en union avec notre pape Léon, notre évêque Jean-Marc, et tous les évêques, les prêtres et les diacres. Souviens-toi aussi de nos frères et sœurs qui se sont endormis dans l'espérance de la résurrection, spécialement de Didier et Jules Pierre et de Joseph. Souviens-toi dans ta miséricorde de tous les défunts. Accueille-les dans la lumière de ton visage.
0: Sur nous tous enfin, nous implorons ta bonté. Sur Kimia Mandred, et pour une action de grâce pour tous ceux et celles qui portent leur croix au quotidien et pour nous tous qui participons à cette Eucharistie, permets qu'avec la Vierge Marie, la bienheureuse Mère de Dieu, avec Saint Joseph son époux, les apôtres et les saints qui ont fait ta joie au long des âges, nous ayons part à la vie éternelle et que nous chantions ta louange et ta gloire par ton Fils Jésus le Christ.

0: Comme nous l'avons appris du Sauveur et selon son commandement, nous osons dire, notre Père,
1: qui es aux cieux, que ton nom soit sanctifié, que ton règne vienne, que ta volonté soit faite sur la terre comme au ciel. Donne-nous aujourd'hui notre pain de ce jour. Pardonne-nous nos offenses, comme nous pardonnons aussi à ceux qui nous ont offensés. Et ne nous laisse pas entrer en tentation, mais délivre-nous de tout mal.
0: Délivre-nous de tout mal, Seigneur, et donne la paix à notre temps. Soutenus par ta miséricorde, nous serons libérés de tout péché, à l'abri de toute épreuve. Nous qui attendons que se réalise cette bienheureuse espérance, l'avènement de Jésus-Christ, notre Sauveur. Seigneur Jésus-Christ, tu as dit à tes apôtres, je vous laisse la paix, je vous donne ma paix. Ne regarde pas nos péchés, mais la foi de ton Église. Pour que ta volonté s'accomplisse, donne-lui toujours cette paix et conduis-la vers l'unité parfaite, toi qui règnes pour les siècles des siècles.
1: Amen.
0: Que la paix du Seigneur soit toujours avec vous. Chers frères et sœurs, dans la charité du Christ, donnez-vous la paix. La paix du Christ.

0: Voici l'agneau de Dieu, voici celui qui enlève les péchés du monde. Heureux les invités au repas des noces de l'agneau.
1: Seigneur, je ne suis pas digne de te recevoir, mais tu seras les gestes du Christ.
0: Le corps et le sang du Christ pour la vie éternelle.

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0: Quand j'aurai été élevé de terre, dit le Seigneur, j'attirerai à moi tous les hommes. Prions encore le Seigneur. Fortifié par cette nourriture simple, nous te supplions, Seigneur Jésus-Christ, conduis à la gloire de la résurrection ce que tu as racheté par le bois de la croix et fais vivre. Nous te le demandons, toi qui es vivant, pour les siècles des siècles.
1: Amen.
0: Le Seigneur soit avec vous.
1: Et avec votre esprit.
0: Et que Dieu Tout-Puissant vous bénisse, le Père, le Fils et le Saint-Esprit.
1: Amen.
0: Allez dans la paix du Christ. Bonne journée et bonne semaine à tout le monde.
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1: Direction maintenant la Terre Sainte. Jérusalem, Bethléem, Nazareth, des lieux qui sont pour nous ceux de l'Évangile, mais qui sont aussi aujourd'hui des terres bien vivantes, avec leurs joies, leurs épreuves et leurs visages. On les retrouve tout de suite avec Terra Santa News.

0: 9 mois après la fête de l'Immaculée Conception, nous sommes retournés le 8 septembre à la basilique Sainte-Anne pour célébrer la fête de la Nativité de la Vierge Marie en ce lieu sacré, chargé d'histoire pour les chrétiens de tous les temps. À Jérusalem et à Beth-Sahour, les chrétiens de Terre Sainte ont participé avec une grande joie et une profonde dévotion aux célébrations et aux traditions qui entourent la Dormition et l'Assomption de Marie au ciel. Peu à peu, les pèlerins sont de retour en Terre Sainte. Dans les premiers jours de septembre, des membres de l'ordre équestre du Saint-Sépulcre ont effectué un pèlerinage placé sous le signe de la paix et de la solidarité avec les peuples du Moyen-Orient. La phase archéologique des fouilles au Saint-Sépulcre étant achevée, les travaux de restauration du pavement se poursuivent, de même que l'étude des vestiges mis au jour. La restauration de la porte d'entrée en bois a également été annoncée, ainsi qu'un projet d'exposition itinérante consacré aux résultats des recherches. À proximité de la Porte des Lions, à Jérusalem, se trouve la basilique Sainte-Anne, que la tradition situe à l'emplacement de la maison de Joachim et d'Anne, ainsi que du lieu de naissance de la Vierge Marie. Selon le Père Christophe, responsable du musée, le site était déjà fréquenté et vénéré par les chrétiens dès les premiers siècles, comme en témoigne le protévangile de Jacques.
1: Later on in the 4th century, Eusebius of Caesarea.
2: Au IVe siècle, Eusèbe de Césarée, en parlant des piscines de Bethesda, situées juste derrière l'église, mentionnait déjà leur proximité avec le lieu de naissance de Marie. C'est un lieu sacré, à la fois en raison de la naissance de Marie et de la guérison du paralytique racontée dans l'Évangile selon saint Jean au chapitre 5.
0: Un lieu chargé d'histoire qui a traversé les siècles et résisté aux épreuves du temps. En 1856, au lendemain de la guerre de Crimée, le sultan Abdul-Majid fit don de l'édifice à la France. L'église restaurée fut alors confiée à la Congrégation des Pères Blancs, fondée par le cardinal Charles Lavigerie. Les
1: Pères Blancs sont arrivés ici en 1878.
2: Les Pères Blancs sont arrivés ici en 1878 et ont ouvert un séminaire destiné au clergé local. Le séminaire grec-catholique de rite melkite qui accueillait de jeunes hommes venus du Liban, de Syrie, de Jordanie et de Palestine et dispensait les enseignements en arabe, la langue locale.
0: La communauté actuelle compte une vingtaine de missionnaires de 16 nationalités.

0: Nationalités différentes. Une richesse multiculturelle qui fait de ce sanctuaire un lieu ouvert et accueillant pour tous, comme l'explique son nouveau directeur, le père Gaëtan.
1: Et vedete sempre che quando arrivano i pellegrini, c'è sempre un padre bianco qua che accoglie la gente.
2: Lorsque les pèlerins arrivent, il y a toujours un père blanc pour les accueillir. Pour nous, l'accueil est très important, car la capacité d'accueillir est une caractéristique de la Vierge Marie. Et le cardinal Lavigerie, notre fondateur, nous a confié à sa protection. L'une de nos missions, ici à Jérusalem, est aussi de prier pour l'Afrique.
1: À Jérusalem, et de prier pour l'Afrique et pour notre mission.
0: Dans son homélie, le frère Stéphane Milovic a invité les fidèles à contempler le mystère de la nativité à la lumière des lectures du jour, leur rappelant qu'il n'est pas possible de célébrer la naissance de Marie tout en restant indifférent à la situation actuelle. Il a souligné que la vocation de l'Église est de rappeler la dignité inaliénable de chaque personne et de construire des ponts là où d'autres érigent des murs. Quant à la France, qui doit faire entendre une voix unique à Jérusalem, sa mission est de défendre le droit international, d'œuvrer en faveur d'une paix juste et durable, et de préserver le caractère multiculturel et multireligieux de la ville. Après la vénération de la grotte, le recteur de la basilique, le père Laurent, a remercié le père Dave Sullivan pour les nombreuses années durant lesquelles il a servi la communauté en tant que supérieur. Celui-ci est désormais transféré en Irlande. C'est à Beth Saour que les chrétiens ont célébré le 28 août la fête de l'Assomption de la Vierge Marie au ciel. Par sa symbolique, cette fête constitue l'un des trésors de la foi chrétienne et exprime l'espérance en la résurrection de l'humanité et en la vie éternelle. Elle occupe une place particulière dans la mémoire religieuse et sociale des habitants de Beth Saour, profondément enracinés dans des traditions et des coutumes populaires.
2: Cette fête symbolise le fait que nous, en tant que peuple chrétien, avons des droits, un patrimoine, une histoire et une tradition sacrée en plus des Saintes Écritures. Nous croyons en l'intercession et en la virginité de la Vierge Marie qui a porté en son sein le roi des rois, le seigneur des seigneurs et le maître des maîtres, le roi de la paix, Jésus-Christ. Celui qu'aucun lieu ne pouvait contenir mais que son sein a pourtant accueilli. Elle est demeurée vierge avant, pendant et après la naissance. Telle est la grandeur de la naissance du Seigneur Jésus-Christ de la Vierge Marie. La Vierge Marie est notre mère, elle est la mère de tout chrétien. En effet, sur la croix, le Seigneur Jésus-Christ a dit à Jean, le disciple bien-aimé, « Voici ta mère ». Jean, au calvaire, représente chaque chrétien. Et pour confirmer son assomption corporelle, elle donna sa ceinture à Saint Jacques. À cette occasion, et selon cette tradition, les chrétiens du monde entier célèbrent la fête de l'Assomption de la Vierge Marie au ciel, corps et âme.
0: Aux premières heures du matin, les feux de bois ont été allumés pour préparer quelques 1400 repas à base de boulgour et de viande. Une initiative organisée chaque année par les représentants de l'Église des Saints Ancêtres, rattachés à l'Église grecque-orthodoxe. Cette tradition témoigne de leur volonté de transmettre cet héritage aux générations futures, de préserver leur présence et de leur transmettre les valeurs du partage et du don. La Vierge Marie est notre mère. Lorsque nous consacrons une petite fille à la Vierge Marie, nous lui faisons porter une robe à son image, soit en lien avec une situation particulière que nous traversons, soit pour une raison qui revêt une signification particulière à nos yeux. Par ce geste, nous confions cet enfant à la Vierge Marie et la plaçons sous sa protection pour toute sa vie. Dans notre Église grecque-orthodoxe, cette consécration s'étend sur 2 semaines, correspondant à la période du jeûne de la Dormition de la Vierge Marie. J'ai souhaité habiller cette petite fille de cette robe afin qu'elle soit, tout au long de sa vie, protégée et accompagnée par la Vierge Marie. Dans un contexte marqué par la lassitude et une nouvelle vague d'émigration, Conséquence, des conditions politiques et économiques difficiles, des restrictions à la liberté de circulation et des attaques répétées contre les terres et les habitations.

0: le porte-parole officiel du patriarcat grec orthodoxe, le père Issa Musley, lance un appel à la communauté chrétienne de Terre Sainte.
1: Vous ne devez pas émigrer, vous devez rester dans vos églises, dans vos rues, dans vos maisons, dans vos quartiers. C'est ici que le Seigneur Jésus-Christ est né, qu'il a grandi, qu'il a prêché, qu'il a souffert, qu'il a été crucifié, qu'il est ressuscité des morts et qu'il est monté au ciel. C'est ici qu'il nous a envoyé l'Esprit Saint, la troisième personne de la Trinité qui guide aujourd'hui l'Église fondée par le Seigneur Jésus-Christ. Lui qui a dit « Les portes de l'enfer ne prévaudront pas contre elle ».
0: La douleur de l'émigration n'efface pas la joie de la fête, pas plus que cette joie ne suffit à guérir les blessures de l'éloignement de la patrie. Mais l'espérance demeure que ces célébrations ne restent pas de simples souvenirs consignés dans les archives. À Jérusalem, l'Église grecque orthodoxe a célébré la Dormition de la Vierge Marie. L'archevêque Isidoros nous explique comment cette tradition est célébrée dans la ville sainte.
1: Trois jours avant la Dormition de la Vierge Marie, nous exposons l'icône qui la représente en pied. Nous la conservons ici, au Métochion, cette dépendance du patriarcat grec orthodoxe à Gethsémani. Le matin, une grande procession est organisée avec les prêtres de notre patriarcat, de nombreux pèlerins et des habitants de Jérusalem. La procession emprunte la Via Dolorosa et se dirige vers Gethsémani, où se trouve le tombeau de la Vierge Marie.
0: Pendant 8 jours, l'icône en bois, recouverte d'argent, demeure auprès du tombeau de la Vierge Marie, où les fidèles viennent la vénérer. Son retour est marqué par une procession solennelle qui reprend le chemin de la Via Dolorosa. Dans chaque église orthodoxe, une halte est observée pour des temps de prière et de chant, tandis que les fidèles sont aspergés d'eau bénite. Dans le quartier chrétien de la vieille ville, les scouts jouent de la musique et les habitants dressent des autels en hommage à la Vierge Marie. Monseigneur Isidoros nous explique pourquoi cette vénération est importante dans la vie d'un chrétien. Marie est la mère de Dieu. Elle est restée debout au pied de la croix sans abandonner son fils. Malgré toutes les souffrances, elle a conservé sa foi et son espérance dans le Seigneur.
1: Nous devons nous aussi prendre exemple sur elle et sur tous les chrétiens afin de garder l'espérance et l'humilité, mais aussi pour être protégés. Nous devons également avoir confiance en elle, car la Dormition de la Vierge Marie n'est pas la fin dans la mort, c'est le commencement de la vie éternelle.
0: Ainsi, chaque année, entre espérance et difficulté, nous demeurons sous sa protection, implorant son aide pour pouvoir, nous aussi, porter la croix de chaque jour sur les chemins de la vie. À travers le monde, quelques 30 000 hommes et femmes sont membres de l'ordre équestre du Saint-Sépulcre de Jérusalem. Héritier d'une tradition millénaire et placé sous mandat pontifical, l'ordre poursuit au fil des siècles sa mission. En particulier, soutenir les lieux saints et venir en aide aux chrétiens du Moyen-Orient. Organisé par l'Opéra Romana Pellegrinaggi, ce groupe fait partie des premières importantes délégations italiennes à revenir en Terre Sainte pour vivre l'expérience du pèlerinage et de la rencontre avec les populations locales.
2: Siamo tutti cavalieri e dame della luogotenenza per l'Italia centrale.
1: Nous sommes tous chevaliers et dames de la lieutenance pour l'Italie centrale, venue de Rome, du Latium, des Abruzzes et du Molise. Nous sommes 38 au total, accompagnateurs compris, dont environ 30 chevaliers et dames. Parmi eux, 17 viennent pour la première fois en Terre Sainte et ont reçu aujourd'hui de son Excellence Monseigneur Marcuzzo la coquille du pèlerin.
2: Quindi 17 oggi hanno appena ricevuto da sua eccellenza Marcuzzo la conchiglia del pellegrino.
0: Lors de l'audience au patriarcat latin, Monseigneur Giacinto Marcuzzo a évoqué certaines des espérances et des défis de cette terre bénie. Ce fut également l'occasion d'apprendre quelques mots de la langue locale comme Mabruk, ce qui signifie « être béni », et d'en découvrir la signification profonde. De même que vous avez été béni par Dieu, soyez maintenant une bénédiction pour les autres. Selon le lieutenant, pour un chevalier et une dame du Saint-Sépulcre, venir en Terre Sainte signifie découvrir cette terre de manière concrète pour mieux la connaître et commencer à l'aimer. Ils ont découvert des sanctuaires déserts privés de pèlerins, une image qui les a profondément marqués.
2: Stiamo vivendo un po' un dramma. Da una parte ci sentiamo fortunati.
1: Nous vivons

0: Donare in Terra Santa significa aiutare i nostri cristiani, fratelli cristiani in Terra Santa, le nostre pietre vive.
1: Revenir en Terre Sainte, c'est aider nos frères chrétiens qui vivent ici, nos pierres vivantes. C'est aussi faire du bien à nous-mêmes. C'est pourquoi je dirais à tous, en tant que témoin direct, que la Terre Sainte est toujours une terre magnifique et qu'il faut continuer à la visiter.
2: Le 8 septembre, les représentants des communautés religieuses se sont réunis à Jérusalem pour faire le point sur les travaux menés dans le complexe du Saint-Sépulcre. La phase des fouilles archéologiques est désormais achevée. L'équipe se consacre à présent à l'étude des vestiges et à la reconstitution des différentes étapes de l'histoire du lieu, tandis que se poursuivent parallèlement la restauration du pavement et l'installation des nouveaux équipements techniques. La rencontre s'est déroulée en présence de la professeure Antonella Polimeni, rectrice de l'Université La Sapienza de Rome. Elle a réaffirmé l'engagement de l'université dans un projet scientifique de grande envergure, mené dans l'un des lieux les plus riches au monde sur le plan historique. Selon la rectrice, la collaboration entre le patriarcat grec orthodoxe, la custodie de Terre Sainte et le patriarcat arménien a donné naissance à un projet dont la portée dépasse largement les seules découvertes archéologiques.
3: Ma oltre alla componente scientifica, non possiamo ignorare che l'esperienza dello scavo del Santo Sepolcro è un'esperienza di dialogo, è un'esperienza di comunicazione.
2: Au-delà de la dimension scientifique, nous ne pouvons pas oublier que les fouilles du Saint-Sépulcre constituent aussi une expérience de dialogue, de communication entre différentes sensibilités et différentes confessions. Je dis toujours qu'il s'agit d'une sorte de concentré de diplomatie scientifique. Et peut-être qu'en cette période, cela représente au mieux ce que l'université peut et doit faire, être un trait d'union dans le dialogue entre différentes sensibilités, différentes populations et différentes confessions. C'est un engagement important qui a toujours été soutenu par l'université et je tiens à le souligner, notamment en faveur de nos jeunes chercheurs et de nos doctorants. Il s'agit d'une expérience professionnelle du point de vue de la recherche, absolument incomparable, mais aussi d'une expérience humaine dont, je le crois, ils garderont les fruits tout au long de leur vie. Les travaux de restauration ont déjà bien progressé. La mise aux normes des installations techniques est désormais achevée dans une grande partie de la basilique, sous la coordination de l'entreprise Manens. Le nouveau pavement a été posé sur environ 2/3 de la surface, sous la coordination de la fondation Centre de conservation et de restauration, la Venaria Reale. Des propositions ont également été présentées pour certains espaces spécifiques, notamment la zone située devant l'édicule, ainsi qu'un plan de suivi et de maintenance après l'achèvement des travaux. Le lancement de restauration de la porte d'entrée en bois du Saint-Sépulcre a également été annoncé. Les travaux sont dirigés par Roberto Sacumán. La porte originale a été démontée et remplacée provisoirement, tandis que les travaux d'analyse et de restauration se poursuivent sur le parvis situé devant la basilique. Les premiers résultats des recherches sont réunis dans l'ouvrage « Hagia Polis Project », premier volume d'une collection consacrée au projet.
3: Il primo volume è stato dedicato al progetto e quindi vede la presenza di tutte le componenti del progetto, non solo archeologico.
2: Le premier volume a été consacré au projet dans son ensemble. Il présente donc toutes ses composantes, pas seulement l'archéologie, mais aussi la restauration et la méthodologie. Précisément parce qu'il s'agissait d'une fouille particulièrement exigeante sur le plan méthodologique, nous avons jugé important d'expliciter les choix méthodologiques qui ont été faits. Nous travaillons actuellement au volume suivant, qui suivront évidemment un ordre chronologique. L'étude à croiser, fouilles stratigraphiques, analyse structurelle, recherche dans les archives et documentation en trois dimensions, permettant de retracer l'histoire du lieu depuis les premières activités d'extraction de la pierre jusqu'aux transformations les plus récentes, en passant par l'époque du Second Temple et la construction du sanctuaire chrétien à l'époque constantinienne. Au cours de la rencontre, le projet d'une exposition itinérante consacrée aux résultats des fouilles a également été présenté. Celle-ci pourrait permettre de faire découvrir à un public international les vestiges, les reconstitutions numériques et les contenus audiovisuels, en racontant l'histoire du Saint-Sépulcre avec toute la rigueur scientifique nécessaire, sans perdre de vue la dimension religieuse du lieu.
4: Sicuramente è uno degli scavi più importanti degli ultimi anni. per diverse ragioni. La

0: Prima innanzitutto per il luogo dove si sono svolti.
1: Il s'agit certainement de l'une des fouilles les plus importantes de ces dernières années, pour plusieurs raisons. Tout d'abord en raison du lieu où elles ont été menées. La basilique du Saint-Sépulcre, le lieu le plus sacré de toute la chrétienté, c'est-à-dire pour toutes les confessions chrétiennes. Ensuite, parce qu'il s'agit d'un travail extrêmement important réalisé avec des techniques et des méthodologies de pointe, faisant appel à différents spécialistes du domaine à travers l'université La Sapienza de Rome, qui s'est véritablement montrée à la hauteur d'une fouille aussi importante. Enfin, parce que ces travaux se sont déroulés dans une période difficile. Rappelons qu'ils ont été menés pendant la pandémie de Covid, puis dans le contexte d'un conflit, et donc dans des conditions particulièrement difficiles et défavorables.
0: Hanno lavorato durante il Covid, durante un conflitto, e quindi in condizioni davvero molto difficili e sfavorevoli.
2: Le projet réaffirme ainsi l'importance de la collaboration entre les institutions scientifiques et les communautés religieuses pour préserver et transmettre un patrimoine d'envergure mondiale.
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4: 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Merci, chers auditeurs, de nous écouter dans ce moment de notre matinale consacré désormais à l'actualité. Nous venons d'écouter Terra Santa News et pour avoir plus d'informations, à 8h30, nous aurons le journal de la rédaction française de Radio Vatican. Et tout de suite, on écoute la source de Jessie Elsa Palma.

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3: Sans pardon, la paix est impossible. L'ordre de l'Angélus place Saint-Pierre Léon XIV est revenu sur l'évangile de ce dimanche selon saint Matthieu. Il est revenu sur l'importance du pardon sans limite ni mesure, tel que l'a enseigné Jésus. Ce n'est pas encore la paix, mais une offre de dialogue de la part de la Grèce à la Turquie, sa grande rivale. Hier, le premier ministre grec a tendu la main au gouvernement turc après plusieurs années de fortes tensions. Les dirigeants indiens, chinois et russes côte à côte ce week-end en Inde pour le sommet des BRICS. Peu d'annonces concrètes, mais la volonté affichée de la Chine d'être la chef de file du Sud global. Pas question de commémorer le coup d'état du général Pinochet au Chili, une première depuis le retour de la démocratie. Les victimes de la dictature qui se sont rassemblées malgré tout l'ont su à leurs dépens. Reportage dans ce journal. La guerre en Ukraine, comment est-elle vécue par les fidèles gréco-catholiques ukrainiens qui vivent à l'étranger? Témoignage de l'éparche en France de cette église orientale dans notre dossier.
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3: Bonjour, il venait du Brésil, d'Argentine ou d'Italie, en avion, en moto ou à pied. 15 000 fidèles étaient réunis hier place Saint-Pierre pour l'Angélus. Le pape a commenté l'évangile du jour selon saint Matthieu, une catéchèse qui est revenue sur l'importance du pardon sans limite ni mesure, tel que l'a enseigné Jésus. Le compte-rendu signé Marie Duhamel.
5: Oggi il Vangelo ci parla di un valore fondamentale della vita cristiana, il perdono.
6: Le pardon est une valeur fondamentale de la vie chrétienne, affirme le pape, comme l'enseigne d'ailleurs Jésus dans l'évangile de ce dimanche. Seigneur, lui demande Pierre, si mon frère commet des fautes contre moi, combien de fois devrais-je lui pardonner? Cette fois, ces paroles révèlent un cœur généreux, le chiffre 7 symbolisant dans la Bible la plénitude. Mais la réponse de Jésus va plus loin. Il faut pardonner au-delà de toute limite, sans mesure.
5: Senza misura.
6: Le pardon, explique le pape, est indispensable et s'il fait défaut, on ne peut pas vivre en paix. Tôt ou tard, dans les cœurs et entre les personnes, naîtront des conflits, des accusations, des rancunes, des vengeances qui détruiront relations, diviseront les familles, déclencheront des guerres. Le pape l'assure, seul le pardon libère, ramène la lumière, même là où la pauvreté matérielle et morale de l'homme a assombri l'horizon, rendu le chemin incertain. Le pardon, dit-il, tel un vent bienfaisant, dissipe les nuages les plus épais jusqu'à faire réapparaître le soleil. Et le pape demande l'intercession de la Vierge pour qu'elle nous aide à pardonner toujours, même lorsqu'il est difficile de faire le premier pas, et à répondre avec courage et constance la lumière sereine, apaisante de l'amour qui triomphe de la haine et désarme toute rancœur.
3: Marie Duhamel, le pape qui s'apprête à vivre une semaine de fête puisqu'il célèbre ses 71 ans ce lundi et son anniversaire est aussi celui de son élection au poste de prieur général de l'ordre de Saint-Augustin en 2001. Enfin, troisième célébration cette semaine, jeudi, pour sa fête puisque l'on célèbre Saint-Robert Bellarmin, docteur de l'Église. À l'issue de la prière de l'Angélus, Léon XIV a dit « Priez pour celles et ceux qui ont perdu la vie le 11 septembre 2001 aux États-Unis dans les attentats perpétrés par Al-Qaïda et pour ceux qui continuent de porter les blessures de cette journée tragique », a-t-il dit. « À l'heure où les conflits et la violence affligent tant de nos frères et sœurs, j'invite chacun à prier pour que le Seigneur accorde au monde le don de la paix », a-t-il poursuivi. Le don de la paix, la Grèce et la Turquie le trouveront-elles? Hier, le premier ministre grec Kyriakos Mitsotakis a en tout cas envoyé à la Turquie un message de paix, de dialogue. Et il l'a fait à quelques encablures des côtes turques. À Athènes, Alexia Kefalas.
7: En se rendant à Castelorizo pour prôner la reprise du dialogue avec la Turquie, le premier ministre grec Kyriakos Mitsotakis a voulu marquer les esprits car Castelorizo est l'île la plus éloignée de la capitale grecque, proche des côtes turques, dont les 600 habitants se rendent souvent en Turquie pour faire leur marché. Et justement, Castelorizo, qui célébrait le 83e anniversaire de sa libération, est une frontière de l'Europe qui vit aux aléas de la relation gréco-turque. Nous ne menaçons personne a lancé Kyriakos Mitsotakis, mais n'acceptons pas les menaces et sommes prêts à défendre notre intégrité nationale et nos droits souverains, a-t-il promis, avec des incitations financières pour que de nouveaux habitants s'installent sur cette île traditionnelle. Et pour cause, la tension est montée d'un cran ces dernières semaines quand Athènes a jugé, je cite, illégale la création de parcs marins turcs situés dans des zones allant au-delà des eaux territoriales turques. Se sont ajoutées des violations de l'espace aérien grec par des avions turcs et des menaces d'Ankara contre la pose d'un câble sous-marin d'interconnexion entre la Grèce, Chypre et Israël opéré par des sociétés françaises. À noter enfin que cet appel au dialogue de Mitsotakis envers la Turquie intervient après l'entretien du Premier ministre grec il y a quelques jours avec le président français à Paris, où Emmanuel Macron a une nouvelle fois rappelé à la Grèce de tout son soutien. À Athènes, Alexia Kefalas pour Radio Vatican.
3: Pendant ce temps-là, en Turquie, la police a arrêté 62 personnes dans des bars gays et au domicile de militants LGBT à travers tout le pays. Il s'agit de l'opération Ma famille est en sécurité, menée par le ministère de la Justice dans le cadre de la décennie de la famille, proclamée par le président Erdogan. L'objectif officiel du gouvernement turc est de protéger les enfants, l'institution familiale et l'ordre social. L'Arabie saoudite ne cesse pas ses bombardements sur le Yémen. Son aviation a procédé hier à une cinquantaine de frappes dans le nord du pays contre des positions des rebelles houthis. De leur côté, les rebelles ont revendiqué quelques heures auparavant une attaque contre une base militaire saoudienne. Conséquence de la reprise de la guerre au Yémen, 86 000 personnes ont été déplacées selon les chiffres de l'ONU, principalement sur la côte ouest et dans la zone de Taez, dans les hauts plateaux du sud-ouest du pays. Une unanimité de façade, pas d'étalage de divergence, un communiqué final commun. Le sommet des BRICS s'est achevé hier à New Delhi en Inde. Cette organisation a pris peu de décisions concrètes lors de cette édition. Mais le fait marquant, c'est que la Chine cherche à s'imposer comme le leader du Sud global. Les précisions à New Delhi d'Emmanuel Derville.
8: Sans surprise, le communiqué des BRICS a laissé de côté l'agression russe contre l'Ukraine. L'Inde a beau avoir appelé à mettre fin à la guerre, Vladimir Poutine est déterminé à poursuivre le conflit. Mais l'Iran et les Émirats arabes unis ont réussi à s'entendre sur la nécessité d'apaiser les tensions. Téhéran a bombardé son voisin à plusieurs reprises en représailles aux attaques américaines ces derniers mois. Le principal débouché du sommet restera l'appel de Xi Jinping à créer une communauté des BRICS pour l'intelligence artificielle. Pékin va mettre en place un groupe d'une trentaine de pays afin d'encourager le développement de grands modèles de langage en source ouverte. La Chine espère proposer une IA moins coûteuse que les produits américains et s'imposer comme le leader du Sud global dans cette technologie. Cette ambition se heurte à celle de l'Inde qui développe ses propres modèles d'IA qu'elle veut exporter dans les pays émergents. New Delhi tient absolument à garder son autonomie face au rival chinois. New Delhi, Emmanuel Derville, Radio Vatican.
3: Le 11 septembre, c'est aussi le jour du coup d'état militaire du général Pinochet au Chili. C'était en 1973 et depuis le retour de la démocratie, les proches des disparus et les victimes de la dictature commémorent cette journée, mais pas cette année. L'actuel président d'extrême droite, José Antonio Kast, qui n'a jamais caché son soutien pour Augusto Pinochet, estime que le pays doit désormais regarder vers le futur. Malgré l'absence de commémorations officielles, un rassemblement a tout de même eu lieu dans la capitale. À Santiago, le reportage de Naïla Derwané.
9: Face au palais présidentiel de la Moneda, une vingtaine de personnes vêtues de noir ont dansé la cueca, la danse nationale qui s'interprète normalement à deux. Mais là, elles dansaient seules pour rappeler l'absence des disparus de la dictature. Byron et son ami Pam Valentina ont tous les deux dansé.
10: Le fait que le gouvernement n'ait pas fait de commémoration, c'est un manque de respect envers celles et ceux qui ont vécu cette période difficile.
11: Je pense que ce gouvernement veut que le pays perde la mémoire.
9: Une photo du président déchu, Salvador Allende, suspendue autour du cou. C'est pour lui que Natalia a dansé.
11: Le gouvernement refuse de reconnaître que des vies ont été prises, que la démocratie a été violée. C'est du négationnisme et une provocation aussi envers les familles qui continuent de chercher leurs proches disparus.
9: Pour justifier l'absence de cérémonie officielle, le président José Antonio Kast a déclaré:
12: Je ne peux pas effacer l'histoire, mais je ne peux pas non plus dire à nos compatriotes que nous sommes condamnés, à cause de notre histoire, à ne pas pouvoir regarder vers le futur de notre nation.
9: Gabriel Boric, l'ancien président de gauche, s'est aussi exprimé. Pour lui, il n'y a pas besoin de cérémonie officielle pour se rappeler de l'histoire. À Santiago, Naïla de Rouané pour Radio Vatican.
3: Pas de victimes, mais beaucoup de peur et d'interrogations en Ukraine. Hier, un drone russe a frappé la locomotive d'un train de voyageurs à 2 km seulement de la

0: frontière polonaise. Hasard ou non, un autre train transportant des personnalités européennes et américaines, dont l'ancien Premier ministre britannique Boris Johnson, est passé par la même voie peu de temps auparavant. Kiev a dénoncé une attaque systémique contre son système ferroviaire, une des rares infrastructures fonctionnant encore correctement. La guerre en Ukraine, on en parle dans un instant dans notre dossier. Et dans notre dossier, nous nous entretenons avec Monseigneur Ilior Rantsia, né en 1978 dans la région de Lviv, dans l'ouest de l'Ukraine. Il y fit des études de géographie, de philosophie, de théologie avant de rejoindre la France à 36 ans pour des études à l'Institut catholique de Paris. Il devient alors diacre, vicaire, administrateur et finalement proto-saint-cel de la cathédrale Saint-Volodymyr-le-Grand de Paris. C'est cette année-là, en 2022, que la Russie lance son opération spéciale en Ukraine. Nommé évêque par Léon XIV l'an dernier, Monseigneur Rantsia est aujourd'hui l'éparche de l'église gréco-catholique ukrainienne en France, en Belgique, aux Pays-Bas, au Luxembourg et en Suisse. À Rome, la semaine passée, pour une formation réservée aux nouveaux évêques, Monseigneur Rantsia revient sur les blessures que la guerre cause, même à l'étranger, parmi ses fidèles.
1: Les fidèles posent plusieurs questions difficiles. Une de ces questions, c'est pourquoi Dieu ne réagit pas? Où est le Seigneur dans cette tragédie? Est-ce que l'Ukraine est coupable de cette injustice historique qui est arrivée? Et deuxième question, c'est comment continuer sa vie? Soit il faut s'orienter pour retourner en Ukraine, mais pour l'instant c'est un peu compliqué de penser des projets. Soit rester ici, et parfois pour nos fidèles qui ont pris la décision de rester sur place en France, en Belgique, c'est quelque chose comme une petite trahison de notre patrie. Ça aussi influence la pensée, la vie mentale et spirituelle.
2: Quand le pape dit « il ne faut pas faire la guerre », comment est-ce qu'on peut expliquer ce message-là alors qu'on a nos proches qui sont en train de combattre?
1: C'est une question difficile. D'abord, le pape s'adresse à l'humanité, à tout le monde. Il ne peut pas, dans son message, se concentrer sur une situation particulière. Généralement, pour les Ukrainiens, c'est un très grand problème que les messages ne sont pas concrets.
2: Vous aimeriez que le pape se rende en Ukraine?
1: Ah oui, bien sûr. Pas pour prononcer des messages politiques, mais pour être avec ses fidèles.
2: Quand le pape plaide pour le multilatéralisme, la diplomatie, le dialogue, est-ce que c'est possible, est-ce que c'est souhaitable d'entamer un dialogue de vie avec, par exemple, les orthodoxes russes qui se trouvent en France, dans le Benelux ou en Suisse?
1: À mon avis, c'est inévitable parce que la nature divine est une nature dialogale. Le Père, le Fils, le Saint-Esprit sont en dialogue. La source de notre vie, c'est notre dialogue, notre prière avec le Seigneur. Quand on rompt notre dialogue, qu'on s'isole, on est mort. Donc c'est quelque chose qui a le fondement profondément spirituel. Et donc, il faut envisager ce dialogue, il faut commencer à faire des liens peut-être informels, être en contact, mais il y a aussi quand même une condition pour ce dialogue. Il faut d'abord que ce soit la justice. Concernant l'église orthodoxe russe, il y a aussi un autre problème qui est cette église ne reconnaît pas notre église, l'église catholique byzantine. Donc, il y a des choses à faire, mais il faut penser et faire projet de ce dialogue.
2: Quand on vit dans des pays européens, qu'on voit des partis pro-russes avoir le vent en poupe dans certains d'entre eux, quelle action de plaidoyer on peut avoir auprès de la population pour justement faire entendre votre voix, vos besoins, ceux de votre pays?
1: Tout doit être basé sur la vérité. Dans ce domaine des médias, dans les messages publics. D'une certaine manière, c'est normal qu'il y ait plusieurs fractions de la société, mais quand une de ces parties utilise des moyens de propagande un peu plus efficaces ou essaye des moyens financiers pour avancer dans cette propagande, ça c'est le problème. La société, la population n'a pas accès à la vérité. Et à mon avis, l'État, peut-être l'Église, doit surveiller pour que toutes les positions soient présentées dans les médias.
2: Mais est-ce que vous, par exemple, vous faites voir ce que c'est la guerre à des gens qui ne seraient pas membres de votre éparchie? Faire voir l'horreur de la guerre, c'est aussi une manière de faire
1: oui, mais,
2: voir la vérité.
1: Mais il faut aussi reconnaître que l'horreur de la guerre concerne deux parties. C'est toujours la tragédie pour deux côtés. Mais il y a aussi des choses où vraiment cette vérité est gravement affectée ou même n'existe plus. Par exemple, il y a une fausse illusion que les Ukrainiens et les Russes sont une même nation. Ou que la Russie est d'un pays originaire qui a donné la naissance à l'Ukraine.

0: Ce n'est pas vérité, c'est une faute, c'est une propagande. Pour chacun qui a appris l'histoire, c'est évident.
1: Interrogé par Marie Duhamel, Mgr Elior Hanzia, fait page de la cathédrale Saint-Volodymyr-le-Grand de Paris, était ce matin l'invité de Radio Vatican. Voilà, c'est la fin de cette édition. Prochain retour de l'actualité en langue française, ce sera 13h heure de Rome. D'ici là, n'oubliez pas notre site internet www.vaticannews.va. Excellente journée à toutes et à tous.
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0: C'était Montre la voix d'École Pierre. On retrouve maintenant l'invité de la matinale. Ce matin, Honorine Grasset recevait François Villeroy de Gallo. Après avoir longtemps œuvré à la politique économique et monétaire de la France, il prend aujourd'hui la présidence de la Fondation Apprenti d'Auteuil. On les réécoute.
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2: Il a passé 11 ans à la tête de la Banque de France. Aujourd'hui, c'est une toute autre mission qui l'anime, accompagner les jeunes les plus fragiles. François Villeroy de Gallo, bonjour.
3: Bonjour, Honorine Grasset.
2: Merci d'être l'invité de la matinale sur KTO Radio. Vous avez été gouverneur de la Banque de France pendant 11 ans, membre du Conseil des gouverneurs de la Banque Centrale Européenne, président de l'Autorité de Contrôle Prudentiel et de Résolution. Et le 1er juin dernier, vous avez pris un chemin très différent. Vous êtes devenu président de la Fondation Apprenti d'Auteuil, qui accompagne chaque année des dizaines de milliers de jeunes en difficulté. On connaît bien sur KTO les apprentis d'Auteuil. Alors, 3 mois après votre prise de fonction à la tête des apprentis d'Auteuil, qu'est-ce qui vous a le plus surpris ou le plus touché sur le terrain ?
3: Alors, je voudrais d'abord dire que j'ai eu la chance de répondre à un appel de Jean-Marc Sauvé, qui oui. était mon prédécesseur, très très haute stature, et j'ai vraiment reçu un appel comme rarement dans ma vie. D'abord un appel téléphonique, très matériellement, mais plus j'avançais dans mon discernement, plus c'était un appel vocationnel et même spirituel. Je l'ai ressenti comme un appel avec un grand A. Et tout ce que j'ai vécu depuis 3 mois que j'ai pris mes fonctions confirme que la mission de la Fondation Apprenti d'Auteuil au service des jeunes est formidable. Pour moi, c'est un réservoir de confiance et d'espérance. Moi, ce qui m'a le plus frappé, il y a beaucoup de difficultés, bien sûr, puisque les maladies de la société, on les retrouve chez les jeunes que nous accueillons et dans les établissements d'Auteuil. Mais il y a une qualité des hommes et des femmes d'Auteuil à tous les niveaux qui est pour moi un très grand réservoir de confiance et d'espérance. Et puis, il y a un certain nombre de visages de jeunes qui me viennent et en qui nous croyons pour l'avenir.
2: Justement, depuis juin, vous avez rencontré des jeunes, des éducateurs, des familles. Mmh. Est-ce qu'il y a une rencontre, un témoignage qui vous a particulièrement marqué durant ces premiers mois ?
3: Écoutez, il se trouve que les deux premiers déplacements que j'ai faits au mois de juin, je compte au passage en faire beaucoup d'autres, aller voir au moins un établissement d'Auteuil par mois. Il y a la gouvernance à Paris, mais il y a beaucoup de choses qui se passent sur le terrain. Mais j'ai été à Bordeaux et à Blanquefort en Gironde, et puis ensuite à Sannois dans le Val d'Oise. Donc il y a effectivement des visages de jeunes qui me viennent, alors si je dois citer un ou deux prénoms, mais il y a beaucoup de visages, je sais pas, Matisse qui était décrocheur dans l'école de la seconde chance, ou Eric et Anne-Claire dans des maisons d'enfants à caractère spécialisé, hein, les MECS pour la protection de l'enfance, ou un certain nombre de mineurs non accompagnés, et puis aussi beaucoup de visages de directeurs ou directrices d'établissement ou d'éducateurs, voilà. Je vais pas les citer tous, mais je vais le dire avec simplicité. Vous savez, j'ai une assez longue carrière professionnelle. Là, en 3 mois, j'ai reçu des leçons d'humanité et d'engagement comme j'en avais rarement reçu dans ma vie.
2: Eh bien, justement, qu'est-ce qui, dans votre parcours de serviteur de l'État, vous a à la fois préparé à cette mission auprès des jeunes en difficulté, et puis en même temps, qu'est-ce que ce nouveau rôle vous demande humainement que vos précédentes fonctions ne vous demandaient pas ?
3: Alors d'abord, comme toute personne, je ne me réduis pas à mon parcours professionnel. Je suis, nous sommes avec ma femme parents de 5 enfants, grands-parents de nombreux petits-enfants. On a été engagés dans des mouvements de jeunes ou dans diverses associations du domaine social. Mais si je fais le lien avec le parcours professionnel, il y a bien sûr l'intérêt général. Je crois que j'ai acquis une certaine expérience de la gestion des organisations qui peut servir dans la gouvernance d'Auteuil, aussi des contacts avec les pouvoirs publics, bien sûr, qui sont des partenaires très importants d'Auteuil, au niveau national comme départemental. Et puis, la cause de la jeunesse, alors ça c'est un fil directeur essentiel, me paraît vital dans notre pays. Alors bien sûr, la Fondation Apprenti d'Auteuil l'incarne au quotidien. Mais moi, j'avais eu l'occasion, quand j'étais à la Banque de France, de dire « Attention, nous faisons depuis des décennies des choix qui jouent contre la jeunesse. Je vais vous citer un exemple. Et là, c'est évident. Quand on accumule les déficits et la dette, on handicape lourdement l'avenir des générations qui viennent. Ou quand on ne finance pas les retraites. Donc, ce qui peut apparaître comme des choix financiers sont en fait des vrais choix de solidarité. Je crois qu'il est très important de, pour citer le plaidoyer d'Auteuil, de prendre le parti des jeunes. C'est vrai dans l'action au quotidien de la Fondation, mais je crois que c'est vrai aussi dans les choix collectifs que nous allons prendre.
2: Alors François Villeroy de Gallo, concrètement, quelles sont vos priorités pour la Fondation dans les mois qui viennent ?
3: Alors, moi je suis président de la Fondation et responsable de la gouvernance, qui est d'ailleurs forte à Auteuil. Hein. Il y a un conseil d'administration, il y a des comités, mais la gestion au quotidien de la Fondation, c'est le directeur général, Jean-Baptiste de Châtillon, avec lui le comité exécutif, et puis les hommes et les femmes de la Fondation. Donc, nous sommes dans une phase très importante d'approbation du projet stratégique pour les cinq années qui viennent. Il a été préparé par le management, mais évidemment une de nos priorités va être de l'approuver probablement au niveau du conseil d'administration et d'en suivre la mise en œuvre. Il est clair qu'il y a un cap très fort vers l'accueil des jeunes et des familles. Malheureusement, les besoins ne cessent d'augmenter. Puis comme nous croyons à la qualité de ce que fait Auteuil, il faut se mettre en situation d'en accueillir plus encore qu'aujourd'hui, ce qui est un petit défi dans l'environnement financier qu'on connaît, mais ça, on va sans doute en parler.
2: Vous dites souvent que la valeur des jeunes n'est pas assez reconnue dans notre société, y compris dans le débat budgétaire. Comment est-ce que cette conviction se traduit dans l'action des apprentis d'Auteuil ?
3: Alors, ce que j'ai souligné à propos du débat budgétaire, c'est que malheureusement, les choix qui sont faits d'avoir toujours plus de déficits et de dettes, ça, c'est des choix anti-jeunes. Maintenant, comment est-ce que nous pouvons concilier le fait de redresser nos finances publiques et puis de soutenir l'action pour les jeunes ? Je crois d'abord que la Fondation essaye de se gérer le plus efficacement possible. Je salue vraiment ses efforts. Et puis, à côté de la mobilisation des financements publics, Auteuil développe, mobilise des dons privés, à travers à la fois par l'EG et puis des grands donateurs, du mécénat, de la philanthropie, et de très très nombreux donateurs qui sont très fidèles à Auteuil. Je vais le dire avec simplicité, je leur dis ma reconnaissance, mais nous en avons absolument besoin pour faire face au développement des besoins. Comme Auteuil a une offre de grande qualité qui propose plus de chances aux jeunes, c'est vital qu'il y ait un maximum de jeunes qui puissent en profiter dans les années qui viennent. Donc nous avons besoin de nous développer financièrement.
2: Vous avez la réputation d'être discret sur votre foi en ayant été un serviteur de l'État pendant plus de 40 ans. À la tête d'une fondation catholique, comment est-ce que vous vivez aujourd'hui cette articulation entre votre foi et votre engagement public ?
3: Je ne sais pas si je suis discret, parce que je crois que mon identité, ma conviction de chrétien et de catholique est connue depuis toujours. Il se trouve que dans la République laïque, et je n'ai pas de problème avec la laïcité, qui est, je crois, le respect de toutes les croyances, il y a une certaine réserve qui s'impose. Mais pour vous le dire très simplement, le jour où Jean-Marc Sauvé m'a appelé, j'ai été regarder le site d'Auteuil, et vous voyez en tête du site, il y a écrit « Fondation catholique reconnue d'utilité publique ».
2: Cette double dimension, écrit dès le départ.
3: Cette double dimension, pour moi, a été décisive dans l'appel. Parce que c'est malheureusement deux dimensions que quelquefois on oppose, au nom, je crois, d'une laïcité mal comprise. Mais pour moi, c'est un peu deux dimensions qui convergent vers le haut, un peu comme les arcs-boutants d'une cathédrale. Et je suis évidemment très sensible à la dimension catholique, spirituelle d'Auteuil. Moi, j'essaye de vivre de cette espérance, comme les hommes et les femmes de la Fondation. Il y a une dimension pastorale financée sur dons qui est très importante. Vous savez, dans les manques de notre société, dans les manques des jeunes, il y a aussi une soif spirituelle. Il faut qu'on appelle les choses par leur nom. Alors, elle peut trouver une réponse par la foi chrétienne, mais peut-être une réponse un peu plus large. Mais reconnaissons ce déficit de sens et d'espérance dont souffre notre société, et la jeunesse en particulier. Je crois que c'est très important de le dire.
2: Une dernière question. Dans cette dernière minute d'entretien, ce sont des jeunes, des apprentis d'Auteuil qui réaliseront le siège du pape pour la veillée au Stade de France.
3: Oui, ça,
2: et
3: nous
2: la
3: en
2: composition
3: sommes très
2: florale
3: heureux.
2: De la messe. Et ça, c'est aussi voilà, un motif d'espérance. Hein.
3: Absolument, absolument. Ça vient de Saint-Jean à Sannois, dans le Val-d'Oise. Ces collèges avaient déjà fait spécialisé dans les ministéries avait déjà fait le siège pour la visite de Benoît XVI, et là ils ont proposé d'en faire un nouveau pour la venue de Léon XIV. Nous sommes extrêmement heureux de participer ainsi à la venue du pape. Il y aura des jeunes d'Auteuil à la veillée au Stade de France, il y aura évidemment une grosse délégation d'Auteuil à la messe sur les Champs-Élysées. Voilà, donc pour nous, comme je crois pour tous les chrétiens de France et plus largement pour beaucoup de Français, c'est une reconnaissance, une espérance pour notre pays.
2: Merci infiniment François Villeroy de Gallo d'avoir pris le temps de nous répondre ce matin. Je rappelle que vous êtes désormais président de la Fondation Apprenti d'Auteuil. Très bonne journée.
0: Chers auditeurs, c'est maintenant la fin de la matinale et le début de la matinée. À 6h45 ce matin, nous avons parlé de Rosh Hashanah et de pardon. Et après, nous en avons appris peut-être plus sur le sens du pardon avec Soyons Saints, qui nous a parlé de la fête de la Sainte Croix, celle qui nous a rachetés. Et pendant la messe qui a commencé à 7h25, nous avons entendu le psaume 77, dont je vous relis ces deux versets magnifiques. « Et lui, miséricordieux, au lieu de détruire, il pardonnait. Il se rappelait, ils ne sont que chair, un souffle qui s'en va sans retour. » Tous, chers auditeurs, nous pouvons être pardonnés. Nous pouvons demander pardon. Et si vous n'avez pas allumé de bougies comme nos frères juifs ce week-end, mais que ce geste vous inspire, vous pouvez peut-être trouver 10 minutes dans votre journée pour allumer un cierge dans une église ou une petite bougie chez vous. C'est une idée comme ça, tirée du chapeau, qui ne mange pas de pain. Demain matin, dans l'invité de la matinale, nous parlerons de la mise en place par les évêques de France du nouveau réseau national pour accompagner des personnes victimes de violences sexuelles durant leur enfance. Dans l'invité de la matinale, à 7h, nous recevrons donc Stéphane Jacquot, le secrétaire général de cette nouvelle instance, qui s'appelle l'INIAV. Et tout de suite, on passe la main à Alice Bertias. Bonjour Alice.
4: Bonjour Simon et bienvenue dans la belle équipe de KTO Radio.
0: Merci beaucoup Alice. Et aujourd'hui, vous m'avez dit, je crois, que la foi prise au mot fait sa rentrée.
4: Ah oui Simon, et pour ce premier numéro de la saison, Régis Burnet et ses invités explorent ce matin les grands chantiers de la théologie contemporaine. Les défis anthropologiques actuels, les mutations de la vie de l'Église, mais elle conserve aussi sa mission, traduire la révélation. Aujourd'hui, rendez-vous dans quelques instants. Et tout de suite, il est 9h sur KTO Radio.
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1: Et c'est parti pour une nouvelle matinée. Vous l'avez compris, on reprend les habitudes aujourd'hui. Du lundi au vendredi, j'ai le plaisir de vous accompagner sur votre chemin de foi et d'espérance de 9h à midi en direct sur KTO Radio. Avec au programme de la matinée, un temps de prière, la messe en direct de Lourdes à 10h, un temps pour réfléchir sur la place de l'intelligence artificielle dans les entreprises. La doctrine sociale de l'Église s'intéresse à 11h. La dignité des travailleurs dans un monde où l'IA nous fait craindre des suppressions d'emplois, mais aussi une perte de sens. Un temps pour partager le dynamisme du tissu associatif à 11h45. On donnera la parole à Bénédicte Bretéché, la vice-présidente des AFC. Nous parlera de l'actualité des associations familiales catholiques. Et puis un temps pour se mobiliser, pour préserver notre maison commune. Et ça passe par ne pas oublier l'été que l'on vient de passer pour le naturaliste Johannes Hermann. Le cri de la terre, c'est juste avant midi. Et enfin, elle se définit elle-même comme une ermite en plein Paris. Jacqueline Kellen est l'invitée de Cyril Lepeigneux dans Un cœur qui écoute ce matin. Auteur d'une soixantaine d'ouvrages, elle vient témoigner à 11h15 sur KTO de sa foi inébranlable et de la force de l'écriture. Belle matinée à tous.
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1: Nos sociétés sécularisées sont traversées par de nouvelles questions éthiques et spirituelles, suscitées par la course aux dernières innovations technologiques et une certaine brutalisation des rapports humains. Et si les théologiens se penchent aujourd'hui sur ces questions, leurs recherches continuent également de porter sur les sujets ecclésiaux comme la place des pauvres ou la synodalité. Et dans la foi prise au mot aujourd'hui, Régis Burnet invite Robert Chailly, professeur à l'Université catholique de Lyon, et le père Étienne Grieux, jésuite et professeur aux facultés Loyola Paris, a exploré les grands chantiers de la théologie contemporaine.
2: Bonjour et merci de nous retrouver pour la foi prise au mot, votre rendez-vous de réflexion et de formation chrétienne. Cette semaine, je vous propose une émission un peu particulière puisqu'elle porte sur la discipline même qui nourrit souvent nos débats dans cette émission sur KTO, la théologie. Si le mot peut faire peur ou sembler abstrait, la réalité est tout autre. La théologie chrétienne n'a de cesse de s'adapter pour traduire la révélation dans un monde qui, lui, change à une vitesse folle. Pluralisme religieux, questions bioéthiques, révolution de l'intelligence artificielle, mais aussi crise de la synodalité, place des pauvres. Vous voyez, les chantiers ouverts sont immenses. Alors, face à cela, on peut se demander où en est la théologie aujourd'hui, sur quel sujet urgent se penche-t-elle et surtout, comment fait-on de la théologie au XXIe siècle, sachant qu'un chercheur ne peut plus travailler seul dans son coin. Pour cartographier ces nouveaux territoires de la pensée chrétienne, je reçois deux invités. Robert Chailly, bonjour.
3: Bonjour.
2: Vous êtes professeur à l'Université catholique de Lyon et puis vous êtes membre du dicaster pour les laïcs, la famille et la vie. Alors, peut-être nous dire un mot sur le dicaster. Qu'est-ce que c'est? Qu'est-ce que vous faites?
3: Le dicaster, c'est un office au Vatican qui rend un service sur un sujet particulier. Ça pourrait être la doctrine de la foi ou, dans mon cas, la famille. J'y étais impliqué, pas parce que j'ai un doctorat en théologie de la famille, mais fort probablement parce que je suis marié, j'ai 4 enfants, mmh. Et je m'étais engagé dans la pastorale à un niveau national en Italie. Et donc, au bout d'un moment, j'ai reçu une invitation inattendue pour collaborer. On est souvent consulté pour des questions importantes, régulièrement proposées par le dicaster ou demandées par le pape. Par exemple, on a travaillé sur la ministérialité des laïcs et sur la question du catéchuménat, des fiançailles, etc.
2: Et donc, vous aidez un peu le pontife romain, à formuler sa doctrine, c'est un peu
3: Alors,
2: ça ?
3: Alors, d'une manière indirecte.
2: Oui, le pape ne vous appelle pas pour dire, mais
3: exactement.
2: Robert, que faites-vous et...
3: J'aimerais bien.
2: Oui.
3: C'est plutôt des séminaires de travail, des think tanks qu'on fait ensemble, dont le dicaster, avec une pédagogie de dialogue, d'échange, où chacun, parce qu'on est vraiment du monde entier, qui apporte son expérience pastorale et intellectuelle.
2: Et puis deuxième invité, Père Étienne Grieux, bonjour. Bonjour. Vous êtes jésuite, vous êtes professeur de théologie aux facultés Loyola Paris, et puis vous, alors, vous êtes membre de la Pierre d'Angle. Expliquez-nous ce que c'est.
4: Alors la Pierre d'Angle, c'est... une fraternité avec des personnes qui sont marquées par des difficultés sociales, notamment. Mm-hmm. Voilà, des personnes marquées par la grande pauvreté. Et du coup, c'est assez simple. On se retrouve une fois par mois. On lit la Bible ensemble. On prie ensemble. Et puis, au fur et à mesure des mois, on fait connaissance et on chemine ensemble, on peut dire. Voilà. On avance ensemble dans la foi. Voilà. Pour moi, c'est une très belle expérience. Et je peux dire qu'il y a même des amitiés qui sont nées à partir de cette fraternité-là. Et je pense que ça me nourrit dans ma foi aussi.
5: Et dans votre théologie ?
4: Oui, aussi.
5: Non, mais
4: les deux vont ensemble.
5: Les deux vont ensemble. Comment est-ce qu'on fait pour rentrer dans cette fraternité ? C'est très secret, très... Enfin, si vous en parlez, c'est que ce n'est pas une franc-maçonnerie, mais...
4: Oui, disons... Peut-être la chose un petit peu délicate, c'est qu'il faut garder une proportion entre les personnes marquées par la grande pauvreté et puis ceux qui les accompagnent. Mmh. Il y a pas mal de gens qui aimeraient bien voir qu'est-ce que ça donne d'entendre ces personnes vivre leur foi, etc. Et du coup, il ne faut pas qu'ils soient plus nombreux, parce que sinon, les personnes en précarité risquent de plus oser parler avec des tas de gens qui ont la parole facile autour d'eux. Voilà. Donc, on peut dire, la règle du jeu, c'est qu'on vient à une fraternité comme ça quand on peut venir avec une personne en grande précarité. Voilà.
5: Et il y a peut-être des personnes en grande précarité qui nous écoutent et qui ont peut-être aussi... qu'elles n'hésitent pas à frapper à votre porte.
4: Oui. Ouais.
5: Alors, tout de suite, on voit la diversité à la fois des regards, des parcours. J'ai envie de vous poser une première question. C'est quoi un théologien ?
6: Robert Scheib.
3: Alors, j'aimerais le présenter avec les mots d'un non-théologien, mais qui m'ont beaucoup touché dans mon autodéfinition comme théologien. Ce sont les mots du jeune Dostoïevski. Il avait 17 ans, plus ou moins. Il écrivait à son frère Mikhaïl. Il lui disait « L'homme est un mystère qu'il faut percer, et si tu passes toute ta vie en cherchant de percer ce mystère, ne te dis jamais que tu as perdu de temps. Moi, je vais quêter sur ce mystère parce que je veux être homme. » Alors quelqu'un me pourra dire « Où est Dieu en cela ?» Je dirais, déjà dans le mystère de l'homme, il y a le reflet du mystère de Dieu, on est à l'image de Dieu. Et Dostoïevski en est un grand exemple, en tant que romancier, il a pensé au mystère de Dieu. Mais j'ajouterais justement qu'à cette définition de Dostoïevski, il faudrait ajouter ce petit et grand point que le mystère de l'homme s'éclaire à la lumière du mystère de Dieu et du mystère du Christ pour le chrétien, mm-hmm. Gaudium et Spes 22. Et donc, pour moi, le métier du théologien, c'est vraiment chercher de comprendre l'homme à la lumière de Dieu. Et ça ouvre un chantier énorme qui touche notre expérience, l'expérience des gens qui nous entourent. Donc le théologien, et j'ai eu l'expérience avec des étudiants de médecine en Italie qui étaient obligés à faire des cours de théologie. Et donc le premier abord, on sentait le pourquoi on est obligé à faire cela. Mmh. Et je leur disais la phrase de Terence, je suis humain et rien de ce qui est humain m'est indifférent. Mmh. C'est ça ce que je fais comme théologien. Donc le théologien, c'est quelqu'un qui lit le mystère de l'homme à la lumière du mystère de Dieu.
5: Mmh. Père Étienne Grieux, quelle est votre définition ?
4: Moi, j'aime bien ce que vient de dire Robert Scheib. Et on pourrait aussi prendre la définition en sens inverse, c'est-à-dire lire le mystère de Dieu ou entrer dans le mystère de Dieu à partir du mystère de l'homme aussi. Et voilà, je trouve qu'on peut dire... En fonction des époques, en fonction des cultures, en fonction des personnes aussi, on va avoir un regard différent sur...

0: le mystère de l'homme. Et du coup, ça, ça va aussi avoir un effet sur la manière d'entrer dans le mystère de Dieu. Et ça, ça explique que la théologie, elle n'est pas la même partout. Et elle n'est pas la même de tous les temps. Elle doit sans cesse se redire, se renouveler en fonction, justement, de ce qui est nouveau dans la perception du mystère de l'homme, du monde. Et du coup, ça éclaire, disons, de manière à chaque fois nouvelle, le mystère de Dieu. Mmh. Et puis, j'ajouterai encore une autre chose, c'est que la théologie n'est pas réservée uniquement pour les théologiens. C'est-à-dire, dès l'instant qu'on réfléchit, qu'on élabore quelque chose, qu'on met des mots sur son expérience croyante, eh bien, on entre en théologie. Voilà. Mmh.
1: Alors moi, je suis assez surpris parce que je m'attendais à ce que vous me parliez du magistère, surtout vous, hein, vous êtes proche du pape puisqu'il vous a, il vous a convoqué dans son dicastère. Le magistère, quel est le rapport entre ce que vous venez de dire et ces contenus de foi qu'on définit pas soi-même, qu'on reçoit en fait ?
2: Alors effectivement, la révélation, la Bible, le magistère, la tradition, ce sont le matériel avec lequel on déploie le travail théologique, mais je suis toujours attentif à cette naissance d'en bas du questionnement théologique. Mmh. Et donc les deux thématiques se croisent nécessairement. La question théologique, elle précède les données théologiques, mmh. mais elle se nourrit, elle est orientée par ces données théologiques. Donc la théologie chrétienne et catholique, dans notre cas, naturellement, elle dialogue avec ces lieux théologiques, mmh. comme on les appelle techniquement, mmh. donc la Bible, le magistère, les pères de l'Église, même les théologiens font partie de ce magistère. Oui, donc il n'y a pas de theologia perennis, donc une théologie éternelle, parce qu'elle doit s'adapter à dire le mystère dans le temps. Moi, je le dis comme ça, la théologie doit valoriser dans le temps, la valeur éternelle de la révélation. Donc la révélation de l'amour de Dieu, elle a une valeur éternelle, mais comment le dire dans le temps ? Comment le dire dans des urgences différentes, dans des circonstances différentes ? L'émergence du quatrième monde, comme le Père Étienne le présente, ou d'autres questions, l'IA, tout cela interroge la théologie pour dire le même amour de Dieu, le même mystère de Dieu, différemment, dans des contextes différents et dans des langages différents aussi.
1: Même question, Père Grieux, quel est votre rapport au magistère ?
0: Je pense que, disons, c'est vraiment quelque chose de très important en théologie. C'est un petit peu celui qui nous aide et qui régule les débats. Voilà. Sinon, ça risque de partir un peu dans tous les sens et qui nous oblige aussi à nous retrouver et à échanger entre nous. Voilà. Je pense que le magistère, il joue ce rôle-là. Et puis j'ajouterai encore une autre chose sur la théologie, comme vient dans le siège de ce que vient de dire Robert Shaib, c'est que la théologie, il y a une grande part de mémoire. Elle est aussi mémoire. C'est-à-dire, on ne réinvente pas à chaque fois tout. Mmh. Il y a toute l'expérience de tous ceux qui nous ont précédés et qui ont exploré des voies pour parler de ce mystère de Dieu. Eh bien, on doit ne pas l'oublier. Je pense que ça fait partie des choses sur lesquelles on attend les théologiens. Ouais.
1: Mmh. Ce qui me frappe, l'un et l'autre, c'est que vous parlez dialogue, vous parlez faire de la théologie à plusieurs, etc. Moi, j'imagine le théologien avec son petit catéchisme et son, je sais pas quoi, son saint Thomas, seul dans son bureau, qui élabore sa théologie. Vous, j'ai l'impression que vous êtes dans quelque chose de beaucoup plus dialogal, de beaucoup plus collectif.
2: Je me demande si le théologien solitaire...
1: Il a jamais existé.
2: Il a jamais existé. Et j'argumente la question, dans le sens que même quand il est avec ses livres, il y a le dicton latin qui dit « libri ex libris fiunt ». Donc ouais. Les livres se font à partir de livres. Mais, comme le disait très bien Jean-Louis Chrétien, les livres ne sont pas des choses, ce sont des personnes, des visages, des idées vivantes. Autrement, ils ne comptent pour rien. Mmh. Et donc, je pense qu'un théologien qui compte est un théologien qui dialogue avec les autres, qui dialogue avec son entourage, qui dialogue avec les autres penseurs, mais qui dialogue aussi avec les questions du quotidien. Je pense que votre contexte nourrit beaucoup votre théologie et votre attention aux pauvres.

0: Et dans mon cas, j'aurais jamais pensé d'écrire un livre sur l'éducation des enfants à la foi, mais le fait du contact avec les couples et leur questionnement sur la transmission de la foi m'a poussé à approfondir. Donc, le théologien solitaire, oui, peut-être c'est une image romantique, je ne dis pas trop belle même non plus.
1: Non, même plutôt effrayant.
0: Oui, exactement. Mais le vrai théologien, c'est quelqu'un qui est incarné dans une communauté qui assimile une tradition pour la rendre et pour la traduire pour son contexte.
2: On peut dire aussi que finalement, l'instance théologienne, c'est toute l'Église. C'est toute l'Église qui fait une sorte de travail de discernement en continu pour réaccueillir à chaque fois, à chaque génération et dans chaque contexte, la bonne nouvelle. Et du coup, ça, forcément, c'est tout. Dès l'instant qu'on dit que c'est l'Église, ça veut dire que c'est tout un tissu de liens, de relations. Voilà. Et le théologien, il faut qu'il soit au milieu de ça, il ne peut pas s'isoler de ça. Sinon,
1: Et donc, c'est vous qui définissez les sujets ou c'est les autres qui les définissent?
2: Je pense qu'on est percuté régulièrement par des questions un peu nouvelles et face auxquelles ça nous convoque à réfléchir, nous mettre avec d'autres pour voir comment on peut travailler ces questions-là, quoi. Mmh. Hein. Oui, donc ça, c'est des questions qui nous viennent de l'extérieur. Il peut y avoir aussi des questions qui viennent de l'intérieur. On peut penser à toute l'expérience spirituelle, par exemple, l'expérience des mystiques, etc. Ça, c'est, ça vient plus de, on peut dire, de l'intérieur de la vie de l'Église. Mais le théologien, il faut qu'il entende ça aussi, ouais. Mmh.
1: Vous êtes d'accord? C'est la même...
0: Je ne dirais pas qu'il faut choisir ou l'un ou l'autre.
1: Oui, c'est ça.
0: Dans un certain sens, je suis newmanien. Et Newman dit que...
1: Donc c'est le cardinal Newman, un théologien du 19e siècle.
0: John Henry Newman, docteur de l'Église.
1: Docteur de l'Église.
0: Quand je l'ai choisi, il n'était pas si célèbre. Il n'était même pas bien heureux pour mes études. Donc j'ai eu de la chance.
1: Merci Benoît XVI.
0: Oui, exactement. Et donc, il a une affirmation... un peu étonnante, il parle de l'égotisme comme la vraie modestie, dans le sens que pour parler de quelque chose de significatif, il faut partir de quelque chose qu'on vit nous-mêmes. Et cette vie personnelle devient un instrument pour dialoguer avec les autres. Mmh. Donc je peux dire quelque chose d'utile pour vous si je parle de quelque chose d'authentique en moi-même. Mmh. Et surtout dans les dimensions métaphysiques, spirituelles et morales. C'est sur cela que Newman insiste. Mais en même temps, mon expérience personnelle, elle est bouleversée par mes rencontres, par ce que je vis avec les autres. Et donc, il y a une continuité, un cercle herméneutique entre mon expérience et ma vie. J'aime créer des phrases qui restent et donc je dis souvent que nos biographies et nos géographies influencent nos bibliographies. Donc les livres que nous écrivons ou même les conférences que nous donnons sont des théologies d'occasion.
1: Vous êtes un théologien d'occasion, vous aussi?
2: Je pense oui. Moi je rejoins bien ce que vient de dire Robert Shaib. C'est-à-dire que le théologien, il faut à la fois qu'il soit vraiment... il faut qu'il parle lui, comme à partir de son histoire propre, de sa personnalité, de son expérience de Dieu propre. Ça, c'est très important. Et en même temps, en relation avec plein d'autres personnes. Voilà. Et du coup, c'est vrai que c'est, disons, les choses qu'il va vivre, lui... qui vont l'inciter peut-être à aller dans telle ou telle direction, à ouvrir telle ou telle question. Et d'où les théologiens d'occasion. Voilà. C'est les occasions qui font...
1: Les larrons.
2: Oui, voilà.
0: C'est un hommage à un jésuite, Henri de Lubac,
1: qui parlait de
0: théologie d'occasion. Ce n'était pas péjoratif.
1: Non, je ne le prends certainement pas comme... Je vous propose qu'on fasse une première pause avec un texte. Alors, j'ai pris deux textes bibliques. C'est le fameux texte de l'Épître aux Romains, le chapitre 8, versets 18 à 25. Pour introduire à la première question que je vais vous poser, c'est quels sont les chantiers que vous rencontrez face aux mutations du monde? Donc, Romains 8, 18, 25.

0: nous le savons bien. La création tout entière gémit. Elle passe par les douleurs d'un enfantement qui dure encore. Et elle n'est pas la seule. Nous aussi, en nous-mêmes, nous gémissons. Nous avons commencé à recevoir l'Esprit Saint, mais nous attendons notre adoption et la délivrance de notre corps. Car nous sommes sauvés, mais c'est en espérance.
1: Voilà, vous êtes bien sur KTO, sur la foi prise au mot. Nous parlons de la théologie aujourd'hui en compagnie de Robert Chaïb, professeur à l'Université catholique de Lyon, et du père Étienne Grieux, professeur de théologie aux facultés Loyola Paris. Alors, la création gémit, le monde est en train de bouger. Est-ce que les chantiers de la théologie sont aussi influencés, puisque vous êtes des théologiens d'occasion, par ce qui est en train de se passer? Et pour vous, quels sont les grands chantiers en cours? Enfin, qu'est-ce qui vraiment vous frappe dans le monde d'aujourd'hui, père Étienne Grieux?
2: Moi, je dirais que je suis assez inquiet par rapport à ce qui est en train de se passer. Il me semble qu'on assiste à une forme de, on pourrait dire, de brutalisation des rapports sociaux, des rapports politiques, des relations internationales, des manières de se situer comme acteur en politique. Voilà. Et du coup, ça va passer par des formes de violence. Enfin, disons, il y a vraiment. Je trouve que on sent que la violence est tapie à la porte, et pas seulement à la porte, mais
1: oui, je pense que au sud Liban, oui, ou en Iran, on la sent directement la violence. Oui.
2: Et ça, c'est, je trouve ça vraiment inquiétant. Et on pourrait se demander, est-ce que on n'est pas en train de désapprendre à vivre ensemble avec tout ce que ça suppose? Disons, de devoir faire des compromis, des concessions, de pouvoir s'accommoder les uns aux autres, passer par des petites frustrations, etc., etc. Est-ce que c'est ça qu'on est en train de désapprendre et que, du coup, ça va devenir de plus en plus difficile de vivre ensemble, tout simplement? Et par rapport à ça, je trouve que la foi chrétienne, elle a quelque chose de très, très important à nous dire, que François et puis le pape Léon XIV disent de manière simple, et je trouve... tranquille, voilà, on n'est pas condamné à se protéger, à devoir se protéger les uns des autres. On est vraiment appelé à vivre quelque chose d'heureux, à s'entendre, appelé à l'existence les uns par les autres. Voilà. Et cette communion-là que permet la vie d'Église, c'est vraiment une bonne nouvelle. C'est une bonne nouvelle qui redouble beaucoup d'intérêt aujourd'hui dans un contexte où ça devient, disons, difficile de vivre ensemble, voilà. Mmh. Alors à la fois je suis inquiet, et en même temps je pense que ça convoque l'Église vraiment à redire ce qu'elle est de manière très forte. Voilà.
1: De quelle manière, justement? Comment est-ce que... Alors, la parole du pape, là, est très importante. Enfin, il y a eu certains moments, des événements qu'on a connus depuis quelques mois, où il était le seul à dire certaines choses. Donc ça, c'est déjà très important. Mais vous, comme théologien, qu'est-ce que vous pouvez apporter?
2: Moi, je pense que... Alors, comme théologien, nous... moi, je dirais, par exemple, j'ai vraiment envie d'encourager les communautés chrétiennes à vivre la fraternité. La fraternité, c'est un grand, grand thème de la vie chrétienne. Il y a le théologien Michel Dujarrier qui disait que le nom propre de l'Église dans les premiers siècles, ce n'était pas Ecclésia, c'était Adelphotes, fraternité. Mmh. Voilà. Et du coup, plus on redécouvrira cette dimension de la vie chrétienne, que c'est ensemble... qu'on est appelé à faire réponse à Dieu, voilà, dans des relations aussi fortes que les relations de frères, de sœurs qu'on peut avoir, voilà, et en même temps qui restent ouvertes à tout le monde, c'est pas un petit club fermé. Ouais, redécouvrir cette dimension de la fraternité me semble très très important, et pour ça, je pense que l'Église a rendez-vous avec ceux qui, souvent, ont le plus de mal à être accueillis par les autres. Ceux qu'on a le plus tendance à mépriser ou à regarder de haut, à ne pas considérer, à ne pas prendre en compte, voilà. Et bien ces personnes-là, ce sont elles qui peuvent, je pense, en disant, toutes les communautés chrétiennes, elles ont rendez-vous aussi avec ces personnes-là. Et disons, ce sont elles qui peuvent nous aider à rentrer dans des rapports simples et vrais.
3: Je vous rejoins sur cette thématique. Vous m'avez demandé sur le lieu du magistère. Mmh. Effectivement, je rejoins le père Étienne Grieux sur l'orientation que le magistère

0: mystère donne à la théologie. Donc si on pense aux grandes lettres ou encycliques ou exhortations des papes, ben, il y a eu la question écologique, la question de la fraternité, Fratelli Tutti, la question de l'IA. J'ai lu d'un seul coup Magnifica Humanitas du pape Léon XIV. J'étais content que même des milieux laïcs, il y ait une appréciation de ce regard global que cette réflexion du pape comme autorité morale et religieuse donne au monde. Et ça manifeste comment la théologie, ce n'est pas des petites questions marginales, c'est vraiment, c'est une question centrale, parce que l'IA, ce que le pape présente, ce n'est pas quelque chose de neutre. Comment on l'utilise? Qu'est-ce qu'on lui confie de nos choix, de nos décisions? La guerre faite par l'IA, ça comporte déjà des choix moraux et aussi des responsabilités morales qu'il faudrait mettre en jeu. La question écologique de la survie de l'IA et la question aussi des opportunités. Donc il y aura des nouvelles pauvretés engendrées par des opportunités que certains ont et d'autres n'ont pas. Déjà, avoir un IA premium ou un IA gratuite, ça change l'accès à la capacité de cette IA. Donc il y a vraiment tellement de questions, et je trouve que dialoguer avec le magistère sans faire de la Denzinger théologie, comme dénonçait Kangar.
1: Donc Denzinger, c'est l'histoire des conciles et les formulations conciliaires.
0: Exactement. Ouais. Donc le théologien ne doit pas être seulement le haut-parleur qui répète ce que le magistère dit. Il a ses questions, il a ses problématiques. Mais déjà, le magistère, comme instance, pour le croyant aussi divine, est important pour orienter nos regards sur les chantiers de la théologie aujourd'hui.
1: Pour vous, l'IA, ça fait partie des chantiers sur lesquels il faut réfléchir?
0: Oui, même si je ne suis pas ni un sociologue de la religion, ni un moraliste, mais je trouve que c'est tellement présent, et ça va devenir tellement présent, qu'il faudrait faire le choix entre les deux cités qu'on souhaite construire, pour reprendre la belle analogie utilisée par le pape. Est-ce qu'on veut construire Babel, où chacun est pour soi et contre Dieu, contre l'humanité? Parce que comme le disait très bien de Lubac, un humanisme anti-divin, c'est aussi anti-humain. Ou est-ce qu'on veut construire Jérusalem avec ce travail repris de l'image biblique de Néhémiah, où chacun fait sa partie pour construire les murs de Jérusalem? Donc les deux analogies sont bien éloquentes pour nous donner à nous interroger et à réfléchir à comment construire avec cette intelligence artificielle notre aujourd'hui et notre demain.
2: Vous vouliez réagir?
3: Je pense que l'enjeu pointé par le texte du pape, c'est autour de la prise de décision. Parce que normalement, la technique, c'est ce qui nous aide à faire des choses. Mais là, on voit une technique qui en vient à être plus performante que nous pour certaines prises de décision. Et du coup, la tentation, c'est de nous en remettre à la technique entièrement pour réguler des tas de choses qui, normalement, reviennent aux acteurs humains. Et avec le danger que, d'une certaine manière, on devienne esclave de cette technique. Et le texte que vous citiez insiste beaucoup sur la liberté à laquelle les enfants de Dieu sont appelés. Mmh. Voilà. Tout ce qui nous rend esclaves, tout ce qui nous, tout ce qui nous met sous la dépendance de décisions sur lesquelles on n'a plus prise, ça c'est quand même très, très inquiétant. Voilà. Mmh. Ouais.
1: Et je trouve que ce que dit Robert Chaïb aussi est très important. Enfin, vous qui vous intéressez à ces questions-là, ça crée une fracture. Enfin, très clairement, et on le voit dans nos institutions, entre des étudiants qui n'ont pas les moyens de se payer la super IA et ceux qui ont les moyens de se le payer. Et de fait, c'est totalement injuste.
3: Ouais.
1: Il y a quelque chose de, il y a des nouvelles pauvretés qui se mettent en place. Ça fait effet boule de neige.
3: Oui, tout à fait. Ouais.
1: Est-ce qu'il y a d'autres chantiers qui vous semblent, donc on a dit la brutalisation des rapports humains, la question de l'intelligence artificielle, est-ce qu'il y a d'autres choses qui vous frappent venues de l'extérieur? On verra après si l'Église elle-même a aussi des chantiers, mais
0: Le texte que vous avez choisi m'a fait penser qu'il y a trois gémissements, si on écoute bien le texte.
2: Oui.
0: Donc, il y a le gémissement de l'esprit. Donc, entendre ce que Dieu veut dire à l'humanité depuis toujours, cette attraction qu'il a mis, ce cor inquietum, le cœur inquiet qu'il a mis dans l'être humain et qui aspire à lui. Le gémissement de la création, donc la question écologique, la question aussi de l'usage et de l'abus de la création, des autres, des relations. Et le gémissement qui est à l'intérieur de l'homme. Donc toute question humaine, comme je disais au début, c'est une question qui doit intéresser la théologie. Personnellement, récemment, je m'étais intéressé à Johann Baptist Metz, le disciple de Karl Rahner, qui s'intéresse à la question aussi de la pauvreté autrement, de la théologie politique, d'une théologie qui a une présence et une signifiance, si on peut dire, dans la société et pas seulement entre nous, marginal, qui est à côté de la société pour parler d'un autre monde comme s'il n'avait pas des racines dans ce monde. Donc je pense que c'est important de reprendre aussi face à d'autres religions qui ont une présence politique parfois agressive, le christianisme à une tradition de présence politique qui a été éduquée dans le temps à être une présence positive dans la société. Et c'est bien de reprendre cet argument et cette question théologiquement.
1: Donc, voilà, il y a de la théologie politique aussi.
0: Exactement. Mm-hmm. Et quand on dit politique, justement, dans l'école de Johann Baptist Metz, ce n'est pas la théologie qui fait de la politique.
1: Oui, oui.
0: Il était plutôt pour une dépolitisation de la théologie, vu qu'il a vécu la Deuxième Guerre mondiale. C'est plutôt la théologie responsable dans la cité. Donc, en fait, il a une très belle expression, la théologie et la mystique des yeux ouverts. Et je pense que ça reprend un peu l'enseignement de son maître, Karl Rahner, qui disait « le chrétien de demain, ou il sera mystique, ou il ne sera pas ». Alors, je pense qu'il a complété cette expression. Ça doit être une mystique aux yeux ouverts. On est habitué aux mystiques aux yeux closes. La mystique aux yeux ouverts, c'est une mystique, oui, qui prie, mais aussi qui a une responsabilité envers les pauvres, envers la société. Et il met à côté, en fait, de Dieu amour, Deus justitia est. Dieu est aussi justice. Donc, rendre justice aux démunis, être proche aux anawim, vous êtes bibliste, vous êtes attentif
1: donc
0: à cette thématique, aux pauvres de toutes les catégories. Ça fait vraiment partie de la mission prophétique de la théologie qui doit être une mémoire de la passion, memoria passionis, je dirais dans un double sens. La passion du Christ et la passion de ce monde qui souffre, de gémissement, pour reprendre le texte de Romains 8.
1: J'ai une question un peu provocatrice, Père Étienne Grieux. C'est vrai que Robert Scheib le dit, la théologie n'a pas à être politique. Quand on s'occupe comme vous, de la très grande pauvreté, etc., on voit bien, et les années 70, 80 nous l'ont montré, on est tenté de faire de la politique, et de la politique quelquefois très à gauche, et quelquefois avec tous les conflits qu'il y a eu. Comment est-ce qu'il faut... Comment vous voyez ça ? Est-ce qu'il faut que le théologien s'encarte à l'extrême gauche, si j'ose dire, comme l'ont fait certains de vos prédécesseurs ? Est-ce qu'au contraire, il doit avoir un rapport plus distancié avec la politique ? Je trouve que c'est une question très importante.
3: Oui, c'est une question importante et délicate en même temps.
1: Absolument.
3: Moi, je n'irai pas pour plaider en faveur d'engagements, assez radicaux, etc., etc., parce que je pense que, et là-dessus, moi, je suis vraiment dans le sillage de Joseph Rzezinski, fondateur de la TD Quart-Monde, qui dit, c'est très bien les combats sociaux, les grands combats sociaux, politiques, etc., etc., mais quelle place dans ces combats-là on donne aux plus pauvres, c'est-à-dire à ceux qui ont le moins de moyens pour se faire entendre. Mmh. Et très souvent, à partir d'injustices réelles, et, disons, il y a des personnes qui se mettent à parler à la place de ceux qui subissent les injustices, mais qui risquent très fort de les oublier. Voilà. Mmh. Et du coup, les luttes sociales, elles peuvent devenir assez facilement des luttes entre des prétendants au pouvoir, mais qui sont tous à peu près aussi bien équipés les uns que les autres pour ça. Voilà, alors, je pense que la foi chrétienne, la tradition chrétienne invite à quelque chose de beaucoup plus révolutionnaire que cela, mais de moins spectaculaire en même temps et de beaucoup plus difficile à vivre. C'est-à-dire, elle nous invite vraiment à donner la première place dans ce qu'on fait, dans nos manières de nous organiser, dans la manière de prendre les décisions, donner la première place à ceux qui ont le plus de difficultés à faire entendre leur voix. Voilà. C'est un défi énorme. Je ne dis pas que c'est facile, hein. je ne dis pas du tout que c'est facile, mais si on peut, à chaque fois qu'on peut aller dans cette direction-là, je pense qu'on fait vraiment entendre la bonne nouvelle, là, pour le coup. Ouais. Alors, ça n'exclut pas qu'à certains moments, quand il y a des choses très graves qui se passent, quand il y a des personnes qui sont, touchées dans leur existence même, il faut prendre à la parole et il faut que l'Église, les responsables de l'Église, osent dénoncer des choses. Ça n'exclut pas du tout ça. Mais, disons, ça ne nous met pas pour autant dans une sorte de posture où on serait un peu, sûr d'être dans notre bon droit. Et sachant plus que les personnes victimes, qu'est-ce qu'il faut faire ? Voilà. Ouais. Et c'est très important, de toujours repartir de ceux qui subissent ça, pour voir quelle voie, quel chemin, eux, ils préconisent, voilà, qui ne sont pas forcément ceux auxquels on pense. Voilà. Donc, voilà dans quel sens je répondrai à votre question.
1: Je vous propose, pour introduire à la question, la deuxième question, quelles sont les interrogations, les chantiers que nous adresse l'Église en tant que communauté, donc les chantiers internes, si on peut dire. Eh bien, là aussi, j'ai pas été d'une très grande originalité. 1 Corinthiens, chapitre 12, c'est la fameuse grande métaphore de l'Église comme corps.
4: Prenons l'exemple du corps. Il forme un tout. Il a pourtant plusieurs membres. Et tous les membres, malgré leur nombre, ne forment qu'un seul corps. Il en est de même pour le Christ. C'est dans l'unique esprit, en effet, que nous tous, juifs ou païens, esclaves ou hommes libres, nous avons été baptisés pour former un seul corps. Tous, nous avons été abreuvés d'un seul esprit. Le corps, en effet, ne se compose pas d'un seul membre, mais de plusieurs. Si le pied disait « Comme je ne suis pas une main, je ne fais pas partie du corps », cesserait-il pour autant d'appartenir au corps ? Et si l'oreille disait « Comme je ne suis pas un œil, je ne fais pas partie du corps », cesserait-elle pour autant d'appartenir au corps ? Si tout le corps était œil, comment pourrait-il entendre ? S'il était tout entier oreille, comment pourrait-il sentir ? Mais, dans la réalité, Dieu a disposé les membres du corps en plaçant chacun d'eux comme il l'a voulu. S'ils étaient tous un seul membre, où serait le corps ? En fait, il y a plusieurs membres et un seul corps. L'œil ne peut pas dire à la main « Je n'ai pas besoin de toi », ni la tête dire aux pieds « Je n'ai pas besoin de vous ».
1: Vous êtes bien sur KTO, la foi prise au mot. Nous parlons des grands chantiers de la théologie d'aujourd'hui en compagnie du père Étienne Grieux, jésuite et professeur de théologie aux facultés Loyola Paris, et de Robert Chaïb, professeur de théologie aussi d'ailleurs, à l'Université catholique de Lyon. Alors, on a parlé des chantiers qui sont un peu liés au monde tel qu'il va. Maintenant, qu'est-ce qui, pour vous, est très important dans l'Église actuelle ? Quels sont pour vous les grands chantiers en cours qu'il faut, sur quoi le pape vous demande, par exemple, de travailler ?
0: Il y a beaucoup la question des laïcs dans l'Église, parce que la tentation est celle de dire il y a le manque de prêtres ici et là, on va utiliser les laïcs jusqu'au moment du printemps des vocations. Ce qui n'est pas l'intention de l'Église. Et je me rappelle, avant de parler de l'actualité, en étudiant la théologie du laïcat de Congar, qu'il citait le pape Paul VI, qui disait cette récupération de la théologie du peuple de Dieu, de la théologie où tous sont un peuple sacerdotal, prophétique, royal, ce n'est pas une nouveauté, mais c'est un retour à l'Antiquité. Donc ça, c'est une question importante. Et

0: D'ailleurs, elle croise aussi des urgences et des actualités qui sont l'identité de genre, le rapport homme-femme et toutes ces questions qui sont un peu les questions de la théologie morale. En fait, je rigole de temps en temps avec nos collègues de la théologie morale. Et je dis ce que étaient nos batailles dans le 3e et 4e siècle. C'est vous maintenant les questions cruciales de la théologie. À côté de cela, personnellement, je suis très engagé dans l'interprétation de la quête de sens, donc dans l'accompagnement. C'est peut-être lié aussi à ma formation théologique, aux auteurs que j'ai choisis pour mon doctorat, donc Viktor Frankl, la logothérapie, la guérison avec le sens, et Maurice Blondel, sa première question dans l'action, est-ce que la vie humaine a une destinée et un sens, oui ou non ? Donc voilà, je trouve que ces questions sont fondamentales, et ma manière de voir si c'est quelque chose qui tourne dans ma tête ou qui est dans la réalité, c'est voir les réponses. Et je ne porte pas seulement la casquette de théologien, je suis engagé sur les réseaux d'un côté, en italien plutôt, et dans la vie de conférencier. Mm-hmm. Et je trouve que les gens veulent apprendre à prier, veulent connaître les mystiques, Mère Teresa, Thérèse de Lisieux, Saint Jean de la Croix. Parfois, ils me demandent des auteurs que j'ai croisés de temps en temps et qu'ils veulent les connaître en profondeur. Donc on voit vraiment, on est dans une période de quête spirituelle. Et le sursaut de baptême et de confirmation ne fait autre que confirmer cette quête spirituelle à laquelle l'Église, comme Église pastorale, et les théologiens doivent donner des réponses, donner aussi des explications et des outils pour accompagner cette quête spirituelle.
1: Si j'entends bien, vous dites aussi que vous êtes un peu le gardien du temple, dans le sens où, c'est un théologien, c'est aussi quelqu'un qui est capable de répondre à partir de la tradition et de connaître Thérèse d'Avila, même s'il l'a croisée que par... Oui, oui. vous voulez dire, il est aussi important, je veux dire par là, la formation, éduquer aux grands auteurs, aux grands mystiques, oui. Pour vous, c'est un chantier important.
0: Alors, je pense que ça vient un peu aussi de l'Orient, d'où je viens, où théologie et mystique sont inséparables. Je me rappelle bien d'une belle expression de Vladimir Lossky, un théologien russe, qui disait « En Orient, mais je pense aussi en Occident, à vrai dire, théologie et mystique sont inséparables, parce que la mystique, c'est l'expérience personnelle du mystère de la foi. La théologie, c'est la traduction pour le bien commun de cette expérience personnelle qui peut être vécue par les autres. » Et la source de cette expérience, c'est le donné universel de la foi, la catholicité de la foi, j'aurais dit. Et donc, il y a cette dimension inséparable de l'expérience de la foi et l'intelligence de la foi. En théologie, on le dit avec tous les mots, la fidesque, mais je ne voudrais pas entrer dans des technicismes que peut-être ce n'est pas l'endroit de préciser. Et ma biographie m'a poussé aussi comme théologien à être en même temps dans la théologie fondamentale et dans la théologie spirituelle. Et je trouve, en tant que directeur pédagogique aussi, que beaucoup d'étudiants, à la fin de leur parcours théologique, ne veulent pas plus de savoir, ils veulent une synthèse et une synthèse vécue, personnelle. C'est pour cela que je propose, vers la fin, toujours des cours de spiritualité qui peuvent être entre dépression, ascédie, nuit de la foi, ou la théologie de la prière. Donc comprendre en profondeur qu'est-ce que ça veut dire prier et prier en tant que chrétien. Et je trouve que ce genre de cours qui engage en même temps le côté de l'intelligence et le côté de la vie sont des cours qui permettent de sortir de 5 ou 7 ans de théologie avec quelque chose de personnel, de vécu.
1: Père Étienne Grieux, pour vous, quels sont les chantiers de l'Église sur lesquels le théologien peut intervenir, évidemment?
2: Moi, je redirais un chantier très important, c'est celui de la fraternité, c'est-à-dire de devenir de plus en plus des communautés chrétiennes où il y ait une vraie expérience de fraternité, ce qui ne veut pas dire que tout baigne dans l'huile. Hein. Mmh. C'est-à-dire que la fraternité, c'est aussi savoir s'expliquer à certains moments, ne pas être d'accord forcément, etc. etc.
3: Entre mais frères, en tout on cas... a le droit de s'engueuler. Hein.
2: Mais en tout cas, ne pas faire comme si l'autre n'existait pas. Voilà. Ouais. Ça, c'est vraiment, je pense, un très grand rendez-vous pour les communautés chrétiennes et pour que l'Église annonce la bonne nouvelle et qu'elle la porte dans sa consistance même d'Église. Hein. Mmh. Voilà. Et là-dessus, il y a un point d'attention qui a été soulevé par à la fin du pontificat du pape François, c'était tout le thème de la synodalité. Oui. C'est-à-dire une Église dans laquelle il n'y a pas, disons, tous se sentent vraiment appelés à être acteurs. Tous ont quelque chose à faire pour cette annonce de la bonne nouvelle. C'est pas seulement les ministres, c'est pas seulement ceux qui ont des responsabilités dans l'Église. C'est tous les chrétiens, voilà. Ben ça, c'est un sacré chantier quand même, hein. Oui. Parce que et surtout si on prend la synodalité au sérieux et si on veut qu'elle aille jusqu'à ceux justement qu'on n'a pas l'habitude d'entendre. Encore une fois, ça peut être aussi par exemple les enfants. Qu'est-ce que les enfants ils ont à dire sur la manière de vivre la communauté chrétienne ? Ça peut être les personnes très âgées. Mmh. Ça peut être ceux qui ont des problèmes de santé. Ça peut être ceux qui ont des problèmes, disons, ceux qui sont détenus, par exemple, dans les prisons, les aumôneries de prison. C'est quand même un lieu d'église important. Mais qu'est-ce qu'on peut recevoir de ces personnes-là comme église, disons? Qu'est-ce qui nous, à quoi ils nous appellent? Voilà. Les personnes marquées par le handicap, les personnes marquées par la grande pauvreté, voilà. Mmh. Tout ça, ça fait beaucoup de, disons, d'acteurs de l'église qu'on gagnerait beaucoup à entendre davantage.
1: Alors concrètement, comment on fait ? C'est-à-dire, parce que justement, aller en prison, c'est pas simple. Aller écouter des personnes âgées, c'est pas simple. Et c'est même quelquefois difficile de les faire venir au milieu de la communauté.
2: Ouais, voyez, tout à fait, ouais, ouais.
1: Alors comment est-ce qu'on fait ?
2: Bah, disons, là-dessus, il n'y a pas de secret. Les personnes qui ont du mal à parler, qui ont plus de mal à parler, disons, ne pourront pas parler si jamais elles ne sont pas accompagnées pour ça. Et du coup, ça suppose de faire un chemin avec ces personnes-là. Ben, ça suppose que dans les communautés chrétiennes, on prenne au sérieux, on se dit, mais comment nous, on peut, là où on est, dans le quartier où on est, dans la ville où on est, dans... Voilà. Comment est-ce qu'on peut faire en sorte que ceux qu'on entend le moins, qui sont là, près de nous, eh ben, on ouvre nos oreilles et qu'on leur fasse signe qu'ils sont attendus, que leur parole est attendue. Alors évidemment, ça ne se fera peut-être pas en un clin d'œil. Mmh. Des fois, il faut beaucoup de temps pour qu'une personne prenne confiance en elle, pour qu'elle ose parler, disons, risquer sa voix.
1: Oui.
2: Voilà. Mais c'est très beau, ça, en même temps, quand on voit quelqu'un qui, petit à petit, fait entendre ce qu'elle porte intérieurement. Et souvent, on est surpris. Parce que, et moi, je peux dire, comme théologien, souvent, je suis surpris. Parce que des personnes, je pensais que je me disais, qu'est-ce que je peux bien recevoir de cette personne-là ? Ayant fait ce chemin avec elle, et grâce à d'autres, dans la fraternité, par exemple, de la Pierre d'Angle où on est, je découvre des trésors. Je découvre des choses, je dis, oh, jamais j'aurais soupçonné que cette personne pouvait vivre des choses aussi fortes que ça. Voilà. Mmh. Et bien ça, c'est des bonnes nouvelles.
1: Ouais.
2: Ça, c'est un effet bonne nouvelle. Et l'Église, elle a vraiment besoin de ça. Et plus elle pourra accueillir ça, plus elle rayonnera aussi, je pense. Ouais. Mmh.
1: Est-ce que, donc, parce que je m'attendais aussi que vous parliez, enfin vous avez commencé un peu à en parler, mais je ne sais pas comment le dire, le déficit spirituel contemporain, etc. Est-ce qu'il faut répondre à ça ? Est-ce que c'est notre mission ?
0: Ben certainement, certainement. La théologie cherche de donner des clés de lecture de ce vide spirituel, mais aussi de cette quête spirituelle. Et justement, je citais Victor-Émile Frankl, qui est un psychologue, mais qui n'était pas, contrairement à son maître Freud, fermé aux phénomènes religieux. Et justement, il disait que poser la question du sens de la vie, c'est déjà commencer à être religieux. Alors quand on dit religieux, il ne faut pas vite aller vers une profession et une adhésion religieuse.
1: Mais il ne s'agit pas d'être missionnaire un peu... Enfin, il faut l'être, mais pas forcément exactement affirmatif tout de suite.
0: Mais aider les personnes à interroger ces questionnements intérieurs Et les phénomènes récents, par exemple, de ces nouveaux baptisés, ils nous ont surpris comme Église. Je parlais avec un archevêque, il me dit on ne s'attendait pas. Surtout après le rapport de la SIAZ, on se disait on fait profil bas, ben voilà, le Seigneur nous a surpris. Mm-hmm. Donc interpréter ce phénomène, accompagner ces gens, les aider aussi à ne pas aller vers les extrêmes, parce que parfois ils arrivent à l'Église et ils veulent vraiment un visage qui n'est pas l'essentiel, mais qui est un vestige extérieur. Donc la théologie a cette sagesse millénaire de savoir orienter, de savoir interpréter les phénomènes. J'aimais bien votre relecture de la question politique. Dans un certain sens, un théologien est un iconoclaste qui ne canonise aucun modèle politique parce qu'il a, comme le disait justement Maître, cette réserve eschatologique. Le royaume de Dieu ne se réalise pas ni à extrême gauche, ni à extrême droite. Et notre travail, c'est vraiment d'être extrêmement fidèle à l'Évangile qui ne dépasse toujours. En revenant à votre question sur la quête de sens, je trouve que ces jeunes, ils nous déplacent par leur quête dans un temps où les analystes, sociologie, psychologie, histoire, etc., disaient « c'est la fin de la religion, Dieu est mort ». ». Mais non, il n'est pas mort. L'image de Dieu, le surnaturel, il est encore vivant au cœur de l'humain. Et notre travail comme théologien, justement, cette actualisation du mystère pour l'aujourd'hui, c'est chercher de accompagner sans prosélytisme, mais avec une écoute sincère, ces chercheurs d'un sens, et le plus possible manifester comment ce sens s'ouvre au supersens, toujours dans le langage de Frankl, pour dire que la foi en Dieu, c'est quelque chose qui répond à cette quête.
4: Vous êtes d'accord ?
2: Oui, tout à fait. Moi j'ajouterais volontiers le terme d'espérance. Je pense qu'on a vraiment... Aujourd'hui, la question de l'espérance se pose pour beaucoup de gens. C'est-à-dire que la tentation du désespoir est là. Voilà. Parce que, à cause de ce qu'on voit, les évolutions du monde, etc., à cause de la crise écologique, à cause, disons, du déficit du manque d'utopie, finalement, on n'a plus tellement de choses qui soient capables de nous mobiliser, etc., etc. Et je crois qu'on est menacé par des formes de désespoir. Pour ça, c'était très, très fort, je trouve, de prendre pour l'année jubilaire le thème de l'espérance. Mm-hmm. Je pense que l'Église, elle a vraiment apporté un message d'espérance, de dire, mais vous savez, même si il y a des tas de choses qui nous échappent, même si c'est vrai qu'on ne peut pas faire grand-chose, mais on peut déjà, à partir notamment de ce qu'on vit, les relations qu'on vit, on peut déjà retrouver le goût de vivre. Et j'avais été très frappé par un ami jésuite qui est en Syrie, et donc dans un pays en ruine, hein, quand même. Et il disait, ben voilà, il travaille avec des jeunes. Il disait, ils auraient mille raisons de désespérer, et en fait, ce qui nous empêche de désespérer, c'est ce qu'on vit entre nous, dans le champ des relations. Voilà. Et comme on est toujours capable de vivre des choses heureuses, de se réjouir de ce qui arrive aux uns aux autres, ça redonne de l'espoir. Alors que on est au milieu d'un champ de ruines. Voilà. Donc je pense que là-dessus, l'Église, elle a vraiment un message, une flamme même à porter.
4: Ouais. Ben, ça sera le mot de la fin. Merci, merci à tous les deux. Alors, vous avez fait paraître, Robert Schaïb, deux livres, « Au-delà de la mort de Dieu », vous en parliez, chez Salvator, et « Les visages de la prière chrétienne » aux éditions du CERF. Malheureusement, on n'a plus trop de temps pour que vous le présentiez. Et puis, Étienne Grieux, « Le Dieu qui ne compte pas » aux éditions Salvator. Et puis, un livre, alors une seconde, parce que le titre est tellement intriguant, « Les oreilles de l'évêque aux facultés Loyola », ça parle de quoi ?
2: Alors, ça parle en fait du diaconat, des diacres. Voilà. Les diacres sont les oreilles de l'évêque, et pour dire, on ne peut pas penser le ministère diaconal sans repenser l'ensemble des ministères.
4: Merci beaucoup à tous les deux, merci de nous avoir suivis. 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On se retrouve la semaine prochaine.

0: Bienvenue si vous nous rejoignez. Merci d'avoir choisi KTO Radio pour commencer la semaine. Il est presque 10h et nous partons tout de suite à Lourdes où la messe va commencer dans les prochaines minutes. Belle matinée à tous à l'écoute de KTO Radio.
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Bonjour à vous tous et vous toutes, les spectateurs, les téléspectateurs de KTO et tous qui nous suivent ou écoutent à travers l'eau de plus, Radio Présence, par la télévision, par d'autres moyens. Nous sommes ici à la grotte Massabielle à Lourdes où la messe sera célébrée en présence des pèlerins néerlandophones des Pays-Bas. Maintenant, aujourd'hui, nous fêtons la fête de la Croix glorieuse. Présents devant la grotte sont différents groupes des pèlerins des Pays-Bas, entre autres du diocèse Haarlem-Amsterdam, la paroisse de Saint-Pancras, la paroisse de Titus Brandsma, un groupe de Lengewaard et d'autres groupes. Le célébrant principal de cette messe est l'évêque Monseigneur Jan Hendricks, évêque du diocèse de Haarlem-Amsterdam aux Pays-Bas. Il sera assisté par plusieurs prêtres et diacres de ces différents groupes de pèlerins des Pays-Bas. La messe sera célébrée en irlandais, c'est la raison pour laquelle je suis ici, le père Paul de Neve, chapelain du sanctuaire de Lourdes et coordinateur pour les néerlandophones. Je vais vous accompagner et faire la traduction du néerlandais en français. Alors c'est ma joie de pouvoir vous aider à vivre cette liturgie eucharistique dans toute sa profondeur et en union avec les pèlerins néerlandophones présents aujourd'hui à la grotte de Massabielle. Pendant la procession d'entrée, on chante le chant de Lourdes Ave Maria.

0: In de naam van de
1: Nom du Père, de et du Fils, et du Saint-Esprit. Amen.
0: Vrede zij...
1: La grâce de Jésus-Christ, notre Seigneur, l'amour de Dieu le Père et la communion de l'Esprit-Saint soit toujours avec vous.
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1: Nous voici devant la grotte où la Vierge Marie a parlé à Bernadette.
0: Om nu we hier met z'n allen verzameld zijn... Sommigen aan het eind van hun pelgrimstocht naar Lourdes.
1: Pour quelques groupes, c'est la dernière journée de leur pèlerinage. Pour d'autres, c'est le début.
0: Te openen voor onze ontmoeting met Maria zelf.
1: Aujourd'hui, on veut rencontrer la Vierge Marie même.
0: Om er een blijvende ontmoeting van te maken. Niet alleen op dit moment, maar voor heel...
1: Een rencontre qui dure pour le reste de notre vie et pas seulement en ce moment.
0: Met ons door het leven mag gaan. We vieren vandaag het feest van kruisverheffing.
1: Nous célébrons la fête de l'exaltation de la croix.
0: 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En het wordt ook aan ons getoond ter verering. Het staat hier zoals altijd naast het altaar. Want het kruis...
1: La croix du Seigneur est présente aussi à côté de l'autel.
0: 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Beleiden we onze zonden, bekeren we ons tot God om de heilige Eucharistie.
1: Maintenant, c'est le temps pour l'acte pénitentiel.
0: Ik beleid.
1: Je confesse à Dieu Tout-Puissant. Je reconnais devant vous, frères et sœurs, que j'ai péché en pensée, en parole, par action et par omission. Oui, j'ai vraiment péché. C'est pourquoi je suis.

0: accomplit la bienheureuse Vierge Marie, les anges et tous les saints, et vous aussi, frères et sœurs, de prier pour moi, le Seigneur notre Dieu.
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2: Mogen de Almachtige God zich over ons ontfermen.
0: Que Dieu Tout-Puissant nous fasse miséricorde, qu'il nous pardonne nos péchés et nous conduise à la vie éternelle. Amen.

0: Laat ons bidden.
1: Prions le Seigneur.
0: God,
1: Seigneur Dieu,
0: tu
1: as voulu qu'en acceptant la croix, ton Fils unique sauve l'humanité. Nous t'en prions. Fais qu'ayant connu dès ici-bas ce mystère, nous obtenions au ciel les fruits de la rédemption par Jésus-Christ notre Seigneur.
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1: Amen.

0: Maintenant suit la première lecture de ce jour, de la fête de l'exaltation de la croix.
1: Lezing uit het boek Numeri.
0: Lecture du livre des Nombres.
1: In die dagen,
0: en ces jours-là,
1: Israël
0: en chemin van de reis, à travers les déserts, le peuple perdit courage. Il récrimina contre Dieu et contre Moïse.
1: Waarom hebt gij ons
0: Pourquoi nous avoir fait monter d'Égypte? Était-ce pour nous faire mourir dans le désert où il n'y a ni pain ni eau? Nous sommes dégoûtés de cette nourriture misérable. Alors le Seigneur envoya contre le peuple des serpents à la morsure brûlante. Et beaucoup en moururent dans le peuple d'Israël. Le peuple vint vers Moïse et dit, nous avons péché en récriminant contre le Seigneur et contre toi. Intercède auprès du Seigneur pour qu'il éloigne de nous les serpents. Moïse intercéda pour le peuple et le Seigneur dit à Moïse, fais-toi un serpent brûlant et dresse-le au sommet d'un mât. Tous ceux qui auront été mordus, s'ils le regardent, alors ils vivront. Moïse fit un serpent de bronze et le dressa au sommet du mât. Quand un homme était mordu par un serpent, et qu'il regardait vers le serpent de bronze, il restait en vie. Parole du Seigneur.
1: Die bleef in leven. Het woord van de Heer. Wij danken God.
0: Le psaume est le psaume 77. Avec le refrain, n'oubliez pas les exploits du Seigneur.

Nous avons entendu et nous savons ce que nos pères nous ont raconté. Nous redirons à l'âge qui vient les titres de gloire du Seigneur.

Quand Dieu les frappait, ils le cherchaient. Ils revenaient et se tournaient vers lui. Ils se souvenaient que Dieu est le rocher et le Dieu très haut, leur rédempteur.

met de leur bouche une trompette, de leur langue ils lui mentaient. Leur cœur n'était pas constant envers lui. Il n'était pas fidèle à son alliance. N'oubliez pas les exploits du Seigneur.

et lui, miséricordieux, au lieu de détruire, il pardonnait. Il se rappelait. Ils ne sont que chair, un souffle qui s'en va sans retour. N'oubliez pas les exploits du Seigneur.

0: De Heer zij.
1: De Seigneur soit avec vous.
0: Lezing uit het Heilige Evangelie van onze Jezus Christus.
1: Lecture de l'Évangile de Jésus-Christ selon Saint Jean.
0: In die tijd zei Jezus.
1: En ce temps-là, Jésus disait à Nicodème: Nul n'est monté au ciel, sinon celui qui est descendu du ciel, le Fils de l'homme.
0: De mensenzoon.
1: De même que le serpent de bronze fut élevé par Moïse dans le désert, ainsi faut-il que le Fils de l'homme soit élevé, afin qu'en lui tout homme qui croit ait la vie éternelle. Car Dieu a tellement aimé le monde qu'il a donné son Fils unique, afin que quiconque croit en lui ne se perde pas, mais obtienne la vie éternelle. Car Dieu a envoyé son Fils dans le monde, non pas pour juger le monde, mais pour que, par lui, le monde soit sauvé. Acclamons la parole de Dieu.

0: Monseigneur Hendricks, l'évêque du diocèse Haarlem-Amsterdam, va maintenant prononcer l'homélie.
1: Broeders en zusters,
0: frères et sœurs,
1: we terugdenken aan de jaren van ons leven die zijn voorbij.
0: Nous repensons aux années de notre vie qui se sont écoulées. Toutes sortes de souvenirs nous reviennent naturellement à l'esprit.
1: En gevoelens die met geloof
0: ici,
1: verbonden zijn.
0: Auprès de Notre-Dame, ces pensées et ces sentiments sont liés à la foi et la confiance.
1: Aan ons geloof.
0: Nous pensons au moment et aux périodes où notre foi nous a apporté du soutien, où nous avons fait l'expérience.

0: Dieu, qui, dans la simplicité et le service, a toujours accueilli avec amour ce que Dieu mettait sur son chemin. Ouvrez votre cœur à Marie.
1: Bernadette
0: aussi vient à notre pensée ici. Cette jeune fille qui a eu la grâce de voir Marie, à 14 ans, elle a rencontré ici la Mère de Dieu et cette rencontre allait bouleverser toute sa vie. Bernadette souffrait d'asthme, séquelles d'une infection de choléra. Sa santé était fragile, elle était pauvre, issue d'une famille pauvre, avec un père sans emploi. Elle n'avait toujours pas été jugée suffisamment préparée pour pouvoir faire sa première communion. C'est ainsi qu'elle se tenait ici devant la grotte, une jeune fille insignifiante aux yeux du monde. Mais Dieu, lui, la jugeait suffisamment digne, et même bien plus que digne. Et Marie est venue précisément pour elle. Et Marie ne fait jamais rien en dehors de Dieu ou contre lui. L'apparition de Marie à Bernadette est donc un signe de l'immense amour que Dieu portait à Bernadette et, plus largement, un signe de l'amour que Dieu porte à la simplicité de l'amour qu'il porte à notre pauvreté et à l'être humain pauvre qui se tient devant lui, la main vide.
1: Ah,
0: combien de fois nous, les êtres humains, voulons-nous impressionner les autres, nous donner l'apparence d'être intelligents, brillants, prospères, riches, et nos enfants et nos petits-enfants sont les plus merveilleux du monde entier. Mais Dieu regarde notre petitesse, comme il regardait la petitesse de Marie et celle de Bernadette. Car que pouvait offrir Bernadette? Ni richesse, ni force physique, ni bonne santé, ni études, ni prestige. Et pourtant, c'est à travers elle, à travers Bernadette, que Dieu a accompli de grandes choses. Les millions de pèlerins qui viennent à Lourdes en sont un signe. Et ce n'est pas Marie, cette autre jeune fille, tout ordinaire, issue d'un village inconnu, que Dieu accomplit de grandes choses. C'est elle qu'il avait choisie pour devenir la mère de Dieu. Non, devant Dieu, vous n'avez pas besoin de vous donner des airs de grandeur. Et vous n'avez pas besoin de le faire non plus devant Marie. Dieu voit tout. Il regarde au-delà de notre belle façade. Et Marie aussi regarde votre cœur, votre humanité simple et fragile, votre amour. Dieu ne regarde pas tout ce que nous sommes capables de faire. Ni ce que nous possédons, ni ce que nous savons, Dieu ne regarde pas à quel point vous êtes extraordinaire. Dieu vous regarde autrement que les hommes ne le font. Il a un amour de prédilection pour les pauvres et les simples, pour ceux qui ont leur cœur humble. Marie a le même amour pour nous. Son amour ressemble à celui de Dieu. C'est ainsi qu'elle est la mère de l'Église, la mère de nous tous. Essayez donc d'accepter votre petite humanité. Parfois, les choses vont mal, nous sommes dans la peine, notre santé se dégrade, un être cher nous manque, nous ne savons plus comment avancer. Il est compréhensible qu'alors nous cherchions une issue, que nous voulions éloigner cette souffrance. Mais Dieu lui-même et Marie avec lui nous invitent à découvrir l'amour de Dieu pour nous et la présence de Marie également dans cette croix, dans cette épreuve. Et cela va même plus loin. Dieu a choisi de devenir lui-même un homme pauvre, qui n'avait pas de pierre où reposer sa tête, qui est né dans un lieu destiné aux animaux, au sujet duquel on a répandu les rumeurs, qui a été rejeté et qui, après avoir été torturé et tourné en dérision, a été condamné à mort comme un criminel. Après avoir beaucoup souffert, il est mort sur une croix.

0: C'est ainsi que Dieu a agi. C'est ainsi que Dieu a agi. C'est ainsi qu'il est devenu homme. Celui qui n'est rien, celui qui ne compte pas, qui semble ne rien représenter et qui souffre, Dieu l'a élevé et l'a placé sur un trône. Voilà le signe qu'il nous donne à travers le choix de Marie, à travers la vie et la souffrance de son fils, et dans le même sillage, à travers les apparitions à Bernadette. Cet amour particulier de Dieu, cet amour de Jésus qui va jusqu'à la croix, c'est que nous célébrons aujourd'hui en la fête de l'exaltation de la croix, de la Sainte Croix. Dieu a tellement aimé le monde qu'il a donné son Fils unique, afin que quiconque croit en lui ne périsse pas, mais ait la vie éternelle. La fête de l'exaltation de la Sainte Croix fait mémoire d'une célébration à Jérusalem au cours de laquelle la croix fut élevée afin d'adorer Jésus, le Sauveur, et d'honorer la croix. Notre chemin vers le ciel passe par cette voie. Ce n'est pas une autoroute, mais un chemin escarpé et rocailleux. Votre simplicité, votre humilité, les sacrifices que vous consentez, votre souffrance, votre amour, un amour qui se donne lui-même, voilà ce qui nous conduit au ciel. Ni votre argent, ni vos biens, ni votre carrière, ni votre grandeur, ni votre santé, ni vos succès ne vous y conduiront. Que Marie, Notre-Dame de Lourdes, notre Mère du Ciel, nous accompagne sur ce chemin, que Sainte Bernadette intercède pour nous.
1: 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Amen.

0: 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Daarom leggen wij nu vol vertrouwen onze gebeden aan hem voor.
1: Par la croix, Jésus nous a montré l'amour de Dieu qui a sauvé le monde, alors nous présentons nos prières.
2: Bidden wij voor de herders van de Heer.
1: Prions pour les pasteurs de l'Église et pour tous les fidèles que fortifiés par la croix du Christ, ils annoncent avec joie et conviction l'Évangile à tous les peuples.
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1: Prions le Seigneur.

0: paix de
1: Prions pour les dirigeants des nations qui n'utilisent pas leur pouvoir dans leur propre intérêt, mais qui s'engagent au service de la paix, de la justice et de la protection des plus vulnérables de notre société. Prions le Seigneur.

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0: alle
1: tous ceux qui cherchent Dieu, ou qui ne le connaissent pas encore, qu'ils puissent découvrir dans Jésus-Christ l'amour du Père et que les chrétiens leur annoncent par leurs paroles et par leur acte la bonne nouvelle.
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1: Prions le Seigneur.

Prions pour tous ceux qui portent une lourde croix, les malades, les pauvres, les personnes dans la peine, les personnes seules, les réfugiés et tous ceux qui souffrent dans leur cœur ou dans leur corps ou dans leur esprit, qu'ils trouvent réconfort, espérance et force dans l'amour du Seigneur crucifié. Prions le Seigneur.

0: bidden wij voor onze pelgrims.
1: Prions pour nos pèlerins.
0: Maria,
1: unis à Maria Bernadette autour de la croix du Christ. Nous grandissions dans la foi, l'espérance et la charité et que nous soyons des témoins vivants de la miséricorde de Dieu. Prions le Seigneur.
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0: En bidden wij voor onze overleden.
1: Prions pour nos défunts et pour tous ceux qui nous ont précédés dans la foi.
0: Met het teken van
1: qu'ils puissent partager la gloire du Seigneur ressuscité.
0: In de heerlijkheid
1: et pour leurs proches, afin qu'ils reçoivent consolation, foi et confiance.
0: Geloof en vertrouwen ontvangen.
1: Prions le Seigneur.
0: Bidden.

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1: Seigneur Jésus,
0: verhoor onze gebeden.
1: Seigneur notre Dieu, tu as levé ton Fils sur la croix pour le salut du monde. Accueille nos prières et fais-nous vivre toujours de la force de son amour. Par le Christ notre Seigneur. Amen. C'est la fin de la liturgie de la parole. Maintenant, on va continuer à préparer l'autel pour le service liturgique.

0: bid, broeders en
1: zusters. In ons ensemble, au moment d'offrir le sacrifice de toute l'Église.
0: Machtige Vader.
1: Pour la gloire de Dieu et le salut du monde.
0: Heer, mogen dit offer ons zuiveren van alle zonden.
1: Nous t'en supplions, Seigneur, que l'offrande du sacrifice nous purifie de tout péché, puisque sur l'autel de la croix, elle a enlevé le péché du monde entier, par le Christ notre Seigneur.
0: De Heer zij met u.
1: Le Seigneur soit avec vous.
0: Verheft uw hart. Brengen wij dank aan de Heer onze God. Heilige Vader,
1: élevons notre cœur, nous le tournons vers le Seigneur, rendons grâce au Seigneur notre Dieu, cela est juste et bon. Vraiment, il est juste et bon pour ta gloire et notre salut de t'offrir notre action de grâce toujours et en tout lieu, Seigneur, Père très saint, Dieu éternel et tout-puissant, car tu as attaché au bois de la croix le salut du genre humain pour que la vie surgisse à nouveau là où la mort avait pris naissance et que l'ennemi victorieux sur le bois fut à son tour vaincu sur le bois par le Christ notre Seigneur. Par lui, les anges célèbrent ta grandeur et les esprits bienheureux adorent ta gloire. Par lui s'inclinent devant toi les puissances en haut et tressaillent d'une même allégresse les innombrables créatures des cieux. À leur hymne de louange, laisse-nous joindre nos voix pour chanter et proclamer. Saint-Saint.

0: 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Gij zijt werkelijk de heilige. Heel de schepping moet u wel prijzen. 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
1: Tu es vraiment saint, Dieu de l'univers. Il est juste que toute la création proclame ta louange. Car c'est toi qui donne la vie. C'est toi qui sanctifie toutes choses par ton Fils Jésus-Christ, notre Seigneur. Avec la puissance de l'Esprit Saint, et tu ne cesses de rassembler ton peuple afin que de levant ou couchant du soleil une offrande pure soit présentée à ton nom. C'est pourquoi nous te supplions, Seigneur, de consacrer toi-même les offrandes que nous apportons. Sanctifie-les par ton esprit pour qu'elles deviennent le corps et le sang de ton Fils Jésus-Christ, notre Seigneur, qui nous a dit de célébrer ces mystères. La nuit même où il fut livré, il prit le pain, en te rendant grâce, il dit la bénédiction. Il rompit le pain et le donna à ses disciples en disant, prenez et mangez-en tous, ceci est mon corps livré pour vous.

De même, après le repas et pris la coupe, en te rendant grâce, il dit la bénédiction et donna la coupe à ses disciples en disant, « Prenez et buvez-en tous, car ceci est la coupe de mon sang, le sang de l'Alliance nouvelle et éternelle, qui sera versé pour vous et pour la multitude, en rémission des péchés. Vous ferez cela en mémoire de moi. »

0: verkondigen wij...
1: Les grands le mystère de la foi. Nous annonçons ta mort, Jésus-Christ. Nous proclamons ta résurrection et nous attendons la venue, ta venue dans la gloire.

0: Daarom, Heer, gedenken wij.
1: En faisant ainsi mémoire de ton Fils, de sa passion qui nous sauve, de sa glorieuse résurrection et de son ascension dans le ciel, alors que nous attendons son dernier avènement, nous t'offrons, Seigneur, en action de grâce, sacrifice vivant et saint. Regarde-nous, t'en prions, l'oblation de ton Église et daigne y reconnaître ton Fils, qui, selon ta volonté, s'est offert en sacrifice pour nous réconcilier avec toi. Quand nous serons nourris de son corps et de son sang et remplis de l'Esprit Saint, accorde-nous d'être un seul corps et un seul esprit dans le Christ.
2: Que l'Esprit Saint fasse de nous une éternelle offrande à ta gloire pour que nous obtenions un jour l'héritage promis avec tes élus. En premier lieu, la bienheureuse Vierge Marie, Mère de Dieu, avec Saint Joseph, son époux, le bienheureux apôtre, la glorieuse martyre, Sainte Bernadette et tous les saints qui ne cessent d'intercéder auprès de toi et nous assurent de ton secours. Et maintenant, nous te supplions, Seigneur, par le sacrifice qui nous réconcilie avec toi, étant au monde entier le salut et la paix, affermis ton Église en pèlerinage sur la terre dans la foi et la charité, en union avec ton serviteur, notre pape Léon, notre évêque de Tarbes-Lourdes, Jean-Marc, l'ensemble des évêques, les prêtres, les diacres et tout le peuple que tu as racheté. Écoute en ta bonté les prières de ta famille que tu as voulu rassembler devant toi, dont ta miséricorde ramène à toi, Père très aimant, tous les enfants dispersés.

0: aux frères et sœurs défunts, et pour tous ceux qui ont quitté ce monde et trouvent grâce devant toi, nous te prions.
1: Ta
0: bienveillance, accueille-les dans ton royaume où nous

Et ta gloire, tous ensemble et pour l'éternité, par le Christ notre Seigneur, par qui tu donnes au monde toute grâce et tout bien. Par lui, avec lui et en lui, à toi Dieu le Père Tout-Puissant, dans l'unité du Saint-Esprit, tout honneur et toute gloire pour les siècles des siècles.

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1: Unis dans le même esprit, nous pouvons dire avec confiance la prière que nous avons reçue du Sauveur. Notre Père qui es aux cieux, que ton nom soit sanctifié, que ton règne vienne, que ta volonté soit faite sur la terre comme au ciel. Donne-nous aujourd'hui notre pain de ce jour. Pardonne-nous nos offenses, comme nous pardonnons aussi à ceux qui nous ont offensés. Et ne nous laisse pas entrer en tentation, mais délivre-nous du mal. Délivre-nous de tout mal, Seigneur, et donne la paix à notre temps. Soutenu par ta miséricorde, nous serons libérés de tout péché, à l'abri de toute épreuve, nous qui attendons que se réalise cette bienheureuse espérance, l'avènement de Jésus-Christ notre Seigneur. Car c'est à toi qu'appartiennent le règne, la puissance et la gloire pour les siècles des siècles. Seigneur Jésus-Christ, tu as dit à tes apôtres, je vous laisse la paix, je vous donne ma paix. Ne regarde pas nos péchés, mais la foi de ton Église, pour que ta volonté s'accomplisse. Donne-lui toujours cette paix et conduis-la vers l'unité parfaite, toi qui vis et règnes pour les siècles des siècles. Amen. Que la paix du Seigneur soit toujours avec vous et avec votre esprit. Dans la charité du Christ, donnez-vous la paix.

agneau de Dieu qui enlève le péché du monde, prends pitié de nous. Agneau de Dieu qui enlève le péché du monde, prends pitié de nous. Agneau de Dieu qui enlève le péché du monde, donne-nous la paix.

Seigneur Jésus-Christ, Fils de Dieu vivant, selon la volonté du Père et avec la puissance du Saint-Esprit, tu as donné par ta mort la vie au monde. Que ton corps et ton sang très saints nous délivrent de nos péchés et de tout mal. Fais que nous demeurions fidèles à tes commandements et que jamais nous ne soyons séparés de toi.

0: Tu me racontes combien?
1: Bon.

0: Laat ons bidden.
1: Prions le Seigneur. Fortifié par cette nourriture sainte, nous te supplions, Seigneur Jésus-Christ, conduis à la gloire de la résurrection ceux que tu as rachetés par le bois de la croix, qui fait vivre toi qui vis et règne pour les siècles des siècles. Amen.
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1: organisatie. Il est presque temps, nous allons conclure la célébration. Le Seigneur soit avec vous et avec votre esprit. Que Dieu Tout-Puissant vous bénisse, le Père et le Fils et le Saint-Esprit. Amen. Allez dans la paix du Christ. Nous étions à la grotte de Massabiel pour la messe. Merci pour votre présence au pied de la Vierge de Lourdes. Nous vous soumettons une très belle journée et que Dieu, par l'intercession de la Vierge Marie, vous bénisse et vous garde.
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3: Amen. Gaan we allen heen in vrede.
1: Allez dans la paix du Christ.
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1: Il est déjà 11h03, la matinée file à toute vitesse. Merci d'avoir choisi KTO Radio pour vous accompagner, que vous soyez dans la voiture ou chez vous, branché à la radio ou sur notre application. Et nous sommes ensemble jusqu'à midi et dans un quart d'heure, nous parlerons de foi, d'écriture, de littérature et de silence dans un cœur qui écoute. Jacqueline Kellen, productrice d'émissions radio et auteur, se confiera sur sa spiritualité. Une émission présentée par Cyril Lepeigneux. Et puis à 11h45, les AFC viendront nous parler d'un gros chantier de leur rentrée. Le budget 2027, des mesures de restriction pourraient largement impacter les familles nombreuses des classes moyennes. Et tout de suite, place à notre émission consacrée à la doctrine sociale de l'Église. Si l'intelligence artificielle peut se révéler être un outil puissant au service de la productivité, il peut aussi constituer une menace pour l'emploi et la dignité des travailleurs. Alors, que nous enseigne la pensée sociale chrétienne et comment garantir que l'innovation puisse devenir un développement humain intégral et non un facteur d'exclusion et de domination? Une émission animée par Amaury Guilhem.

0: et bienvenue sur KTO et KTO Radio. Très heureux de vous retrouver pour inaugurer la saison 2 de notre émission consacrée à la doctrine sociale de l'Église. Pendant une année, nous avons décortiqué, découvert les grands principes de la doctrine sociale. Et cette année, nous allons partir de vos questions. C'est vous qui allez nous interroger. Vous pourrez envoyer ces questions à l'adresse qui s'affiche à l'écran, ladse@ktotv.com. Et des questions sur la vie quotidienne. Et nous les accueillerons et nous y répondrons avec nos invités pour voir comment la doctrine sociale de l'Église peut apporter un éclairage à toutes ces questions que vous vous posez. Et nous allons démarrer tout de suite aujourd'hui avec nos invités sur le thème de l'intelligence artificielle et du monde de l'entreprise. Avec vous, Étienne de Rocquigny, bonjour.
1: Bonjour,
0: Anne-Marie. Vous êtes mathématicien, entrepreneur. Vous accompagnez beaucoup d'entreprises sur la question des algorithmes de l'intelligence artificielle et vous êtes cofondateur d'un mouvement qui s'appelle Rerum Novairum, une initiative qui réunit des milliers d'entrepreneurs dans le monde entier sur la question de l'intelligence artificielle à la lumière de la doctrine sociale de l'Église. Nous pourrons en reparler. Et puis avec nous aussi, Brice Cornet, bonjour.
2: Bonjour. Merci.
0: Vous êtes entrepreneur, très engagé sur la transformation commerciale, numérique de l'entreprise. Vous partagez aussi votre expérience, votre témoignage dans de nombreux ouvrages, de nombreux articles, expérience et témoignages éclairés par la foi chrétienne. Merci beaucoup à tous les deux d'avoir répondu à cette invitation. Et donc, nous allons essayer de voir dans cette première émission comment l'intelligence artificielle a un impact sur la vie de nos entreprises et notamment sur cette question qui est au cœur du sujet de la doctrine sociale de l'Église, qui est la dignité des personnes qui travaillent. Étienne de Rocquigny, quand on parle des personnes qui travaillent, des travailleurs, on pense évidemment à Léon XIII avec Rerum Novarum, son souci de la condition ouvrière.

0: L'époque est différente, mais est-ce que les enjeux sont les mêmes? Est-ce que l'intelligence artificielle qui fait irruption dans le monde de l'entreprise vient menacer d'une façon ou d'une autre, ou au contraire peut venir révéler la dignité des personnes qui travaillent?
1: Alors c'est sans nul doute un immense défi, comme ça a été du temps de Léon XIII, et avec derrière des conséquences terribles avec le communisme, qui avait été d'ailleurs dénoncé à l'époque des guerres mondiales. Hein. Donc le contexte de Léon XIII était déjà tout à fait tragique. Et c'est aussi le cas, et c'est pour ça que très clairement Léon XIV revendique ce nom, c'est qu'on a affaire effectivement à un nouveau volet potentiellement tragique de l'histoire, et nous devons être les serviteurs de l'espérance. Et beaucoup de choses se jouent dans la dignité du travail face à l'automatisation, comme l'automatisation des machines du temps de Léon XIII, aujourd'hui l'automatisation du savoir, de tout ce qui est beaucoup plus immatériel, intellectuel. Et c'est très concret, je vais vous donner un premier exemple. Moi, ça fait plus de 10 ans que je travaille ce sujet-là, et en lien explicite avec la foi chrétienne. Il y a 10 ans, comme entrepreneur, avec un groupe d'expertise comptable, on s'est dit, bon, est-ce qu'on a besoin de quelqu'un tous les mois, 29,99€, tel, peut-être qu'une machine peut dire que ça, ça va dans les frais, 61,52€. Et en quelques mois, en embauchant des data scientists, on a prouvé qu'on faisait un produit qui faisait plaisir aux clients, qui sortait les comptes plus vite, qui coûtait moins cher et qui était en plus souvent meilleur, parce que c'est des petites entreprises très simples. Et le projet s'est arrêté. Le projet s'est arrêté alors qu'on avait un bon produit, on avait des clients qui étaient contents, on apportait de la valeur à tout le monde. Le projet s'est arrêté pourquoi ? Parce que des gens sont venus me voir en disant « Monsieur, pour moi, le métier de comptable, ça n'est pas modérateur d'un algorithme. » Donc il y a eu un choc, j'ai pris ça comme une claque de l'Esprit Saint, et qui est très profond dans la doctrine sociale de l'Église. Le travail n'est pas qu'un travail objectif, matériel, d'efficacité. Il l'est, il l'est. Jésus a passé l'essentiel de sa vie à faire des planches qui devaient tenir. Il fallait payer le charpentier pour que ça tienne. Mais il y a aussi une dimension subjective dans laquelle je grandis comme personne. J'ai une déontologie, j'ai un rêve, j'ai un sens de ma vie que je donne. Et ça, ces comptables ne le trouvaient plus dans une implémentation bête et méchante directe de l'automatisation. Il a fallu changer complètement le parcours. Et ça a été toute une histoire entrepreneuriale pour refaire un parcours dans lequel eux avaient la main sur l'algorithme. Ils pouvaient décider de s'en servir ou pas. Et ils n'étaient pas comme Charlie Chaplin, bloqués devant, sous les ordres d'une machine. Donc ça, c'est un défi très profond et très concret.
0: On voit à travers cet exemple, et qui me fait penser à cette phrase qui s'affiche de Léon XIV, donc de Magnificat Humanitas, au paragraphe 154. Il y a cette phrase « Nous serions confrontés à un paradoxe de progrès matériel et de régression anthropologique dans lesquels les conditions d'une paix sociale juste et stable viendraient à manquer. » On voit bien ce paradoxe entre un progrès technologique et une régression humaine. Brice Cornet, quand vous accompagnez des entreprises, vous-même, vous êtes entrepreneur. Est-ce que, pour justement ne pas arriver à ces paradoxes-là, il y a des règles que vous fixez sur le recours ou non à l'intelligence artificielle, avec en arrière-plan ce sujet de la dignité des personnes qui travaillent avec vous?
2: Alors, la première règle, en général, ne plaît pas aux entreprises. Lorsqu'ils viennent vers moi, ils me disent... Il y a ce périmètre que l'on ne maîtrise pas, où on n'est pas bon, et on veut que l'IA fasse le travail. Première chose que je leur dis, non. Vous allez me donner là où vous êtes le meilleur, et c'est ça que l'IA va automatiser. Pourquoi ? Parce que lorsqu'on reçoit un travail produit par une IA, il faut être capable de critiquer, d'analyser. On ne peut pas critiquer et analyser si on ne maîtrise pas le sujet. Donc, moi, mon idée, ce n'est pas de supprimer de l'emploi, de la valeur, etc. C'est de mettre vraiment une IA qui va automatiser l'ordinaire, pour maîtriser l'extraordinaire et humaniser l'essentiel. C'est l'humain qui doit toujours rester aux commandes, c'est-à-dire que l'IA ne prend jamais de décision, mais l'IA peut faciliter des traitements d'informations qui ont souvent un volume important pour soulager une certaine charge mentale. Maintenant, il y a un danger, c'est qu'on constate maintenant, avec près de 2 ans de recul d'implémentation, que les employés évoquent une charge mentale beaucoup plus lourde, une espèce de charge cognitive. Et c'est assez logique. Avant, on validait 4 livrables par jour, maintenant on va en avoir 80, parce que tout le monde utilise de l'IA et renvoie vers un responsable. Et là, ça pose question. Il va falloir vraiment définir des limites, peut-être repenser le temps de travail, repenser le lieu, repenser les relations, pour remettre vraiment l'humain au sein de ce nouvel écosystème.
0: Alors, Étienne de Roquigny, par rapport à ça, est-ce que on peut dire que l'intelligence artificielle, elle pourrait remplacer l'intelligence humaine, ou il y a quelque chose que l'intelligence humaine gardera toujours, que l'intelligence artificielle ne fera pas?
1: Alors, c'est une bonne et une mauvaise question. Il y a un livre qui est très intéressant, je le conseille, c'est d'Adler, Intelligence humaine, intelligence artificielle, la double énigme. En fait, on ne sait pas ce qu'est l'intelligence artificielle, on ne comprend pas bien la technique. Je suis ancien chercheur en maths, la technique a été beaucoup plus vite que la recherche en mathématiques. On ne comprend pas bien comment ça marche. Et on comprend encore moins ce qu'est l'intelligence humaine. En réalité, toutes les prétentions à réduire l'intelligence humaine à des réseaux de neurones biologiques qui fonctionnent mieux que des réseaux électroniques qui consomment moins, ben non, c'est pas, on est incapable aujourd'hui d'expliquer la conscience. Il y a une dimension métaphysique, en fait, dans la personne humaine créée à l'image de Dieu et dans laquelle, de manière totalement liée, le corps, le cœur, l'esprit, les émotions, la volonté, tout ça est lié, en fait. C'est une expérience intégrale. Et donc, on est en train d'essayer de comparer un machin qu'on ne comprend pas bien comment il fonctionne, mais il fonctionne très bien sur l'étage rationnel, à une vision intégrale. Donc, la question n'est pas tout à fait la bonne, elle est tentante. Le marketing... En tout cas, l'intelligence artificielle, c'est un marketing rhétorique absolu, c'est le chef-d'œuvre du marketing scientifique.
0: Et puis c'est la question que beaucoup de gens qui connaissent justement rien à ces sujets, moi le premier, nous posons. En fait, est-ce que ça a vocation à nous remplacer dans nos travaux,
1: alors,
0: dans
1: les tâches que nous faisons tous les jours ? La réponse simple, c'est non, pour beaucoup de raisons, mais je dirais la plus importante, c'est la volonté, le libre arbitre. J'ai rencontré le pape en décembre, je lui ai dit « Holy Father, be strong in a free will in a world where no one believes about freedom ».
0: On est dans un monde... En français, redites-le-moi
1: en français. « Soyez fort, Saint-Père, sur le libre arbitre dans lequel plus personne ne croit la liberté hein. ». Le pape est un disciple de Saint-Augustin, le libre arbitre. Au fond, en tant qu'être humain, nous décidons, nous avons notre volonté. C'est là d'ailleurs que se joue la grâce, la conversion. C'est dans la libre adhésion à l'amour de Dieu. Et ça, cette volonté, cette décision n'existe pas dans une machine qui peut être plus intelligente, plus efficace, peut-être demain avec des robots, même dans le domaine physique, mais qui n'aura pas cette dimension de la volonté qui est créée à l'image de Dieu. Et ça, c'est toute la question de la responsabilité, de la liberté, de l'amour qui se joue sur ce registre-là, bien plus largement que l'intelligence. Et donc, si je reviens au travail, le travail n'est pas qu'une question d'efficacité, même sur des tâches intellectuelles. C'est une question de volonté de personnes qui, ensemble, vont construire une cathédrale ou vont construire sur les ruines de Nîmes. Voilà.
0: Mais encore faut-il que les personnes qui sont en responsabilité, les entrepreneurs ou les collaborateurs eux-mêmes, aient conscience de ça. Et peut-être qu'il faut se fixer des règles. Et je cite encore Léon XIV dans Magnificat Humanitas 156. Il faut une responsabilité, vous avez utilisé ce terme, des entreprises qui incluent la qualité et la dignité du travail parmi les indicateurs de réussite. Brice Cornet, est-ce que dans vos relations avec des entreprises, c'est quelque chose que vous avez pu envisager ?
2: C'est quelque chose en fait qui vient assez naturellement. C'est-à-dire que des chefs d'entreprise qui s'intéressent réellement au sujet, c'est-à-dire quand je dis qu'ils s'intéressent réellement, c'est qu'ils vont outiller mais également former aux bonnes pratiques, parce que ce ne sont pas des outils qui sont magiques, il faut pouvoir les maîtriser, se rendent compte que de un, il y a une peur au niveau des employés qui est certaine. Est-ce que cet outil qu'on me demande d'utiliser ne va pas prendre ma place ? Mm-hmm. Deux, comment rassurer dès lors l'humain, lui redonner sa place et éviter tout débordement. On est quand même dans une situation où toutes les semaines, on nous sort une nouveauté technologique avec un, vous évoquez le marketing qui n'a rien à voir en fait avec la réalité de ce qu'on peut réellement proposer. Et on parle d'intelligence, mais précisons, ce n'est pas intelligent. C'est un système purement de probabilité, de statistiques, qui fait un volume de calcul monstrueux, mais qui n'a aucune intelligence. Mmh. L'intelligence est certes une réflexion, mais c'est aussi le doute, la contemplation, l'amour, la souffrance. C'est de là que naît l'intelligence humaine, ce n'est pas juste d'un cheminement de réflexion. Mmh. Donc, je pense que il faut aussi que la presse fasse son travail et envoie un message sur la réalité de ce qu'est l'intelligence artificielle et ce qu'elle n'est pas, ce que vous êtes un peu en train de faire, merci.
0: Et Étienne de Rocquigny, pour terminer, un des grands principes qui est quand même au cœur de la doctrine sociale, notamment pour le monde d'entreprise, c'est celui de la subsidiarité ou la participation de chacun. Avec ce que nous nous sommes dit là, est-ce qu'on peut se dire que cette dimension-là, à condition que les entreprises aient conscience de cet enjeu de la subsidiarité et de la participation, n'est pas fragilisé par l'irruption de l'intelligence artificielle ?
1: En tout cas, c'est l'immense défi. Et l'encyclique est traversée par la question de la subsidiarité, qui pour moi est une bonne nouvelle. La subsidiarité, c'est chacun doit prendre part à son destin dans l'entreprise, l'entrepreneur, les managers intermédiaires, toutes les personnes. Et chacun, et c'est en ça que nous sommes humains, nous devons choisir Nous devons faire acte de liberté, de responsabilité, en reprenant en main notre destin. Et si je décide de le faire, alors l'IA peut être un puissant outil. Et peut d'ailleurs permettre à des gens d'être encore plus responsables qu'avant, parce qu'ils

0: ils ont encore plus de pouvoir de comprendre ce qui se passe. Et c'est exactement ce qu'on fait avec Rerum Novarum, donner les moyens massivement à tout le monde de s'approprier comment je change mon travail à moi avec l'IA, et comment je mets l'IA au service de la dignité de mon travail, notamment du choix de ce que je veux faire de ma vie, de ce à quoi je veux contribuer, ce à quoi je ne veux pas contribuer. Voilà, mais ça c'est l'appel de l'encyclique et il faut travailler là-dessus.
1: Merci Étienne Rocchini, Brice Cornet pour ce premier éclairage. On poursuit avec vous notamment sur la question de la créativité. Comment est-ce que l'IA et le travail humain conservent une place pour la créativité? Et puis Étienne Rocchini, je renvoie à votre dernier livre, De Babel à Jérusalem, Servir l'espérance dans un monde d'IA. C'est aux éditions Salvator. Et puis rendez-vous bien sûr à l'adresse ladse@ktotv.com pour nous partager toutes vos questions auxquelles nous répondrons dans les prochaines émissions. À bientôt.

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1: Et c'est l'heure d'un cœur qui écoute. Et ce matin, Cyril Le Peigneux reçoit Jacqueline Kellen, auteure d'une soixantaine d'ouvrages. Elle a publié il y a un an « Les femmes inoubliables » aux éditions Serre. Elle est venue à KTO en janvier dernier pour témoigner de son parcours, de sa spiritualité, de sa passion aussi pour la connaissance. Et elle révèle comment pour elle, l'écriture devient un acte de témoignage de l'impérissable.

0: Bonsoir à tous et bienvenue sur le plateau d'Un cœur qui écoute, votre émission de spiritualité. Aujourd'hui, nous avons la chance de recevoir Jacqueline Kellen. Bonjour Jacqueline.
1: Bonjour.
0: Bienvenue. On est content de vous voir. On vous voit de temps en temps à l'antenne. Mm-hmm. Et là, dans Un cœur qui écoute, c'est la première fois. Vous venez notamment nous présenter un livre qui s'appelle « Les femmes inoubliables, Antigone, Pandore, Mélusine, Dulcinée ». Paru aux éditions du Cerf. Vous allez nous en parler, évidemment, dans un instant, mais juste avant, il faut faire comme tout le monde, il faut nous lire un extrait de texte. On vous écoute.
1: Alors, j'ai choisi un extrait du magnifique écrivain qu'est Charles Péguy, grand combattant, grand catholique, chevalier, combattant pour l'honneur de Dieu, si je puis dire, et cet extrait de Notre Genèse, qui a paru en 1910. Nous sommes les derniers, presque les après-derniers. Aussitôt après nous commence un autre âge, un tout autre monde. Le monde de ceux qui ne croient plus à rien, qui s'en font gloire et orgueil. Aussitôt après nous commence le monde que nous avons nommé, que nous ne cesserons pas de nommer, le monde moderne. Le monde qui fait le malin. Le monde des intelligents, des avancés, de ceux qui savent, de ceux à qui on n'en remontre pas, de ceux à qui on n'en fait pas à croire. Le monde de ceux à qui on n'a plus rien à apprendre. Le monde de ceux qui font le malin. C'est-à-dire, le monde de ceux qui ne croient à rien, pas même à l'athéisme, qui ne se dévouent, qui ne se sacrifient à rien. Le monde de ceux qui n'ont pas de mystique, et qui s'en vante.
0: Oui, aïe.
1: Prophétique.
0: Oui, oui. Et est-ce qu'il pourrait être écrit aujourd'hui, ce texte ?
1: Plus que jamais.
0: Ou est-ce qu'on est déjà après ?
1: Ah oui, on est dans le monde maintenant qu'on appelle post-moderne, c'est-à-dire qui va être post-humain, où il y avait déjà, enfin c'est le monde moderne que pressent et que redoute Péguy, ensuite Bernanos, hein, bien sûr, avec La France contre les robots et autres textes, c'est le monde qui fait fi de l'être humain en tant qu'être humain. L'individu est considéré comme, alors soit c'est l'homme de masse, soit c'est l'individu économique qui est utile, et le jour où il n'est plus utile, eh bien, on peut s'en défaire. Et on peut, donc, c'est un texte, en effet, qui est un texte d'avertissement et qui fait, en effet, mal au cœur parce qu'il parle de nous sommes les derniers, les après-derniers. Et en fait, ce ne sont pas les vieux, ceux qui sont dépassés, mais au contraire, ceux qui sont près de la source. Moi, je sens que c'est la jeunesse du monde. Et Péguy, comme tous les prophètes ou les prophétesses, incarne cette jeunesse du monde qui puise à la source. Et

0: ou de conformisme d'être terre à terre. La grande béguine Hadouac d'Anvers, sur laquelle j'ai écrit, parlait des rampants. Donc là, on est au XIIIe siècle. Elle parlait des rampants, et non pas avec mépris, mais en disant, attention, il y a toujours cette tentation de se laisser aller à la facilité. Et j'aime Peggy, entre autres, parce que c'est l'exigence et l'intransigeance. On confond souvent l'intransigeance et l'intolérance. L'intolérance, c'est sociale et c'est très important de respecter les coutumes, les idées d'autrui. Mais l'intransigeance, c'est la stature spirituelle par excellence. Que ton oui soit oui, que ton non soit non. Il n'y a pas de compromis.
1: Oui, et, enfin, ça a l'air... On entend que, quand même, c'est un effort à faire.
0: Horrible, l'effort.
1: On n'a pas le temps aujourd'hui de faire un effort, prendre le temps de s'occuper de ces choses-là. Il faut payer les factures, madame.
0: C'est ça. Je ne sais pas, je crois que c'est Paul Valéry qui disait en effet que la métaphysique, c'était un luxe pour ceux qui n'avaient rien d'autre à faire. Et c'est un peu ce que l'on fait croire de nos jours, en effet, puisque ce qui importe, ce qui a l'air d'importer, c'est le ici et maintenant, comme on dit, c'est les choses à court terme, c'est le pragmatisme, alors que ce qui fait l'honneur de l'homme, j'aime ce terme, ce qui fait l'honneur de l'être humain, c'est en effet cette conscience et cette conscience morale. Qui, bien sûr, de nos jours, est très combattue, puisqu'il n'y a plus ni bien ni mal, tout est la vérité, ça dépend. Donc, cette lutte, moi, c'est une lutte personnelle aussi, vous comprenez, contre ce relativisme, cette facilité et cet asservissement de l'être humain. Alors, ce qui fait peur, c'est ça, c'est que cette liberté magnifique, un cadeau magnifique, qui est totalement lié à l'Esprit Saint, cette liberté de l'être humain, eh bien, va être oubliée, on ne l'aime même plus. À quoi ça sert? Vous savez, la liberté, pour quoi faire? La fameuse phrase de Lénine qui sert de titre à un livre de Bernanos, justement.
1: Après, liberté qui est confondue parfois avec, avec l'envie.
0: Oui, c'est ça.
1: On croit que faire ce dont on a envie, c'est être libre.
0: C'est ça, oui. Non, la liberté, c'est la liberté spirituelle. Y en a-t-il d'autres? Oui, bien sûr, il y a des libertés d'ordre politique, social, etc. Mais la liberté est d'être fidèle à l'image divine que l'on porte en soi, c'est ça. Ne pas trahir l'image divine. Je pense que le grand Solzhenitsyn disait à peu près la même chose. Hein, je veux dire, moi je viens après lui, bien sûr. Honneur à Solzhenitsyn. Donc voilà, la liberté, c'est ne pas démériter de l'esprit. Être à la hauteur de ce que, le divin a voulu pour nous.
1: Alors, il y a des gens qui, dans ce monde dans lequel nous vivons, ici et maintenant, comme vous le disiez tout à l'heure, ont une petite attirance pour le bunker, aller se cacher dedans, se retrouver entre soi et se protéger du monde.
0: Oui.
1: Ça vous a tenté, vous?
0: Jamais. Jamais. Le seul endroit où on est sûr d'être tranquille, et encore, ce n'est pas sûr, c'est le tombeau. Donc, soit... À peine né, on se construit un tombeau, avec mausolée ou pas, un tombeau, abri antiatomique, et on n'attend même plus la fin du monde. Moi, j'attends la parousie, vous voyez, les gens attendent les vacances, moi j'attends la parousie.
1: C'est pas les mêmes délais, il paraît.
0: Pas tout à fait, mais j'y crois ferme.
1: Vous n'avez jamais été tenté, après des déceptions amicales, familiales ou autres, d'aller vous mettre à l'abri, parce que ça fait mal?
0: Mais non, parce que déjà, c'est un... Alors, ce qu'on oublie, c'est que l'existence est un combat. Alors, non pas les guerres dont nous sommes abreuvés, malheureusement, et auxquelles nous participons plus ou moins, mais un combat intérieur contre toutes les tentations, en effet, de désertion, de désespoir, d'inertie, toutes ces tentations-là. Et ce combat, en effet, qui est aussi l'exercice des vertus, un terme qu'on oublie. Les vertus, pas simplement chrétiennes, mais d'abord les vertus cardinales. Cet exercice des vertus, c'est toute notre existence est une ascèse, au beau sens du terme. C'est pas je me mortifie, je me flagelle, mais c'est la discipline. Et l'écriture est une discipline. Qui requiert un effort permanent, persévérant, de la vaillance, beaucoup de silence, beaucoup d'ouverture à ce qui peut survenir d'en haut, parce qu'il y a aussi des moments d'inspiration.
1: Une certaine humilité.
0: Une grande, tout à fait. Donc, toute notre vie, on oublie qu'on pense qu'on est né tout fait. accompli, parfait,

0: C'est pour ça qu'on gère.
1: C'est ce que nous apprend l'école.
0: Oui.
1: Et c'est ce que nous disent les médias de divertissement.
0: Donc on n'a plus rien à apprendre, alors que la merveille, justement, c'est d'apprendre. Enfin, moi, s'il y a un sens de mon existence, c'est cette passion de la connaissance, l'étude, de découvrir le trésor fabuleux que ceux qui nous ont précédés nous ont légué dans tous les domaines.
1: Ce qui justifie l'effort.
0: Mais l'effort, c'est un plaisir, c'est un bonheur. On savoure, la sagesse savoure, la culture est un plaisir immense. Moi, je pense que c'est pour ça que j'ai lu très, très vite. Et mes premiers souvenirs, je me dis, à Noël, quand mes parents m'offraient les plus beaux cadeaux, mais pas un tas de choses, mais c'était des livres. Mmh. Et mes grands amis sont les livres, et ils resteront à jamais sont des êtres vivants, quasiment. Donc, c'est une façon, cette connaissance, cette étude, c'est une façon aussi de remercier tous ceux qui nous ont ouvert la voie et qui nous permettent d'avancer, bien sûr.
1: La foi chrétienne qui vous anime, elle est arrivée par le biais de la famille en premier ?
0: Je dirais oui et non. Merci à mes parents qui m'ont fait baptiser, qui m'ont inscrite dans une école religieuse, catholique. Eux-mêmes ne pratiquaient pas. Mmh. Maman avait la foi du charbonnier, comme on dit, avait une dévotion pour la Vierge Marie. Mon père, je pense, avec du recul, bien sûr, elles ne sont là, plus là, ni l'un ni l'autre, était agnostique, je suppose, pas du tout, ni anticlérical, ni... Et moi, merci au Seigneur, autant le plus que je revienne dans mon enfance, ma petite enfance, c'était une évidence. Une évidence, c'est pas une certitude, parce que rien de rationnel, bien sûr, à l'époque, ni un sentiment, même si je le ressentais profondément, cette évidence d'une présence supérieure, bien sûr, je ne disais pas cela, une présence supérieure, une présence merveilleuse.
1: Bienveillante.
0: Et qui m'accompagnait. Donc, il n'y a pas eu... c'est pour ça que... lors de mes études, mes petites classes dans cette école religieuse, puis après d'autres, ça allait parfaitement. Mm-hmm. La foi continuait, donc c'est une grande grâce.
1: Éco-naturel. En effet.
0: C'est une grande grâce. Et alors, cela me convenait aussi, y compris, c'était très traditionnel, si je puis dire, maintenant on dirait ça maintenant avec le recul, mais l'adoration du Saint-Sacrement, les processions aussi de la fête-Dieu, qui ont maintenant un petit côté païen, mais je lançais des pétales de rose sur les autels, je trouve ça magnifique, mais on en revient un peu, ce qu'on appelle aussi populaire. Mais
1: oui, la dévotion populaire, c'est... heureusement d'ailleurs.
0: Mais oui, mais c'est
1: on
0: la
1: religion. On en a besoin de cette
0: cœur.
1: Marche.
0: C'est la religion du cœur. Et alors, ce qui me plaisait, c'est que lorsqu'au début, on disait, ah oui, la religion catholique est la seule vraie, la seule qui existe, la seule vraie. Et moi, j'étais toute contente, petite fille, je me dis, alors là, je suis bien tombée, mes parents, ils m'ont bien... voilà. Et depuis, depuis longtemps d'ailleurs, je me suis intéressée, même passionnée, pour toutes les traditions religieuses, plutôt spirituelles du monde. Mais qu'il s'agisse de la magnifique civilisation pharaonique, donc d'Égypte, que ce soit toutes les grandes traditions, le judaïsme, le soufisme, même le zen, et non pas syncrétisme, mais en me disant avec émerveillement et gratitude que l'être humain, la vraie mesure de l'être humain, en effet, qui est de chercher en effet d'où il vient et de rendre grâce à d'où il vient. Les premiers textes qu'on a sont souvent des textes de louange, d'odes, d'hymnes, quelles que soient les civilisations, y compris en Amérique du Sud. Mm-hmm. Et je trouve ça magnifique. Et je continue de chercher, même si je reste, je suis dans la tradition chrétienne, et j'espère rester proche du Christ. Mais il y a en effet cette convergence ou cette élévation de la grande famille humaine vers... celui que l'on peut pas nommer ou celui qui est l'ineffable, l'absolu, le principe suprême, tous les noms dont on a pu qualifier ce grand secret.
1: Et dans ce parcours qu'on pourrait aussi qualifier d'intellectuel, dans vos lectures, vos recherches et autres, est-ce que vous avez le souvenir d'avoir eu une expérience de rencontre avec le Christ encore plus forte à un moment, comme une relation interpersonnelle? Et pas forcément dans le feu d'artifice.
0: Non, pas particulièrement.

0: Particulièrement, c'était plus dans le silence, l'adoration.
1: Et la braise qui est toujours là et qui demeure au fond de votre cœur, vous savez qu'il est là et qui vous anime.
0: Oui, moi je doute de tout sauf du mystère divin et de Dieu, oui.
1: Ce qu'on a pu nous révéler dans l'Église, les crimes commis dans l'Église, comme dans d'autres structures de la société,
0: alors là,
1: ça vous a ébranlé un petit peu?
0: Oui. Bien sûr, enfin, ce n'est pas... Non, ça n'a rien changé à ma foi, mais en effet, il y a quand même des passages, des épisodes épouvantables. Et lorsqu'il y a eu, surtout avec, c'était Saint Jean-Paul II, surtout, beaucoup de repentance, etc., elle me dit, il y a quand même, je pense juste, je ne suis pas historienne, c'est pour ça certainement que je m'intéresse au mythe, parce que je n'ai pas le sens, la tête historique ou chronologique, mais je me dis, il y a quand même deux épisodes où, si la repentance doit avoir lieu, je n'en suis pas sûre, puisque nous sommes tous aussi pécamineux, oui, imparfaits, aussi de ne pas l'oublier. Mais il y a quand même, justement, oui, deux ou trois même, j'allais dire, ils sont proches, il y a les béguines, les cathares, les béguines, donc ce grand mouvement du XIIIe siècle où les béguines, qui étaient des laïcs, oui, mais voués à la vie spirituelle, et qui commentaient les Écritures. Alors à cette époque-là, un laïc ne pouvait pas commenter les Écritures sous peine de mort. Donc oui. Elles ont été persécutées, brûlées. Les cathares aussi, là c'est quand même très très douloureux parce que c'était des hommes bons. Ils ne se disaient pas parfaits, ils tendaient à la perfection, mais c'était des hommes bons et charitables, d'où leur succès. Et l'Église officielle liée au royaume de France les a quand même combattus de façon terrible.
1: Il y a de la politique là-dedans, comme diraient beaucoup d'historiens.
0: Bien sûr, mais là, je pense qu'un peu de compassion ou de regret, déjà c'est bien. Et puis un troisième épisode plus proche, si je puis dire, c'est aussi l'histoire de Port-Royal. Je trouve ça terrible. Et là, c'est proche de nous. Je me dis, c'est la grosse tâche sur le règne de Louis XIV, ce fameux roi soleil, la grosse tâche d'avoir quand même persécuté ces personnes qui étaient pleines de sagesse.
1: Et de bonne volonté pour la plupart
0: d'entre
1: elles aussi.
0: De bonne volonté, et arriver à exhumer les corps, c'est affreux.
1: Oui.
0: Qu'il s'agisse de Pascal, de Racine, et de ces solitaires de Port-Royal, là, je pense qu'un petit mot pour les remercier et pour lui demander pardon si on peut. Voilà.
1: Dans votre livre, Les femmes inoubliables, vous dressez donc, on va dire, je ne sais pas comment le présenter, ce livre, il est assez étonnant. Il y a plein de personnages, évidemment femmes, que vous avez exhumées et que vous classez par, on va dire, type de caractère. Il y en a trois, si je ne me trompe pas, par type de caractère,
0: oui,
1: à peu près. Et alors, je me suis dit, est-ce que c'est un livre destiné aux dames pour qu'elles se connaissent un petit peu mieux, peut-être?
0: Pas du tout, ce n'est pas un test et je ne suis pas psychologue.
1: qu'est-ce qui vous a incité à faire ce type de livre?
0: Déjà parce que... les mythes m'inspirent beaucoup. Ce sont des figures féminines qui n'ont pas existé et qui demeurent extrêmement vivantes chez les hommes ou chez les femmes, qui demeurent extrêmement vivantes. Et ça nous interroge aussi. C'est comme si, pour être réel, vivant et traverser le temps, on n'a pas besoin d'exister. Donc là, c'est une réflexion quand même qui peut donner un peu le vertige. Et ces femmes, on les connaît plus ou moins. Moi, je les connais parce qu'avec mes études de lettres classiques, j'ai étudié le grec, le latin, l'ancien français, et donc j'ai eu accès aussi bien à la philosophie antique qu'au mythe, au grand mythe. Donc ce soit Tristan et Iseut, Merlin, bien sûr l'Odyssée, avec ces figures féminines extraordinaires, et la littérature, donc. Et ces femmes, donc elles viennent du mythe, à savoir le mythe grec, le mythe celte, le mythe germanique, aussi les grands chefs-d'œuvre de la littérature, que ce soit Cervantes, Dulcinée, que ce soit Shakespeare, Desdémone. J'ai parlé d'Iseut, Tristan et Iseut, donc là nous sommes au Moyen Âge. Et ces femmes elles incarnent aussi toutes des dimensions la multiplicité de la féminité. Oui. Donc ce ne sont pas des stéréotypes, nous ne sommes pas réductibles justement à une éthique.

0: casquette ou et je trouve que c'est, elle donne de l'ampleur. Voilà, il y a la notion d'ampleur, de puissance et puis de liberté aussi.
1: Mm-hmm. Richesse.
0: Voilà, mais ce sont la plupart du temps des païennes.
1: Oui.
0: comme on dit, à savoir, elles sont bien sûr avant le christianisme, mm-hmm. la révélation chrétienne, mais ce qui est magnifique aussi dans les mythes, c'est que il y a toujours cette relation au ciel.
1: Oui. Hein.
0: Le parcours d'un être humain se déroule toujours entre ciel et terre, ce qu'on oublie puisqu'on supprime depuis un bon bout de temps le niveau supérieur, l'invisible.
1: Alors je me disais, tiens, j'aurais bien tenté de lui poser la question, quel est le personnage dont elle parle, dont elle se sent le plus proche? Puis après je me suis dit, à mon avis, c'est pas une seule, il doit y en avoir plusieurs.
0: Mais oui, c'est pour ça que j'ai écrit ce livre en disant « je ».
1: Oui.
0: Et même, parfois, c'est un peu terrible parce que Médée n'est pas la plus douce des femmes, mais
1: non.
0: Elle aime la liberté et elle veut supprimer, elle veut empêcher que ses enfants vivent l'esclavage. Donc, moi, je me sens bien sûr très proche de Mélusine, pas parce qu'elle est fée, mais parce qu'elle a cette part d'étrangeté. Et elle a cette, pas une conception, mais cette vision de la solitude. C'est un des rares mythes du couple d'ailleurs, cette vision de la solitude qui est de préserver le secret d'autrui, même si on a une vie conjugale, même si on se croit très proche et très aimant et très aimé, il y a justement ce secret irréductible, et Mélusine, c'est ce qu'elle propose, enfin, c'est aussi la fée qui propose un pacte à l'être humain, à l'être profane, en disant en lui révélant sa meilleure part.
1: Mmh.
0: Voilà, révéler la part céleste. C'est ça, je pense, aussi le rôle d'une fée. Enfin, comme. Antigone, bien sûr, qui ne peut. Donner son accord à Antigone, qui est la femme verticale, la jeune femme verticale, irréductible, et qui est prête à mourir, ce qu'elle
1: oui.
0: fera, pour défendre, en effet, non pas ses propres intérêts,
1: non.
0: mais les lois éternelles non écrites, mm-hmm. qui font qu'un être humain ne peut pas faire n'importe quoi. Il est très important de nos jours de rappeler ça. Les lois morales qui viennent des dieux, les lois éternelles.
1: Est-ce que, en un mot, vous pourriez me dire quel est votre, comment vous définiriez votre vocation d'écrivain ?
0: Oui, oui, oui, témoigner de l'impérissable. Rien que ça. Je n'ai pas choisi, mais oui, oui, oui, c'est ce qui me fait vivre. La question, c'est ça, on se dit, mais qu'est-ce qui me fait vivre ?
1: Mm-hmm.
0: Concrètement. Moi, ce qui me fait vivre, c'est ça. C'est non seulement cette passion de la connaissance, de la découverte, et j'aime aussi la rencontre, le dialogue et tout ce qui est d'ordre joyeux, bien sûr. Mais ce qui survivra à tout, hein, eh bien, en effet, ce n'est pas le petit moi individuel, psychologique, historique, etc. C'est la dimension éternelle. Donc, l'impérissable absolu. Moi, je suis éprise d'absolu. Pour ça, le titre d'un autre grand ami, Léon Blois, le pèlerin d'absolu, mais bien sûr. Et c'est beau, parce qu'il y a la notion de cheminer. Hein, on s'aventure, mais il y a cette lumière impérissable qui nous oriente.
1: Le temps est distancieux de l'âme, comme disait saint mmh. Augustin. Est-ce que vous pourriez me dire un chiffre entre 1 et 10, s'il vous plaît ?
0: 1 et 10, 3.
1: Vous êtes sûr ? Quel livre voudriez-vous conseiller à un non-croyant ?
0: J'aime beaucoup Le chemin de l'homme, qui est un texte de Martine Buber, qui est un grand homme qui voulait le rapprochement des religions. Et c'est un texte d'inspiration hassidique, donc la mystique juive. Et c'est très simple et transparent. Voilà, par exemple. Par exemple.
1: À nouveau, entre 1 et 10.
0: Alors, entre 1 et 10, 9.
1: Si vous pouviez rencontrer un personnage de la Bible, qui serait-ce et que lui demanderiez-vous ?
0: Peut-être Tobie, l'homme pieux qui n'a rien à se reprocher, si on peut dire, même si on a tous quelque chose à se reprocher devant l'absolu, qui est affligé. en effet affligé et qui est moqué par sa femme, vilipendé ou du moins réprimandé par ses amis qui sont des faux amis. Et qu'est-ce qui lui donne la force en effet de traverser ces ténèbres et en effet de se souvenir en effet du Dieu de sa jeunesse. Oui, cette bonté manque énormément. On parle de bienveillance, de compassion, tu disais là, d'empathie, enfin tous les termes plus ou moins psy. La bonté.
1: C'est quoi la bonté ?
0: La bonté, c'est c'est faire le bien. Être bon, c'est la voie du cœur.
1: Une dernière ?
0: Oui.
1: Je vous écoute.
0: Alors, 6.
1: Quelle est votre prière préférée ?
0: Alors, la prière préférée que je dis chaque matin, en fait, ce sont les 3 invocations qui terminent la très belle prière qui nous a été transmise par le pape Léon XIII. Et c'est la prière à Saint-Michel. Et Dieu sait que nous avons besoin de Saint-Michel. Et donc, ces 3 invocations sont les suivantes. Saint-Michel Archange, de votre lumière, éclairez-nous. Saint-Michel Archange, de votre épée, défendez-nous. Saint-Michel Archange, de vos ailes, protégez-nous.
1: C'est le mot de la fin. Merci beaucoup. Merci, merci beaucoup d'être venu jusqu'à nous et puis d'avoir pris le temps d'abandonner vos livres et vos travaux d'écriture pour nous partager votre parcours. Merci à vous tous pour votre fidélité. 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Mais surtout, je vous invite à la partager autour de vous parce que la lumière, ça ne se garde pas sous le boisseau. À la semaine prochaine.

0: parole aux associations.
1: Bienvenue dans la parole aux associations. Je suis accompagnée aujourd'hui de Bénédicte Bretéché, vice-présidente des associations familiales catholiques. Bonjour Bénédicte.
2: Bonjour Alice.
1: En cette rentrée 2027, quelles sont les actualités des AFC ?
2: Alors c'est vrai que la rentrée bat son plein hein, pour un peu plus de 11 millions d'élèves en France et avec leurs familles. Et c'est dans cette période importante de la vie des familles que aussi les AFC scrutent l'horizon de la prochaine élection présidentielle, en particulier en interrogeant les programmes de politique familiale. Mais d'ici là, eh bien, c'est aussi l'adoption du budget 2027 qui va occuper notre actualité parce que des pistes d'économie budgétaire s'avèrent inquiétantes pour les familles.
1: Concrètement, quelles sont les mesures les plus importantes ?
2: Eh bien, dans un rapport commandé par le gouvernement, l'Inspection générale des finances, l'IVF, et l'Inspection des affaires sociales, l'IGAS, ont proposé une série de mesures pour réaliser 4,5 milliards d'euros d'économies sur les politiques familiales, dont 2,5 milliards d'euros à court terme, qui pénaliseraient ainsi les familles et en particulier celles des classes moyennes. Ce rapport, il est daté du mois de juin 2026 et il a été repéré dans les Échos le 12 août dernier. Et donc, les deux inspections recommandent en particulier, par exemple, de remplacer la majoration de retraite de 10% accordée aux parents d'au moins 3 enfants par un forfait de 125 euros pour une économie de 1,1 milliard d'euros. La deuxième mesure, c'est la suppression de la réduction d'impôt pour les frais de scolarité dans l'enseignement secondaire et supérieur, que touche aujourd'hui 2,4 millions de ménages, qui générerait ainsi 450 millions d'euros de recettes fiscales supplémentaires. Troisième mesure, pour le moins surprenante, c'est la prise en compte du revenu des parents dans le calcul des APL des étudiants quand ils seraient rattachés au foyer fiscal, ce qui réduirait les APL pour 310 000 foyers, dont 200 000 en seraient totalement privés selon les mesures du rapport. Autre mesure, c'est un abaissement de 10% du plafond du quotient familial qui générerait 580 millions de recettes fiscales supplémentaires. Et à chaque fois que ce plafond est réduit, eh bien les familles concernées voient leurs impôts augmenter, avec évidemment une injustice mais flagrante. Plus elles ont d'enfants, et plus leur imposition augmente.
1: Alors que faut-il en conclure selon vous et quelles préconisations suggérez-vous ?
2: Eh bien tout d'abord, nous dénonçons fermement toutes ces mesures d'économie prises sur l'excédent budgétaire de la branche famille de la Sécurité sociale, car elles toucheraient essentiellement les familles nombreuses des classes moyennes. Et par ailleurs, le rapport ne précise à aucun moment quelle serait l'utilisation des sommes économisées. Alors, à l'heure où la natalité est en berne, la réflexion devrait porter sur la meilleure manière de soutenir les familles et non de leur faire les poches comme si les enfants étaient des signes extérieurs de richesse et que les familles seraient des niches fiscales. Et puis enfin, il faut rappeler que la philosophie de la politique familiale n'est pas celle d'une politique sociale nécessaire, mais qui privilégie une politique de redistribution verticale. La politique familiale, elle est destinée à compenser, à accompagner l'investissement et la charge des enfants par une redistribution horizontale à toutes les familles et pas seulement aux plus pauvres. Et en fait, la construction d'une politique familiale eh bien, s'insère dans un ensemble complexe, c'est vrai, qui touche aussi l'éducation, le logement, le transport, la vie professionnelle, la consommation, la santé. Mais nous cessons de rappeler que les familles et les enfants sont la clé de notre avenir commun et que les élections à venir sont certainement l'occasion de mener une réflexion de fond, qu'il est urgent de s'y atteler sans préjugés idéologiques, mais pour le bien de tous.
1: Merci beaucoup Bénédicte Bretéché. À bientôt pour une nouvelle chronique sur KTO Radio. Belle rentrée.
2: Merci Alice, à bientôt.
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1: Et c'est l'heure maintenant de retrouver Johannes Hermann pour le cri de la terre, un cri que l'on a bien entendu cet été entre les vagues de canicule, la sécheresse et les incendies. L'ornithologue et naturaliste appelle à ne pas reléguer ces dernières semaines au passé.
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3: Difficile en cette rentrée d'aborder un autre sujet que l'été que nous venons de vivre. Un été qui aurait été totalement improbable en l'absence de changement climatique et qui, même compte tenu de ce dernier, a terrifié les climatologues. Nous n'attendions pas des conséquences aussi violentes avant plusieurs décennies. En revanche, il faut rationnellement s'attendre à ce que de tels étés se reproduisent de manière régulière. Autant dire que notre économie, notre agriculture et les écosystèmes sauvages sur lesquels celle-ci s'appuie ne vont pas tenir le choc. Comme certains le font remarquer, nous devons cesser de parler d'environnement et de parler de survie des sociétés humaines. Peut-être cela nous fera-t-il enfin prendre conscience de l'urgence où nous sommes. Le bilan humain des canicules en France dépasse 7000 morts, 17000 en Europe. Il nous en faut d'ordinaire bien moins pour réagir. À cela, nous pouvons aussi ajouter les probables plusieurs milliers de morts au Népal, dans un effondrement de glaciers provoqué lui aussi par le changement climatique. Bref, nous sommes entrés dans l'ère où la crise écologique tue en masse, aussi bien dans les pays riches à climat tempéré que dans les pays plus pauvres et climatiquement plus exposés. Pourtant, si l'on s'en tient au titre des journaux en ce début septembre, on finit par se demander s'il s'est passé quelque chose. Fait significatif, la canicule en France n'a vraiment fait la une que tant qu'elle a touché Paris. Pourtant, certaines régions ont atteint les 40 degrés presque en continu tout l'été, et la sécheresse n'est toujours pas résorbée, loin s'en faut. Est-ce l'illusion que c'était un mauvais rêve, la peur d'affronter un défi qui nous dépasse, une sensation d'impuissance? Dans tous les cas, notre première tâche doit être d'empêcher ce sujet d'urgence vitale de quitter la une. Des marches climat sont prévues partout le 26 septembre, en pleine visite en France du pape Léon, qui a si clairement pris la suite de François sur les questions écologiques, à nous donc de les rejoindre en masse et dans l'espérance. Car comme l'a dit ce même pape Léon lors de sa visite au Cameroun, le monde est ravagé par une poignée de tyrans, mais il est maintenu ensemble par une multitude de frères et sœurs solidaires. Notre pape a raison, nous sommes infiniment plus nombreux que les tyrans, et les fruits de la fraternité l'emportent sur les fruits empoisonnés du repli égoïste.

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1: Et quel plaisir de terminer la matinée avec la joie de Glorious. Comme chaque lundi à midi, on prend le temps de réécouter dans un instant l'Angélus et la méditation du pape Léon XIV, récité hier aux pèlerins réunis place Saint-Pierre. Trois autres temps de prière vous attendent cet après-midi, le chapelet à 15h30, les vêpres à 17h30 et la messe en direct de Notre-Dame de Paris à 18h. À 14h, et c'est un nouveau rendez-vous musical qui vous attend, la sélection de musique sacrée de KTO. Pour démarrer l'après-midi en douceur. Et ça sera suivi à 14h30 de Terra Santa News. Nous irons en Terre Sainte pour prendre des nouvelles des communautés chrétiennes sur place. 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J'en profite pour remercier Aymeric Plouinec à la réalisation technique. Je vous souhaite une belle journée sur KTO Radio. À demain.
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2: Chers amis de KTO, bienvenue en direct de la place Saint-Pierre de Rome. Nous allons participer à la prière de l'Angélus avec le pape dans quelques instants.

0: Cari fratelli e sorelle, buona domenica.
1: Chers frères et sœurs, bon dimanche. Aujourd'hui, l'Évangile nous parle d'une valeur fondamentale de la vie chrétienne, le pardon. Jésus l'a enseigné et en a témoigné jusqu'à la croix, où il a prié le Père pour ses persécuteurs avec ses paroles que nous connaissons tous. Pardonne-leur, car ils ne savent pas ce qu'ils font. Dans le passage d'aujourd'hui, Pierre interroge le maître précisément sur ce thème. Seigneur, lui demande-t-il, si mon frère commet des fautes contre moi, combien de fois devrais-je lui pardonner ? Jusqu'à 7 fois ? Ces paroles révèlent un cœur généreux. En effet, dans la Bible, le chiffre 7 symbolise la plénitude. Et pardonner 7 fois signifie pardonner avec une grande générosité. La réponse de Jésus va cependant plus loin. Je ne te dis pas jusqu'à 7 fois, affirme-t-il, mais jusqu'à 77 fois. C'est-à-dire au-delà de toute limite, sans mesure. Et pour mieux clarifier sa pensée, Jésus, le Sauveur, raconte la parabole d'un serviteur qui avait envers son maître une dette si grande qu'elle était pratiquement irrécouvrable. Ayant obtenu l'annulation de cette dette par pure miséricorde, il n'avait cependant pas fait preuve de la même clémence envers l'un de ses compagnons. Et c'est pour cela qu'il avait été réprimandé et sévèrement puni. Par ces paroles, Jésus nous rappelle que le don et le pardon sont à la base de notre existence. Tout nous est donné par Dieu par pur amour. Et aucun d'entre nous ne peut se dire parfait dans sa réponse à tant de bonté. C'est pourquoi la gratuité qui est à la source de notre vie même est aussi la meilleure règle pour notre vie en communauté. Nous en faisons l'expérience chaque jour. Le pardon est indispensable et s'il fait défaut, on ne peut pas vivre en paix. Tôt ou tard, dans les cœurs et entre les personnes, naissent des conflits, des accusations, des rancunes, des vengeances qui détruisent les relations, divisent les familles ou déclenchent des guerres. Seul le pardon libère et ramène la lumière, même là où la pauvreté matérielle et morale de l'homme, l'espace d'un instant, a assombri l'horizon et rendu le chemin incertain. Le pardon, tel un vent bienfaisant, dissipe même les nuages les plus épais, jusqu'à faire réapparaître le soleil. Saint Pierre lui-même en a fait l'expérience à plusieurs reprises au cours de sa vie, notamment lorsque, après avoir renié et abandonné Jésus pendant la Passion, il rencontra le ressuscité au bord du lac et il entendit cette seule question: Simon, m'aimes-tu ? Accompagné d'une invitation, suis-moi. Tout comme au début, le jour de leur première rencontre, comme si rien ne s'était passé. Et cette charité qui oublie et guérit marquera pour le premier des apôtres la confirmation de sa mission. Demandons donc à la Vierge Marie, Mère de Miséricorde, de nous aider à pardonner toujours, même lorsque cela est difficile de le faire et de faire le premier pas. Demandons-lui à répandre avec courage et constance la lumière sereine et apaisante de l'amour qui triomphe de la haine et désarme toute rancœur.
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0: Cari fratelli e sorelle,
1: chers frères et sœurs,
0: 2 days ago marked the 25th anniversary.
1: Il y a deux jours, il y avait 25 ans que nous avions vécu cet attentat à New York. Et je renouvelle ma prière pour tous ceux qui ont perdu leur vie et pour tous ceux qui continuent à guérir les blessures de cet événement. Lorsque les conflits touchent tant de personnes, j'invite chacun à la prière pour que le Seigneur puisse donner ce don de la paix à travers le monde. Donc je vous rappelle cet événement du 11 septembre afin qu'il nous encourage à travailler pour la paix et en particulier par la paix. Et nous confions particulièrement par l'intercession de la Sainte Vierge. Je salue aussi vous tous, Romains et pèlerins.
0: Do il benvenuto ai gruppi venuti da San Paolo del Brasile.
1: Le pape salue les pèlerins qui sont venus de la ville de São Paulo au Brésil et tous ceux qui viennent de différents pays. Le pape salue aussi les membres d'associations religieuses d'associations qui vivent à Rome, des groupes de l'oratoire des Salésiens ainsi que des fidèles de Sardaigne. Le pape salue aussi des pèlerins qui sont venus marcher sur les pas de Saint François d'Assise. Le pape salue d'autres jeunes venus du Brésil et en particulier ceux qui viennent pour manifester pour la paix et la vie. À vous tous, je souhaite un bon dimanche. Je remercie à toutes les équipes de Vatican Média qui nous ont permis de participer à cette prière de l'Angélus. Je remercie également aux équipes de KTO pour leur travail, Julien en régie, ainsi que Jean-Baptiste, mais aussi Pierre au service web. Le prochain direct, c'est

Cet après-midi, depuis la grotte de Lourdes, nous pourrons prier ensemble le chapelet à 15h30. Puis ce soir, vous pourrez participer également en direct à la messe depuis Notre-Dame de Paris à 18h. Bonne journée à tous.

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2: Nous vous souhaitons à tous une sainte fête de la Croix glorieuse. Au temps de l'empereur Constantin, la reine Sainte Hélène se met en quête de trouver la vraie croix sur laquelle a été crucifié le Christ. Après de longues recherches, elle la trouve sur le mont Calvaire à Jérusalem. Avec l'aide de son fils, elle fait alors construire une grande basilique pour abriter la croix et les lieux saints du Calvaire et du Saint-Sépulcre. La basilique de la Résurrection est ainsi consacrée un 14 septembre et devient l'un des principaux centres de chrétienté du monde. Pour célébrer l'événement, une fête est instaurée, appelée « Exaltation de la précieuse et vivifiante croix ». Le rite principal consiste en une ostension solennelle d'une relique de la vraie croix, exprimant la victoire de la vie sur la mort. La fête est alors largement suivie et connaît un éclat particulier à Constantinople, où elle prend racine à partir du 7e siècle. Cependant, la fête est bientôt perturbée par les Perses qui s'emparent de Jérusalem et vandalisent la basilique, emportant avec eux la relique de la croix. C'est l'empereur Héraclius.

l'expiation des péchés de la multitude. Depuis, la croix est pour le peuple chrétien le signe de l'espérance du royaume. C'est dire de quelle lumière brille la croix glorieuse de Jésus. D'un objet de mépris, la croix est devenue notre seule fierté, nous rappellent les textes des offices du jour. En ce jour de fête, prenons le temps de faire très lentement un beau signe de croix en pensant à chaque geste à nous unir à la passion de notre Seigneur Jésus-Christ.

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1: La parole aux associations. Bienvenue dans la parole aux associations. Je suis accompagnée aujourd'hui de Bénédicte Bretéché, vice-présidente des associations familiales catholiques. Bonjour Bénédicte.
2: Bonjour Alice.
1: En cette rentrée 2027, quelles sont les actualités des AFC ?
2: Alors c'est vrai que la rentrée bat son plein hein, pour un peu plus de 11 millions d'élèves en France et avec leurs familles. Et c'est dans cette période importante de la vie des familles que aussi les AFC scrutent l'horizon de la prochaine élection présidentielle, en particulier en interrogeant les programmes de politique familiale. Mais d'ici là, eh bien, c'est aussi l'adoption du budget 2027 qui va occuper notre actualité parce que des pistes d'économie budgétaire s'avèrent inquiétantes pour les familles.
1: Concrètement, quelles sont les mesures les plus importantes ?
2: Eh bien, dans un rapport commandé par le gouvernement, l'Inspection générale des finances, l'IGF, et l'Inspection des affaires sociales, l'IGAS, ont proposé une série de mesures pour réaliser 4,5 milliards d'euros d'économies sur les politiques familiales, dont 2,5 milliards d'euros à court terme, qui pénaliseraient ainsi les familles et en particulier celles des classes moyennes. Ce rapport, il est daté du mois de juin 2026 et il a été repéré dans Les Échos le 12 août dernier. Et donc, les deux inspections recommandent en particulier, par exemple, de remplacer la majoration de retraite de 10% accordée aux parents d'au moins 3 enfants par un forfait de 125 euros pour une économie de 1,1 milliard d'euros. La deuxième mesure, c'est la suppression de la réduction d'impôt pour les frais de scolarité dans l'enseignement secondaire et supérieur, que touche aujourd'hui 2,4 millions de ménages, qui générerait ainsi 450 millions d'euros de recettes fiscales supplémentaires. Troisième mesure, pour le moins surprenante, c'est la prise en compte du revenu des parents dans le calcul des APL des étudiants quand ils seraient rattachés au foyer fiscal, ce qui réduirait les APL pour 310 000 foyers, dont 200 000 en seraient totalement privés selon les mesures du rapport. Autre mesure, c'est un abaissement de 10% du plafond du quotient familial qui générerait 580 millions de recettes fiscales supplémentaires. Et à chaque fois que ce plafond est réduit, eh bien les familles concernées voient leurs impôts augmenter, avec évidemment une injustice mais flagrante. Plus elles ont d'enfants, et plus leur imposition augmente.
1: Alors que faut-il en conclure selon vous et quelles préconisations suggérez-vous ?
2: Eh bien tout d'abord, nous dénonçons fermement toutes ces mesures d'économie prises sur l'excédent budgétaire de la branche famille de la Sécurité sociale, car elles toucheraient essentiellement les familles nombreuses des classes moyennes. Et par ailleurs, le rapport ne précise à aucun moment quelle serait l'utilisation des sommes économisées. Alors, à l'heure où la natalité est en berne, la réflexion devrait porter sur la meilleure manière de soutenir les familles et non de leur faire les poches comme si les enfants étaient des signes extérieurs de richesse et que les familles seraient des niches fiscales. Et puis enfin, il faut rappeler que la philosophie de la politique familiale n'est pas celle d'une politique sociale nécessaire, mais qui privilégie une politique de redistribution verticale. La politique familiale, elle est destinée à compenser, à accompagner l'investissement et la charge des enfants par une redistribution horizontale à toutes les familles et pas seulement aux plus pauvres. Et en fait, la construction d'une politique familiale s'insère dans un ensemble complexe, c'est vrai, qui touche aussi l'éducation, le logement, le transport, la vie professionnelle, la consommation, la santé. Mais nous cessons de rappeler que les familles et les enfants sont la clé de notre avenir commun et que les élections à venir sont certainement l'occasion de mener une réflexion de fond, qu'il est urgent de s'y atteler sans préjudice.

0: préjugés idéologiques, mais pour le bien de tous.
1: Merci beaucoup, Bénédicte Bretéché. À bientôt pour une nouvelle chronique sur KTO Radio. Belle rentrée.
0: Merci Alice, à bientôt.
2: La parole aux associations.

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2: Amis auditeurs, mesdames et messieurs, vous êtes bel et bien à l'écoute de Radio Vatican. Soyez les bienvenus dans cette édition de notre programme. Je ne te dis pas jusqu'à 7 fois, mais jusqu'à 70 fois 7 fois. Le pardon au cœur de la méditation du pape Léon XIV au dimanche, avant la récitation de la prière de l'Angelus place Saint-Pierre. S'appuyant sur l'évangile du jour, le pape a exhorté tous les hommes à cultiver le pardon, car il est source de libération et de paix. Dans cette édition, nous reviendrons sur les temps forts de l'actualité de l'Église en Afrique au cours de la semaine écoulée, une actualité dominée par l'organisation des premières journées ouest-africaines de la jeunesse catholique du 7 au 12 septembre à Accra, au Ghana. Avant de conclure, nous poursuivrons la lecture de l'encyclique Magnifica Humanitas du pape Léon XIV sur la protection de la personne humaine à l'ère de l'intelligence artificielle.
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2: C'est le pardon sans limite qui était au cœur de la méditation du pape Léon XIV avant la prière de l'Angelus, dimanche 13 septembre, place Saint-Pierre. L'évangile de ce 24e dimanche du temps ordinaire, année A, nous rapportait l'échange de Jésus avec Pierre sur le pardon. « Je ne te dis pas de pardonner jusqu'à 7 fois, mais jusqu'à 70 fois 7 fois », recommande Jésus. Ainsi, le pape Léon XIV a exhorté au pardon les milliers de pèlerins rassemblés place Saint-Pierre. Pour lui, le pardon est indispensable. S'il fait défaut, on ne peut vivre en paix. Marie Duhamel.
4: Oggi il Vangelo ci parla di un valore fondamentale della vita cristiana, il perdono.
5: À l'entame de son exhortation, Léon XVI a défini le pardon comme étant une valeur fondamentale de la vie chrétienne et que Jésus lui-même l'a enseigné et en a témoigné jusqu'à la croix.
4: Nel brano odierno,
5: se focalisant sur la préoccupation de Pierre exprimée à Jésus, « Seigneur, si mon frère commet des fautes contre moi, combien de fois devrais-je lui pardonner ? Jusqu'à 7 fois ?» Le Saint-Père souligne que dans la Bible, le chiffre 7 symbolise la plénitude. Et ainsi, pardonner 7 fois signifie pardonner avec une grande générosité. Et le pape d'indiquer que par ces mots, Jésus nous rappelle que le don et le pardon sont à la base de notre existence.
4: « Il perdono è indispensabile. »
5: Et Léon XIV de poursuivre en exhortant tous à faire l'expérience du pardon, car il est indispensable et s'il fait défaut, on ne peut pas vivre en paix. Tôt ou tard, dans les cœurs et entre les personnes naissent des conflits, des accusations, des rancunes, des vengeances qui détruisent les relations, divisent les familles, déclenchent des guerres. Le pardon étant source de vie et de lumière, de libération et de paix, le souverain pontife a conclu sa méditation en demandant à la Vierge Marie, mère de la miséricorde, d'intercéder en notre faveur, afin que nous puissions grandir dans le pardon, même lorsqu'il est difficile de faire le premier pas, et de répandre avec courage et constance la lumière sereine et apaisante de l'amour qui triomphe de la haine et désarme toute rancœur.
2: Merci à vous, Marie Duhamel. Après avoir récité la prière de l'Angelus, le pape a invité à prier pour les victimes des attentats terroristes survenus il y a 25 ans à New York, ainsi que pour ceux qui portent les blessures de cette journée tragique. Et à l'heure où les conflits et la violence affligent le monde, le Saint-Père lance un appel à renouveler l'engagement en faveur de la paix. Passons à présent à la rétrospective de l'actualité de l'Église en Afrique. Jean-Paul Kamba.
6: Commençons cette rétrospective par la fin des journées ouest-africaines de la jeunesse catholique qui se sont tenues du 7 au 12 septembre à Accra, au Ghana, et qui ont rassemblé plus de 3000 participants. Cette première édition était axée sur le thème « Prenez courage, les jeunes comme acteurs et agents de paix et d'espérance en Afrique de l'Ouest ». Pendant 5 jours, ils ont bénéficié d'un programme riche mêlant enseignements, spiritualité, échanges culturels et engagements missionnaires. Pour Mgr Alexis Toabli Youlou, président de la CEREAO, cette rencontre se solde par un bilan positif. Dans un entretien accordé à Vatican News, il se réjouit de voir une jeunesse catholique ouest-africaine enthousiaste, debout et consciente de sa responsabilité dans la construction de la paix en Afrique.
7: La première impression, c'est une impression de satisfaction. De satisfaction à plusieurs niveaux. D'abord, le nombre de participants pour une première édition Nous avons enregistré 3071 participants. Je pense que à travers les catéchèses, ils ont reçu la nourriture qu'il faut. Maintenant, c'est à eux de faire fructifier dans leur vie quotidienne, dès quand ils vont retourner, toute cette nourriture qu'ils ont reçue ici, à travers les catéchèses. C'est pourquoi nous prions justement pour que cette édition porte du fruit, que ça ne s'arrête pas avec la messe de clôture, mais que ça porte du fruit. Et c'est surtout cela le plus important.
2: Alors, Monseigneur Alexis Toibliulo, vous, en tant que président de la CERAO, quelle image gardez-vous de cette jeunesse catholique ouest-africaine?
7: Mais l'image d'une jeunesse debout et pleine d'énergie et de volonté. Ils ont pris conscience qu'ils sont l'aujourd'hui de l'Afrique, l'aujourd'hui de l'Église en Afrique, l'aujourd'hui de nos pays africains.
6: Monseigneur Alexis Toibliulo, président de la CERAO, qui répondait aux questions de Françoise Niamien. Au terme de ce grand rendez-vous, ces jeunes sont répartis avec une foi renouvelée, des nouvelles amitiés et la volonté de devenir, dans leur pays, des acteurs de paix et d'espérance. Des participants nous avaient partagé leur impression.
0: Larius Agossé du Bénin, on s'est fait de nouveaux amis. Et surtout, nous repartons d'ici avec le Christ dans nos cœurs, avec le thème de prendre courage, nous prenons courage pour aller chercher d'autres jeunes pour qu'ensemble nous fassions église pour l'Afrique de l'Ouest d'ailleurs. Aujourd'hui, je peux dire que nous avons de la matière pour pouvoir vivre en jeune chrétien dans un monde où tout va de part et d'autre sans un point de ralliement.
8: Jean Ondondji Ousseini Florentin du Niger. Les moments qui sont les plus marquants, c'est un moment de retrouvailles entre toutes les délégations, tous les jeunes venus des différents pays. Autrement dit, les moments des catéchèses et des enseignements où nous avons vu les pères évêques nous donner les outils nécessaires pour que nous repartions en tant qu'acteurs de paix et d'espérance.

0: Nous avons pris courage, nous avons mis cap au Ghana, à Accra. Voilà, nous repartons avec des bagages nécessaires pour qu'une fois rentrés dans nos différents pays, nous puissions aussi transmettre ce que nous avons reçu ici aux autres jeunes.
1: Une délégation guinéenne était présente à ces journées à Accra. Sur place, notre correspondante en Guinée, Johanita Scolastic, faisait partie de cette délégation. Elle avait recueilli quelques propos d'accompagnateurs.
2: Le coordinateur national de la jeunesse catholique se dit satisfait de cette mobilisation.
3: Quand on participe à un tel événement, on doit retourner ce soir changer, changer en bien. Donc les jeunes Guinéens qui sont venus à cet événement doivent repartir chez eux et s'engager davantage dans leur paroisse, dans leur diocèse, pour que vive le Christ à jamais.
2: Un appel également porté par Mgr Norbert Tamba Sandouno, évêque du diocèse de Gekedou.
4: La jeunesse, comme une invitation, doit se voir d'abord comme les acteurs principaux pour l'instauration de la paix, mais aussi le développement de nos nations. La jeunesse doit se montrer partout responsable et doit se former.
5: L'actualité sociopolitique africaine à présent. Un important dispositif policier était déployé dimanche dans la capitale kényane, Nairobi, à l'occasion des rassemblements organisés par Edwin Sifuna de l'opposition dans un climat politique délétère à moins d'un an de l'élection présidentielle. Âgé de 44 ans, le sénateur s'impose désormais comme un concurrent sérieux pour le président William Ruto, alors que ce dernier se prépare à briguer un nouveau mandat en août 2027. Ces imams ont été enlevés par des hommes armés dans l'état de Zamfara, dans le nord du Nigeria, a déclaré dimanche la police de cet état en proie depuis des années à la violence de gangs qui procèdent à des enlèvements contre rançon. Plus de 7000 cas d'Ebola ont été recensés en République démocratique du Congo. Le pays est frappé par la pire épidémie de son histoire, mais dont le pic pourrait avoir été dépassé selon les autorités congolaises. Cette épidémie s'est étendue la semaine dernière à une septième province, le sud Ubangi, frontalière de la Centrafrique et de la République du Congo. Poursuivons à présent, chers auditeurs, la lecture de l'encyclique Magnifica Humanitas du pape Léon XIV sur la protection de la personne humaine à l'ère de l'intelligence artificielle. À travers les numéros 29 et 30 du premier chapitre, le Saint-Père nous retrace les premiers pas de la doctrine sociale de l'Église.
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7: Les premiers pas de la doctrine sociale de l'Église. Ce que nous appelons aujourd'hui la doctrine sociale de l'Église n'est pas apparu soudainement à l'époque contemporaine, mais rassemble et organise une longue tradition des réflexions ecclésiales sur la vie sociale, puisant ses sources dans l'Écriture sainte, les pères de l'Église, les élaborations théologiques et juridiques du Moyen-Âge comme de l'époque moderne. L'expression « doctrine sociale de l'Église » a été employée pour la première fois par Pie XII en 1950, mais le contenu qu'elle recouvre, compris comme un corpus organique d'enseignements sociaux, a commencé à se dessiner avec l'encyclique Rerum Novarum de Léon XIII. Face aux questions nouvelles de son époque, le conflit entre le capital et le travail, la question ouvrière, les transformations économiques et sociales, Léon XIII ne s'est pas contenté de constater le malaise, mais a considéré ces situations comme lieu de la mission pastorale de l'Église, les a soumises à un discernement rigoureux et a mis en évidence les causes et les issues possibles à la lumière de l'Évangile et d'une vision intégrale de la personne créée à l'image de Dieu. Saint Jean-Paul II a vu dans cette manière de procéder un paradigme permanent de la doctrine sociale, une pratique exemplaire par laquelle l'Église, face aux transformations historiques, exerce son droit et devoir d'exercer

0: d'examiner les réalités sociales, de se prononcer à leur sujet et d'indiquer des voies de solutions justes. Ainsi, les contenus pérennes de la foi et de la sagesse ecclésiale ancestrale s'articulent en une doctrine vivante qui, tout en restant fidèle à l'Évangile, s'enrichit au contact des questions nouvelles de chaque époque.
1: L'encyclique Rerum Novarum de Léon XIII constitue un jalon dans l'évolution du magistère social. Le document place au centre de sa réflexion la dignité du travail et de l'ouvrier, affirme le droit à un salaire juste pour soi-même et pour sa famille, reconnaît dans les personnes une valeur essentielle prioritaire par rapport au capital et au profit, défend la propriété privée ainsi que sa fonction sociale indispensable, apprécie les associations de travailleurs et propose des formes de collaboration entre les différentes composantes de la société comme alternative à la logique de la lutte des classes. Il n'est donc pas étonnant que Pie XI ait pu la qualifier de grande charte de l'action sociale des chrétiens. Dans Rerum Novarum, la sagesse séculaire de l'Église sur la personne et la vie en société prend une forme nouvelle, capable de s'adapter à l'ère industrielle et d'offrir le premier grand cadre systématique de cette doctrine sociale que les décennies suivantes allaient davantage développer. Bien que bon nombre des conditions historiques décrites par Léon XIII aient changé, deux principes au moins restent d'une grande actualité. La primauté du travail humain sur toute logique purement productive ou financière, avec l'attention qui en découle pour les personnes et les familles les plus exposées à l'exploitation, et le lien indissociable entre l'annonce évangélique et la recherche d'un ordre social plus juste. Ainsi, Rerum Novarum continue à nous rappeler qu'il n'y a pas d'évangélisation authentique qui ne touche pas également les structures de la vie en société.
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3: Voilà, c'est la fin de cette édition. Merci de l'avoir suivi en notre compagnie. Au revoir et à bientôt.

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2: À Maretsu, rejoindre les jeunes à travers la musique.
3: Reportage.
4: Non abbiamo paura, mia mamma.
2: Ce soir, 9300 personnes vibrent au rythme de la techno. Et derrière les platines, un prêtre, Padre Guilherme, fait résonner les basses à l'abbaye de Maretsu. Un concert exceptionnel pour les jeunes et moins jeunes venus au Maretsu Sound Festival.
5: C'est une belle image d'ouverture de l'Église catholique, parce que c'est vrai que c'est assez curieux quand même de se dire un DJ en même temps qui est curé, c'est quand même des choses qui sont assez aux antipodes l'une de l'autre, et au final ça a l'air de se marier très bien, et je trouve ça audacieux mais original.
6: C'est un peu compliqué de continuer à garder la foi quand on est jeune, parce que on se pose des questions, etc. Et du coup là ça permet vraiment de voir qu'il y a des prêtres qui s'investissent pour la jeunesse et qui trouvent un moyen de leur parler, et c'est un beau mélange de religion et en même temps de modernité, effectivement.
7: On peut être plus proche du Seigneur dans une manière d'être très, très moderne finalement, hein, très, très complexe et très différente de la liturgie habituelle de nos messes dominicales.
2: Invité par les organisateurs, ce prêtre portugais mêle à ses sept technos des messages du pape et des paroles de l'Évangile. L'objectif, faire découvrir l'Église autrement.
8: We know that there are not so many people that are going to the church those days.
9: Nous savons qu'aujourd'hui, il n'y a pas beaucoup de personnes qui vont à l'Église. Nous devons donc sortir de l'Église. Je pense que les différents arts que nous avons, la peinture, la sculpture, l'architecture, sont de bons moyens pour parler de Dieu.
8: Et la musique.

0: L'éthique est une manière de le faire. Je suis prêtre dans l'église, à l'extérieur de l'église, partout, cela ne change rien. DJ, c'est plutôt à l'extérieur. La musique électronique n'est pas faite pour être jouée à l'intérieur de l'église.
1: In church, no, the electronic music is not for inside of the church.
2: Autour de ce grand amphore, le festival continue. Dans cette abbaye bénédictine, musique, ateliers et prières se côtoient ces 28 et 29 août. Le Maretsu Sound Festival rassemble les 15-35 ans autour de 8 groupes et artistes comme Alive Movement, Feel God ou encore Praise. Et pour le père abbé François Lire, la présence d'un festival de musique au cœur de l'abbaye a aussi tout son sens.
3: On entend un groupe qui est en train de chanter des chansons chrétiennes mais modernes, avec des jeunes qui bougent, qui chantent. C'est une manière de prier. Et Maretsu est un lieu de prière. Tous les jours, les moines se rassemblent plusieurs fois par jour pour prier. Nous, dans notre manière de faire, ici, c'est un autre style, mais c'est toujours louer le Seigneur.
2: Le groupe de louanges bruxellois Revival met à son tour l'ambiance sur scène.
4: Notre mission avec Revival, c'est de raviver les églises. Et donc, c'est l'opportunité parfaite, justement, de venir annoncer Jésus. Ouais. Voilà.
5: Évangéliser par la joie, ouais, en fait. Il y a plein de jeunes qui sont là, donc nous, on en profite, on vient donner notre dose de joie.
6: Quand on voit les statistiques des baptêmes chaque année qui augmentent, donc on se réjouit de tout ça et on veut que les jeunes aient un endroit qui rencontre d'autres jeunes et qui sachent se reconnaître quoi, dans l'Église catholique aujourd'hui.
2: Pour l'Église en Belgique, cette première édition du festival représente une nouvelle manière d'évangéliser par la musique. Un choix porté par Mgr Fabien Lejeune, évêque de Namur, et Fabienne Desmarsin, organisatrice du festival.
7: Dans une abbaye, on peut imaginer qu'on est plutôt dans le grégorien. Hier soir, nous étions à la techno, et aujourd'hui, on est plutôt dans la pop louange, et on joint à ça un tournoi de foot. Donc l'idée, c'est d'aller rejoindre les jeunes avec ceux qui leur parlent, aller les chercher là où ils sont. Ça nous rappelle que... Et les moines et l'Église en général ne sont pas hors du monde.
8: Ici en Belgique, il y a moyen de faire des activités comme ça, de rassembler les jeunes autour de la foi, de la musique, de la spiritualité, du partage. Et pas que pour les jeunes catholiques, hein. Ils sont venus avec des copains, des copines, ils veulent montrer ce que c'est que de vivre la louange. Et ça, c'est une bénédiction pour nous tous.
2: Sur place, chacun vit le festival à sa manière.
9: C'est qu'il y a plein de façons de prier. À l'adoration ou en faisant les louanges le matin, mais surtout moi ma préférée c'est la louange.
10: Il y a beaucoup de bruit, il y a beaucoup de monde, beaucoup de rencontres. Bon, Dieu est aussi dans les rencontres, il est dans la joie, il est dans les louanges. Maintenant il y a aussi la petite chapelle d'adoration, j'ai eu l'occasion de faire un tour là-bas tout à l'heure. Il y avait plein de monde, on sentait que c'était très intense. Je vois que voilà, il y a du mouvement dans l'église en Belgique.
2: Une occasion de finir les vacances en musique à quelques jours de la rentrée.
11: Du psaume 33. Je bénirai le Seigneur en tout temps. Sa louange sans cesse à mes lèvres. Je me glorifierai dans le Seigneur, que les pauvres m'entendent et soient en fête. Magnifiez avec moi le Seigneur, exaltons tous ensemble son nom. Je cherche le Seigneur, il me répond. De toutes mes frayeurs, il me délivre. Qui regarde vers lui resplendira, sans ombre ni trouble au visage. Un pauvre cri, le Seigneur entend. Il le sauve de toutes ses angoisses. Venez, mes fils, écoutez-moi, que je vous enseigne la crainte du Seigneur. Qui donc aime la vie et désire les jours où il verra le bonheur? Le Seigneur entend ceux qui l'appellent. De toutes leurs angoisses, il les délivre. Il est proche du cœur brisé, il sauve l'esprit abattu.

0: Laudetur Jesus Christus.
1: Fidèle au passé, fidèle à l'avenir, trouver de nouvelles voies de réconciliation. C'est l'invitation lancée par Léon XIV à la Bibliothèque Apostolique à l'occasion de l'inauguration d'une exposition réunissant trois personnalités internationales autour du thème catastrophe et émerveillement. Attaque d'un train de voyageurs en Ukraine par la Russie hier, condamnation des Européens aujourd'hui. Nous verrons que dans cette guerre, le rapport à la vérité est un enjeu essentiel, comme nous l'expliquera l'éparche de l'Église grecque-catholique d'Ukraine pour la France. Qui gouvernera la Suède après les législatives de dimanche? Les résultats sont très serrés entre la gauche et la droite. Seule certitude, l'extrême droite recule. Scandale au Japon, une compagnie d'électricité a manipulé des données pour obtenir le redémarrage d'une centrale nucléaire. Une affaire d'importance dans l'archipel en quête d'énergie.
2: Radio Vatican, le journal, Xavier Sartre.
1: Bonjour, l'artiste français J.R., le typographe américain Bill Moran et le chef italien Fulvio Pierangelini, trois personnalités réunies au Vatican pour une exposition à la Bibliothèque Apostolique. Premier volet d'un cycle quinquennal appelé « Catastrophe et émerveillement ». Léon XIV l'a inauguré ce matin et dans son discours, le pape a salué la mission des institutions chargées de préserver la mémoire de l'Église. Fidèle au passé et fidèle à l'avenir, avec les langages et les moyens qui vous sont propres, trouver de nouvelles voies de réconciliation, a-t-il déclaré. Les précisions d'Augustin Asta.
3: Quand on pense à une bibliothèque, on l'imagine comme un lieu serein et tranquille. En effet, les livres sont silencieux, exigent le silence, estime Léon XIV. Si d'un côté, un livre apaise, de l'autre, il suscite l'inquiétude, alimente le désir et le courage de la recherche, a-t-il continué. Pour décrire la bibliothèque du pape, Léon XIV a eu alors recours à une métaphore. La bibliothèque apostolique est un cœur, puisque, a-t-il expliqué, le battement du cœur est le symbole de la vie. La dimension intérieure de la bibliothèque apostolique dépend également du trésor unique et inestimable qu'elle conserve, a-t-il assuré, saluant la facilité de l'étude qu'elle propose, notamment grâce à la numérisation et au partage offert par l'environnement numérique. Cependant,

0: a-t-il poursuivi, il est nécessaire de préserver et d'encourager le geste ancestral qui consiste à se rendre physiquement à la bibliothèque, étant donné qu'elle n'est pas seulement un réservoir de livres auquel on peut puiser confortablement depuis son ordinateur à la maison, mais un espace où règnent des liens, la confrontation et les échanges d'idées. Léon XIV a ainsi exprimé son intention de poursuivre la voie tracée au fil des siècles par les souverains pontifes qui ont accordé une attention particulière aux institutions chargées de préserver la mémoire culturelle et administrative du Saint-Siège.
1: Augustine Astaï, pour le grand public, il faudra attendre un peu pour voir cette exposition. Elle ouvrira ses portes le 25 septembre et les refermera le 14 mai 2027. À voir uniquement les vendredis et samedis. Priez pour que le Seigneur accorde au monde le don de la paix. C'est ce qu'a demandé Léon XIV aux fidèles hier à l'issue de la prière de l'Angélus. Le pape revenait sur les 25 ans des attentats terroristes du 11 septembre 2001 aux États-Unis. Un don dont est privée notamment l'Ukraine. Ce matin, une attaque russe a tué 3 personnes et en a blessé 7 autres dans le nord du pays. C'est un entrepôt agricole qui a été visé. Hier, c'était un train de voyageurs qui reliait Kiev à Varsovie qui a été frappé par un drone russe. Aucun blessé, mais beaucoup de réactions, notamment en Europe. La France estime que cette frappe, inacceptable selon les termes de son ministre des Affaires étrangères, vise à désunir les alliés de Kiev. Même tonalité chez la chef de la diplomatie européenne, Kaya Kallas, qui considère que cette attaque vise à faire peur aux alliés pour qu'ils renoncent à se rendre en Ukraine. Quelques minutes avant l'explosion, en effet, un train transportant des personnalités européennes et américaines, dont l'ancien Premier ministre britannique Boris Johnson, était passé sur cette même voie ferroviaire. Dans cette guerre, l'information et son rapport à la vérité sont plus qu'essentiels. La bataille fait rage, non seulement dans les médias, mais aussi sur les réseaux sociaux. Nul pays n'est épargné. Avoir accès à de vraies informations pour se faire une idée de la vérité des faits, c'est un enjeu de première importance. Comme le souligne Mgr Ilior Rantzia, l'éparche de l'église grecque-catholique ukrainienne en France, Belgique, Pays-Bas, Luxembourg et Suisse.
2: Tout doit être basé sur la vérité. Donc il faut qu'il soit la vérité dans ce domaine des médias, dans les messages publics. D'une certaine manière, c'est normal qu'il y ait plusieurs fractions de la société, mais quand une de ces parties utilise des moyens de propagande un peu plus efficaces ou essaye des moyens financiers pour avancer dans cette propagande, ça c'est le problème. La société, la population n'a pas accès à la vérité. Et à mon avis, l'État, peut-être l'Église, doit surveiller pour que au moins toutes les positions soient
3: représentées
2: dans les médias. Mais il y a aussi des choses où vraiment cette vérité est gravement affectée ou même n'existe plus. Par exemple, il y a une fausse illusion que les Ukrainiens et les Russes sont une même nation, ou les Ukrainiens sont comme groupe ethnique des Russes, ou que la Russie est un pays originaire qui a donné la naissance à l'Ukraine. Ce n'est pas vérité, ça veut dire que c'est une faute, c'est une propagande. Pour chacun qui a appris l'histoire, c'est évident. Donc il faut aussi mettre des choses en ordre.
1: Mgr Ilior Rantzia, éparche de Saint-Volodymyr le Grand à Paris. Vous pouvez retrouver son interview en longueur sur notre site internet www.vaticannews.va. La guerre en Ukraine fait bouger beaucoup de lignes en matière de défense sur le continent européen. La Finlande décide ainsi de rejoindre la dissuasion nucléaire avancée proposée par la France en mars dernier à ses partenaires. Les conditions de sa mise en œuvre seront établies dans les prochains mois. Élections législatives en Suède. Le vote était hier, le décompte des bulletins est en cours. Il ne permet toujours pas ce midi de déterminer le vainqueur du scrutin, tant celui-ci est serré. La gauche semble en tête face à la droite et l'extrême droite, mais rares sont encore ceux qui osent se prononcer sur l'issue finale, Marie Duhamel.
3: Oui, à ce stade, la gauche obtient 176 mandats contre 173 pour la droite et l'extrême droite. Magdalena Andersson, la leader des sociodémocrates, est donc aujourd'hui la mieux placée pour diriger le pays nordique, mais avec qui? Les centristes refusent de les soutenir et les sortants s'en frottent déjà les mains. Le premier ministre conservateur Ulf Kristersson a fait déjà des appels du pied au centre. Problème, les centristes ne veulent pas non plus plus d'alliance avec l'extrême droite. Or, les conservateurs ont promis à ces derniers des postes ministériels. Un calcul politique qui ne s'avère pas payant, car l'extrême droite est en recul avec moins 4 points en 4 ans, un résultat autour de 17%, un recul à rebours des dynamiques à l'œuvre ailleurs en Europe et qui s'expliquerait par un durcissement déjà acté des politiques migratoires et de sécurité. En tout cas, compte tenu des résultats serrés et des engagements préalablement pris, la formation d'un gouvernement promet d'être complexe. Ce matin, les discussions ont commencé de manière informelle. Le Premier ministre Ulf Kristerssens refusant de démissionner, il peut d'ailleurs choisir de rester au pouvoir en se soumettant à un vote du Parlement fin septembre. En cas d'échec, de nouvelles législatives seraient convoquées.
1: Marie Duhamel, 25 disparus et un mort, c'est le bilan provisoire du naufrage d'une embarcation de migrants au large de l'île grecque de Gavdos, près de Crète. 51 passagers ont été sauvés par deux navires qui passaient à proximité, un cargo et un pétrolier. Aucune précision n'a été donnée sur la nationalité des victimes. Les opérations de recherche sont toujours en cours. En Indonésie, c'est un ferry qui, cette fois, a sombré en mer dimanche. Il reliait l'île de Java à Bornéo. 129 personnes sont toujours portées disparues. Les recherches se poursuivent. 6 passagers sont morts, 108 ont pu être secourus. Au Japon, le scandale de falsification de données par la compagnie d'électricité Chubu a eu raison de ses deux dirigeants. Le président de l'entreprise et celui de son conseil d'administration démissionnaient aujourd'hui des données pour obtenir l'autorisation de redémarrer 2 réacteurs de la centrale nucléaire de Hamaoka dans le centre du pays ont été manipulés. Les explications à Tokyo de Philippe Mesmer.
4: Depuis la catastrophe nucléaire de Fukushima en 2011, les conditions de relance des réacteurs sont devenues très strictes. Le redémarrage est soumis à l'approbation de l'autorité de régulation du nucléaire qui étudie les dossiers remis par les compagnies d'électricité. Or, depuis 2018, la compagnie du Chubu a transmis des informations volontairement minorées sur les risques sismiques à la centrale de Hamaoka. Elle a fait ce choix pour éviter d'importants travaux de consolidation. Il est également apparu que l'entreprise fait payer son électricité plus cher que ce qui était prévu. Révélées en août, ces falsifications ont contraint l'entreprise à retirer début septembre son dossier de candidature pour la relance des réacteurs. Les habitants d'Omaezaki, qui abritent la centrale, ont vivement protesté et de nouvelles enquêtes sont en cours. L'affaire tombe mal pour la compagnie, mais aussi pour le gouvernement, qui s'efforce depuis 2011 de redonner confiance dans le nucléaire, une source d'énergie qu'il privilégie pour l'avenir, afin de réduire les émissions polluantes, mais aussi pour faire face à la demande accrue en électricité provoquée par le développement de l'intelligence artificielle. À Tokyo, Philippe Mesmer pour Radio Vatican.
1: Voilà, c'est la fin de cette édition. Prochain retour de l'actualité en langue française, ce sera 18h, heure de Rome. D'ici là, vous pouvez retrouver toutes nos informations sur notre site internet ou notre page Facebook. Excellente journée à toutes et à tous.
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La première fois qu'il avait visité cette chapelle, Durtal s'y était rendu, le dimanche, un peu avant l'heure de la messe, et il avait pu assister ainsi à l'entrée des bénédictines, derrière la claire-voie de fer. Elles s'avançaient deux par deux, s'arrêtaient au milieu de la grille, faisaient vis-à-vis à l'autel et le saluaient. Puis se regardant, elles s'inclinaient l'une devant l'autre et se défilaient de femmes noires où n'éclatait que la blancheur du bandeau et du col et la tache dorée du petit ostensoir placé sur la poitrine se continuaient jusqu'à ce qu'à la fin, les novices apparussent à leur tour reconnaissables au voile blanc qui leur couvrait la tête. Et quand un vieux prêtre, assisté d'un sacristain, commençait la messe, doucement, au fond du chapitre, un petit orgue donnait l'intonation aux voix. Alors Durtal avait pu s'étonner car il n'avait pas encore entendu une seule et unique voix faite d'une trentaine peut-être d'un diapason aussi étrange. Une voix supraterrestre qui brûlait sur elle-même en l'air et se tordait en roucoulant. Cela n'avait plus aucun rapport avec le lamento glacé, têtu des carmélites, et cela ne ressemblait pas davantage au timbre asexué à la voix d'enfant, et ce qui me stupéfie peut-être plus encore, fit Durtal, c'est lorsque je songe à la qualité d'obéissance qu'on doit exiger d'elle. Comment une créature douée de volonté peut-elle s'anéantir à un tel point ?

0: abbés. L'obéissance est la même dans tous les grands ordres. Elle est absolue, sans réticence. La formule en a été excellemment résumée par saint Augustin. Écoutez cette phrase que je me rappelle avoir lue dans un commentaire de sa règle. « On doit entrer dans les sentiments d'une bête de charge et se laisser conduire comme un cheval et un mulet qui n'ont point d'entendement, ou plutôt, afin que l'obéissance soit encore plus parfaite, parce que ces animaux regimbent sous l'éperon. Il faut être entre les mains du supérieur comme une bûche et un tronc d'arbre qui n'a ni vie, ni mouvement, ni action, ni volonté, ni jugement. » Est-ce clair?
1: C'est surtout effarant. J'admets bien, reprit Durtal, qu'en échange de tant d'abnégation, les religieuses sont là-haut puissamment aidées. Mais enfin, n'y a-t-il pas de moments de défaillance, des accès de désespoir, des instants où elles regrettent l'existence naturelle au plein air, où elles pleurent cette vie morte qu'elles se sont faite? N'y a-t-il pas enfin des jours où les sens réveillés crient?
0: Sans doute, dans la vie en clôture, l'âge de 29 ans est pour la plupart à passer terrible, car c'est alors que la crise passionnelle surgit. Si la femme franchit ce cap, et presque toujours elle le franchit, elle est sauvée. Mais la sédition charnelle n'est pas encore à proprement parler l'assaut le plus douloureux qu'elle supporte. Le véritable supplice qu'elles endurent dans ces heures de trouble, c'est le regret ardent, fou, de cette maternité qu'elles ignorent. Les entrailles délaissées de la femme se révoltent, et si plein qu'il soit de Dieu, son cœur éclate. L'enfant Jésus qu'elles ont tant aimé leur apparaît alors si inaccessible et si loin d'elles, puis sa vue même les consolerait à peine, car elles rêveraient de le tenir dans leurs bras, de l'emmailloter, de le percer, de lui donner le sein, de faire en un mot œuvre de mère. D'autres nonnes ne subissent, elles, aucune attaque précise, aucun siège que l'on connaisse. Seulement, sans cause définie, elles languissent, meurent tout à coup, comme un cierge sur lequel on souffle. C'est l'acédia des cloîtres qui les éteint.
1: Mais savez-vous, monsieur l'abbé, que ces détails sont peu encourageants? Le prêtre haussa les épaules.
0: C'est le médiocre revers d'un endroit sublime, dit-il. Les récompenses qui sont accordées, même sur cette terre, aux âmes conventuelles, sont si supérieures.
1: Enfin, je ne suppose pas que, lorsqu'une religieuse s'abat, frappée dans sa chair, on l'abandonne. Que fait alors une mère abbesse?
0: Elle agit, suivant le tempérament corporel et suivant la complexion d'âme de la malade. Remarquez qu'elle a pu la suivre pendant les années de la probation, qu'elle a forcément pris un ascendant sur elle. Elle doit donc, dans ces moments, surveiller de très près sa fille, s'efforcer de détourner le cours de ses idées en la brisant par de pénibles travaux et en lui occupant l'esprit. Elle doit ne pas la laisser seule, diminuer au besoin ses prières, restreindre ses heures d'office, supprimer les jeûnes, la nourrir s'il le faut au mieux. Dans d'autres cas, au contraire, elle peut recourir à de plus fréquentes communions, pratiquer la minution ou la saignée, lui faire ingérer des aliments auxquels sont mêlées des semences froides, mais elle doit surtout prier, ainsi que toute la communauté, pour elle. Une vieille abbesse de bénédictine, que j'ai connue à Saint-Omer, et qui était une incomparable

0: en effet suffire à une religieuse pour énoncer ses peccadilles. Puis il faut bien l'avouer, le confesseur est en péril pour le monastère. Non que je suspecte son honnêteté, ce n'est point cela que je veux dire. Mais comme il est généralement choisi parmi les protégés de l'évêque, il existe de nombreuses chances pour qu'il soit un homme qui ne sache rien et qui, ignorant absolument le maniement de telles âmes, achève de les détraquer en les consolant. Ajoutez encore que si les attaques démoniaques très fréquentes dans les cloîtres se produisent, le malheureux reste bouche béante, conseille à tort et à travers, entrave l'énergie de l'abbesse qui est autrement forte que lui sur ses matières.
1: Et fit Durtal qui chercha ces mots, voyons, je présume que des histoires dans le genre de celles que Diderot raconte dans ce sot volume qu'est La religieuse sont inexactes.
0: À moins qu'une communauté ne soit pourrie par une supérieure vouée au satanisme, ce qui, Dieu merci, est rare. Les ordures narrées par cet écrivain sont fausses, et il y a d'ailleurs une bonne raison pour qu'il en soit ainsi, c'est qu'il existe un péché qui est l'antidote de celui-là, le péché du zèle.
1: Hein ?
0: Oui, le péché du zèle, qui fait dénoncer sa voisine, qui satisfait les jalousies, qui crée l'espionnage pour contenter ses rancunes, c'est là le vrai péché du cloître. Eh bien, je vous assure que si deux sœurs s'avisaient de perdre toute vergogne, elles seraient aussitôt dénoncées.
1: Mais je croyais, monsieur l'abbé, que la dénonciation était permise par la plupart des règles d'ordre.
0: Oui, mais peut-être serait-on porté à en abuser un peu, surtout dans les couvents de femmes. Car vous pensez bien que si les cloîtres renferment de purs mystiques, de véritables saintes, ils tiennent aussi des religieuses moins avancées dans les voies de la perfection et qui conservent bien encore quelques défauts.
1: Voyons, puisque nous sommes sur ce chapitre des détails intimes, oserais-je vous demander si la propreté n'est pas un tant soit peu négligée par ces braves filles ?
0: Je l'ignore. Tout ce que je sais, c'est que dans les abbayes de bénédictines que j'ai connues, chaque moniale était libre d'agir comme bon lui semblait. Dans certaines constitutions d'Augustine, le cas est au contraire prévu. Défense est faite de se laver, sinon tous les mois, le corps. En revanche, chez les carmélites, la propreté est exigée. Sainte Thérèse haïssait la crasse et aimait le linge blanc. Ses filles ont même, je crois, le droit d'avoir une fiole d'eau de Cologne dans leur cellule. Vous le voyez, cela dépend des ordres, et probablement aussi quand les règles n'en font pas expressément mention des idées que la supérieure professe à ce sujet. J'ajouterais que cette question ne doit pas être seulement envisagée au point de vue mondain, car la saleté corporelle est pour certaines âmes une souffrance, une mortification de plus qu'elle s'impose. Voyez Benoît Labre,
1: celui qui ramassait sa vermine lorsqu'elle le quittait et la remettait pieusement dans sa manche. Je préfère ces mortifications d'un autre genre.
0: Il en est de plus dur, croyez-le, et je doute que celle-là vous convienne plus. Vaudriez-vous imiter Susso, qui, pour châtier ses sens, traîna pendant 18 ans, sur ses épaules nues, une énorme croix plantée de clous dont les pointes lui foraient les chairs? Il s'était de plus emprisonné les mains dans des gantelets de cuir hérissés, eux aussi, de clous, de peur d'être tenté de panser ses plaies. Sainte Rose de Lima ne se traitait pas mieux. Elle s'était ceint le corps d'une chaîne si serrée qu'elle avait fini par entrer sous la peau pour disparaître sous le bourrelet saignant des chairs. Elle portait en outre un cilice de crin de cheval garni d'épingles et couchait sur des tessons de verre. Mais toutes ces épreuves ne sont rien en comparaison de celles que s'infligea une capucine, la vénérable mère passidée de Sienne. Celle-là se

0: fustigeaient à tour de bras avec des branches de genièvre et de houx. Puis elle inondait ses blessures de vinaigre et les saupoudrait de sel. Elle dormait l'hiver dans la neige, l'été sur des touffes d'ortie, sur des noyaux, sur des palais, se mettait des dragées de plomb chaud dans ses chaussures, s'agenouillait sur des chardons, sur des épines, sur des râpes. En janvier, elle rompait la glace d'un tonneau et se plongeait dedans. Ou bien elle s'asphyxiait à moitié en se faisant pendre la tête en bas au tuyau d'une cheminée dans laquelle on allumait de la paille humide. Et j'en passe. « Eh bien, » fit l'abbé en riant, « je crois que si vous aviez à choisir, vous aimeriez encore mieux les mortifications que s'imposait Benoît Lâpre. »
1: « J'aimerais surtout mieux rien du tout, » répondit Durtal. Il y eut un instant de silence. Durtal repensait aux bénédictines. « Mais, » reprit-il, « pourquoi font-elles insérer dans la semaine religieuse, après leur titre de bénédictine du Saint-Sacrement, cette mention « Monastère de Saint-Louis du Temple » ?»«
0: Parce que, » répliqua l'abbé, leur premier couvent a été fondé sur les ruines même de la prison du Temple qui leur furent concédées par ordonnance royale lorsque Louis XVIII revint en France. Leur fondatrice et leur supérieure fut Louise Adélaïde de Bourbon-Condé, une malheureuse et nomade princesse dont presque toute la vie s'était écoulée dans l'exil. Chassée de France par la Révolution et par l'Empire, traquée dans presque tous les pays de l'Europe, elle erra au hasard des monastères, cherchant abri, tantôt chez les Annonciades de Turin et chez les Capucines du Piémont, tantôt chez les Trappistines de la Suisse et chez les Sœurs de la Visitation de Vienne, tantôt encore chez les Bénédictines de la Lituanie et de la Pologne. Elle avait fini par échouer chez les Bénédictines du comté de Norfolk, lorsqu'elle put entrer en France. C'était une femme singulièrement aguerrie dans la science monastique et très experte à diriger les âmes. Elle voulut que dans son abbaye, chaque sœur s'offrit au ciel en réparation des crimes commis et qu'elle accepta les plus pénibles privations pour racheter ce qui pourrait se commettre. Elle y installa l'adoration perpétuelle et y introduisit également dans toute sa pureté et à l'exclusion de tout autre le plein chant. Il s'y est, vous avez pu l'entendre, conservé intact. Il est vrai que depuis elle... Il est vrai que, depuis elle, ces religieuses ont reçu des leçons de Dom Schmidt, l'un des moines les plus doctes en cette matière. Enfin, après la mort de la princesse qui eut lieu en 1824, je crois on reconnut que son cadavre exhalait l'odeur de sainteté. Et bien qu'elle n'ait pas été canonisée, son intercession est invoquée par ses filles dans certains cas. C'est ainsi, par exemple, que les bénédictines de la rue Monsieur s'adressent à elle lorsqu'elles ont perdu un objet. Et l'expérience démontre que leur prière n'est jamais vaine, que presque aussitôt l'objet égaré se retrouve. Mais, continua l'abbé, puisque vous aimez tant ce monastère, allez-y, surtout lorsqu'il resplendit.
1: Et le prêtre se leva et prit une semaine religieuse qui traînait sur sa table. Il la feuilleta.
0: « Tenez, » dit-il, et il lut. « Dimanche, à 3 heures, vêpres chantées, cérémonie de vêture présidée par le révérendissime Père Don Étienne, abbé de la Grande Trappe et salut. »
1: Le fait est que voilà une cérémonie qui m'intéresse.
0: « J'irai probablement aussi. »«
1: Alors nous pourrions nous rejoindre dans la chapelle ?»«
0: Parfaitement. »« Les prises d'habits n'ont plus aujourd'hui la gaieté qu'elles avaient au XVIIIe siècle dans certains instituts de bénédictines, entre autres dans l'abbaye de Bourbourg en Flandre, »
1: reprit l'abbé en souriant après un silence. Et comme Durtal l'interrogeait du regard,
0: « Mais oui, c'était sans tristesse, ou c'était du moins d'une tristesse bien spéciale. Jugez-en, La veille du jour où la postulante devait prendre l'habit, elle était présentée à l'abbesse de Bourbourg par le gouverneur de la ville. On lui offrait du pain et du vin et elle y goûtait dans l'église même. Le lendemain, elle se rendait vêtue d'habits magnifiques dans un bal où se tenait toute la communauté des religieuses. Et là, elle dansait. Puis elle demandait à ses parents de la bénir et elle était conduite au son des violons dans la chapelle où l'abbesse prenait possession d'elle. Elle avait pour la dernière fois vu dans ce bal les joies du monde, car elle était ensuite enfermée pour le restant de ses jours dans le cloître.
1: C'est d'une allégresse macabre, fit Durtal. Il dut y avoir autrefois des coutumes monacales et des congrégations bizarres. Reprit-il.
0: Sans doute, mais cela se perd dans la nuit des temps. Il me revient à la mémoire pourtant qu'au XVe siècle, il existait sous l'obédience de saint Augustin un ordre, en effet étrange, qui s'appelait l'ordre des filles de saint Magloire et habitait dans la rue Saint-Denis à Paris. Les conditions d'admission étaient au rebours de celles des autres chartres. La postulante devait jurer sur les saints évangiles qu'elle avait perdu sa virginité et l'on ne s'en rapportait pas à son serment. On la visitait et si elle était sage, on la déclarait indigne d'être reçue. On s'assurait également qu'elle ne s'était pas fait déflorer exprès pour pénétrer dans le couvent, mais qu'elle s'était bel et bien livrée à la luxure avant de venir solliciter l'abri du cloître. C'était en somme une troupe de filles repenties, et la règle qui les assujettissait était farouche. On y était fouetté, jeté au cachot, soumis aux jeûnes les plus durs. À l'ordinaire, on pratiquait la coulpe 3 fois par semaine. On se levait à minuit, on était surveillé sans relâche, accompagné même aux endroits les plus secrets. Les mortifications y étaient incessantes, et la clôture absolue... Je n'ai pas besoin d'ajouter que cette nonnerie est morte.
1: Et qu'elle n'est pas prête de renaître, s'écria Durtal. Enfin, monsieur l'abbé, à dimanche, rue Monsieur, n'est-ce pas? Et sur l'affirmation du prêtre, Durtal partit, ruminant à propos des ordres monastiques, des idées baroques. Il faudrait, se disait-il, fonder une abbaye où l'on pourrait travailler dans une bonne bibliothèque à l'aise. On y serait quelques-uns avec une nourriture possible, du tabac à volonté, la permission d'aller faire un tour sur le quai de loin en loin, et il rit. Mais ce ne serait pas un couvent alors, ou ce serait un couvent de dominicains, avec les dîners en ville et le flirt de la prédication en moins.
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0: Bonjour et bienvenue sur KTO et KTO Radio. Très heureux de vous retrouver pour inaugurer la saison 2 de notre émission consacrée à la doctrine sociale de l'Église. Pendant une année, nous avons décortiqué, découvert les grands principes de la doctrine sociale. Et cette année, nous allons partir de vos questions. C'est vous qui allez nous interroger. Vous pourrez envoyer ces questions à l'adresse qui s'affiche à l'écran, ladse@ktotv.com, et des questions sur la vie quotidienne. Et nous les accueillerons et nous y répondrons avec nos invités pour voir comment la doctrine sociale de l'Église peut apporter un éclairage à toutes ces questions que vous vous posez. Et nous allons démarrer tout de suite aujourd'hui avec nos invités sur le thème de l'intelligence artificielle et du monde de l'entreprise. Avec vous, Étienne de Roquigny, bonjour.
1: Bonjour,
0: Anne-Marie. Vous êtes mathématicien, entrepreneur. Vous accompagnez beaucoup d'entreprises sur la question des algorithmes de l'intelligence artificielle et vous êtes cofondateur d'un mouvement qui s'appelle Rerum Novairum, une initiative qui réunit des milliers d'entrepreneurs dans le monde entier sur la question de l'intelligence artificielle à la lumière de la doctrine sociale de l'Église. Nous pourrons en reparler. Et puis avec nous aussi, Brice Cornet, bonjour.
2: Bonjour.
0: Vous êtes entrepreneur, très engagé sur la transformation commerciale, numérique de l'entreprise. Vous partagez aussi votre expérience, votre témoignage dans de nombreux ouvrages, de nombreux articles, expérience et témoignage éclairés par la foi chrétienne. Merci beaucoup à tous les deux d'avoir répondu à cette invitation. Et donc, nous allons essayer de voir dans cette première émission comment l'intelligence artificielle a un impact sur la vie de nos entreprises et notamment sur cette question qui est au cœur du sujet de la doctrine sociale de l'Église, qui est la dignité des personnes qui travaillent. Étienne de Roquigny, quand on parle des personnes qui travaillent, des travailleurs, on pense évidemment à Léon XIII avec Rerum Novarum, son souci de la condition ouvrière. L'époque est différente, mais est-ce que les enjeux sont les mêmes? Est-ce que l'intelligence artificielle qui fait irruption dans le monde de l'entreprise vient menacer d'une façon ou d'une autre, ou au contraire peut venir révéler la dignité des personnes qui travaillent?
1: Alors c'est sans nul doute un immense défi, comme ça a été du temps de Léon XIII, et avec derrière des conséquences terribles avec le communisme, qui avait été d'ailleurs dénoncé à l'époque des guerres mondiales. Hein. Donc le contexte de Léon XIII était déjà tout à fait tragique. Et c'est aussi le cas, et c'est pour ça que très clairement Léon XIV revendique ce nom, c'est qu'on a affaire effectivement à un nouveau volet potentiellement tragique de l'histoire, et nous devons être les serviteurs de l'espérance, et beaucoup de choses se jouent dans la dignité du travail face à l'automatisation, comme l'automatisation des machines du temps de Léon XIII, aujourd'hui l'automatisation du savoir, de tout ce qui est beaucoup plus immatériel, intellectuel. Et c'est très concret, je vais vous donner un premier exemple. Moi ça fait plus de 10 ans que je travaille ce sujet-là, et en lien explicite avec la foi chrétienne. Il y a 10 ans comme entrepreneur, avec un groupe d'expertise comptable, on s'est dit, bon, est-ce qu'on a besoin de quelqu'un tous les mois, 29,99€, tel, peut-être qu'une machine peut dire que ça va dans les frais, 61,52€. Et en quelques mois, en embauchant des data scientists, on a prouvé qu'on faisait un produit qui faisait plaisir aux clients, qui sortait les comptes plus vite, qui coûtait moins cher et qui était en plus souvent meilleur, parce que c'est des petites entreprises très simples. Et le projet s'est arrêté. Le projet s'est arrêté alors qu'on avait un bon produit, on avait des clients qui étaient contents, on apportait de la valeur à tout le monde. Le projet s'est arrêté pourquoi? Parce que des gens sont venus me voir en disant « Monsieur, pour moi, le métier de comptable, ça n'est pas modérateur d'un algorithme. » Donc il y a eu un choc, j'ai pris ça comme une claque de l'Esprit Saint, et qui est très profond dans la doctrine sociale de l'Église. Le travail n'est pas qu'un travail objectif, matériel, d'efficacité. Il l'est, il l'est. Jésus a passé l'essentiel de sa vie à faire des planches qui devaient tenir. Il fallait payer le charpentier pour que ça tienne. Mais il y a aussi une dimension subjective dans laquelle je grandis comme personne. J'ai une déontologie, j'ai un rêve, j'ai un sens de ma vie que je donne. Et ça, ces comptables ne le trouvaient plus. Dans une implémentation bête et méchante directe de l'automatisation, il a fallu changer complètement le parcours, et ça a été toute une histoire entrepreneuriale pour refaire un parcours dans lequel eux avaient la main sur l'algorithme, ils pouvaient décider de s'en servir ou pas, et ils n'étaient pas comme Charlie Chaplin bloqués devant, sous les ordres d'une machine. Donc ça, c'est un défi très profond et très concret.
0: On voit à travers cet exemple, qui me fait penser à cette phrase qui s'affiche de Léon XIV, donc de Magnificat Humanitas, au paragraphe 154, il y a cette phrase « Nous serions confronté à un paradoxe de progrès matériel et de régression anthropologique dans lesquels les conditions d'une paix sociale juste et stable viendraient à manquer. On voit bien ce paradoxe entre un progrès technologique et une régression humaine. Brice Cornet, quand vous accompagnez des entreprises, vous-même, vous êtes entrepreneur. Est-ce que, pour justement ne pas arriver à ces paradoxes-là, il y a des règles que vous fixez sur le recours ou non à l'intelligence artificielle, avec en arrière-plan ce sujet de la dignité des personnes qui travaillent avec vous?
2: Alors, la première règle, en général, ne plaît pas aux entreprises. Lorsqu'ils viennent vers moi, ils me disent... Il y a ce périmètre que l'on ne maîtrise pas, où on n'est pas bon, et on veut que l'IA fasse le travail. Première chose que je leur dis, non. Vous allez me donner là où vous êtes le meilleur, et c'est ça que l'IA va automatiser. Pourquoi ? Parce que lorsqu'on reçoit un travail produit par une IA, il faut être capable de critiquer, d'analyser. On ne peut pas critiquer et analyser si on ne maîtrise pas le sujet. Donc, moi, mon idée, ce n'est pas de supprimer de l'emploi, de la valeur, etc. C'est de mettre vraiment une IA qui va automatiser l'ordinaire, pour maîtriser l'extraordinaire et humaniser l'essentiel. C'est l'humain qui doit toujours rester aux commandes, c'est-à-dire que l'IA ne prend jamais de décision, mais l'IA peut faciliter des traitements d'informations qui ont souvent un volume important pour soulager une certaine charge mentale. Maintenant, il y a un danger, c'est qu'on constate maintenant, avec près de 2 ans de recul d'implémentation, que les employés évoquent une charge mentale beaucoup plus lourde, une espèce de charge cognitive. Et c'est assez logique. Avant, on validait 4 livrables par jour, maintenant on va en avoir 80, parce que tout le monde utilise de l'IA et renvoie vers un responsable. Et là, ça pose question. Il va falloir vraiment définir des limites, peut-être repenser le temps de travail, repenser le lieu, repenser les relations, pour remettre vraiment l'humain au sein de ce nouvel écosystème.
0: Alors, Étienne de Roquigny, par rapport à ça, est-ce que on peut dire que l'intelligence artificielle, elle pourrait remplacer l'intelligence humaine, ou il y a quelque chose que l'intelligence humaine gardera toujours, que l'intelligence artificielle ne fera pas?
1: Alors, c'est une bonne et une mauvaise question. Il y a un livre qui est très intéressant, je le conseille, c'est d'Adler, Intelligence humaine, intelligence artificielle, la double énigme. En fait, on ne sait pas ce qu'est l'intelligence artificielle, on ne comprend pas bien la technique. Je suis ancien chercheur en maths, la technique a été beaucoup plus vite que la recherche en mathématiques. On ne comprend pas bien comment ça marche. Et on comprend encore moins ce qu'est l'intelligence humaine. En réalité, toutes les prétentions à réduire l'intelligence humaine à des réseaux de neurones biologiques qui fonctionnent mieux que des réseaux électroniques qui consomment moins, ben non, c'est pas, on est incapable aujourd'hui d'expliquer la conscience. Il y a une dimension métaphysique, en fait, dans la personne humaine créée à l'image de Dieu, et dans laquelle, de manière totalement liée, le corps, le cœur, l'esprit, les émotions, la volonté, tout ça est lié, en fait. C'est une expérience intégrale. Et donc, on est en train d'essayer de comparer un machin qu'on ne comprend pas bien comment il fonctionne, mais il fonctionne très bien sur l'étage rationnel, à une vision intégrale. Donc, la question n'est pas tout à fait la bonne, elle est tentante. Le marketing... En tout cas, l'intelligence artificielle, c'est un marketing rhétorique absolu, c'est le chef-d'œuvre du marketing scientifique.
0: Et puis c'est la question que beaucoup de gens qui connaissent justement rien à ces sujets, moi le premier, nous posons. En fait, est-ce que ça a vocation à nous remplacer dans nos travaux,
1: alors,
0: dans
1: les tâches que nous faisons tous les jours ? La réponse simple, c'est non, pour beaucoup de raisons, mais je dirais la plus importante, c'est la volonté, le libre arbitre. J'ai rencontré le pape en décembre, je lui ai dit « Holy Father, be strong in a free will and world where no one believes about freedom ».
0: On est dans un monde... En français, redites-le
1: en français. « Soyez fort, Saint-Père, sur le libre arbitre dans lequel plus personne ne croit à la liberté ». Le pape est un disciple de Saint-Augustin, le libre arbitre. Au fond, en tant qu'être humain, nous décidons, nous avons notre volonté. C'est là d'ailleurs que se joue la grâce, la conversion. C'est dans la libre adhésion à l'amour de Dieu. Et ça, cette volonté, cette décision n'existe pas dans une machine qui peut être plus intelligente, plus efficace, peut-être demain avec des robots, même dans le domaine physique, mais qui n'aura pas cette dimension de la volonté qui est créée à l'image de Dieu. Et ça, c'est toute la question de la responsabilité, de la liberté, de l'amour qui se joue sur ce registre-là, bien plus largement que l'intelligence. Et donc, si je reviens au travail, le travail n'est pas qu'une question d'efficacité, même sur des tâches intellectuelles. C'est une question de volonté de personnes qui, ensemble, vont construire une cathédrale ou vont construire sur les ruines de Nîmes. Voilà.
0: Mais encore faut-il que les personnes qui sont en responsabilité, les entrepreneurs ou les collaborateurs eux-mêmes, aient conscience de ça. Et peut-être qu'il faut se fixer des règles. Et je cite encore Léon XIV dans Magnificat Humanitas 156. Il faut une responsabilité, vous avez utilisé ce terme, des entreprises qui incluent la qualité et la dignité du travail parmi les indicateurs de réussite. Brice Cornet, est-ce que dans vos relations avec des entreprises, c'est quelque chose que vous avez pu envisager ?
2: C'est quelque chose en fait qui vient assez naturellement. C'est-à-dire que des chefs d'entreprise qui s'intéressent réellement au sujet, c'est-à-dire quand je dis qu'ils s'intéressent réellement, c'est qu'ils vont outiller mais également former aux bonnes pratiques, parce que ce ne sont pas des outils qui sont magiques, il faut pouvoir les maîtriser, se rendent compte que de un, il y a une peur au niveau des employés qui est certaine. Est-ce que cet outil qu'on me demande d'utiliser ne va pas prendre ma place ? Deux, comment rassurer dès lors l'humain, lui redonner sa place et éviter tout débordement. On est quand même dans une situation où toutes les semaines, on nous sort une nouveauté technologique avec vous évoquez le marketing qui n'a rien à voir en fait avec la réalité de ce qu'on peut réellement proposer. Et on parle d'intelligence, mais précisons, ce n'est pas intelligent. C'est un système purement de probabilité, de statistique, qui fait un volume de calcul monstrueux, mais qui n'a aucune intelligence. L'intelligence est certes une réflexion, mais c'est aussi le doute, la contemplation, l'amour, la souffrance. C'est de là que naît l'intelligence humaine, ce n'est pas juste d'un cheminement de réflexion. Donc, je pense que il faut aussi que la presse fasse son travail et envoie un message sur la réalité de ce qu'est l'intelligence artificielle et ce qu'elle n'est pas, ce que vous êtes un peu en train de faire. Merci.
0: Et Étienne de Rocquigny, pour terminer, un des grands principes qui est quand même au cœur de la doctrine sociale, notamment pour le monde d'entreprise, c'est celui de la subsidiarité ou la participation de chacun. Avec ce que nous nous sommes dit là, est-ce qu'on peut se dire que cette dimension-là, à condition que les entreprises aient conscience de cet enjeu de la subsidiarité et de la participation, n'est pas fragilisé par l'irruption de l'intelligence artificielle?
1: En tout cas, c'est l'immense défi. Et l'encyclique est traversée par la question de la subsidiarité, qui pour moi est une bonne nouvelle. La subsidiarité, c'est chacun doit prendre part à son destin dans l'entreprise, l'entrepreneur, les managers intermédiaires, toutes les personnes. Et chacun, et c'est en ça que nous sommes humains, nous devons choisir. Nous devons faire acte de liberté, de responsabilité, en reprenant en main notre destin. Et si je décide de le faire, alors l'IA peut être un puissant outil. Et peut d'ailleurs permettre à des gens d'être encore plus responsables qu'avant, parce qu'ils ont encore plus de pouvoir de comprendre ce qui se passe. Et c'est exactement ce qu'on fait avec Rerum Novarum, donner les moyens massivement à tout le monde de s'approprier comment je change mon travail à moi avec l'IA, et comment je mets l'IA au service de la dignité de mon travail, notamment du choix de ce que je veux faire de ma vie, de ce à quoi je veux contribuer, ce à quoi je ne veux pas contribuer. Voilà, mais ça c'est l'appel de l'encyclique, et il faut travailler là-dessus.
0: Merci Étienne Rocquigny, Brice Cornet pour ce premier éclairage. On poursuit avec vous notamment sur la question de la créativité, comment est-ce que l'IA et le travail humain conservent une place pour la créativité. Et puis Étienne Rocquigny, je renvoie à votre dernier livre, De Babel à Jérusalem, Servir l'espérance dans un monde d'IA, c'est aux éditions Salvator. Et puis rendez-vous bien sûr à l'adresse ladse@ktotv.com pour nous partager toutes vos questions auxquelles nous répondrons dans les prochaines émissions. À bientôt.

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0: 9 mois après la fête de l'Immaculée Conception, nous sommes retournés le 8 septembre à la basilique Sainte-Anne pour célébrer la fête de la Nativité de la Vierge Marie en ce lieu sacré, chargé d'histoire pour les chrétiens de tous les temps. À Jérusalem et à Beth-Sahour, les chrétiens de Terre Sainte ont participé avec une grande joie et une profonde dévotion aux célébrations et aux traditions qui entourent la Dormition et l'Assomption de Marie au ciel. Peu à peu, les pèlerins sont de retour en Terre Sainte. Dans les premiers jours de septembre, des membres de l'ordre équestre du Saint-Sépulcre ont effectué un pèlerinage placé sous le signe de la paix et de la solidarité avec les peuples du Moyen-Orient. La phase archéologique des fouilles au Saint-Sépulcre étant achevée, les travaux de restauration du pavement se poursuivent, de même que l'étude des vestiges mis au jour. La restauration de la porte d'entrée en bois a également été annoncée, ainsi qu'un projet d'exposition itinérante consacré aux résultats des recherches. À proximité de la Porte des Lions, à Jérusalem, se trouve la basilique Sainte-Anne, que la tradition situe à l'emplacement de la maison de Joachim et d'Anne, ainsi que du lieu de naissance de la Vierge Marie. Selon le père Christophe, responsable du musée, le site était déjà fréquenté et vénéré par les chrétiens dès les premiers siècles, comme en témoigne le protévangile de Jacques.
1: Later on in the 4th century, Eusebius of Caesarea.
2: Au 4e siècle, Eusèbe de Césarée, en parlant des piscines de Bethesda, situées juste derrière l'église, mentionnait déjà leur proximité avec le lieu de naissance de Marie. C'est un lieu sacré, à la fois en raison de la naissance de Marie et de la guérison du paralytique racontée dans l'Évangile selon saint Jean au chapitre 5.
0: Un lieu chargé d'histoire qui a traversé les siècles et résisté aux épreuves du temps. En 1856, au lendemain de la guerre de Crimée, le sultan Abdul-Majid fit don de l'édifice à la France. L'église restaurée fut alors confiée à la Congrégation des Pères Blancs, fondée par le cardinal Charles Lavigerie.
1: Here, the White Fathers coming here in 1878.
2: Les Pères Blancs sont arrivés ici en 1878 et ont ouvert un séminaire destiné au clergé local. Le séminaire grec-catholique de rite melkite qui accueillait de jeunes hommes venus du Liban, de Syrie, de Jordanie et de Palestine et dispensait les enseignements en arabe, la langue locale.
0: La communauté actuelle compte une vingtaine de missionnaires de 16 nationalités différentes. Une richesse multiculturelle qui fait de ce sanctuaire un lieu ouvert et accueillant pour tous, comme l'explique son nouveau directeur, le père Gaëtan.
3: Et vedete sempre che quando arrivano i pellegrini c'è sempre un padre bianco qua che accoglie la gente.
2: Lorsque les pèlerins arrivent, il y a toujours un père blanc pour les accueillir. Pour nous, l'accueil est très important, car la capacité d'accueillir est une caractéristique de la Vierge Marie. Et le cardinal Lavigerie, notre fondateur, nous a confié à sa protection. L'une de nos missions, ici à Jérusalem, est aussi de prier pour l'Afrique.
3: À Jérusalem, et de prier pour l'Afrique et pour notre mission.
0: Dans son homélie, le frère Stéphane Milovich a invité les fidèles à contempler le mystère de la nativité à la lumière des lectures du jour, leur rappelant qu'il n'est pas possible de célébrer la naissance de Marie tout en restant indifférent à la situation actuelle. Il a souligné que la vocation de l'Église est de rappeler la dignité inaliénable de chaque personne et de construire des ponts là où d'autres érigent des murs. Quant à la France, qui doit faire entendre une voix unique à Jérusalem, sa mission est de défendre le droit international, d'œuvrer en faveur d'une paix juste et durable, et de préserver le caractère multiculturel et multireligieux de la ville. Après la vénération de la grotte, le recteur de la basilique, le père Laurent, a remercié le père Dave Sullivan pour les nombreuses années durant lesquelles il a servi la communauté en tant que supérieur. Celui-ci est désormais transféré en Irlande. C'est à Beth-Sahour que les chrétiens ont célébré le 28 août la fête de l'Assomption de la Vierge Marie au ciel, Par sa symbolique, cette fête constitue l'un des trésors de la foi chrétienne et exprime l'espérance en la résurrection de l'humanité et en la vie éternelle. Elle occupe une place particulière dans la mémoire religieuse et sociale des habitants de Betsaour, profondément enracinés dans des traditions et des coutumes populaires.
4: يحتفل العالم الرومي الأرثوذكسي في هذا اليوم المبارك بذكرى رقاد
2: Cette fête symbolise le fait que nous, en tant que peuple chrétien, avons des droits, un patrimoine, une histoire et une tradition sacrée en plus des saintes écritures. Nous croyons en l'intercession et en la virginité de la Vierge Marie qui a porté en son sein le roi des rois, le seigneur des seigneurs et le maître des maîtres, le roi de la paix, Jésus-Christ. Celui qu'aucun lieu ne pouvait contenir mais que son sein a pourtant accueilli. Elle est demeurée vierge avant, pendant et après la naissance. Telle est la grandeur de la naissance du Seigneur Jésus-Christ de la Vierge
4: Marie.
2: La Vierge Marie est notre mère, elle est la mère de tout chrétien. En effet, sur la croix, le Seigneur Jésus-Christ a dit à Jean, le disciple bien-aimé, « Voici ta mère ». Jean, au calvaire, représente chaque chrétien. Et pour confirmer son assomption corporelle, elle donna sa ceinture à Saint Jacques. À cette occasion, et selon cette tradition, les chrétiens du monde entier célèbrent la fête de l'Assomption de la Vierge Marie au ciel, corps et âme.
0: Aux premières heures du matin, les feux de bois ont été allumés pour préparer quelques 1400 repas à base de boulgour et de viande. Une initiative organisée chaque année par les représentants de l'Église des Saints Ancêtres, rattachée à l'Église grecque-orthodoxe. Cette tradition témoigne de leur volonté de transmettre cet héritage aux générations futures, de préserver leur présence et de leur transmettre les valeurs du partage et du don. La Vierge Marie est notre mère. Lorsque nous consacrons une petite fille à la Vierge Marie, nous lui faisons porter une robe à son image, soit en lien avec une situation particulière que nous traversons, soit pour une raison qui revêt une signification particulière à nos yeux. Par ce geste, nous confions cet enfant à la Vierge Marie et la plaçons sous sa protection pour toute sa vie. Dans notre Église grecque-orthodoxe, cette consécration s'étend sur 2 semaines, correspondant à la période du jeûne de la Dormition de la Vierge Marie. J'ai souhaité habiller cette petite fille de cette robe afin qu'elle soit, tout au long de sa vie, protégée et accompagnée par la Vierge Marie. Dans un contexte marqué par la lassitude et une nouvelle vague d'émigration, conséquence des conditions politiques et économiques difficiles, des restrictions à la liberté de circulation et des attaques répétées contre les terres et les habitations, le porte-parole officiel du patriarcat grec-orthodoxe, le père Issa Musley, lance un appel à la communauté chrétienne de Terre Sainte.
2: Vous ne devez pas émigrer, vous devez rester dans vos églises, dans vos rues, dans vos maisons, dans vos quartiers. C'est ici que le Seigneur Jésus-Christ est né, qu'il a grandi, qu'il a prêché, qu'il a souffert, qu'il a été crucifié, qu'il est ressuscité des morts et qu'il est monté au ciel. C'est ici qu'il nous a envoyé l'Esprit Saint, la troisième personne de la Trinité qui guide aujourd'hui l'Église fondée par le Seigneur Jésus-Christ. Lui qui a dit « Les portes de l'enfer ne prévaudront pas contre elle ».
0: La douleur de l'émigration n'efface pas la joie de la fête, pas plus que cette joie ne suffit à guérir les blessures de l'éloignement de la patrie. Mais l'espérance demeure, que ces célébrations ne restent pas de simples souvenirs consignés dans les archives. À Jérusalem, l'Église grecque-orthodoxe a célébré la Dormition de la Vierge Marie. L'archevêque Isidoros nous explique comment cette tradition est célébrée dans la ville sainte.
2: 3 jours avant la Dormition de la Vierge Marie, nous exposons l'icône qui la représente en pied. Nous la conservons ici, au Métochion, cette dépendance du patriarcat grec-orthodoxe à Gethsémani. Le matin, une grande procession est organisée avec les prêtres de notre patriarcat, de nombreux pèlerins et des habitants de Jérusalem. La procession emprunte la Via Dolorosa et se dirige vers Gethsémani, où se trouve le tombeau de la Vierge Marie.
0: Pendant 8 jours, l'icône en bois, recouvert d'argent, demeure auprès du tombeau de la Vierge Marie, où les fidèles viennent la vénérer. Son retour est marqué par une procession solennelle qui reprend le chemin de la Via Dolorosa. Dans chaque église orthodoxe, une halte est observée pour des temps de prière et de chant, tandis que les fidèles sont aspergés d'eau bénite. Dans le quartier chrétien de la vieille ville, les scouts jouent de la musique et les habitants dressent des autels en hommage à la Vierge Marie. Monseigneur Isidoros nous explique pourquoi cette vénération est importante dans la vie d'un chrétien. Marie est la mère de Dieu. Elle est restée debout au pied de la croix sans abandonner son fils. Malgré toutes les souffrances, elle a conservé sa foi et son espérance dans le Seigneur.
2: Nous devons nous aussi prendre exemple sur elle et sur tous les chrétiens afin de garder l'espérance et l'humilité, mais aussi pour être protégés. Nous devons également avoir confiance en elle, car la dormition de la Vierge Marie n'est pas la fin dans la mort, c'est le commencement de la vie éternelle.
0: Ainsi, chaque année, entre espérance et difficulté, nous demeurons sous sa protection, implorant son aide pour pouvoir, nous aussi, porter la croix de chaque jour sur les chemins de la vie. À travers le monde, quelque 30 000 hommes et femmes sont membres de l'ordre équestre du Saint-Sépulcre de Jérusalem. Héritier d'une tradition millénaire et placé sous mandat pontifical, l'ordre poursuit au fil des siècles sa mission, en particulier soutenir les lieux saints et venir en aide aux chrétiens du Moyen-Orient. Organisé par l'Opéra Romana Pellegrinaggi, ce groupe fait partie des premières importantes délégations italiennes à revenir en Terre Sainte pour vivre l'expérience du pèlerinage et de la rencontre avec les populations locales.
5: Siamo tutti cavalieri e dame della Luogotenenza per l'Italia centrale.
2: Nous sommes tous chevaliers et dames de la lieutenance pour l'Italie centrale, venue de Rome, du Latium, des Abruzzes et du Molise. Nous sommes 38 au total, accompagnateurs compris, dont environ 30 chevaliers et dames. Parmi eux, 17 viennent pour la première fois en Terre Sainte et ont reçu aujourd'hui de son Excellence Monseigneur Marcuzzo la coquille du pèlerin.
5: Quindi 17 oggi hanno appena ricevuto da Sua Eccellenza Marcuzzo la conchiglia del pellegrino.
0: Lors de l'audience au patriarcat latin, Monseigneur Giacinto Marcuzzo a évoqué certaines des espérances et des défis de cette terre bénie. Ce fut également l'occasion d'apprendre quelques mots de la langue locale comme Mabruk, ce qui signifie « être béni », et d'en découvrir la signification profonde. De même que vous avez été béni par Dieu, soyez maintenant une bénédiction pour les autres. Selon le lieutenant, pour un chevalier et une dame du Saint-Sépulcre, venir en Terre Sainte signifie découvrir cette terre de manière concrète pour mieux la connaître et commencer à l'aimer. Ils ont découvert des sanctuaires déserts privés de pèlerins, une image qui les a profondément marqués.
2: Nous vivons en quelque sorte un drame. D'un côté, nous nous sentons privilégiés, car tout est simple. On entre facilement dans toutes les basiliques, on peut visiter tous les lieux saints sans aucun problème. Mais arriver dans ces lieux en passant devant des magasins fermés ou ne rencontrer personne est vraiment déchirant. C'est la 10e fois que je viens et je ne l'avais jamais vu ainsi. Il ne faut pas de courage car la situation est absolument sereine. Il faut simplement avoir envie de revenir et nous sommes venus parce qu'au-delà de l'envie, nous en ressentions le besoin.
5: La voglia di tornare. Et nous sommes venus parce que, oltre à la voglia, nous avions la nécessité de retourner en Terre Sainte.
0: Un autre moment fort de leur pèlerinage a été l'entrée solennelle au Saint-Sépulcre, où ils ont été accueillis par le frère Giuseppe Gaffurini, président de la communauté, au son du Te Deum chanté par les frères de la custodie. Une prière a ensuite été dite devant l'édicule, avant la visite du tombeau vide que chacun a pu vénérer.
5: Perché tornare in Terra Santa significa aiutare i nostri cristiani, fratelli cristiani in Terra Santa, le nostre pietre vive.
2: Revenir en Terre Sainte, c'est aider nos frères chrétiens qui vivent ici, nos pierres vivantes. C'est aussi faire du bien à nous-mêmes. C'est pourquoi je dirais à tous, en tant que témoin direct, que la Terre Sainte est toujours une terre magnifique et qu'il faut continuer à la visiter.
0: Le 8 septembre, les représentants des communautés religieuses se sont réunis à Jérusalem pour faire le point sur les travaux menés dans le complexe du Saint-Sépulcre. La phase des fouilles archéologiques est désormais achevée. L'équipe se consacre à présent à l'étude des vestiges et à la reconstitution des différentes étapes de l'histoire du lieu, tandis que se poursuivent parallèlement la restauration du pavement et l'installation des nouveaux équipements techniques. La rencontre s'est déroulée en présence de la professeure Antonella Polimeni, rectrice de l'Université La Sapienza de Rome. Elle a réaffirmé l'engagement de l'université dans un projet scientifique de grande envergure, mené dans l'un des lieux les plus riches au monde sur le plan historique. Selon la rectrice, la collaboration entre le patriarcat grec orthodoxe, la custodie de Terre Sainte et le patriarcat arménien a donné naissance à un projet dont la portée dépasse largement les seules découvertes archéologiques.
6: Ma oltre alla componente scientifica, non possiamo ignorare che l'esperienza dello scavo del Santo Sepolcro è un'esperienza di dialogo, è un'esperienza di comunicazione.
0: Au-delà de la dimension scientifique, nous ne pouvons pas oublier que les fouilles du Saint-Sépulcre constituent aussi une expérience de dialogue, de communication entre différentes sensibilités et différentes confessions. Je dis toujours qu'il s'agit d'une sorte de concentré de diplomatie scientifique. Et peut-être qu'en cette période, cela représente au mieux ce que l'université peut et doit faire, être un trait d'union dans le dialogue entre différentes sensibilités, différentes populations et différentes confessions. C'est un engagement important qui a toujours été soutenu par l'université, et je tiens à le souligner, notamment en faveur de nos jeunes chercheurs et de nos doctorants. Il s'agit d'une expérience professionnelle du point de vue de la recherche, absolument incomparable, mais aussi d'une expérience humaine dont, je le crois, ils garderont les fruits tout au long de leur vie. Les travaux de restauration ont déjà bien progressé. La mise aux normes des installations techniques est désormais achevée dans une grande partie de la basilique, sous la coordination de l'entreprise Manens. Le nouveau pavement a été posé sur environ 2/3 de la surface, sous la coordination de la fondation Centre de conservation et de restauration, la Venaria Reale. Des propositions ont également été présentées pour certains espaces spécifiques, notamment la zone située devant l'édicule, ainsi qu'un plan de suivi et de maintenance après l'achèvement des travaux. Le lancement de restauration de la porte d'entrée en bois du Saint-Sépulcre a également été annoncé. Les travaux sont dirigés par Roberto Sacuman. La porte originale a été démontée et remplacée provisoirement, tandis que les travaux d'analyse et de restauration se poursuivent sur le parvis situé devant la basilique. Les premiers résultats des recherches sont réunis dans l'ouvrage Agia Polis Project, premier volume d'une collection consacrée au projet.
7: Il primo volume è stato dedicato al progetto e quindi vede la presenza di tutte le componenti del progetto, non solo archeologico.
0: Le premier volume a été consacré au projet dans son ensemble. Il présente donc toutes ses composantes, pas seulement l'archéologie, mais aussi la restauration et la méthodologie. Précisément parce qu'il s'agissait d'une fouille particulièrement exigeante sur le plan méthodologique, nous avons jugé important d'expliciter les choix méthodologiques qui ont été faits. Nous travaillons actuellement au volume suivant, qui suivront évidemment un ordre chronologique. L'étude à croiser fouille stratigraphique, analyse structurelle, recherche dans les archives et documentation en trois dimensions, permettant de retracer l'histoire du lieu depuis les premières activités d'extraction de la pierre jusqu'aux transformations les plus récentes, en passant par l'époque du Second Temple et la construction du sanctuaire chrétien à l'époque constantinienne. Au cours de la rencontre, le projet d'une exposition itinérante consacrée aux résultats des fouilles a également

0: été présentée. Celle-ci pourrait permettre de faire découvrir à un public international les vestiges, les reconstitutions numériques et les contenus audiovisuels, en racontant l'histoire du Saint-Sépulcre avec toute la rigueur scientifique nécessaire, sans perdre de vue la dimension religieuse du lieu.
1: Sicuramente è uno degli scavi più importanti degli ultimi anni per diverse ragioni. La prima, innanzitutto, per il luogo dove si sono svolti.
2: Il s'agit certainement de l'une des fouilles les plus importantes de ces dernières années, pour plusieurs raisons. Tout d'abord en raison du lieu où elles ont été menées. La basilique du Saint-Sépulcre, le lieu le plus sacré de toute la chrétienté, c'est-à-dire pour toutes les confessions chrétiennes. Ensuite, parce qu'il s'agit d'un travail extrêmement important réalisé avec des techniques et des méthodologies de pointe, faisant appel à différents spécialistes du domaine à travers l'université La Sapienza de Rome, qui s'est véritablement montré à la hauteur d'une fouille aussi importante. Enfin, parce que ces travaux se sont déroulés dans une période difficile. Rappelons qu'ils ont été menés pendant la pandémie de Covid, puis dans le contexte d'un conflit, et donc dans des conditions particulièrement difficiles et défavorables.
1: Hanno lavorato durante il Covid, durante un conflitto, e quindi in condizioni davvero molto difficili e sfavorevoli.
0: Le projet réaffirme ainsi l'importance de la collaboration entre les institutions scientifiques et les communautés religieuses pour préserver et transmettre un patrimoine d'envergure mondiale.
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Au début de chaque année scolaire, je fais le tour des 8 écoles catholiques que compte la paroisse pour proposer aux enfants du primaire la bénédiction des cartables. Alors on peut se poser la question, est-ce que ça n'est pas un acte un petit peu superstitieux? Est-ce que ce n'est pas faire passer Dieu comme un facilitateur, une espèce d'assurance tout risque? Et est-ce que ce ne serait pas faciliter la paresse? Alors j'essaie de dire aux enfants que la bénédiction des cartables signifie deux choses. D'abord, que nous sommes uniques chacun aux yeux de Dieu, qu'il nous aime vraiment. Et je leur raconte ce qu'avait trouvé comme idée un professeur en collège technique, là où les élèves ont tendance à se dévaloriser, à complexer parce qu'ils n'ont pas pu suivre l'enseignement général. Ce jeune professeur était venu le matin avec un billet de 100 euros tout neuf, et il le présente à sa classe en leur disant « Est-ce que ça intéresse quelqu'un ?» Et passé la première surprise, tous ont crié « Moi, moi, moi, monsieur !» À ce moment-là, il l'a plié en 8, il l'a transformé en petit accordéon. Il leur a dit « Ça intéresse quelqu'un, ça ?» Et chahut monstre. Ensuite, il a déplié, mais pour mieux le froisser, le chiffonner, il a pris de la craie qu'il a saupoudré, il a trouvé une toile d'araignée dans l'embrasure de la fenêtre, il a malaxé le tout, il a jeté le billet par terre et il l'a piétiné, et puis il leur a dit « Est-ce que ça intéresse quelqu'un ?»« Moi, moi, moi, monsieur !» Il leur a dit « Mais ça, c'est juste bon à jeter à la poubelle !» Et tous, presque en cœur, ont dit « Non, monsieur, il n'a pas perdu sa valeur !» Alors il leur a dit « N'oubliez jamais ceci, la vie peut vous chiffonner, la vie peut vous salir, la vie peut vous piétiner. Vous garderez toujours, toujours votre valeur. » Quand je reçois une bénédiction, je me dis que j'ai beaucoup de valeur aux yeux de Dieu. Lui sait mon intérieur, il sait que je suis une perle dans sa collection et il me remplacerait par aucune autre. Deuxièmement, le cartable représente toute la vie des enfants, parce qu'il y a non seulement les livres, les cahiers et la trousse, mais il peut y avoir le vêtement de pluie, il peut y avoir le goûter, puis il y a le carnet de correspondance entre la maîtresse et les parents. Et donc, de ce cartable, il peut sortir des choses que Jésus ne peut pas bénir. Et je leur donne ces exemples.

une petite blagounette, un petit Julien, un matin, téléphone à la maîtresse. « Allô, maîtresse ? Oui ? C'est pour vous dire que le petit Julien ne pourra pas venir à l'école ce matin. »« Oui ? Qui est à l'appareil ? C'est mon papa. » Ils éclatent de rire, ils comprennent que cette tricherie ne marche pas. Mais ils sont bien capables d'en inventer des qui marchent. Dans le cartable, on peut penser qu'il y a aussi des allusions à ce qui se passe sur la cour de récréation, et là, il peut y avoir des moqueries, des insultes, des fâcheries. Je leur raconte le témoignage de ce papa à qui sa femme fait remarquer que ça n'est pas vraiment bien quand, dans la voiture, en présence des enfants sur la banquette arrière, il insulte avec des gros mots les automobilistes qui l'agacent. Alors il a décidé de ne les traiter que de pingouins, ce qui fait sourire. Et un jour, ses enfants lui ont offert un pingouin en peluche. Il a su qu'il pouvait passer à une autre résolution. Recevoir une bénédiction, c'est recevoir tout ce qu'il faut pour devenir soi-même une bénédiction vivante. Et je leur raconte le témoignage de Timothée. Timothée est le quatrième enfant d'une famille amie qui est arrivé un peu après les autres avec des handicaps moteurs cérébraux assez importants. Timothée n'a marché qu'à 4 ans, il n'a parlé qu'à 5 ans. Mais parce qu'il vit dans un bain chrétien, parce qu'il vit dans une famille où on aime Jésus, Timothée est une bénédiction vivante. Et je leur dis, au fond, Jésus vous dit, en vous bénissant, tu es le sel de la terre. C'est facile à retenir. Retiens que tu es le sel de la terre. Le sel a plusieurs fonctions et ces fonctions vont nous aider à comprendre ce que Jésus attend de nous. Premièrement, le sel, c'est ce qui donne de la saveur aux aliments, du goût. Un dimanche après-midi, toute la famille était partie à la cueillette des champignons et Timothée a trouvé tout seul un magnifique cep. Et avant de le cueillir, il le contemplait. Et comme il ne sait pas s'exprimer, encore moins dire ses sentiments, il s'est mis à chanter « Il est où le bonheur, il est où, il est là ?» La chanson de Christophe Maé. Toute la famille a accouru et toute la famille, son après-midi a été ensoleillé, a eu de la saveur. Ce à quoi il donne du goût, le sel permet de durer, il conserve les aliments. Sa maman raconte avec émotion le jour où elle l'a entendu chanter la chanson qui est sur la Vierge Marie, « Si le vent des tentations s'élève, regarde Marie, suis-la », etc. Sa maman était très touchée et quand elle le dit, elle est encore dans l'émotion. Il lui permet de rester dans la joie. En Haute-Loire, mais bien ailleurs aussi, le sel, l'hiver, fait fondre la glace et la neige et évite donc les voitures d'aller dans le fossé ou dans le ravin. Eh bien, le chrétien est celui qui évite de glisser vers des choses sombres. Ce jour-là, Timothée jouait avec ses Playmobil dans le salon et la porte qui communiquait avec la cuisine était ouverte et il entendait donc bien la conversation serrée entre sa maman et son grand frère de 17 ans qui ne voulait pas entendre raison aux remarques de sa maman. La discussion était tendue et sa maman ne savait pas quoi dire. Tout à coup, tous les deux l'ont entendu dire « Mon Dieu, je vous l'offre ». Alors, sa maman dit parfois cette prière qu'elle tient de sa grand-mère. Mais Timothée ne l'a pas entendue souvent. Personne ne lui en a expliqué le sens. En revanche, cette réflexion tombait à pic. Elle a dissipé la tristesse de maman, elle lui a évité de glisser dans l'agacement ou la tristesse. Et puis, le sel, c'est un fixateur d'humidité. Jésus, qui habite un pays chaud, sait qu'un voyageur qui vient du désert complètement déshydraté, si vous ne lui donnez que de l'eau, vous ne le sauvez pas. Il faut lui donner aussi du sel parce que tout son organisme, par la transpiration, a perdu le sel qui fixait l'humidité dans les cellules. Le chrétien est un fixateur de l'amour de Dieu. Timothée suivait la catéchèse paroissiale et ils avaient choisi un parcours qui
qui alternent tant à la paroisse et tant à la maison. Ce jour-là, maman lui épelait le mot mystère qu'il fallait trouver. C'était le mot Dieu. Alors, Timothée écrivait patiemment D-I-E-U. Quand il eut fini, sa maman a eu la grande surprise de le voir dessiner un cœur à la place du point sur le I. Et sa maman dit, quel adulte associe spontanément Dieu à amour? Timothée le savait, Timothée le sait et il le dit. Celui qui se sait bénédiction vivante sèmera l'amour de Dieu.

0: Bonsoir à tous et bienvenue sur le plateau d'Un cœur qui écoute, votre émission de spiritualité. Aujourd'hui, nous avons la chance de recevoir Jacqueline Kellen. Bonjour Jacqueline.
1: Bonjour.
0: Bienvenue. On est content de vous voir. On vous voit de temps en temps à l'antenne. Mm-hmm. Et là, dans Un cœur qui écoute, c'est la première fois.
1: Tout à fait.
0: Vous venez notamment nous présenter un livre qui s'appelle « Les femmes inoubliables, Antigone, Pandore, Mélusine, Dulcinée ». Paru aux éditions du Cerf. Vous allez nous en parler, évidemment, dans un instant, mais juste avant, il faut faire comme tout le monde, il faut nous lire un extrait de texte. On vous écoute.
1: Alors, j'ai choisi un extrait du magnifique écrivain qu'est Charles Péguy, grand combattant, grand catholique, chevalier, combattant pour l'honneur de Dieu, si je puis dire, et cet extrait de Notre Jeunesse, qui a paru en 1910. Nous sommes les derniers, presque les après-derniers. Aussitôt après nous commence un autre âge, un tout autre monde, le monde de ceux qui ne croient plus à rien, qui s'en font gloire et orgueil. Aussitôt après nous commence le monde que nous avons nommé, que nous ne cesserons pas de nommer, le monde moderne, le monde qui fait le malin. Le monde des intelligents, des avancés, de ceux qui savent, de ceux à qui on n'en remontre pas, de ceux à qui on n'en fait pas à croire. Le monde de ceux à qui on n'a plus rien à apprendre. Le monde de ceux qui font le malin. C'est-à-dire le monde de ceux qui ne croient à rien, pas même à l'athéisme, qui ne se dévouent, qui ne se sacrifient à rien. Le monde de ceux qui n'ont pas de mystique, et qui s'en vante.
0: Oui, aïe, aïe, aïe, aïe, aïe, aïe, aïe.
1: Prophétique.
0: Oui, oui. Et est-ce qu'il pourrait être écrit aujourd'hui, ce texte ?
1: Plus que jamais.
0: Ou est-ce qu'on est déjà après ?
1: Ah oui, on est dans le monde maintenant qu'on appelle post-moderne, c'est-à-dire qui va être post-humain, où il y avait déjà, enfin c'est le monde moderne que pressent et que redoute Péguy, ensuite Bernanos, hein, bien sûr, avec La France contre les robots et autres textes, c'est le monde qui fait fi de l'être humain en tant qu'être humain. L'individu est considéré comme, alors soit c'est l'homme de masse, soit c'est l'individu économique qui est utile, et le jour où il n'est plus utile, eh bien, on peut s'en défaire. Et on peut, donc, c'est un texte, en effet, qui est un texte d'avertissement et qui fait, en effet, mal au cœur parce qu'il parle de « nous sommes les derniers, les après-derniers » et, en fait, ce ne sont pas les vieux, ceux qui sont dépassés, mais au contraire, ceux qui sont près de la source. Moi, je sens que c'est la jeunesse du monde. Et Péguy, comme tous les prophètes ou les prophétesses, incarne cette jeunesse du monde qui puise à la source. Et cette parole est ô combien intransigeante, mais rafraîchissante.
0: Quand on vous entend lire, on ne vous sent pas abattu. Pourtant, c'est...
1: Ah non.
0: Il y aurait de quoi ?
1: Mais non, justement, c'est une parole vivifiante. Encore une fois, les prophètes, il y a peu de prophètes de bonheur. On dit toujours les prophètes de malheur, mais c'est ceux qui, ce ne sont pas ceux qui annoncent l'avenir, comme on le croit. Ce sont ceux qui maintiennent le lien avec la transcendance, donc qui nous rappellent à notre verticalité. Et comme la plupart du temps, nous nous contentons tellement de médiocrité ou de conformisme ou de, oui, d'être terre à terre. La grande béguine Hadouac d'Anvers, sur laquelle j'ai écrit, parlait des rampants. Donc là, on est au XIIIe siècle. Elle parlait des rampants, et non pas avec mépris, mais en disant, attention, il y a toujours cette tentation de se laisser aller à la facilité. Et j'aime Péguy, entre autres, parce que c'est l'exigence et l'intransigeance. On confond souvent l'intransigeance et l'intolérance. L'intolérance, c'est sociale et c'est très important de respecter les coutumes, les idées d'autrui. Mais l'intransigeance, c'est la stature spirituelle par excellence. Que ton oui soit oui, que ton non soit non. Il n'y a pas de compromis.
0: Oui, et, enfin, ça a l'air... On entend que, quand même, c'est un effort à faire.
1: C'est un terme horrible, l'effort.
0: On n'a pas le temps aujourd'hui de faire un effort, prendre le temps de s'occuper de ces choses-là. Il faut payer les factures, madame.
1: C'est ça. Je ne sais pas, je crois que c'est Paul Valéry qui disait en effet que la métaphysique, c'était un luxe pour ceux qui n'avaient rien d'autre à faire. Et c'est un peu ce que l'on fait croire de nos jours, en effet, puisque ce qui importe, ce qui a l'air d'importer, c'est le ici et maintenant, comme on dit, c'est les choses à court terme, c'est le pragmatisme, alors que ce qui fait l'honneur de l'homme, j'aime ce terme, ce qui fait l'honneur de l'être humain, c'est en effet cette conscience et cette conscience morale. Qui, bien sûr, de nos jours, est très combattu, puisqu'il n'y a plus ni bien ni mal, tout est la vérité, ça dépend. Donc, cette lutte, moi, c'est une lutte personnelle aussi, vous comprenez, contre ce relativisme, cette facilité et cet asservissement de l'être humain. Alors, ce qui fait peur, c'est ça, c'est que cette liberté magnifique, un cadeau magnifique, qui est totalement lié à l'Esprit Saint, cette liberté de l'être humain, eh bien, va être oubliée, on ne l'aime même plus. À quoi ça sert? Vous savez, la liberté, pour quoi faire? La fameuse phrase de Lénine qui sert de titre à un livre de Bernanos, justement.
0: Après, liberté qui est confondue parfois avec, oui, la liberté, avec l'envie.
1: Oui, c'est ça.
0: On croit que faire ce dont on a envie, c'est être libre.
1: C'est ça, oui. Non, non, la liberté, c'est la liberté spirituelle. Y en a-t-il d'autres? Oui, bien sûr, des libertés d'ordre politique, social, etc. Mais la liberté est d'être fidèle à l'image divine que l'on porte en soi, c'est ça. Ne pas trahir l'image divine. Je pense que le grand Solzhenitsyn disait à peu près la même chose. Hein, je veux dire, moi je viens après lui, bien sûr. Honneur à Solzhenitsyn. Donc voilà, la liberté, c'est ne pas démériter de l'esprit. Être à la hauteur, de ce que, oui, le divin a voulu pour nous.
0: Alors, il y a des gens qui, dans ce monde dans lequel nous vivons, ici et maintenant, comme vous le disiez tout à l'heure, ont une petite attirance pour le bunker, aller se cacher dedans, se retrouver entre soi et se protéger du monde.
1: Oui.
0: Ça vous a tenté, vous?
1: Jamais. Jamais. Le seul endroit où on est sûr d'être tranquille, et encore, ce n'est pas sûr, c'est le tombeau. Donc, soit à peine né, on se construit un tombeau, avec mausolée ou pas, un tombeau, abri antiatomique, et on n'attend même plus la fin du monde. Moi, j'attends la parousie, vous voyez, les gens attendent les vacances, moi j'attends la parousie.
0: C'est pas les mêmes délais, il paraît.
1: Pas tout à fait, mais j'y crois ferme.
0: Vous n'avez jamais été tenté, après des déceptions amicales, familiales ou autres, d'aller vous
1: non,
0: mettre
1: jamais.
0: À l'abri, parce que ça fait mal?
1: Mais non, parce que déjà, c'est un... Alors, ce qu'on oublie, c'est que l'existence est un combat. Alors, non pas les guerres dont nous sommes abreuvés, malheureusement, et auxquelles nous participons plus ou moins, mais un combat intérieur contre toutes les tentations, en effet, de désertion, de désespoir, d'inertie, toutes ces tentations-là. Et ce combat, en effet, qui est aussi l'exercice des vertus, un terme qu'on oublie. Les vertus, pas simplement chrétiennes, mais d'abord les vertus cardinales. Cet exercice des vertus, c'est toute notre existence est une ascèse, au beau sens du terme. C'est pas je me mortifie, je me flagelle, mais c'est la discipline. Et l'écriture est une discipline qui requiert enfin un effort permanent, persévérant, de la vaillance, beaucoup de silence, beaucoup d'ouverture à ce qui peut survenir d'en haut, parce qu'il y a aussi des moments d'inspiration.
0: Une certaine humilité.
1: Une grande, tout à fait. Donc, toute notre vie, on oublie qu'on pense qu'on est né

0: tout fait, accompli, parfait. C'est pour ça qu'on gère.
1: C'est ce que nous apprend l'école.
0: Oui.
1: Et c'est ce que nous disent les médias de divertissement.
0: Donc on n'a plus rien à apprendre, alors que la merveille, justement, c'est d'apprendre. Enfin, moi, s'il y a un sens de mon existence, c'est cette passion de la connaissance, l'étude, de découvrir le trésor fabuleux que ceux qui nous ont précédés nous ont légué dans tous les domaines.
1: Ce qui justifie l'effort.
0: Non, mais l'effort, c'est un plaisir, c'est un bonheur. On savoure, la sagesse savoure, la culture est un plaisir immense. Moi, je pense que c'est pour ça que j'ai lu très, très vite. Et mes premiers souvenirs, je me dis à Noël, quand mes parents m'offraient les plus beaux cadeaux, mais pas un tas de choses, mais c'était des livres. Et mes grands amis sont les livres, et ils resteront à jamais sont des êtres vivants, quasiment. Donc, c'est une façon, cette connaissance, cette étude, c'est une façon aussi de remercier. Remercier tous ceux qui nous ont ouvert la voie et qui nous permettent d'avancer, bien sûr.
1: La foi chrétienne qui vous anime, elle est arrivée par le biais de la famille en premier ?
0: Je dirais oui et non. Merci à mes parents qui m'ont fait baptiser, qui m'ont inscrite dans une école religieuse, catholique. Eux-mêmes ne pratiquaient pas. Maman avait la foi du charbonnier, comme on dit, avait une dévotion pour la Vierge Marie. Mon père, je pense, avec du recul, bien sûr, ils ne sont là, plus là, ni l'un ni l'autre, était agnostique, je suppose, mais très... pas du tout, ni anticlérical, ni... alors, merci au Seigneur. Autant, le plus que je revienne dans mon enfance, ma petite enfance, c'était une évidence. Une évidence, c'est pas une certitude, parce que n'est rien de rationnel, bien sûr, à l'époque, ni un sentiment, même si je le ressentais profondément, cette évidence d'une présence supérieure, bien sûr, je ne disais pas cela, une présence supérieure, une présence merveilleuse.
1: Bienveillante.
0: Et qui m'accompagnait. Donc, il n'y a pas eu... c'est pour ça que... lors de mes études, mes petites classes dans cette école religieuse, puis après d'autres, ça allait parfaitement. La foi continuait, donc c'est une grande grâce.
1: C'est connaturel. En effet.
0: C'est une grande grâce. Et alors, cela me convenait aussi, y compris, c'était très traditionnel, si je puis dire. Maintenant, on dirait ça maintenant avec le recul, mais l'adoration du Saint-Sacrement, les processions aussi de la Fête-Dieu, qui ont maintenant un petit côté païen, mais je lançais des pétales de rose sur les autels, je trouve ça magnifique. Mais on en revient un peu, ce qu'on appelle aussi populaire. Mais
1: la dévotion populaire, c'est... heureusement d'ailleurs.
0: Mais oui, mais c'est
1: on
0: la
1: en
0: religion
1: a besoin
0: du
1: de cette
0: cœur.
1: Marche.
0: C'est la religion du cœur. Et alors, ce qui me plaisait, c'est que lorsqu'au début, on disait, ah oui, la religion catholique est la seule vraie, la seule qui existe, la seule vraie. Et moi, j'étais toute contente, petite fille, je me dis, ah ben alors là, je suis bien tombée, mes parents, ils m'ont bien... Et depuis, depuis longtemps d'ailleurs, je me suis intéressée, même passionnée, pour toutes les traditions religieuses, plutôt spirituelles du monde. Mais qu'il s'agisse de la magnifique civilisation pharaonique, donc d'Égypte, que ce soit toutes les grandes traditions, le judaïsme, le soufisme, même le zen, et non pas syncrétisme, mais en me disant avec émerveillement et gratitude que l'être humain, la vraie mesure de l'être humain, en effet, qui est de chercher en effet d'où il vient et de rendre grâce à d'où il vient. Les premiers textes qu'on a sont souvent des textes de louange, d'odes, d'hymnes, quelles que soient les civilisations, y compris en Amérique du Sud. Et je trouve ça magnifique. Et je continue de chercher, même si je reste, je suis dans la tradition chrétienne, et j'espère rester proche du Christ. Mais il y a en effet cette convergence ou cette élévation de la grande famille humaine vers... celui que l'on ne peut pas nommer ou celui qui est l'ineffable, l'absolu, le principe suprême, tous les noms dont on a pu qualifier ce grand secret.
1: Et dans ce parcours qu'on pourrait aussi qualifier d'intellectuel, dans vos lectures, vos recherches et autres, est-ce que vous avez le souvenir d'avoir eu une expérience de rencontre avec le Christ encore plus forte à un moment, comme une relation interpersonnelle ? Et pas forcément dans le feu d'artifice.
0: Non, pas particulièrement. C'était plus dans le silence, l'adoration.
1: Et la braise qui est toujours là et qui demeure au fond de votre cœur, vous savez qu'il est là et qui vous anime.
0: Oui, moi je doute de tout sauf du mystère divin et de Dieu, oui.
1: Et ce qui est ce qu'on a pu nous révéler dans l'Église, les crimes commis dans l'Église, comme dans d'autres structures de la société,
0: alors là,
1: ça vous a ébranlé un petit peu ?
0: Oui, bien sûr. Enfin, ce n'est pas... Non, ça n'a rien changé à ma foi. Mais en effet, il y a quand même des passages, des épisodes épouvantables. Et lorsqu'il y a eu, surtout avec c'était Saint Jean-Paul II, surtout, beaucoup de repentance, etc., elle me dit, il y a quand même... Je pense juste, je ne suis pas historienne, c'est pour ça certainement que je m'intéresse au mythe, parce que je n'ai pas le sens, la tête historique ou chronologique. Mais je me dis, il y a quand même deux épisodes où, si la repentance doit avoir lieu, je n'en suis pas sûre, puisque nous sommes tous aussi pécamineux, imparfaits, aussi de ne pas l'oublier. Mais il y a quand même, justement, oui, deux ou trois même, j'allais dire, ils sont proches, il y a les béguines, les cathares, les béguines, donc ce grand mouvement du XIIIe siècle où les béguines, qui étaient des laïcs, mais voués à la vie spirituelle, et qui commentaient les Écritures. Alors à cette époque-là, un clerc, un laïc, ne pouvait pas commenter les Écritures sous peine de mort. Donc elles ont été persécutées, brûlées. Les cathares aussi, là c'est quand même très très douloureux parce que c'était des hommes bons. Ils ne se disaient pas parfaits, ils tendaient à la perfection, mais c'était des hommes bons et charitables, d'où leur succès. Et l'Église officielle liée au royaume de France les a quand même combattus de façon terrible.
1: Il y a, les y a bûchers, de la politique là-dedans, comme diraient beaucoup d'historiens.
0: Bien sûr, mais là, je pense qu'un peu de compassion ou de regret, déjà c'est bien. Et puis un troisième épisode plus proche, si je puis dire, c'est aussi l'histoire de Port-Royal. Je trouve ça terrible. Et là, c'est proche de nous. Je me dis, c'est la grosse tâche sur le règne de Louis XIV, ce fameux roi soleil, la grosse tâche d'avoir quand même persécuté ces personnes qui étaient pleines de sagesse.
1: Et de bonne volonté pour la plupart d'entre elles aussi.
0: De bonne volonté. Et arriver à exhumer les corps, c'est affreux.
1: Oui.
0: Qu'il s'agisse de Pascal, de Racine, et de ces solitaires de Port-Royal, là, je pense que un petit mot pour les remercier et pour lui demander pardon si on peut. Voilà.
1: Dans votre livre Les femmes inoubliables, vous dressez donc, on va dire, alors je ne sais pas comment le présenter ce livre, il est assez étonnant. Il y a plein de personnages, évidemment femmes, que vous avez exhumées et que vous classez par, on va dire, type de caractère. Il y en a trois, si je ne me trompe pas, par type de caractère.
0: Oui,
1: à peu près. Et alors, je me suis dit, est-ce que c'est un livre destiné aux dames pour qu'elles se connaissent un petit peu mieux, peut-être ?
0: Pas du tout, ce n'est pas un test et je ne suis pas psychologue.
1: qu'est-ce qui vous a incité à faire ce type de livre ?
0: Déjà parce que... les mythes m'inspirent beaucoup. Ce sont des figures féminines qui n'ont pas existé et qui demeurent extrêmement vivantes chez les hommes ou chez les femmes, qui demeurent extrêmement vivantes. Et ça nous interroge aussi. C'est comme si, pour être réel, vivant, et traverser le temps, on n'a pas besoin d'exister. Donc là, c'est une réflexion quand même qui peut donner un peu le vertige. Et ces femmes, on les connaît plus ou moins. Moi, je les connais parce qu'avec mes études de lettres classiques, j'ai étudié le grec, le latin, l'ancien français, et donc j'ai eu accès aussi bien à la philosophie antique qu'aux mythes, aux grands mythes. Donc ce soit Tristan et Iseut, Merlin, bien sûr l'Odyssée, avec ces figures féminines extraordinaires, et la littérature. Donc... Et ces femmes, donc elles viennent du mythe, à savoir le mythe grec, le mythe celte, le mythe germanique, aussi les grands chefs-d'œuvre de la littérature, que ce soit Cervantes, Dulcinée, que ce soit Shakespeare, Desdémone. J'ai parlé d'Iseut, Tristan et Iseut, donc là nous sommes au Moyen-Âge. Et ces femmes elles incarnent aussi toutes des dimensions la multiplicité de la féminité. Oui. Donc ce ne sont pas des stéréotypes, nous ne sommes pas

0: Nous ne sommes pas réductibles justement à une étiquette ou et je trouve que c'est elle donne de l'ampleur, voilà, il y a la notion d'ampleur, de puissance et puis de liberté aussi.
1: Mm-hmm. Richesse.
0: Voilà, mais ce sont la plupart du temps des païennes.
1: Oui.
0: comme on dit, à savoir elles sont bien sûr avant le christianisme, mm-hmm. la révélation chrétienne, mais ce qui est magnifique aussi dans les mythes, c'est que il y a toujours cette relation au ciel.
1: Oui. Hein.
0: Le parcours d'un être humain se déroule toujours entre ciel et terre, ce qu'on oublie puisqu'on supprime depuis un bon bout de temps le niveau supérieur, l'invisible.
1: Alors je me disais, tiens, je serais bien tenté de lui poser la question, quel est le personnage dont elle parle, dont elle se sent le plus proche? Puis après je me suis dit, à mon avis, c'est pas une seule, il doit y en avoir plusieurs.
0: Mais oui, c'est pour ça que j'ai écrit ce livre en disant je.
1: Oui.
0: Et même, parfois, c'est un peu terrible parce que Médée n'est pas la plus douce des femmes, mais
1: non.
0: Elle aime la liberté et elle veut supprimer, elle veut empêcher que ses enfants vivent l'esclavage. Donc, moi, je me sens bien sûr très proche de Mélusine, pas parce qu'elle est fée, mais parce qu'elle a cette part d'étrangeté. Et elle a cette vision de la solitude. C'est un des rares mythes du couple d'ailleurs, cette vision de la solitude qui est de préserver le secret d'autrui, même si on a une vie conjugale, même si on se croit très proche et très aimant et très aimé, il y a justement ce secret irréductible, et Mélusine, c'est ce qu'elle propose, enfin, c'est aussi la fée qui propose un pacte à l'être humain, à l'être profane, en disant en lui révélant sa meilleure part.
1: Mmh.
0: Voilà, révéler la part céleste. C'est ça, je pense, aussi le rôle d'une fée. Enfin, comme Antigone, bien sûr, qui ne peut donner son accord à Antigone, qui est la femme verticale, la jeune femme verticale, irréductible, et qui est prête à mourir, ce qu'elle
1: oui.
0: fera, pour défendre, en effet, non pas ses propres intérêts,
1: non.
0: mais les lois éternelles non écrites,
1: mmh.
0: qui font qu'un être humain ne peut pas faire n'importe quoi. Il est très important de nos jours de rappeler ça. Les lois morales qui viennent des dieux, les lois éternelles.
1: Est-ce que, en un mot, vous pourriez me dire quelle est votre, comment vous définiriez votre vocation d'écrivain ?
0: Oui, oui, oui, témoigner de l'impérissable. Rien que ça. Je n'ai pas choisi, mais oui, oui, oui, c'est ce qui me fait vivre. La question, c'est ça, on se dit, mais qu'est-ce qui me fait vivre ?
1: Mmh.
0: Concrètement, moi, ce qui me fait vivre, c'est ça. C'est non seulement cette passion de la connaissance, de la découverte, et j'aime aussi la rencontre, le dialogue et tout ce qui est d'ordre joyeux, bien sûr. Mais ce qui survivra à tout, hein, eh bien, en effet, ce n'est pas le petit moi individuel, psychologique, historique, etc. C'est la dimension éternelle. Donc, l'impérissable absolu. Moi, je suis éprise absolue. C'est pour ça le titre d'un autre grand ami, Léon Blois, le pèlerin d'absolu, mais bien sûr. Et c'est beau, parce qu'il y a la notion de cheminer. Hein, on s'aventure, mais il y a cette lumière impérissable qui nous oriente.
1: Le temps est distant sur de l'âme, comme disait saint Augustin. Est-ce que vous pourriez me dire un chiffre entre 1 et 10, s'il vous plaît ?
0: 1 et 10, 3.
1: Vous êtes sûr ? Quel livre voudriez-vous conseiller à un non-croyant ?
0: J'aime beaucoup Le chemin de l'homme, qui est un texte de Martine Buber, qui est un grand homme qui voulait le rapprochement des religions. Et c'est un texte d'inspiration hassidique, donc la mystique juive. Et c'est très simple et transparent. Voilà, par exemple. Par exemple.
1: À nouveau, entre 1 et 10.
0: Alors, entre 1 et 10, 9.
1: Si vous pouviez rencontrer un personnage de la Bible, qui serait-ce et que lui demanderiez-vous ?
0: Peut-être Tobie, l'homme pieux qui n'a rien à se reprocher, si on peut dire, même si on a tous quelque chose à se reprocher devant l'absolu, qui est affligé. en effet affligé et qui est moqué par sa femme, vilipendé ou du moins réprimandé par ses amis qui sont des faux amis. Et qu'est-ce qui lui donne la force en effet de traverser ces ténèbres et en effet de se souvenir en effet du Dieu de sa jeunesse. Oui, cette bonté manque énormément. On parle de bienveillance, de compassion, tu disais là.

0: nous avons besoin de Saint-Michel. Et donc, ces trois invocations sont les suivantes. Saint-Michel archange, de votre lumière, éclairez-nous. Saint-Michel archange, de votre épée, défendez-nous. Saint-Michel archange, de vos ailes, protégez-nous.
1: C'est le mot de la fin. Merci beaucoup. Merci, merci beaucoup d'être venu jusqu'à nous et puis d'avoir pris le temps d'abandonner vos livres et vos travaux d'écriture pour nous partager votre parcours. Merci à vous tous pour votre fidélité. 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Mais surtout, je vous invite à la partager autour de vous parce que la lumière, ça ne se garde pas sous le boisseau. À la semaine prochaine.

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1: Sainte Vierge Marie, en cette fête de la Croix glorieuse, je te demande un miracle pour Diego, 31 ans, qui est en urgence absolue à la suite d'une hémorragie cérébrale qu'on n'arrive pas à arrêter. Soutiens-le, Sainte Vierge Marie, protège-le et prie avec nous pour sa guérison. Merci.
2: Notre-Dame de Lourdes, je viens vous demander de l'aide pour la santé de Jean-Pierre et aussi pour toutes les difficultés qui m'arrivent en ce moment. Notre-Dame de Lourdes, j'ai besoin de votre secours. Je vous remercie de bien vouloir accepter mon humble prière. Ainsi soit-il. Merci.
3: Marie, je te demande la guérison de mon mari atteint d'un cancer. Merci Marie de demander la prière, la guérison à ton fils. Merci Marie, merci Jésus.
4: Au nom du Père, du Fils et du Saint-Esprit, Amen. Chers amis pèlerins, soyez les bienvenus à Lourdes, dans cette grotte de Massabielle où la Vierge Marie, l'Immaculée Conception, est apparue 18 fois à Sainte Bernadette. Avec elle, cet après-midi, nous méditerons les mystères joyeux de notre rosaire en cette belle fête de l'exaltation de la Sainte Croix. Nous prions avec tous les pèlerins qui sont présents en ce jour dans le sanctuaire. Nous prions aussi avec tous ceux qui, de par le monde, nous sont unis par l'écoute de la radio chrétienne francophone, par l'écoute de la chaîne de télévision catholique Catéo et avec tous ceux qui nous sont unis via l'application Internet du Sanctuaire de Lourdes. Je crois en Dieu, le Père Tout-Puissant, Créateur du ciel et de la terre, et en Jésus-Christ, son Fils unique, notre Seigneur, qui a été conçu du Saint-Esprit, est né de la Vierge Marie, a souffert sous Ponce Pilate, a été crucifié, est mort et a été enseveli, est descendu aux enfers, le troisième jour est ressuscité des morts, est monté aux cieux, est assis à la droite de Dieu le Père Tout-Puissant, d'où il viendra juger les vivants et les morts. Je crois au Saint-Esprit, à la Sainte Église catholique, à la communion des saints, à la rémission des péchés, à la résurrection de la chair, à la vie éternelle. Amen. Et nous prions aux intentions de notre souverain pontife, le pape Léon, et bien entendu pour préparer sa venue ici à Lourdes et en France. Notre Père qui es aux cieux, que ton nom soit sanctifié, que ton règne vienne, que ta volonté soit faite sur la terre comme au ciel. Je vous salue Marie, pleine de grâce, le Seigneur est avec vous. Vous êtes bénie entre toutes les femmes et Jésus, le fruit de vos entrailles, est béni. Je vous salue Marie, pleine de grâce, le Seigneur est avec vous. Vous êtes bénie entre toutes les femmes et Jésus, le fruit de vos entrailles, est béni. Je vous salue Marie, pleine de grâce, le Seigneur est avec vous. Vous êtes bénie entre toutes les femmes et Jésus, le fruit de vos entrailles, est béni. Amen.

Ô Marie conçue sans péché, priez pour nous qui avons recours à vous. Premier mystère joyeux, l'annonciation de l'ange Gabriel à la Vierge Marie. De l'Évangile selon saint Luc. L'ange du Seigneur dit à Marie, « Sois sans crainte, car tu as trouvé grâce auprès de Dieu. » Marie accueille dans son cœur le Verbe qui vient prendre chair, sans savoir encore que cet enfant sera élevé sur la croix pour sauver le monde. Dans son oui humble et total, elle nous apprend que toute vraie gloire naît d'un consentement d'amour, même lorsque le chemin passe par le dépouillement et la souffrance. Avec Notre-Dame, prions pour toutes les personnes qui souffrent. Notre Père, qui es aux cieux, que ton nom soit sanctifié, que ton règne vienne, que ta volonté soit faite sur la terre comme au ciel.

0: Je vous salue Marie, pleine de grâce. Le Seigneur est avec vous. Vous êtes bénie entre toutes les femmes et Jésus, le fruit de vos entrailles, est béni. Je vous salue Marie, pleine de grâce. Le Seigneur est avec vous. Vous êtes bénie entre toutes les femmes et Jésus, le fruit de vos entrailles, est béni. Je vous salue Marie, pleine de grâce. Le Seigneur est avec vous. Vous êtes bénie entre toutes les femmes et Jésus, le fruit de vos entrailles, est béni.
1: Sainte Marie, Mère de Dieu, priez pour nous pécheurs, maintenant et à l'heure de notre mort.
0: Je vous salue Marie, pleine de grâce. Le Seigneur est avec vous. Vous êtes bénie entre toutes les femmes et Jésus, le fruit de vos entrailles, est béni.
1: Sainte Marie, Mère de Dieu, priez pour nous pécheurs.
0: Je vous salue Marie, pleine de grâce. Le Seigneur est avec vous. Vous êtes bénie entre toutes les femmes et Jésus, le fruit de vos entrailles, est béni. Je vous salue Marie, pleine de grâce. Le Seigneur est avec vous. Vous êtes bénie entre toutes les femmes et Jésus, le fruit de vos entrailles, est béni. Je vous salue Marie, pleine de grâce. Le Seigneur est avec vous. Vous êtes bénie entre toutes les femmes et Jésus, le fruit de vos entrailles, est béni. Je vous salue Marie, pleine de grâce. Le Seigneur est avec vous. Vous êtes bénie entre toutes les femmes et Jésus, le fruit de vos entrailles, est béni. Je vous salue Marie, pleine de grâce. Le Seigneur est avec vous. Vous êtes bénie entre toutes les femmes et Jésus, le fruit de vos entrailles, est béni.
1: Sainte Marie, Mère de Dieu, priez pour nous pauvres pécheurs, maintenant et à l'heure de notre mort.
0: Je vous salue Marie, pleine de grâce. Le Seigneur est avec vous. Vous êtes bénie entre toutes les femmes et Jésus, le fruit de vos entrailles, est béni.
1: Sainte Marie, Mère de Dieu, priez pour nous pauvres pécheurs. Thank you.

0: Sainte, ô Marie conçue sans péché, priez pour nous qui avons recours à vous. Deuxième mystère joyeux, la visitation de la Vierge Marie à sa cousine Élisabeth. De l'Évangile selon saint Luc, Élisabeth dit à Marie, « Comment ai-je ce bonheur que la mère de mon Seigneur vienne jusqu'à moi ?» Portant Jésus en elle, Marie se met en route vers sa cousine Élisabeth. L'amour reçu devient un don qui visite, relève et déjà fait tressaillir de joie. Que la croix glorieuse nous enseigne à reconnaître dans le don de nous-mêmes non pas une défaite, mais le lieu mystérieux où l'amour du Christ devient fécond pour notre prochain. Avec Notre-Dame, prions pour toutes ces personnes qui souffrent de la dépression. Notre Père qui es aux cieux, que ton nom soit sanctifié, que ton règne vienne, que ta volonté soit faite sur la terre comme au ciel.
1: Pardonne-nous nos offenses, comme nous pardonnons aussi à ceux qui nous ont offensés, et ne nous laisse pas entrer en tentation, mais délivre-nous du mal. Je vous salue Marie, pleine de grâce. Le Seigneur est avec vous. Vous êtes bénie entre toutes les femmes, et Jésus, le fruit de vos entrailles, est béni.
2: Sainte Marie, Mère de Dieu,
1: je vous salue Marie, pleine de grâce. Le Seigneur est avec vous. Vous êtes bénie entre toutes les femmes. Et Jésus, le fruit de vos entrailles, est béni.
2: Sainte Marie, Mère de Dieu, priez pour nous pauvres pécheurs, maintenant et à l'heure de notre mort.
1: Je vous salue Marie, pleine de grâce. Le Seigneur est avec vous. Vous êtes bénie entre toutes les femmes, et Jésus, le fruit de vos entrailles, est béni.
2: Sainte Marie, Mère de Dieu, priez pour nous pauvres pécheurs, maintenant et à l'heure de notre mort. Amen.
1: Je vous salue, Marie, pleine de grâce. Le Seigneur est avec vous. Vous êtes bénie entre toutes les femmes, et Jésus, le fruit de vos entrailles, est béni.
2: Sainte Marie, Mère de Dieu, priez pour nous pauvres pécheurs,
1: je vous salue Marie, pleine de grâce. Le Seigneur est avec vous. Vous êtes bénie entre toutes les femmes. Et Jésus, le fruit de vos entrailles, est béni.
2: Sainte Marie, Mère de Dieu, priez pour nous pécheurs, maintenant et à l'heure de notre mort. Amen.
1: Je vous salue Marie, pleine de grâce. Le Seigneur est avec vous. Vous êtes bénie entre toutes les femmes, et Jésus, le fruit de vos entrailles, est béni.
2: Sainte Marie, Mère de Dieu, priez pour nous pauvres pécheurs, maintenant et à l'heure de notre mort. Amen.
1: Je vous salue, Marie, pleine de grâce. Le Seigneur est avec vous. Vous êtes bénie entre toutes les femmes, et Jésus, le fruit de vos entrailles, est béni.
2: Sainte Marie, Mère de Dieu, priez pour nous pauvres pécheurs, maintenant et à l'heure de notre mort. Amen.
1: Je vous salue Marie, pleine de grâce. Le Seigneur est avec vous. Vous êtes bénie entre toutes les femmes. Et Jésus, le fruit de vos entrailles, est béni.
2: Sainte Marie, Mère de Dieu, priez pour nous pauvres pécheurs, maintenant et à l'heure de notre mort. Amen.
1: Je vous salue Marie, pleine de grâce. Le Seigneur est avec vous. Vous êtes bénie entre toutes les femmes, et Jésus, le fruit de vos entrailles, est béni.
2: Sainte Marie, Mère de Dieu, priez pour nous pauvres pécheurs, maintenant et à l'heure de notre mort.
1: Je vous salue, Marie, pleine de grâce. Le Seigneur est avec vous. Vous êtes bénie entre toutes les femmes, et Jésus, le fruit de vos entrailles, est béni.
2: Sainte Marie, Mère de Dieu, priez pour nous pauvres pécheurs, maintenant et à l'heure de notre mort.

Ô Marie conçue sans péché, priez pour nous qui avons recours à vous. Troisième mystère joyeux, la nativité de l'évangile selon saint Luc. Les anges dirent aux bergers, voici que je vous annonce une grande joie qui sera celle de tout le peuple. À Bethléem, Dieu choisit la pauvreté d'une crèche. Sur le calvaire, il choisira encore le dépouillement extrême de la croix. De la crèche à la croix, Jésus nous

0: révèle que la véritable gloire de Dieu n'est pas dans la puissance qui s'impose, mais dans l'amour qui se donne jusqu'au bout. Avec Notre-Dame, prions pour tous les nouveau-nés et pour les enfants qui naissent en ce jour. Notre Père qui es aux cieux, que ton nom soit sanctifié, que ton règne vienne, que ta volonté soit faite sur la terre comme au ciel.
1: À ceux qui nous ont offensés, ne nous laisse pas entrer en tentation, délivre-nous du mal.
2: Je vous salue Marie, pleine de grâce. Le Seigneur est avec vous. Vous êtes bénie entre toutes les femmes et Jésus, le fruit de vos entrailles, est béni.
3: Sainte Marie, Mère de Dieu, priez pour nos pauvres pécheurs, maintenant et à l'heure de notre mort.
2: Je vous salue Marie, pleine de grâce. Le Seigneur est avec vous. Vous êtes bénie entre toutes les femmes et Jésus, le fruit de vos entrailles, est béni. Je vous salue Marie, pleine de grâce. Le Seigneur est avec vous. Vous êtes bénie entre toutes les femmes et Jésus, le fruit de vos entrailles, est béni.
3: Sainte Marie,
1: Mère de Dieu, priez pour nos pauvres pécheurs, maintenant et à l'heure de notre mort. Amen.
2: Je vous salue Marie, pleine de grâce. Le Seigneur est avec vous. Vous êtes bénie entre toutes les femmes et Jésus, le fruit de vos entrailles, est béni.
1: Sainte Marie, Mère de Dieu, priez pour nous pauvres pécheurs, maintenant et à l'heure de notre mort. Amen.
2: Je vous salue Marie, pleine de grâce. Le Seigneur est avec vous. Vous êtes bénie entre toutes les femmes et Jésus, le fruit de vos entrailles, est béni.
1: Sainte Marie, Mère de Dieu, priez pour nous pauvres pécheurs, maintenant et à l'heure de notre mort. Amen.
2: Je vous salue Marie, pleine de grâce. Le Seigneur est avec vous. Vous êtes bénie entre toutes les femmes et Jésus, le fruit de vos entrailles, est béni.

l'apparition de Jésus au temple. De l'évangile selon saint Luc, Marie et Joseph emmenèrent Jésus à Jérusalem pour le présenter au Seigneur. Dans les bras de Siméon, l'enfant est déjà offert au Père, et Marie entend l'annonce. Croix glorieuse nous révèle alors le sens profond de cette offrande. Jésus est le Fils donné pour notre salut, et Marie devient avec lui la femme fidèle qui demeure debout dans la nuit jusqu'à l'aurore de la résurrection. Avec Notre-Dame, prions pour demander la force.

0: dans la douleur et l'espérance dans l'angoisse. Notre Père qui es aux cieux, que ton nom soit sanctifié, que ton règne vienne, que ta volonté soit faite sur la terre comme au ciel. Je vous salue Marie, pleine de grâce, le Seigneur est avec vous. Vous êtes bénie entre toutes les femmes, et Jésus, le fruit de vos entrailles, est béni.
1: Sainte Marie, Mère de Dieu, priez pour nous pauvres pécheurs, maintenant et à l'heure de notre mort. Amen.
0: Je vous salue Marie, pleine de grâce, le Seigneur est avec vous. Vous êtes bénie entre toutes les femmes, et Jésus, le fruit de vos entrailles, est béni.
1: Sainte Marie, Mère de Dieu,
0: Je vous salue Marie, pleine de grâce, le Seigneur est avec vous. Vous êtes bénie entre toutes les femmes, et Jésus, le fruit de vos entrailles, est béni.
1: Sainte Marie, Mère de Dieu, priez pour nous pauvres pécheurs, maintenant et à l'heure de notre mort.
0: Je vous salue Marie, pleine de grâce, le Seigneur est avec vous. Vous êtes bénie entre toutes les femmes, et Jésus, le fruit de vos entrailles, est béni.
1: Sainte Marie, Mère de Dieu,
0: Je vous salue Marie, pleine de grâce, le Seigneur est avec vous. Vous êtes bénie entre toutes les femmes, et Jésus, le fruit de vos entrailles, est béni. Je vous salue Marie, pleine de grâce, le Seigneur est avec vous. Vous êtes bénie entre toutes les femmes, et Jésus, le fruit de vos entrailles, est béni. Je vous salue Marie, pleine de grâce, le Seigneur est avec vous. Vous êtes bénie entre toutes les femmes, et Jésus, le fruit de vos entrailles, est béni. Je vous salue Marie, pleine de grâce, le Seigneur est avec vous. Vous êtes bénie entre toutes les femmes, et Jésus, le fruit de vos entrailles, est béni. Je vous salue Marie, pleine de grâce, le Seigneur est avec vous. Vous êtes bénie entre toutes les femmes, et Jésus, le fruit de vos entrailles, est béni. Je vous salue Marie, pleine de grâce, le Seigneur est avec vous. Vous êtes bénie entre toutes les femmes, et Jésus, le fruit de vos entrailles, est béni.

Ô Marie conçue sans péché, priez pour nous qui avons recours à vous. Cinquième mystère joyeux, le recouvrement de Jésus au temple. De l'Évangile selon saint Luc, Marie et Joseph trouvèrent Jésus dans le temple, assis, au milieu des docteurs, les écoutant et les interrogeant. Marie et Joseph cherchent Jésus dans l'angoisse. Mais Jésus leur révèle déjà que toute son existence appartient au Père et que son chemin le conduira jusqu'à l'heure de la croix. Apprenons à leur école à consentir aux incompréhensions et au silence apparent de Dieu, avec la certitude que même lorsque tout semble perdu, le Christ nous conduit vers une gloire que nos yeux ne peuvent encore voir. Avec Marie, prions pour toutes les personnes qui n'ont plus de lien avec leur famille. Notre Père qui es aux cieux, que ton nom soit sanctifié, que ton règne vienne, que ta volonté

Comme aussi. Je vous salue Marie, pleine de grâce, le Seigneur est avec vous. Vous êtes bénie entre toutes les femmes et Jésus, le fruit de vos entrailles, est béni. Je vous salue Marie, pleine de grâce, le Seigneur est avec vous. Vous êtes bénie entre toutes les femmes et Jésus, le fruit de vos entrailles, est béni. Je vous salue Marie, pleine de grâce, le Seigneur est avec vous. Vous êtes bénie entre toutes les femmes et Jésus, le fruit de vos entrailles, est béni. Je vous salue Marie, pleine de grâce, le Seigneur est avec vous. Vous êtes bénie entre toutes les femmes et Jésus, le fruit de vos entrailles, est béni. Je vous salue Marie, pleine de grâce, le Seigneur est avec vous. Vous êtes bénie entre toutes les femmes, et Jésus, le fruit de vos entrailles, est béni. Je vous salue Marie, pleine de grâce, le Seigneur est avec vous. Vous êtes bénie entre toutes les femmes, et Jésus, le fruit de vos entrailles, est béni. Je vous salue Marie, pleine de grâce, le Seigneur est avec vous. Vous êtes bénie entre toutes les femmes, et Jésus, le fruit de vos entrailles, est béni. Je vous salue Marie, pleine de grâce, le Seigneur est avec vous. Vous êtes bénie entre toutes les femmes, et Jésus, le fruit de vos entrailles, est béni. Je vous salue Marie, pleine de grâce, le Seigneur est avec vous. Vous êtes bénie entre toutes les femmes, et Jésus, le fruit de vos entrailles, est béni. Je vous salue Marie, pleine de grâce, le Seigneur est avec vous. Vous êtes bénie entre toutes les femmes et Jésus, le fruit de vos entrailles, est béni.

Ô Marie conçue sans péché, priez pour nous qui avons recours à vous. Prions. Vous avez voulu, Seigneur, qu'à l'annonce de l'ange, votre Verbe prit chair dans le sein de la Vierge Marie. Répondez à nos supplications, puisque nous la croyons vraiment, Mère de Dieu, faites que nous trouvions secours dans sa prière auprès de vous. Par Jésus-Christ, votre Fils, notre Seigneur, qui vit et règne avec vous dans l'unité du Saint-Esprit, Dieu, pour les siècles des siècles. Amen. Le Seigneur soit avec vous. Et que Dieu Tout-Puissant vous bénisse. Le Père, le Fils et le Saint-Esprit. Amen. Notre-Dame de Lourdes, priez pour nous. Notre-Dame de Lourdes, priez pour nous. Notre-Dame de Lourdes, priez pour nous. Sainte Bernadette, priez pour nous.

0: Bonjour et merci de nous retrouver pour La foi prise au mot, votre rendez-vous de réflexion et de formation chrétienne. Cette semaine, je vous propose une émission un peu particulière puisqu'elle porte sur la discipline même qui nourrit souvent nos débats dans cette émission sur KTO, la théologie. Si le mot peut faire peur ou sembler abstrait, la réalité est tout autre. La théologie chrétienne n'a de cesse de s'adapter pour traduire la révélation dans un monde qui, lui, change à une vitesse folle. Pluralisme religieux, questions bioéthiques, révolution de l'intelligence artificielle, mais aussi crise de la synodalité, place des pauvres. Voyez, les chantiers ouverts sont immenses. Alors, face à cela, on peut se demander où en est la théologie aujourd'hui, sur quel sujet urgent se penche-t-elle et surtout, comment fait-on de la théologie au XXIe siècle, sachant qu'un chercheur ne peut plus travailler seul dans son coin. Pour cartographier ces nouveaux territoires de la pensée chrétienne, je reçois deux invités. Robert Chaïb, bonjour.
1: Bonjour.
0: Vous êtes professeur à l'Université catholique de Lyon et puis vous êtes membre du dicaster pour les laïcs, la famille et la vie. Alors, peut-être nous dire un mot sur le dicaster. Qu'est-ce que c'est? Qu'est-ce que vous faites?
1: Le dicaster, c'est un office au Vatican qui rend un service sur un sujet particulier. Ça pourrait être la doctrine de la foi ou, dans mon cas, la famille. J'y étais impliqué, pas parce que j'ai un doctorat en théologie de la famille, mais fort probablement parce que je suis marié, j'ai 4 enfants, mmh. Et je m'étais engagé dans la pastorale à un niveau national en Italie. Et donc, au bout d'un moment, j'ai reçu une invitation inattendue pour collaborer. On est souvent consulté pour des questions importantes, régulièrement proposées par le dicaster ou demandées par le pape. Par exemple, on a travaillé sur la ministérialité des laïcs et sur la question du catéchuménat, des fiançailles, etc.
0: Et donc, vous aidez un peu le pontife romain, à formuler sa doctrine, c'est un peu
1: Alors,
0: ça ?
1: Alors, d'une manière indirecte.
0: Oui, c'est on n'a pas. Le pape ne vous appelle pas pour dire, mais
1: Exactement.
0: Robert, que faites-vous et...
1: J'aimerais bien.
0: Oui.
1: C'est plutôt des séminaires de travail, des think tanks qu'on fait ensemble, dont le dicaster, avec une pédagogie de dialogue, d'échange, où chacun, parce qu'on est vraiment du monde entier, qui apporte son expérience pastorale et intellectuelle.
0: Et puis deuxième invité, Père Étienne Grieux, bonjour.
2: Bonjour.
0: Vous êtes jésuite, vous êtes professeur de théologie aux facultés Loyola Paris, et puis vous, alors, vous êtes membre de la Pierre d'Angle. Expliquez-nous ce que c'est.
2: Alors la Pierre d'Angle, c'est une fraternité avec des personnes qui sont marquées par des difficultés sociales, notamment. Mm-hmm. Voilà, des personnes marquées par la grande pauvreté. Et du coup, c'est assez simple. On se retrouve une fois par mois, on lit la Bible ensemble, on prie ensemble. Et puis, au fur et à mesure des mois, on fait connaissance et on chemine ensemble, on peut dire. Voilà. On avance ensemble dans la foi. Voilà. Pour moi, c'est une très belle expérience. Et je peux dire qu'il y a même des amitiés qui sont nées à partir de cette fraternité-là. Et je pense que ça me nourrit dans ma foi aussi.
0: Et dans votre théologie ?
2: Oui, aussi.
0: Les
2: deux vont ensemble.
0: Les deux vont ensemble. Comment est-ce qu'on fait pour rentrer dans cette fraternité ? C'est très secret, très... Enfin, si vous en parlez, c'est que ce n'est pas une franc-maçonnerie, mais...
2: Oui, disons... Peut-être la chose un petit peu délicate, c'est qu'il faut garder une proportion entre les personnes marquées par la grande pauvreté et puis ceux qui les accompagnent. Mmh. Il y a pas mal de gens qui aimeraient bien voir qu'est-ce que ça donne d'entendre ces personnes vivre leur foi, etc. Et du coup, il ne faut pas qu'ils soient plus nombreux, parce que sinon, les personnes en précarité risquent de plus oser parler avec des tas de gens qui ont la parole facile autour d'eux. Voilà. Donc, on peut dire... La règle du jeu, c'est qu'on vient à une fraternité comme ça quand on peut venir avec une personne en grande précarité. Voilà.
0: Et il y a peut-être des personnes en grande précarité qui nous écoutent et qui ont peut-être aussi... qu'elles n'hésitent pas à frapper à votre porte.
2: Oui.
0: Alors, tout de suite, on voit la...

0: diversité à la fois des regards, des parcours. J'ai envie de vous poser une première question, c'est quoi un théologien ?
1: Robert Scheib.
2: Alors j'aimerais le présenter avec les mots d'un non-théologien, mais qui m'ont beaucoup touché dans mon autodéfinition comme théologien. Ce sont les mots du jeune Dostoïevski. Il avait 17 ans, plus ou moins. Il écrivait à son frère Mikhaïl. Il lui disait « L'homme est un mystère qu'il faut percer. Et si tu passes toute ta vie en cherchant de percer ce mystère, ne te dis jamais que tu as perdu de temps. Moi, je vais quêter sur ce mystère parce que je veux être homme. » Alors quelqu'un me pourra dire « Où est Dieu en cela ?» Je dirais, déjà dans le mystère de l'homme, il y a le reflet du mystère de Dieu, on est à l'image de Dieu. Et Dostoïevski en est un grand exemple, en tant que romancier, il a pensé au mystère de Dieu. Mais j'ajouterais justement qu'à cette définition de Dostoïevski, il faudrait ajouter ce petit et grand point que le mystère de l'homme s'éclaire à la lumière du mystère de Dieu et du mystère du Christ pour le chrétien, Gaudium et Spes 22. Et donc, pour moi, le métier du théologien, c'est vraiment chercher de comprendre l'homme à la lumière de Dieu. Et ça ouvre un chantier énorme qui touche notre expérience, l'expérience des gens qui nous entourent. Donc, le théologien, et j'ai eu l'expérience avec des étudiants de médecine en Italie qui étaient obligés à faire des cours de théologie. Et donc, le premier abord, on sentait pourquoi on est obligé à faire cela ? Et je leur disais la phrase de Terence, « Je suis humain et rien de ce qui est humain m'est indifférent. » C'est ça ce que je fais comme théologien. Donc le théologien, c'est quelqu'un qui lit le mystère de l'homme à la lumière du mystère de Dieu.
0: Mmh. Père Étienne Grieux, quelle est votre définition ?
3: Moi j'aime bien ce que vient de dire Robert Scheib. Et on pourrait aussi prendre la définition en sens inverse, c'est-à-dire lire le mystère de Dieu ou entrer dans le mystère de Dieu à partir du mystère de l'homme aussi. Et voilà, je trouve qu'on peut dire, en fonction des époques, en fonction des cultures, en fonction des personnes aussi, on va avoir un regard différent sur le mystère de l'homme. Et du coup, ça va aussi avoir un effet sur la manière d'entrer dans le mystère de Dieu. Et ça explique que la théologie, elle n'est pas la même partout, et elle n'est pas la même de tous les temps. Elle doit sans cesse se redire, se renouveler en fonction justement de ce qui est nouveau dans la perception du mystère de l'homme, du monde. Et du coup, ça éclaire, disons, de manière à chaque fois nouvelle, le mystère de Dieu. Et puis j'ajouterai encore une autre chose, c'est que la théologie n'est pas réservée uniquement pour les théologiens. C'est-à-dire, dès l'instant qu'on réfléchit, qu'on élabore quelque chose, qu'on met des mots sur son expérience croyante, eh bien, on entre en théologie. Voilà.
0: Alors moi, je suis assez surpris parce que je m'attendais à ce que vous me parliez du magistère, surtout vous, hein, vous êtes proche du pape puisqu'il vous a convoqué dans son dicastère. Le magistère, quel est le rapport entre ce que vous venez de dire et ces contenus de foi qu'on définit pas soi-même, qu'on reçoit en fait ?
2: Alors effectivement, la révélation, la Bible, le magistère, la tradition, ce sont le matériel avec lequel on déploie le travail théologique. Mais je suis toujours attentif à cette naissance d'en bas du questionnement théologique. Et donc les deux thématiques se croisent nécessairement. La question théologique, elle précède les données théologiques, mais elle se nourrit, elle est orientée par ces données théologiques. Donc la théologie chrétienne et catholique, dans notre cas, naturellement, elle dialogue avec ces lieux théologiques, comme on les appelle techniquement, donc la Bible, le magistère, les pères de l'Église, même les théologiens font partie de ce magistère. Donc il n'y a pas de theologia perennis, donc une théologie éternelle, parce qu'elle doit s'adapter à dire le mystère dans le temps. Moi, je le dis comme ça, la théologie doit valoriser dans le temps la valeur éternelle de la révélation. Donc la révélation de l'amour de Dieu, elle a une valeur éternelle, mais comment le dire dans le temps ? Comment le dire dans des urgences différentes, dans des circonstances différentes ? L'émergence du quatrième monde, comme le père Étienne le présente, ou d'autres questions, l'IA,

0: Cela interroge la théologie pour dire le même amour de Dieu, le même mystère de Dieu, différemment, dans des contextes différents et dans des langages différents aussi.
1: Même question, Père Grieux, quel est votre rapport au magistère ?
2: Ah ben, je pense que, disons, c'est vraiment quelque chose de très important en théologie. C'est un petit peu celui qui nous aide et qui régule les débats. Voilà. Sinon, ça risque de partir un peu dans tous les sens et qui nous oblige aussi à nous retrouver et à échanger entre nous. Voilà. Je pense que le magistère, il joue ce rôle-là. Et puis j'ajouterai encore une autre chose sur la théologie, comme vient dans le siège de ce que vient de dire Robert Shaib, c'est que la théologie, il y a une grande part de mémoire. Elle est aussi mémoire. C'est-à-dire, on ne réinvente pas à chaque fois tout. Il y a toute l'expérience de tous ceux qui nous ont précédés et qui ont exploré des voies pour parler de ce mystère de Dieu. Eh bien, on doit ne pas l'oublier. Je pense que ça fait partie des choses sur lesquelles on attend les théologiens. Ouais.
1: Ce qui me frappe, l'un et l'autre, c'est que vous parlez dialogue, vous parlez faire de la théologie à plusieurs, etc. Moi, j'imagine le théologien avec son petit catéchisme et son je sais pas quoi, son saint Thomas, seul dans son bureau, qui élabore sa théologie. J'ai l'impression que vous êtes dans quelque chose de beaucoup plus dialogal, de beaucoup plus collectif.
0: Je me demande si le théologien solitaire...
1: Il n'a jamais existé.
0: Et j'argumente la question, dans le sens que même quand il est avec ses livres, il y a le dicton latin qui dit « libri ex libris fiunt », donc ouais. Les livres se font à partir de livres. Mais, comme le disait très bien Jean-Louis Chrétien, les livres ne sont pas des choses, ce sont des personnes, des visages, des idées vivantes. Autrement, ils ne comptent pour rien. Et donc, je pense qu'un théologien qui compte est un théologien qui dialogue avec les autres, qui dialogue avec son entourage, qui dialogue avec les autres penseurs, mais qui dialogue aussi avec les questions du quotidien. Je pense que votre contexte nourrit beaucoup votre théologie et votre attention aux pauvres. Et dans mon cas, j'aurais jamais pensé d'écrire un livre sur l'éducation des enfants à la fois, mais le fait du contact avec les couples et leur questionnement sur la transmission de la foi m'a poussé à approfondir. Donc, le théologien solitaire, oui, peut-être c'est une image romantique, je ne dis pas trop belle même non plus.
1: Non, c'est même plutôt effrayant.
0: Oui, exactement. Mais le vrai théologien, c'est quelqu'un qui est incarné dans une communauté, qui assimile une tradition pour la rendre et pour la traduire pour son contexte.
2: On peut dire aussi que finalement, l'instance théologienne, c'est toute l'Église. C'est toute l'Église qui fait une sorte de travail de discernement en continu pour réaccueillir à chaque fois, à chaque génération et dans chaque contexte, la bonne nouvelle. Et du coup, ça, forcément, c'est tout... Dès l'instant qu'on dit que c'est l'Église, ça veut dire que c'est tout un tissu de liens, de relations. Voilà. Et le théologien, il faut qu'il soit au milieu de ça, il ne peut pas s'isoler de ça. Sinon, ouais.
1: Et donc, c'est vous qui définissez les sujets ou c'est les autres qui les définissent ?
2: Ben, je pense qu'on est percuté régulièrement par des questions un peu nouvelles et face auxquelles ça nous convoque à réfléchir, nous mettre avec d'autres pour voir comment on peut travailler ces questions-là, quoi. Mmh. Hein. Oui, donc ça, c'est des questions qui nous viennent de l'extérieur. Il peut y avoir aussi des questions qui viennent de l'intérieur. On peut penser à toute l'expérience spirituelle, par exemple, même l'expérience des mystiques, etc. Ça, c'est, ça vient plus de, on peut dire, de l'intérieur de la vie de l'Église. Mais le théologien, il faut qu'il entende ça aussi, ouais. Mmh.
1: Vous êtes d'accord ? C'est la même...
0: Je ne dirais pas qu'il faut choisir ou l'un ou l'autre.
1: Oui, c'est ça.
0: Dans un certain sens, je suis newmanien. Et Newman dit que...
1: Donc c'est le cardinal Newman, un théologien du 19e siècle.
0: John Henry Newman, docteur de l'Église.
1: Docteur de l'Église.
0: Quand je l'ai choisi, il n'était pas si célèbre. Il n'était même pas bien heureux pour mes études. Donc j'ai eu de la chance.
1: Merci Benoît XVI.
0: Oui, exactement. Et donc, il a une affirmation... un peu étonnante, il parle de l'égotisme comme la vraie modestie. dans le sens

0: que pour parler de quelque chose de significatif, il faut partir de quelque chose qu'on vit nous-mêmes. Et cette vie personnelle devient un instrument pour dialoguer avec les autres. Mmh. Donc je peux dire quelque chose d'utile pour vous si je parle de quelque chose d'authentique en moi-même. Mmh. Et surtout dans les dimensions métaphysiques, spirituelles et morales. C'est sur cela que Newman insiste. Mais en même temps, mon expérience personnelle, elle est bouleversée par mes rencontres, par ce que je vis avec les autres. Et donc, il y a une continuité, un cercle herméneutique entre mon expérience et ma vie. J'aime créer des phrases qui restent, et donc je dis souvent que nos biographies et nos géographies influencent nos bibliographies. Donc les livres que nous écrivons, ou même les conférences que nous donnons, sont des théologies d'occasion. Mmh.
1: Vous êtes un théologien d'occasion, vous aussi.
2: Ben, je pense oui. Moi je rejoins bien ce que vient de dire Robert Shaib. C'est-à-dire que le théologien, il faut à la fois qu'il soit vraiment... Il faut qu'il parle lui, comme à partir de son histoire propre, de sa personnalité, de son expérience de Dieu propre. Ça, c'est très important. Et en même temps, en relation avec plein d'autres personnes. Voilà. Et du coup, c'est vrai que c'est, disons, les choses qu'il va vivre, lui, qui vont l'inciter peut-être à aller dans telle ou telle direction, à ouvrir telle ou telle question. Et d'où les théologiens d'occasion. Voilà. C'est les occasions qui font...
1: Les larrons.
2: Oui, voilà.
0: C'est un hommage à un jésuite, Henri de Lubac,
1: qui parlait de
0: théologie d'occasion. Ce n'était pas péjoratif.
1: Non, je ne le prends certainement pas comme... Je vous propose qu'on fasse une première pause avec un texte. Alors, j'ai pris deux textes bibliques. C'est le fameux texte de l'Épître aux Romains, le chapitre 8, versets 18 à 25, pour introduire à la première question que je vais vous poser, c'est quels sont les chantiers que vous rencontrez face aux mutations du monde ? Donc Romains 8, 18, 25.
3: J'estime, en effet, qu'il n'y a pas de commune mesure entre les souffrances du temps présent et la gloire qui va être révélée pour nous. La création attend avec impatience la révélation des fils de Dieu. Car la création a été soumise au pouvoir du néant, non pas de son plein gré, mais à cause de celui qui l'a livré à ce pouvoir. Pourtant, elle a gardé l'espérance d'être, elle aussi, libérée de l'esclavage de la dégradation, pour connaître la liberté de la gloire donnée aux enfants de Dieu. Nous le savons bien, la création tout entière gémit. Elle passe par les douleurs d'un enfantement qui dure encore. Et elle n'est pas la seule. Nous aussi, en nous-mêmes, nous gémissons. Nous avons commencé à recevoir l'Esprit Saint, mais nous attendons notre adoption et la délivrance de notre corps. Car nous sommes sauvés, mais c'est en espérance.
1: Voilà, vous êtes bien sur KTO, sur la foi prise au mot. Nous parlons de la théologie aujourd'hui en compagnie de Robert Shaib, professeur à l'Université catholique de Lyon, et du père Étienne Grieux, professeur de théologie aux facultés Loyola Paris. Alors, la création gémit, le monde est en train de bouger. Est-ce que les chantiers de la théologie sont aussi influencés, puisque vous êtes des théologiens d'occasion, par ce qui est en train de se passer? Et pour vous, quels sont les grands chantiers en cours? Enfin, qu'est-ce qui vraiment vous frappe dans le monde d'aujourd'hui, Père Étienne Grieux?
2: Moi, je dirais que je suis assez inquiet par rapport à ce qui est en train de se passer. Il me semble qu'on assiste à une forme de, on pourrait dire, de brutalisation des rapports sociaux, des rapports politiques, des relations internationales, des manières de se situer comme acteur en politique. Voilà. Du coup, ça va passer par des formes de violence. Enfin, disons, il y a vraiment. Je trouve que on sent que la violence est tapie à la porte Et pas seulement à la porte, mais...
1: Oui, je pense qu'au sud Liban, oui, en Iran, on la sent directement, la violence. Oui.
2: Et ça, je trouve ça vraiment inquiétant. Et on pourrait se demander, est-ce qu'on n'est pas en train de désapprendre

0: Aujourd'hui, dans un contexte où ça devient, disons, difficile de vivre ensemble. Voilà. Mmh. Alors, à la fois, je suis inquiet, et en même temps, je pense que ça convoque l'Église vraiment à redire ce qu'elle est de manière très forte. Voilà.
1: De quelle manière, justement? Comment est-ce que... Alors, la parole du pape, là, est très importante. Enfin, il y a eu certains moments, des événements qu'on a connus depuis quelques mois, où il était le seul à dire certaines choses. Donc ça, c'est déjà très important. Mais vous, comme théologien, qu'est-ce que vous pouvez apporter?
0: Moi, je pense que... Alors, comme théologien, nous... moi, je dirais, par exemple, j'ai vraiment envie d'encourager les communautés chrétiennes à vivre la fraternité. La fraternité, c'est un grand, grand thème de la vie chrétienne. Il y a le théologien Michel Dujarrier qui disait que le nom propre de l'Église dans les premiers siècles, ce n'était pas Ecclesia, c'était Adelphotes, fraternité. Mmh. Voilà. Et du coup, plus on redécouvrira cette dimension de la vie chrétienne, que c'est ensemble... qu'on est appelé à faire réponse à Dieu, voilà, dans des relations aussi fortes que les relations de frères, de sœurs qu'on peut avoir, voilà, et en même temps qui restent ouvertes à tout le monde, c'est pas un petit club fermé. Hein. Ouais, redécouvrir cette dimension de la fraternité me semble très très important, et pour ça, je pense que l'Église a rendez-vous avec ceux qui, souvent, ont le plus de mal disons, à être accueillis par les autres. Ceux qu'on a le plus tendance à mépriser ou à regarder de haut, à ne pas considérer, à ne pas prendre en compte, voilà. Et bien, ces personnes-là, ce sont elles qui peuvent, je pense, disons, toutes les communautés chrétiennes, elles ont rendez-vous aussi avec ces personnes-là. Et, disons, ce sont elles qui peuvent nous aider à rentrer dans des rapports simples et vrais.
2: Je vous rejoins sur cette thématique. Vous m'avez demandé sur le lieu du magistère. Mmh. Effectivement, je rejoins le père Étienne Grieux sur l'orientation que le magistère donne à la théologie. Donc, si on pense aux grandes lettres ou encycliques ou exhortations des papes, il y a eu la question écologique, la question de la fraternité, Fratelli Tutti, la question de l'IA. J'ai lu d'un seul coup Magnifica Humanitas du pape Léon XIV. J'étais content que même des milieux laïcs, il y a une appréciation de ce regard global que cette réflexion du pape comme autorité morale et religieuse donne au monde. Et ça manifeste comment la théologie, ce n'est pas des petites questions marginales, c'est une question centrale, parce que l'IA, ce que le pape présente, ce n'est pas quelque chose de neutre. Comment on l'utilise? Qu'est-ce qu'on lui confie de nos choix, de nos décisions? La guerre faite par l'IA, ça comporte déjà des choix moraux et aussi des responsabilités morales qu'il faudrait mettre en jeu. La question écologique de la survie de l'IA et la question aussi des opportunités. Donc il y aura des nouvelles pauvretés engendrées par des opportunités que certains ont et d'autres n'ont pas. Déjà, avoir un IA premium ou un IA gratuite, ça change l'accès à la capacité de cette IA. Donc il y a vraiment tellement de questions, et je trouve que dialoguer avec le magistère sans faire de la Denzinger théologie, comme dénonçait Kangar...
1: Donc Denzinger, c'est l'histoire des conciles et les formulations conciliaires.
2: Exactement. Ouais. Donc le théologien ne doit pas être seulement le haut-parleur qui répète ce que le magistère dit. Il a ses questions, il a ses problématiques. Mais déjà, le magistère, comme instance, pour le croyant aussi divine, est important pour orienter nos regards sur les chantiers de la théologie aujourd'hui.
1: Pour vous, l'IA, ça fait partie des chantiers sur lesquels il faut réfléchir?
2: Oui, même si je ne suis pas ni un sociologue de la religion, ni un moraliste, mais je trouve que c'est tellement présent, et ça va devenir tellement présent, qu'il faudrait faire le choix entre les deux cités qu'on souhaite construire, pour reprendre la belle analogie utilisée par le pape. Est-ce qu'on veut construire Babel où chacun est pour soi et contre Dieu, contre l'humanité. Parce que comme le disait très bien de Lubac, un humanisme anti-divin, c'est aussi

0: anti-humain. Où est-ce qu'on veut construire Jérusalem avec ce travail repris de l'image biblique de Néhémiah, où chacun fait sa partie pour construire les murs de Jérusalem. Donc les deux analogies sont bien éloquentes pour nous donner à nous interroger et à réfléchir à comment construire avec cette intelligence artificielle notre aujourd'hui et notre demain.
1: Vous voulez réagir ?
2: Je pense que l'enjeu pointé par le texte du pape, c'est autour de la prise de décision. Parce que normalement, la technique, c'est ce qui nous aide à faire des choses. Mais là, on voit une technique qui en vient à être plus performante que nous pour certaines prises de décision. Et du coup, la tentation, c'est de nous en remettre à la technique entièrement pour réguler des tas de choses qui, normalement, revient aux acteurs humains. Et avec le danger que, d'une certaine manière, on devienne esclave de cette technique. Et le texte que vous citiez insiste beaucoup sur la liberté, liberté à laquelle les enfants de Dieu sont appelés. Mmh. Voilà. Tout ce qui nous rend esclaves, tout ce qui nous met sous la dépendance de décisions sur lesquelles on n'a plus prise, ça c'est quand même très, très inquiétant. Mmh. Voilà. Ouais.
1: Et je trouve que ce que dit Robert Shaïb aussi est très important, enfin, vous qui vous intéressez à ces questions-là, ça crée une fracture, enfin, très clairement, et on le voit dans nos institutions, entre des étudiants qui n'ont pas les moyens de se payer la super IA, et ceux qui ont les moyens de se le payer. Et de fait, c'est totalement injuste.
2: Ouais.
1: Il y a quelque chose de... Il y a des nouvelles pauvretés qui se mettent en place. Ça fait effet boule de neige.
2: Oui, tout à fait, oui.
1: Est-ce qu'il y a d'autres chantiers qui vous semblent donc on a dit la brutalisation des rapports humains, la question de l'intelligence artificielle, est-ce qu'il y a d'autres choses qui vous frappent venues de l'extérieur? On verra après si l'Église elle-même a aussi des chantiers.
0: Le texte que vous avez choisi m'a fait penser qu'il y a trois gémissements si on écoute bien le texte.
1: Ouais.
0: Donc il y a le gémissement de l'esprit. Donc entendre ce que Dieu veut dire à l'humanité depuis toujours, cette attraction qu'il a mis, ce cor inquietum, le cœur inquiet qu'il a mis dans l'être humain et qui aspire à lui. Le gémissement de la création, donc la question écologique, la question aussi de l'usage et de l'abus de la création, des autres, des relations. Et le gémissement qui est à l'intérieur de l'homme. Donc toute question humaine, comme je disais au début, c'est une question qui doit intéresser la théologie. Personnellement, récemment, je m'étais intéressé à Johann Baptist Metz, le disciple de Karl Rahner, qui s'intéresse à la question aussi de la pauvreté autrement, de la théologie politique, d'une théologie qui a une présence et une signifiance, si on peut dire, dans la société, et pas seulement entre nous, marginal, qui est à côté de la société, pour parler d'un autre monde, comme s'il n'avait pas des racines dans ce monde. Mmh. Donc je pense que c'est important de reprendre, aussi face à d'autres religions qui ont une présence politique parfois agressive, le christianisme à une tradition de présence politique qui a été éduquée dans le temps à être une présence positive dans la société. Et c'est bien de reprendre cet argument et cette question théologiquement.
1: Donc, voilà, il y a la théologie politique aussi.
0: Exactement. Mm-hmm. Et quand on dit politique, justement, dans l'école de Johann Baptist Metz, ce n'est pas la théologie qui fait de la politique.
1: Oui.
0: Il était plutôt pour une dépolitisation de la théologie, vu qu'il a vécu la Deuxième Guerre mondiale. C'est plutôt la théologie responsable dans la cité. Donc, en fait, il a une très belle expression, la théologie et la mystique des yeux ouverts. Et je pense que ça reprend un peu l'enseignement de son maître, Karl Rahner, qui disait « le chrétien de demain, ou il sera mystique, ou il ne sera pas ». Alors, je pense qu'il a complété cette expression. Ça doit être une mystique aux yeux ouverts. On est habitué aux mystiques aux yeux closes. La mystique aux yeux ouverts, c'est une mystique, oui, qui prie, mais aussi qui a une responsabilité envers les pauvres, envers la société. Et il met à côté, en fait, de Dieu amour, Deus justitia est. Dieu est aussi justice. Donc, rendre justice

0: aux démunis, être proche aux anawim, vous êtes bibliste, vous êtes attentif à cette thématique, aux pauvres de toutes les catégories. Ça fait vraiment partie de la mission prophétique de la théologie qui doit être une mémoire de la passion, memoria passionis, je dirais dans un double sens. La passion du Christ et la passion de ce monde qui souffre de gémissement, pour reprendre le texte de Romains 8.
1: J'ai une question un peu provocatrice, Père Étienne Grieux. C'est vrai que Robert Schaïb le dit, la théologie n'a pas à être politique. Quand on s'occupe, comme vous, de la très grande pauvreté, etc., on voit bien, et les années 70, 80 nous l'ont montré, on est tenté de faire de la politique, et de la politique quelquefois très à gauche, et quelquefois avec tous les conflits qu'il y a eu. Comment est-ce qu'il faut... Enfin, comment vous voyez ça? Comment est-ce qu'il faut que le théologien s'encarte à l'extrême gauche, si j'ose dire, comme l'ont fait certains de vos prédécesseurs? Est-ce qu'au contraire, il doit avoir un rapport plus distancié avec la politique? Je trouve que c'est une question très importante.
2: Oui, c'est une question importante et délicate en même temps.
1: Absolument.
2: Moi, je n'irais pas pour plaider en faveur d'engagement, assez radicaux, etc., etc., parce que je pense que, et là-dessus, moi, je suis vraiment dans le sillage de Joseph Rezinski, fondateur de la TD Quart-Monde, qui dit, c'est très bien les combats sociaux, les grands combats sociaux, politiques, etc., etc., mais quelle place dans ces combats-là on donne aux plus pauvres, c'est-à-dire à ceux qui ont le moins de moyens pour se faire entendre. Mm-hmm. Et très souvent, à partir d'injustices réelles, et, disons, il y a des personnes qui se mettent à parler à la place de ceux qui subissent les injustices, mais qui risquent très fort de les oublier. Voilà. Mmh. Et du coup, les luttes sociales, elles peuvent devenir assez facilement des luttes entre des prétendants au pouvoir, mais qui sont tous à peu près aussi bien équipés les uns que les autres pour ça. Voilà, alors, je pense que la foi chrétienne, la tradition chrétienne invite à quelque chose de beaucoup plus révolutionnaire que cela, mais de moins spectaculaire en même temps et de beaucoup plus difficile à vivre. C'est-à-dire, elle nous invite vraiment à donner la première place dans ce qu'on fait, dans nos manières de nous organiser, dans la manière de prendre les décisions, donner la première place à ceux qui ont le plus de difficultés à faire entendre leur voix. Voilà. C'est un défi énorme. Je ne dis pas que c'est facile, hein. Je ne dis pas du tout que c'est facile, mais si on peut, à chaque fois qu'on peut aller dans cette direction-là, je pense qu'on fait vraiment entendre la bonne nouvelle, là, pour le coup. Ouais. Alors, ça n'exclut pas qu'à certains moments, quand il y a des choses très graves qui se passent, quand il y a des personnes qui sont, touchées dans leur existence même, il faut prendre à la parole et il faut que l'Église, les responsables de l'Église, osent dénoncer des choses. Ça n'exclut pas du tout ça. Mais, disons, ça ne nous met pas pour autant dans une sorte de posture où on serait un peu, sûr d'être dans notre bon droit et sachant plus que les personnes victimes, qu'est-ce qu'il faut faire ? Voilà. Ouais. Et c'est très important, de toujours repartir de ceux qui subissent ça, pour voir quelle voie, quel chemin, eux, ils préconisent. Voilà, qui ne sont pas forcément ceux auxquels on pense. Voilà. Donc, voilà dans quel sens je répondrai à votre question.
1: Je vous propose, pour introduire à la question, la deuxième question, quelles sont les interrogations, les chantiers que nous adresse l'Église en tant que communauté, donc les chantiers internes, si on peut dire. Eh bien, là aussi, j'ai pas été d'une très grande originalité. 1 Corinthiens, chapitre 12, c'est la fameuse grande métaphore de l'Église comme corps.
3: Prenons l'exemple du corps. Il forme un tout. Il a pourtant plusieurs membres. Et tous les membres, malgré leur nombre, ne forment qu'un seul corps. Il en est de même pour le Christ. C'est dans l'unique esprit, en effet, que nous tous, juifs ou païens, esclaves ou hommes libres, nous avons été baptisés pour former un seul corps. Tous, nous avons été abreuvés d'un seul esprit. Le corps, en effet, ne se compose pas d'un seul membre, mais de plusieurs. Si le pied disait « Comme je ne suis pas une main, je ne fais pas partie du corps, cesserait-il pour autant d'appartenir au corps? Et si l'oreille disait « Comme je ne suis pas un œil, je ne fais pas partie du corps », cesserait-elle pour autant d'appartenir au corps? Si tout le corps était œil, comment pourrait-il entendre? S'il était tout entier oreille, comment pourrait-il sentir? Mais, dans la réalité, Dieu a disposé les membres du corps en plaçant chacun d'eux comme il l'a voulu. S'ils étaient tous un seul membre, où serait le corps? En fait, il y a plusieurs membres et un seul corps. L'œil ne peut pas dire à la main « Je n'ai pas besoin de toi », ni la tête dire au pied « Je n'ai pas besoin de vous ».
1: Vous êtes bien sûr KTO, la foi prise au mot. Nous parlons des grands chantiers de la théologie d'aujourd'hui en compagnie du père Étienne Grieux, jésuite et professeur de théologie aux facultés Loyola Paris, et de Robert Chaïb, professeur de théologie aussi d'ailleurs, à l'Université catholique de Lyon. Alors, on a parlé des chantiers qui sont un peu liés au monde tel qu'il va. Maintenant, qu'est-ce qui, pour vous, est très important dans l'Église actuelle? Quels sont pour vous les grands chantiers en cours qu'il faut, sur quoi le pape vous demande, par exemple, de travailler?
0: Ben, il y a beaucoup la question des laïcs dans l'Église, parce que la tentation est celle de dire il y a le manque de prêtres ici et là, on va utiliser les laïcs jusqu'au moment du printemps des vocations. Ce qui n'est pas l'intention de l'Église. Et je me rappelle, avant de parler de l'actualité, en étudiant la théologie du laïcat de Congar, qu'il citait le pape Paul VI, qui disait cette récupération de la théologie du peuple de Dieu, de la théologie où tous sont un peuple sacerdotal, prophétique, royal, ce n'est pas une nouveauté, mais c'est un retour à l'Antiquité. Donc ça, c'est une question importante. Et d'ailleurs, elle croise aussi des urgences et des actualités qui sont l'identité de genre, le rapport homme-femme et toutes ces questions qui sont un peu les questions de la théologie morale. En fait, je rigole de temps en temps avec nos collègues de la théologie morale. Je dis ce que étaient nos batailles dans le 3e et 4e siècle, c'est vous maintenant les questions cruciales de la théologie. À côté de cela, personnellement, je suis très engagé dans l'interprétation de la quête de sens. Donc dans l'accompagnement, c'est peut-être lié aussi à ma formation théologique, aux auteurs que j'ai choisis pour mon doctorat, donc Viktor Frankl, la logothérapie, la guérison avec le sens, et Maurice Blondel, sa première question dans l'action, est-ce que la vie humaine a une destinée et un sens, oui ou non? Donc voilà, je trouve que ces questions sont fondamentales, et ma manière de voir si c'est quelque chose qui tourne dans ma tête ou qui est dans la réalité, c'est voir les réponses. Et je ne porte pas seulement la casquette de théologien, je suis engagé sur les réseaux d'un côté, en italien plutôt, et dans la vie de conférencier. Et je trouve que les gens veulent apprendre à prier, veulent connaître les mystiques, Mère Teresa, Thérèse de Lisieux, Saint Jean de la Croix. Parfois, ils me demandent des auteurs que j'ai croisés de temps en temps et qu'ils veulent les connaître en profondeur. Donc, on voit vraiment, on est dans une période de quête spirituelle et le sursaut de baptême et de confirmation ne fait autre que confirmer cette quête spirituelle à laquelle l'Église, comme Église pastorale, et les théologiens doivent donner des réponses. Donner aussi des explications et des outils pour accompagner cette quête spirituelle.
1: Si j'entends bien, vous dites aussi que vous êtes un peu le gardien du temple, dans le sens où, c'est un théologien, c'est aussi quelqu'un qui est capable de répondre à partir de la tradition et de connaître Thérèse d'Avila, même s'il l'a croisée que par... Oui. vous voulez dire, il est aussi important, je veux dire par là, la formation, éduquer aux grands auteurs, aux grands mystiques, oui. Pour vous, c'est un chantier important.
0: Alors, je pense que ça vient un peu aussi de l'Orient, d'où je viens.

0: où théologie et mystique sont inséparables. Je me rappelle bien d'une belle expression de Vladimir Lossky, un théologien russe, qui disait « En Orient, mais je pense aussi en Occident, à vrai dire, théologie et mystique sont inséparables parce que la mystique, c'est l'expérience personnelle du mystère de la foi. La théologie, c'est la traduction pour le bien commun de cette expérience personnelle qui peut être vécue par les autres. » Et la source de cette expérience, c'est le donné universel de la foi, la catholicité de la foi, j'aurais dit. Et donc, il y a cette dimension inséparable de l'expérience de la foi et l'intelligence de la foi. En théologie, on le dit avec tous les mots, la fidesque, mais je ne voudrais pas entrer dans des technicismes que peut-être ce n'est pas l'endroit de préciser. Et ma biographie m'a poussé aussi comme théologien à être en même temps dans la théologie fondamentale et dans la théologie spirituelle. Et je trouve, en tant que directeur pédagogique aussi, que beaucoup d'étudiants, à la fin de leur parcours théologique, ne veulent pas plus de savoir, ils veulent une synthèse et une synthèse vécue, personnelle. C'est pour cela que je propose, vers la fin, toujours des cours de spiritualité qui peuvent être entre dépression, assédie, nuit de la foi, ou la théologie de la prière. Donc comprendre en profondeur qu'est-ce que ça veut dire prier et prier en tant que chrétien. Et je trouve que ce genre de cours qui engage en même temps le côté de l'intelligence et le côté de la vie sont des cours qui permettent de sortir de 5 ou 7 ans de théologie avec quelque chose de personnel, de vécu.
1: Père Étienne Grieux, pour vous, quels sont les chantiers de l'Église sur lesquels le théologien peut intervenir, évidemment?
2: Moi, je redirais un chantier très important, c'est celui de la fraternité, c'est-à-dire de devenir de plus en plus des communautés chrétiennes où il y ait une vraie expérience de fraternité, ce qui ne veut pas dire que tout baigne dans l'huile. C'est-à-dire que la fraternité, c'est aussi savoir s'expliquer à certains moments, ne pas être d'accord forcément, etc. etc.
1: Entre mais frères, en tout on cas... a le droit de s'engueuler. Hein.
2: Mais en tout cas, ne pas faire comme si l'autre n'existait pas. Voilà. Ça, c'est vraiment, je pense, un très grand rendez-vous pour les communautés chrétiennes et pour que l'Église annonce la bonne nouvelle et qu'elle la porte dans sa consistance même d'Église. Hein. Voilà. Et là-dessus, il y a un point d'attention qui a été soulevé par, à la fin du pontificat du pape François, c'était tout le thème de la synodalité. Oui. C'est-à-dire une Église dans laquelle il n'y a pas, disons, tous se sentent vraiment appelés à être acteurs. Tous ont quelque chose à faire pour cette annonce de la bonne nouvelle. Ce n'est pas seulement les ministres, ce n'est pas seulement ceux qui ont des responsabilités dans l'Église, c'est tous les chrétiens. Voilà. Ben, ça, c'est un sacré chantier quand même. Hein. Oui. Parce que, et surtout si on prend la synodalité au sérieux et si on veut qu'elle aille jusqu'à ceux, justement, qu'on n'a pas l'habitude d'entendre, encore une fois. Ça peut être aussi, par exemple, les enfants. Qu'est-ce que les enfants, ils ont à dire sur la manière de vivre la communauté chrétienne? Ça peut être les personnes très âgées. Ça peut être ceux qui ont des problèmes de santé. Ça peut être ceux qui ont des problèmes, disons, ceux qui sont détenus, par exemple, dans les prisons, les aumôneries de prison. C'est quand même un lieu d'église important. Mais qu'est-ce qu'on peut recevoir de ces personnes-là comme Église, disons, qu'est-ce qui nous, à quoi ils nous appellent, voilà. Les personnes marquées par le handicap, les personnes marquées par la grande pauvreté, voilà. Tout ça, ça fait beaucoup de, disons, d'acteurs de l'Église qu'on gagnerait beaucoup à entendre davantage.
1: Alors concrètement, comment on fait? Parce que justement, aller en prison, c'est pas simple. Aller écouter des personnes âgées, c'est pas simple. Et c'est même quelquefois difficile de le faire venir au milieu de la communauté. Alors comment est-ce qu'on fait?
2: Disons, là-dessus, il n'y a pas de secret. Les personnes qui ont du mal à parler, qui ont plus de mal à parler, disons, ne pourront pas parler si jamais elles ne sont pas accompagnées pour ça. Et du coup, ça suppose de faire un chemin avec ces personnes-là. Ben, ça suppose que dans les communautés chrétiennes, on prenne au sérieux, on se dit, mais comment nous, on peut, là où on est, dans le quartier où on est, dans la ville où on est, dans... Voilà. Comment est-ce qu'on peut faire en sorte que ceux qu'on entend le moins, qui sont là, près de nous, on ouvre nos oreilles et qu'on leur fasse signe qu'ils sont attendus, que leur parole est attendue. Alors évidemment, ça ne se fera peut-être pas en un clin d'œil. Mmh. Des fois, il faut beaucoup de temps pour qu'une personne prenne confiance en elle, pour qu'elle ose parler, disons, risquer sa voix.
1: Oui.
2: Voilà. Mais c'est très beau, ça, en même temps, quand on voit quelqu'un qui, petit à petit, fait entendre ce qu'elle porte intérieurement. Et souvent, on est surpris. Parce que, et moi, je peux dire, comme théologien, souvent, je suis surpris. Parce que des personnes, je pensais que, je me disais, qu'est-ce que je peux bien recevoir de cette personne-là ? Ayant fait ce chemin avec elle, et grâce à d'autres, dans la fraternité, par exemple, de la Pierre d'Angle où on est, je découvre des trésors. Je découvre des choses, je dis, oh, jamais j'aurais soupçonné que cette personne pouvait vivre des choses aussi fortes que ça. Voilà. Mmh. Et bien ça, c'est des bonnes nouvelles.
1: Oui.
2: Ça, c'est un effet bonne nouvelle. Et l'Église, elle a vraiment besoin de ça. Et plus elle pourra accueillir ça, plus elle rayonnera aussi, je pense. Ouais. Mmh.
1: Est-ce que, donc, parce que je m'attendais aussi que vous parliez, enfin vous avez commencé un peu à en parler, mais le déficit spirituel contemporain, etc. Oui, oui. Est-ce qu'il faut répondre à ça ? Est-ce que c'est notre mission ?
0: Ben certainement, certainement. La théologie cherche de donner des clés de lecture de ce vide spirituel, mais aussi de cette quête spirituelle. Et justement, je citais Victor Emile Frankl, qui est un psychologue, mais qui n'était pas, contrairement à son maître Freud, fermé aux phénomènes religieux. Et justement, il disait que poser la question du sens de la vie, c'est déjà commencer à être religieux. Alors quand on dit religieux, il ne faut pas vite aller vers une profession et une adhésion religieuse.
1: Mais il ne s'agit pas d'être missionnaire un peu... Enfin, il faut l'être, mais pas forcément affirmatif tout de suite.
0: Mais aider les personnes à interroger ces questionnements intérieurs. Et les phénomènes récents, par exemple, de ces nouveaux baptisés, ils nous ont surpris comme Église. Je parlais avec un archevêque, il me dit, on ne s'attendait pas. Surtout après le rapport de la SIAZ, on se disait, on

0: fait profil bas, ben voilà, le Seigneur nous a surpris. Mm-hmm. Donc, interpréter ce phénomène, accompagner ces gens, les aider aussi à ne pas aller vers les extrêmes, parce que parfois, ils arrivent à l'église et ils veulent vraiment un visage qui n'est pas l'essentiel, mais qui est un vestige extérieur. Donc, la théologie a cette sagesse millénaire de savoir orienter, de savoir interpréter les phénomènes. J'aimais bien votre relecture de la question politique. Dans un certain sens, un théologien est un iconoclaste qui ne canonise aucun modèle politique parce qu'il a, comme le disait justement Maître, cette réserve eschatologique. Le royaume de Dieu ne se réalise pas ni à extrême gauche, ni à extrême droite. Et notre travail, c'est vraiment d'être extrêmement fidèle à l'évangile qui ne dépasse toujours. En revenant à votre question sur la quête de sens, je trouve que ces jeunes, ils nous déplacent par leur quête dans un temps où les analystes, sociologie, psychologie, histoire, etc., disaient « c'est la fin de la religion, Dieu est mort ». Mais non, il n'est pas mort. L'image de Dieu, le surnaturel, il est encore vivant au cœur de l'humain. Et notre travail comme théologien, justement, cette actualisation du mystère pour l'aujourd'hui, c'est chercher d'accompagner sans prosélytisme, mais avec une écoute sincère, ces chercheurs d'un sens, et le plus possible manifester comment ce sens s'ouvre au supersens, toujours dans le langage de Frankl, pour dire que la foi en Dieu, c'est quelque chose qui répond à cette quête. Mmh.
1: Vous êtes d'accord ?
2: Oui, tout à fait. Moi j'ajouterais volontiers le terme d'espérance. Je pense qu'on a vraiment... Aujourd'hui, la question de l'espérance se pose pour beaucoup de gens. C'est-à-dire que la tentation du désespoir est là. Voilà. Parce que, à cause de ce qu'on voit, les évolutions du monde, etc., à cause de la crise écologique, à cause, disons, du déficit du manque d'utopie, finalement, on n'a plus tellement de choses qui soient capables de nous mobiliser, etc., etc. Et je crois qu'on est menacé par des formes de désespoir. Pour ça, c'était très, très fort, je trouve, de prendre pour l'année jubilaire le thème de l'espérance. Je pense que l'Église, elle a vraiment apporté un message d'espérance, de dire, mais vous savez, même si il y a des tas de choses qui nous échappent, même si c'est vrai qu'on ne peut pas faire grand-chose, mais on peut déjà, à partir notamment de ce qu'on vit, les relations qu'on vit, on peut déjà retrouver le goût de vivre. Et j'avais été très frappé par un ami jésuite qui est en Syrie, et donc dans un pays en ruine, hein, quand même. Et il disait, ben voilà, il travaille avec des jeunes. Il disait, ils auraient 1000 raisons de désespérer, et en fait, ce qui nous empêche de désespérer, c'est ce qu'on vit entre nous, dans le champ des relations. Voilà. Et comme on est toujours capable de vivre des choses heureuses, de se réjouir de ce qui arrive aux uns aux autres, ça redonne de l'espoir. Alors que on est au milieu d'un champ de ruines. Voilà. Donc je pense que là-dessus, l'Église, elle a vraiment un message, une flamme même à porter.
1: Ouais. Ben, ça sera le mot de la fin. Merci à tous les deux. Alors, vous avez fait paraître, Robert Chaïb, deux livres, Au-delà de la mort de Dieu, vous en parliez, chez Salvator, et Les visages de la prière chrétienne, aux éditions du CERF. Malheureusement, on n'a plus trop de temps pour que vous le présentiez. Et puis, Étienne Grieux, Le Dieu qui ne compte pas, aux éditions Salvator, et puis un livre, alors une seconde, parce que le titre est tellement intriguant, Les oreilles de l'évêque aux facultés Loyola, ça parle de quoi ?
2: Alors ça parle en fait du diaconat, des diacres. Voilà. Les diacres sont les oreilles de l'évêque, et pour dire, on ne peut pas penser le ministère diaconal sans repenser l'ensemble des ministères.
1: Merci beaucoup à tous les deux, merci de nous avoir suivis. 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On se retrouve la semaine prochaine.

0: Bonjour et bienvenue sur KTO et KTO Radio. Très heureux de vous retrouver pour inaugurer la saison 2 de notre émission consacrée à la doctrine sociale de l'Église. Pendant une année, nous avons décortiqué, découvert les grands principes de la doctrine sociale. Et cette année, nous allons partir de vos questions. C'est vous qui allez nous interroger. Vous pourrez envoyer ces questions à l'adresse qui s'affiche à l'écran, ladse@ktotv.com, et des questions sur la vie quotidienne. Et nous les accueillerons et nous y répondrons avec nos invités pour voir comment la doctrine sociale de l'Église peut apporter un éclairage à toutes ces questions que vous vous posez. Et nous allons démarrer tout de suite aujourd'hui avec nos invités sur le thème de l'intelligence artificielle et du monde de l'entreprise. Avec vous, Étienne de Rocquigny, bonjour.
1: Bonjour
0: à vous. Vous êtes mathématicien, entrepreneur. Vous accompagnez beaucoup d'entreprises sur la question des algorithmes, de l'intelligence artificielle, et vous êtes cofondateur d'un mouvement qui s'appelle Rerum Novairum, une initiative qui réunit des milliers d'entrepreneurs dans le monde entier sur la question de l'intelligence artificielle à la lumière de la doctrine sociale de l'Église. Nous pourrons en reparler. Et puis avec nous aussi, Brice Cornet, bonjour.
2: Bonjour.
0: Vous êtes entrepreneur, très engagé sur la transformation commerciale, numérique de l'entreprise. Vous partagez aussi votre expérience, votre témoignage dans de nombreux ouvrages, de nombreux articles, expériences et témoignages éclairés par la foi chrétienne. Merci beaucoup à tous les deux d'avoir répondu à cette invitation. Et donc, nous allons essayer de voir dans cette première émission comment l'intelligence artificielle a un impact sur la vie de nos entreprises et notamment sur cette question qui est au cœur du sujet de la doctrine sociale de l'Église, qui est la dignité des personnes qui travaillent. Étienne de Rocquigny, quand on parle des personnes qui travaillent, des travailleurs, on pense évidemment à Léon XIII avec Rerum Novarum, son souci de la condition ouvrière. L'époque est différente, mais est-ce que les enjeux sont les mêmes? Est-ce que l'intelligence artificielle qui fait irruption dans le monde de l'entreprise vient menacer d'une façon ou d'une autre, ou au contraire peut venir révéler la dignité des personnes qui travaillent?
1: Alors c'est sans nul doute un immense défi, comme ça a été du temps de Léon XIII, et avec derrière des conséquences terribles avec le communisme, qui avait été d'ailleurs dénoncé à l'époque des guerres mondiales. Hein. Donc le contexte de Léon XIII était déjà tout à fait tragique. Et c'est aussi le cas, et c'est pour ça que très clairement Léon XIV revendique ce nom, c'est qu'on a affaire effectivement à un nouveau volet potentiellement tragique de l'histoire, et nous devons être les serviteurs de l'espérance. Et beaucoup de choses se jouent dans la dignité du travail face à l'automatisation, comme l'automatisation des machines du temps de Léon XIII, aujourd'hui l'automatisation du savoir, de tout ce qui est beaucoup plus immatériel, intellectuel. Et c'est très concret, je vais vous donner un premier exemple. Moi, ça fait plus de 10 ans que je travaille ce sujet-là, et en lien explicite avec la foi chrétienne. Il y a 10 ans comme entrepreneur, avec un groupe d'expertise comptable, on s'est dit, bon, est-ce qu'on a besoin de quelqu'un tous les mois, 29,99€, tel, peut-être qu'une machine peut dire que ça va dans les frais, 61,52€. Et en quelques mois, en embauchant des data scientists, on a prouvé qu'on faisait un produit qui faisait plaisir aux clients, qui sortait les comptes plus vite, qui coûtait moins cher et qui était en plus souvent meilleur, parce que c'est des petites entreprises très simples. Et le projet s'est arrêté. Le projet s'est arrêté alors qu'on avait un bon produit, on avait des clients qui étaient contents, on apportait de la valeur à tout le monde. Le projet s'est arrêté pourquoi? Parce que des gens sont venus me voir en disant, monsieur, pour moi, le métier de comptable, ça n'est pas modérateur d'un algorithme. Donc il y a eu un choc, j'ai pris ça comme une claque de l'Esprit Saint, et qui est très profond dans la doctrine sociale de l'Église. Le travail n'est pas qu'un travail objectif, matériel, d'efficacité. Il l'est. Jésus a passé l'essentiel de sa vie à faire des planches qui devaient tenir. Il fallait payer le charpentier pour que ça tienne. Mais il y a aussi une dimension subjective dans laquelle je grandis comme personne. J'ai une déontologie, j'ai un rêve, j'ai un sens de ma vie que je donne. Et ça, ces comptables ne le trouvaient plus dans une implémentation bête et méchante directe de l'automatisation. Il a fallu changer complètement le parcours. Et ça a été toute une histoire entrepreneuriale pour refaire un parcours dans lequel eux avaient la main sur l'algorithme. Ils pouvaient décider de s'en servir ou pas. Et ils n'étaient pas comme Charlie Chaplin, bloqués devant, sous les ordres d'une machine. Donc ça, c'est un défi très profond et très concret.
0: On voit à travers cet exemple, qui me fait penser à cette phrase qui s'affiche de Léon XIV, donc de Magnificat Humanitas, au paragraphe 154. Il y a cette phrase, nous serions confrontés à un paradoxe de progrès matériel et de régression anthropologique dans lesquels les conditions d'une paix sociale juste et stable viendraient à manquer. On voit bien ce paradoxe entre un progrès technologique et une régression humaine. Brice Cornet, quand vous accompagnez des entreprises, vous-même, vous êtes entrepreneur. Est-ce que pour justement ne pas arriver à ces paradoxes-là, il y a des règles que vous fixez sur le recours ou non à l'intelligence artificielle avec en arrière-plan ce sujet de la dignité des personnes qui travaillent avec vous?
2: Alors la première règle en général ne plaît pas aux entreprises. Lorsqu'ils viennent vers moi, ils me disent... Il y a ce périmètre que l'on ne maîtrise pas, où on n'est pas bon, et on veut que l'IA fasse le travail. Première chose que je leur dis, non. Vous allez me donner là où vous êtes le meilleur, et c'est ça que l'IA va automatiser. Pourquoi ? Parce que lorsqu'on reçoit un travail produit par une IA, il faut être capable de critiquer, d'analyser. On ne peut pas critiquer et analyser si on ne maîtrise pas le sujet. Donc, moi, mon idée, ce n'est pas de supprimer de l'emploi, de la valeur, etc. C'est de mettre vraiment une IA qui va automatiser l'ordinaire, pour maîtriser l'extraordinaire et humaniser l'essentiel. C'est l'humain qui doit toujours rester aux commandes, c'est-à-dire que l'IA ne prend jamais de décision, mais l'IA peut faciliter des traitements d'informations qui ont souvent un volume important pour soulager une certaine charge mentale. Maintenant, il y a un danger, c'est qu'on constate maintenant, avec près de 2 ans de recul d'implémentation, que les employés évoquent une charge mentale beaucoup plus lourde, une espèce de charge cognitive. Et c'est assez logique. Avant, on validait 4 livrables par jour, maintenant on va en avoir 80, parce que tout le monde utilise de l'IA et renvoie vers un responsable. Et là, ça pose question. Il va falloir vraiment définir des limites, peut-être repenser le temps de travail, repenser le lieu, repenser les relations, pour remettre vraiment l'humain au sein de ce nouvel écosystème.
0: Alors, Étienne de Roquigny, par rapport à ça, est-ce que on peut dire que l'intelligence artificielle, elle pourrait remplacer l'intelligence humaine, où il y a quelque chose que l'intelligence humaine gardera toujours, que l'intelligence artificielle ne fera pas?
1: Alors, c'est une bonne et une mauvaise question. Il y a un livre qui est très intéressant, que je conseille, c'est d'Adler, « Intelligence humaine, intelligence artificielle, la double énigme ». En fait, on ne sait pas ce qu'est l'intelligence artificielle, on ne comprend pas bien la technique. Je suis ancien chercheur en maths, la technique a été beaucoup plus vite que la recherche en mathématiques. On ne comprend pas bien comment ça marche. Et on comprend encore moins ce qu'est l'intelligence humaine. En réalité, toutes les prétentions à réduire l'intelligence humaine à des réseaux de neurones biologiques qui fonctionnent mieux que des réseaux électroniques qui consomment moins... Ben non, c'est pas, on est incapable aujourd'hui d'expliquer la conscience. Il y a une dimension métaphysique, en fait, dans la personne humaine créée à l'image de Dieu, et dans lequel, de manière totalement liée, le corps, le cœur, l'esprit,

0: les émotions, la volonté, tout ça est lié en fait. C'est une expérience intégrale. Et donc on est en train d'essayer de comparer un machin qu'on ne comprend pas bien comment il fonctionne, mais il fonctionne très bien sur l'étage rationnel, à une vision intégrale. Donc la question n'est pas tout à fait la bonne, elle est tentante. Le marketing... En tout cas, l'intelligence artificielle, c'est un marketing rhétorique absolu. C'est le chef-d'œuvre du marketing scientifique.
1: Et puis, c'est la question que beaucoup de gens qui connaissent justement rien à ces sujets, moi le premier, nous posons. En fait, est-ce que ça a vocation à nous remplacer dans nos travaux,
0: alors,
1: dans les tâches que nous faisons tous les jours ?
0: La réponse simple, c'est non, pour beaucoup de raisons, mais je dirais la plus importante, c'est la volonté, le libre arbitre. J'ai rencontré le pape en décembre, je lui ai dit « Holy Father, be strong in the free will in a world where no one believes about freedom ».
1: On est dans un monde... En français, redites-le
0: en français. « Soyez fort, Saint-Père, sur le libre arbitre dans lequel plus personne ne croit à la liberté hein. ». Le pape est un disciple de Saint-Augustin, le libre arbitre. Au fond, en tant qu'être humain, nous décidons, nous avons notre volonté. C'est là d'ailleurs que se joue la grâce, la conversion. C'est dans la libre adhésion à l'amour de Dieu. Et ça, cette volonté, cette décision n'existe pas dans une machine qui peut être plus intelligente, plus efficace, peut-être demain avec des robots, même dans le domaine physique, mais qui n'aura pas cette dimension de la volonté qui est créée à l'image de Dieu. Et ça, c'est toute la question de la responsabilité, de la liberté, de l'amour qui se joue sur ce registre-là, bien plus largement que l'intelligence. Et donc, si je reviens au travail, le travail n'est pas qu'une question d'efficacité, même sur des tâches intellectuelles. C'est une question de volonté de personnes qui, ensemble, vont construire une cathédrale ou vont construire sur les ruines de Nîmes. Voilà.
1: Mais encore faut-il que les personnes qui sont en responsabilité, les entrepreneurs ou les collaborateurs eux-mêmes, aient conscience de ça. Et peut-être qu'il faut se fixer des règles. Et je cite encore Léon XIV dans Magnificat Humanitas 156. Il faut une responsabilité, vous avez utilisé ce terme, des entreprises qui incluent la qualité et la dignité du travail parmi les indicateurs de réussite. Brice Cornet, est-ce que dans vos relations avec des entreprises, c'est quelque chose que vous avez pu envisager ?
2: C'est quelque chose en fait qui vient assez naturellement. C'est-à-dire que des chefs d'entreprise qui s'intéressent réellement au sujet, c'est-à-dire quand je dis qu'ils s'intéressent réellement, c'est qu'ils vont outiller mais également former aux bonnes pratiques parce que ce ne sont pas des outils qui sont magiques, il faut pouvoir les maîtriser. Se rend compte que de un, il y a une peur au niveau des employés qui est certaine. Est-ce que cet outil qu'on me demande d'utiliser ne va pas prendre ma place ? Deux, comment rassurer dès lors l'humain, lui redonner sa place et éviter tout débordement. On est quand même dans une situation où toutes les semaines, on nous sort une nouveauté technologique avec vous évoquiez le marketing qui n'a rien à voir en fait avec la réalité de ce qu'on peut réellement proposer. Et on parle d'intelligence, mais précisons, ce n'est pas intelligent. C'est un système purement de probabilité, de statistique, qui fait un volume de calcul monstrueux, mais qui n'a aucune intelligence. L'intelligence est certes une réflexion, mais c'est aussi le doute, la contemplation, l'amour, la souffrance. C'est de là que naît l'intelligence humaine, ce n'est pas juste d'un cheminement de réflexion. Donc, je pense que il faut aussi que la presse fasse son travail et envoie un message sur la réalité de ce qu'est l'intelligence artificielle et ce qu'elle n'est pas, ce que vous êtes un peu en train de faire. Merci.
1: Et Étienne de Rocquigny, pour terminer, un des grands principes qui est quand même au cœur de la doctrine sociale, notamment pour le monde d'entreprise, c'est celui de la subsidiarité ou la participation de chacun. Avec ce que nous nous sommes dit là, est-ce qu'on peut se dire que cette dimension-là, à condition que les entreprises aient conscience de cet enjeu de la subsidiarité et de la participation, n'est pas fragilisé par l'irruption de l'intelligence artificielle ?
0: En tout cas, c'est l'immense défi. Et l'encyclique est traversée par la question de la subsidiarité, qui pour moi est une bonne nouvelle. La subsidiarité, c'est chacun doit prendre part à son destin dans l'entreprise, l'entrepreneur, les managers intermédiaires, toutes les personnes. Et chacun, et c'est en ça que nous sommes humains, nous devons choisir. Nous devons faire acte de liberté, de responsabilité en reprenant en main notre destin. Et si je décide de le faire, alors l'IA peut être un puissant outil. Peut d'ailleurs permettre à des gens d'être encore plus responsables qu'avant parce qu'ils ont encore plus de pouvoir de comprendre ce qui se passe. Et c'est exactement ce qu'on fait avec Rerum Novarum. Donner les moyens massivement à tout le monde de s'approprier comment je change mon travail à moi avec l'IA, et comment je mets l'IA au service de la dignité de mon travail, notamment du choix de ce que je veux faire de ma vie, de ce à quoi je veux contribuer, ce à quoi je ne veux pas contribuer. Voilà, mais ça c'est l'appel de l'encyclique, et il faut travailler là-dessus.
1: Merci Étienne Rocquigny, Brice Cornet pour ce premier éclairage. On poursuit avec vous notamment sur la question de la créativité. Comment est-ce que l'IA et le travail humain conservent une place pour la créativité ? Et puis Étienne Rocquigny, je renvoie à votre dernier livre, De Babel à Jérusalem.

Jérusalem, servir l'espérance dans un monde d'IA. C'est aux éditions Salvatore. Et puis, rendez-vous bien sûr à l'adresse ladse@kto.tv.com pour nous partager toutes vos questions auxquelles nous répondrons dans les prochaines émissions. À bientôt.

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1: La vie chrétienne avec le père abbé Olivier Quenardel.
2: Amaretsu, rejoindre les jeunes à travers la musique.
3: Reportage.
4: Non abbiamo paura mia.
2: Ce soir, 9300 personnes vibrent au rythme de la techno. Et derrière les platines, un prêtre, Padre Guilherme, fait résonner les basses à l'abbaye de Maretsu. Un concert exceptionnel pour les jeunes et moins jeunes venus au Maretsu Sound Festival.
5: C'est une belle image d'ouverture de l'Église catholique, parce que c'est vrai que c'est assez curieux quand même de se dire un DJ en même temps qui est curé, c'est quand même des choses qui sont assez aux antipodes l'une de l'autre, et au final ça a l'air de se marier très bien, et je trouve ça audacieux mais original.
6: C'est un peu compliqué de continuer à garder la foi quand on est jeune, parce que on se pose des questions, etc. Et du coup là ça permet vraiment de voir qu'il y a des prêtres qui s'investissent pour la jeunesse et qui trouvent un moyen de leur parler, et c'est un beau mélange de religion et en même temps de modernité, effectivement.
7: On peut être plus proche du Seigneur dans une manière d'être très, très moderne finalement, hein, très, très complexe et très différente de la liturgie habituelle de nos messes dominicales.
2: Invité par les organisateurs, ce prêtre portugais mêle à ses 7 technos des messages du pape et des paroles de l'Évangile. L'objectif, faire découvrir l'Église autrement.
8: We know that there are not so many people that are going to the church those days.
9: Nous savons qu'aujourd'hui, il n'y a pas beaucoup de personnes qui vont à l'Église. Nous devons donc sortir de l'Église. Je pense que les différents arts que nous avons, la peinture, la sculpture, l'architecture, sont de bons moyens pour parler de Dieu. Et la musique est une manière de le faire. Je suis prêtre dans l'église, à l'extérieur de l'église, partout, cela ne change rien. DJ, c'est plutôt à l'extérieur. La musique électronique n'est pas faite pour être jouée à l'intérieur de l'église.
8: In church, no, the electronic music is not for inside of the church.
2: Autour de ce grand amphore, le festival continue. Dans cette abbaye bénédictine, musique, ateliers et prières se côtoient ces 28 et 29 août. Le Maretsu Sound Festival rassemble les 15-35 ans autour de 8 groupes et artistes comme Alive Movement, Feel God ou encore Praise. Et pour le père abbé François Lire, la présence d'un festival de musique au cœur de l'abbaye a aussi tout son sens.
10: On entend un groupe qui est en train de chanter des chansons chrétiennes mais modernes, avec des jeunes qui bougent, qui chantent. C'est une manière de prier. Et Maretsu est un lieu de prière. Tous les jours, les moines se rassemblent plusieurs fois par jour pour prier. Nous deux, dans notre manière de faire. Ici, c'est un autre style, mais c'est toujours louer le Seigneur.
2: Le groupe de louanges bruxellois Revival met à son tour l'ambiance sur scène.
11: Notre mission avec Revival, c'est de raviver les églises. Et donc, c'est l'opportunité parfaite, justement, de venir annoncer Jésus.
12: Ouais.
11: Voilà.
12: Évangéliser par la joie,
11: ouais,
12: en fait. Il y a plein de jeunes qui sont là, donc nous, on en profite, on vient donner notre dose de joie.
13: Quand on voit les statistiques des baptêmes chaque année qui augmentent, donc on se réjouit de tout ça, et on veut que les jeunes aient un endroit qui rencontrent d'autres jeunes et qui sachent se reconnaître quoi, dans l'Église catholique aujourd'hui.
2: Pour l'Église en Belgique, cette première édition du festival représente une nouvelle manière d'évangéliser par la musique. Un choix porté par Mgr Fabien Lejeune, évêque de Namur, et Fabienne Desmarsins, organisatrice du festival.
14: Dans une abbaye, on peut imaginer qu'on est plutôt dans le grégorien. Hier soir, nous étions

0: à la techno, et aujourd'hui on est plutôt dans la pop louange, et on joint à ça un tournoi de foot. Donc l'idée, c'est d'aller rejoindre les jeunes avec ceux qui leur parlent, aller les chercher là où ils sont. Ça nous rappelle que et les moines et l'église en général ne sont pas hors du monde.
1: Ici en Belgique, il y a moyen de faire des activités comme ça, de rassembler les jeunes autour de la foi, de la musique, de la spiritualité, du partage, et pas que pour les jeunes catholiques. Ils sont venus avec des copains, des copines, ils veulent montrer ce que c'est que de vivre la louange, et ça, c'est une bénédiction pour nous tous.
2: Sur place, chacun vit le festival à sa manière.
3: C'est qu'il y a plein de façons de prier, à l'adoration, ou en faisant les lodes le matin, mais surtout moi, ma préférée, c'est la louange.
4: Il y a beaucoup de bruit, il y a beaucoup de monde, beaucoup de rencontres. Bon, Dieu est aussi dans les rencontres, il est dans la joie, il est dans les louanges. Maintenant, il y a aussi la petite chapelle d'adoration. J'ai eu l'occasion de faire un tour là-bas tout à l'heure. Il y avait plein de monde. On sentait que c'était très intense. Je vois que voilà, il y a du mouvement dans l'église en Belgique.
2: Une occasion de finir les vacances en musique à quelques jours de la rentrée.
5: Du psaume 66. Dieu nous prenne en grâce et nous bénisse. Que son visage s'illumine pour nous. Et ton chemin sera connu sur la terre, ton salut parmi toutes les nations. Que les peuples, Dieu, te rendent grâce, qu'ils te rendent grâce tous ensemble. Que les nations chantent leur joie, car tu gouvernes le monde avec justice. Tu gouvernes les peuples avec droiture. Sur la terre, tu conduis les nations. Que les peuples, Dieu, te rendent grâce, qu'ils te rendent grâce tous ensemble. La terre a donné son fruit. Dieu, notre Dieu, nous bénit. Que Dieu nous bénisse et que la terre tout entière

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De la première lettre aux Corinthiens. Nous proclamons un Messie crucifié, scandale pour les Juifs, folie pour les peuples païens. Mais pour ceux que Dieu appelle, qu'ils soient Juifs ou Grecs, ce Messie est puissance et sagesse de Dieu.

0: Avec confiance, supplions le Père, lui qui a tant aimé le monde, qu'il a donné son Fils unique.
1: Par la croix de l'homme Dieu, arbre béni où s'abritent les oiseaux, par le corps de Jésus-Christ, recrucifié dans nos guerres sans pardon, sur les peuples de la nuit et du brouillard que la haine a décimés.

À la croix du vrai pasteur, alléluia, où l'enfer est désarmé. Par le corps de Jésus-Christ, alléluia, qui appelle avec nos voix. Sur l'église de ce temps, alléluia, que l'Esprit vient purifier.

Par la croix du premier-né, alléluia, le gibet qui tue la mort. Par le corps de Jésus-Christ, alléluia, la vraie chair de notre chair. Sur la pierre des tombeaux, alléluia, sur nos tombes à venir.

confiant à Dieu la fécondité de la visite apostolique de notre Saint-Père le pape Léon XIV et tous ceux qui la préparent, nous osons appeler Dieu du nom de Père et chanter ensemble.

Tu as voulu, Seigneur, que tous les hommes soient sauvés par la croix de ton Fils. Permets qu'ayant connu dès ici-bas ce mystère, nous goûtions au ciel les bienfaits de la rédemption. Par Jésus-Christ, ton Fils, notre Seigneur, qui vit et règne avec toi dans l'unité.

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0: Au nom du Père, et du Fils, et du Saint-Esprit.
1: Amen.
0: Le Seigneur soit avec vous.
2: Et avec votre esprit.
0: Frères et sœurs, chers amis, soyez les bienvenus dans cette cathédrale. Vous qui y êtes présents, vous qui rejoignez cette Eucharistie par l'intermédiaire de Catéo, nous sommes ensemble une seule communauté. Nous venons de tracer sur nous le signe de la croix. C'est cette croix, la croix glorieuse que l'Église nous invite à fêter aujourd'hui. Cette croix qui est le signe que Dieu a tant aimé le monde, qu'il a donné son Fils. Dieu ne veut pas la mort de l'homme, mais il veut qu'il vive, et la croix est source de vie. Au début de cette messe, humblement, nous reconnaissons que nous avons besoin de la miséricorde de Dieu parce que nous avons péché. Un instant, faisons silence pour demander à Dieu son pardon. Prends pitié de nous, Seigneur, nous avons péché contre toi. Montre-nous, Seigneur, ta miséricorde et donne-nous ton salut. Que Dieu Tout-Puissant nous fasse miséricorde, qu'il nous pardonne nos péchés et nous conduise à la vie éternelle.
1: Amen.

Seigneur Dieu, tu as voulu qu'en acceptant la croix, ton Fils unique sauve l'humanité. Nous t'en prions, fais qu'ayant connu dès ici-bas ce mystère, nous obtenions au ciel les fruits de la rédemption. Par Jésus-Christ, ton Fils, notre Seigneur, qui vit et règne avec

Lecture du livre des Nombres. En ces jours-là, en chemin à travers le désert, le peuple perdit courage. Il récrimina contre Dieu et contre Moïse. Pourquoi nous avoir fait monter d'Égypte? Était-ce pour nous faire mourir dans le désert où il n'y a ni pain ni eau? Nous sommes dégoûtés de cette nourriture misérable. Alors le Seigneur envoya contre le peuple des serpents à la morsure brûlante, et beaucoup en moururent dans le peuple d'Israël. Le peuple vint vers Moïse et dit « Nous avons péché en récriminant contre le Seigneur et contre toi. Intercède auprès du Seigneur pour qu'il éloigne de nous les serpents. » Moïse intercéda pour le peuple et le Seigneur dit à Moïse « Fais-toi un serpent brûlant et dresse-le au sommet d'un mât. Tous ceux qui auront été mordus, qu'ils le regardent, alors ils vivront. » Moïse fit un serpent de bronze et le dressa au sommet du mât. Quand un homme était mordu par un serpent et qu'il regardait vers le serpent de bronze, il restait en vie. Parole du Seigneur.

En ce temps-là, Jésus disait à Nicodème : Nul n'est monté au ciel, sinon celui qui est descendu du ciel, le Fils de l'homme. De même que le serpent de bronze fut élevé par Moïse dans le désert, ainsi faut-il que le Fils de l'homme soit élevé, afin qu'en lui tout homme qui croit ait la vie éternelle. Car Dieu a tellement aimé le monde qu'il a donné son Fils unique, afin que quiconque croit en lui ne se perde pas, mais obtienne la vie éternelle. Car Dieu a envoyé son Fils dans le monde, non pas pour juger le monde, mais pour que, par lui, le monde soit sauvé.

Frères et sœurs, mes amis, il nous faut regarder la croix. Il nous faut regarder la croix comme le peuple de Dieu a été invité dans le désert à regarder ce serpent élevé en haut d'un mât, afin que ce qui était mordu par ce serpent ait la vie. Il nous faut regarder la croix. Et que voyons-nous sur cette croix ? Nous voyons Jésus de Nazareth, celui qui est né pauvre dans une étable, celui qui a fui son pays pour chasser par Hérode, celui qui a traversé les routes de Galilée, enseignant la bonne nouvelle du salut, guérissant les malades, purifiant les lépreux, ressuscitant les morts, celui dont l'Écriture nous dit que partout où il passait, il faisait le bien. Nous voyons sur cette croix le Messie de Dieu que le peuple juif attendait comme venant sur les nuées du ciel et qui meurt comme un malfaiteur entouré de deux autres malfaiteurs. Il nous faut regarder la croix. Bien sûr, nous y voyons la souffrance de celui qui a tant aimé le monde qu'il a donné sa vie pour nous. Mais nous y voyons surtout l'amour porté à l'extrême. Jésus, lui qui avait aimé les siens qui étaient dans le monde, les aima jusqu'au bout. Et le bout de l'amour, c'est de donner sa vie. Il n'y a pas de plus grand amour que de donner sa vie pour ses amis. Et Jésus, sur la croix, donne sa vie pour ses amis. Il nous faut regarder la croix pour découvrir la source de l'amour. Mais il faut aussi se laisser regarder par Jésus en croix. Car Jésus en croix regarde ceux qui l'ont crucifié. Il regarde les rares de ceux qui l'avaient suivi qui demeurent encore à ses pieds, Marie, sa mère, Marie-Madeleine, la femme pécheresse, et Jean, le disciple bien-aimé. Et voici que Jésus, regardant sa mère, Marie-Madeleine et Jean, les enveloppe d'un même regard de tendresse. Et c'est ce regard, frères et sœurs, qu'il porte sur chacun de nous, parce que du haut de la croix, Jésus implore son Père, « Père, pardonne-leur, ils ne savent pas ce qu'ils font. » Parce que du haut de la croix, Jésus n'a aucune parole de colère, mais lui qui s'est abandonné entre les mains du Père veut que par lui, le monde soit sauvé. Oui, frères et sœurs, en nous laissant regarder par le Christ en croix, nous contemplons l'auteur du salut et nous savourons déjà les avant-goûts du salut. Nous savons, et l'Évangile nous le rappelle, que Jésus est venu dans le monde non pas pour le condamner, mais pour le sauver, qu'il est venu appeler non pas les justes, mais les pécheurs, et que si notre cœur nous condamne, Dieu est plus grand que notre cœur. Il faut regarder la croix, et il faut se laisser regarder par le Christ en croix. Et il faut oser également regarder nos croix. Ces croix, nous ne les choisissons pas. Nous ne choisissons ni le moment où elles arrivent, ni la taille ou le poids. Ces croix se nomment épreuves, ces croix se nomment souffrances. Elles sont deuil, elles sont fautes, elles sont rancœurs. Elles sont, comme le disait Peggy, de ces cicatrices éternellement mal cicatrisées. Elles sont ce qui nous fait souffrir et ce qui peut-être fait souffrir les autres. Mais regardons nos croix avec le regard même du Christ. Plongeons notre regard dans celui du Christ en croix pour que nous sachions que celui qui a vaincu la mort est pour toujours avec nous, pour que nous sachions qu'il n'y a pas de désespoir possible, mais que Dieu a préparé à son peuple un avenir et une espérance et qu'il est pour nous le chemin, la vérité et la vie. Regardons, frères et sœurs, regardez la croix du Christ. Elle est source de vie. Regardez le Christ en croix. Il vous donne la vie. Regardez vos propres croix. Elles peuvent nourrir votre vie si nous acceptons de ne pas les porter seules, mais de les confier à celui qui se donne à nous dans sa parole et dans son corps. Amen.

Prions ensemble au moment d'offrir le sacrifice de toute l'Église. Nous t'en supplions, Seigneur, que l'offrande du sacrifice nous purifie de tout péché, puisque sur l'autel de la croix, elle a enlevé le péché du monde entier par le Christ notre Seigneur. Le Seigneur

avait pris naissance et que l'ennemi victorieux sur le bois fut à son tour vaincu sur le bois par le Christ notre Seigneur. Par lui, les anges célèbrent ta grandeur et les esprits bienheureux adorent ta gloire. Par lui, s'inclinent devant toi les puissances d'en haut et tressaillent d'une même allégresse les innombrables créatures des cieux. À leur hymne de louange, laisse-nous

Toi qui es vraiment saint, toi qui es la source de toute sainteté, Seigneur, nous te prions. Sanctifie ces offrandes en répandant sur elles ton esprit, qu'elles deviennent pour nous le corps et le sang de Jésus le Christ, notre Seigneur.

Au moment d'être livré et d'entrer librement dans sa passion, il prit le pain, il rendit grâce, il le rompit et le donna à ses disciples en disant « Prenez et mangez-en tous, ceci est mon corps livré pour vous. »

De même, après le repas, il prit la coupe. De nouveau, il rendit grâce et la donna à ses disciples en disant « Prenez et buvez-en tous, car ceci est la coupe de mon sang, le sang de l'Alliance nouvelle et éternelle, qui sera versé pour vous et pour la multitude en rémission des péchés. Vous ferez cela en mémoire de moi. »

0: en faisant ainsi mémoire de la mort et de la résurrection de ton Fils, nous t'offrons, Seigneur, le pain de la vie et la coupe du salut, et nous te rendons grâce, car tu nous as estimés dignes de nous tenir devant toi pour te servir. Humblement, nous te demandons qu'en ayant part au corps et au sang du Christ, nous soyons rassemblés par l'Esprit Saint en un seul corps.
1: Souviens-toi, Seigneur, de ton Église répandue à travers le monde. Fais-la grandir dans ta charité, en union avec notre pape Léon, notre évêque Laurent, et tous les évêques, les prêtres et les diacres.
2: Souviens-toi aussi de nos frères et sœurs qui se sont endormis dans l'espérance de la résurrection. Souviens-toi de Denis Pignol et des défunts de la famille Gouly. Et souviens-toi dans ta miséricorde de tous les défunts. Accueille-les dans la lumière de ton visage. Sur nous tous, enfin, nous implorons ta bonté. Permets qu'avec la Vierge Marie, la bienheureuse Mère de Dieu, avec Saint Joseph, son époux, les apôtres, Saint Denis, Sainte Geneviève et tous les saints qui ont fait ta joie au long des âges, nous ayons part à la vie éternelle et que nous chantions ta louange et ta gloire par ton Fils, Jésus, le Christ.

0: Unis dans un même esprit, nous osons appeler Dieu du nom de Père et dire ensemble « Notre Père, qui es aux cieux, que ton nom soit sanctifié, que ton règne vienne, que ta volonté soit faite sur la terre comme au ciel. Donne-nous aujourd'hui notre pain de ce jour. Pardonne-nous nos offenses, comme nous pardonnons aussi à ceux qui nous ont offensés. Et ne nous laisse pas entrer en tentation, mais délivre-nous du mal. Délivre-nous de tout mal, Seigneur, et donne la paix à notre temps. Soutenus par ta miséricorde, nous serons libérés du péché, à l'abri en toute épreuve, nous qui attendons que se réalise cette bienheureuse espérance, l'avènement de Jésus-Christ, notre Sauveur.
1: Car c'est à toi qu'appartiennent le règne, la puissance et la gloire pour les siècles des siècles.
0: Seigneur Jésus-Christ, tu as dit à tes apôtres, « Je vous laisse la paix, je vous donne ma paix. Ne regarde pas nos péchés, mais la foi de ton Église. Pour que ta volonté s'accomplisse, donne-lui toujours cette paix et conduis-la vers l'unité parfaite, toi qui vis et règnes, pour les siècles des siècles.
2: Amen.
0: Que la paix du Seigneur soit toujours avec vous.

0: Voici l'agneau de Dieu. Voici celui qui enlève les péchés du monde. Heureux les invités au repas des noces de l'agneau.
1: Seigneur, je ne suis pas digne de te recevoir, mais dis seulement une parole et je serai guéri. Ceux d'entre nous qui ne communient pas parce qu'ils ne sont pas baptisés ou n'ont pas encore fait leur première communion, ou pour toute autre raison que seuls connaissent, peuvent, s'ils le souhaitent, s'avancer en croisant les bras sur la poitrine afin de recevoir la bénédiction de Dieu. This is the Holy Communion. If you are not a Catholic, you can cross your arms over your chest to receive God's blessings.

0: Quand j'aurai été élevé de terre, dit le Seigneur, j'attirerai à moi tous les hommes. Prions encore le Seigneur. Fortifiés par cette nourriture sainte, nous te supplions, Seigneur Jésus-Christ, conduis à la gloire de la résurrection ce que tu as racheté par le bois de la croix qui fait vivre, toi qui vis et règnes pour les siècles des siècles.
1: Amen.
0: Vous le savez, frères et sœurs, dans moins de 15 jours maintenant, le pape Léon XIV sera en visite en France. Il célébrera, vous le savez, la messe le samedi 26 septembre à 15h à la Concorde et sur les Champs-Élysées. Vous êtes invités à participer à cette grande Eucharistie pour nous retrouver en Église autour du successeur de Pierre. Il suffit d'aller sur le site de la visite du pape pour pouvoir s'inscrire. Il y a encore de la place. Que la bénédiction de Dieu nous apporte le signe même de sa tendresse. Nous prierons ensuite la Vierge Marie et nous nous retrouverons comme tous les soirs autour du baptistère pour une fois encore, avant la fermeture des portes de la cathédrale, prier l'Angélus. Le Seigneur

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1: Laudetur Jesus Christus.
2: L'Union européenne appelée à prendre sa place dans l'Arctique pour la sécuriser face à la menace russe et aux ambitions américaines. Depuis la Finlande, les Européens ont condamné aujourd'hui l'attaque d'un train de voyageurs en Ukraine par la Russie. Récompensés à la Mostra de Venise, les réalisateurs israéliens d'un documentaire sur Gaza sont accusés de trahison en Israël. Leur film décrit témoignages de militaires à l'appui comment des civils sont tués par l'armée israélienne dans l'enclave palestinienne. Dans ce journal, nous irons en Grèce pour comprendre la main tendue par Athènes à la Turquie, direction également le Nigeria qui se prépare à une année d'élection. Le nom des candidats à la présidentielle a été dévoilé.
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2: Bonsoir à tous. Dans le Grand Nord, la banquise fond en Arctique et avec le dégel apparaissent de nouvelles perspectives économiques et stratégiques. Lorgnant sur les richesses de la zone, la Russie, la Chine, les États-Unis y ont ainsi intensifié leur présence. Mais l'UE ne se veut pas en reste. Ce lundi, 12 pays réunis en Finlande l'ont appelé à jouer un rôle plus proactif en y étant plus présent, en musclant cette présence. Il fut question d'achat de brise-glace, des appétits américains sur le Groenland et de la menace russe. D'ailleurs, depuis la Finlande, les ministres des Affaires étrangères de l'UE ont dénoncé en bloc aujourd'hui la frappe russe contre la motrice d'un train ukrainien près de la frontière avec la Pologne, une ligne régulièrement empruntée par les dirigeants étrangers pour se rendre à Kiev. Les détails avec Pierre Benazet.
4: Pour la chef de la diplomatie européenne, Kaya Kallas, cette frappe est destinée à effrayer les alliés de l'Ukraine afin, je cite, qu'ils cessent de la soutenir, qu'ils renoncent à s'y rendre pour manifester leur soutien. Une frappe qui cible donc, selon elle, exprès, cette ligne qui transporte régulièrement les dirigeants de l'UE vers Kiev. Une attaque inacceptable et intolérable, selon le ministre français des Affaires étrangères, Jean-Noël Barrot.
5: C'est une attaque qui démontre la fébrilité de Vladimir Poutine dans un moment où la Russie va très mal, où elle est en échec sur le plan militaire, incapable de percer le front et la résistance ukrainienne, échec sur le plan économique avec une croissance en berne, des comptes dans le rouge et une situation qui pèse de plus en plus lourd sur la population russe qui est victime de la politique irresponsable qui est menée par le Kremlin. Plus personne ne comprend la stratégie qui est celle de Vladimir Poutine vis-à-vis de l'Ukraine et singulièrement vis-à-vis de l'Union européenne.
4: Et dans le renforcement de la posture de défense commune, Jean-Noël Barrot signe ce lundi à Helsinki un partenariat avec la Finlande. Elle rejoint l'initiative française de dissuasion nucléaire avancée, ce qui renforcera, selon le président finlandais, la sécurité et la dissuasion des Européens. Pierre Benazet, Bruxelles. RFI pour Radio Vatican.
2: La Finlande, le 10e pays partenaire européen à se joindre à l'initiative française. Organisé en Allemagne chaque année, le Davos de la Défense ne sera plus piloté par le seul Jens Stoltenberg, l'ancien chef de l'OTAN et actuel ministre des Finances norvégien, présidera d'ici février la conférence de Munich avec la diplomate allemande Helga Maria Schmidt. Le 10, Downing Street plongé ce soir dans le silence après le décès du père d'Andy Burnham. Les activités du Premier ministre travailliste ont été suspendues. Leur revendication sera-t-elle dès lors entendue par le chef du Labour, favorable à davantage de décentralisation depuis Cardiff? Les dirigeants gallois, écossais et nord-irlandais ont réclamé aujourd'hui d'une même voix leur droit à l'autodétermination. Ils voient l'avenir de leur nation au sein de l'UE, rejeté par Londres en 2016. Au Royaume-Uni, le roi Charles se demande, après le pape Léon XIV, comment l'intelligence artificielle peut bénéficier à la société. Il convoque un sommet d'ici peu en Écosse avec des représentants des grandes entreprises du secteur, dont Google DeepMind, OpenAI. Aujourd'hui, après l'appel samedi à la décélération du patron d'Anthropix, également convié d'ailleurs par Charles III, les mises en garde se font nombreuses. Le haut-commissaire de l'ONU aux droits de l'homme appelle à une action urgente pour encadrer l'intelligence artificielle. Même discours pour le chef du renseignement chinois ou encore le patron du groupe français de défense et de technologie Thales. Des mises en garde rejetées par le président américain Donald Trump qui fustige aujourd'hui une conspiration malsaine. Pas d'enquête sur le 7 octobre, mais bientôt peut-être sur les sources du documentaire israélien NASA, récompensé à la Mostra de Venise par le prix spécial du jury. Le film consacré aux méthodes de ciblage de l'armée israélienne à Gaza s'appuie sur les témoignages anonymes de 24 militaires et membres des services de renseignement israéliens, provoquant dans le pays une onde de choc. Le gouvernement conteste, le ministre de la Culture va plus loin, il veut faire déchoir de leur nationalité les deux réalisateurs. La correspondance de Julia Ganancia.
6: À peine récompensé à Venise, NASA déclenche une polémique en Israël. Le ministre de la Culture, Miki Zohar, accuse les deux réalisateurs de trahison. Il demande aux autorités d'examiner leurs sources et la possibilité de leur retirer la citoyenneté, évoquant une possible aide à l'ennemi. Le documentaire donne la parole à 24 militaires et membres du renseignement israélien, anonymisés. Ils témoignent notamment sur les méthodes de ciblage et l'usage de l'intelligence artificielle dans les opérations à Gaza. L'armée israélienne rejette catégoriquement ces accusations. Elle affirme que les frappes sont validées par des personnels humains et dément notamment avoir autorisé des frappes en anticipant 500 morts civiles. La polémique dépasse le gouvernement. Les anciens chefs de l'armée, Benny Gantz et Gadi Eisenkot, dénoncent eux aussi un film qu'ils jugent partial. Mais certains élus s'inquiètent de la réponse gouvernementale. Pour eux, le débat sur les pratiques de l'armée ne doit pas se transformer en procès contre ceux qui les documentent. À Tel Aviv, Julia Ganancia pour Radio Vatican.
2: Et une autre attaque venue de l'intérieur dans un rapport de 249 pages intitulé « Projet élimination », l'ONG israélienne de défense des droits de l'homme, B'Tselem, accuse le gouvernement de Netanyahou d'éliminer la possibilité d'une nation palestinienne en recourant en Cisjordanie à la violence, à un étouffement économique, à un nettoyage ethnique ou encore à une conquête territoriale. Pas de dialogue ni de tribune pour l'Iran. Les États-Unis ont bloqué une dérogation demandée par Téhéran au Conseil de sécurité de l'ONU. La République islamique voulait envoyer le chef de son organisation pour l'énergie atomique à Vienne. Pas de visa accordé. La conférence annuelle de l'agence onusienne censée contrôler le développement de l'énergie atomique se fera sans Mohamed Eslami. La Turquie, l'ancienne ennemie d'Athènes, se voit tendre la main par le premier ministre grec Kyriakos Mitsotakis, qui achève sa visite de 3 jours sur une île à la frontière maritime gréco-turque. Il prône donc l'importance du dialogue avec Ankara. Le contexte est pourtant tendu. La Turquie veut créer des parcs marins non loin des côtes grecques, une mer survolée par des drones. Pour Gilles Beltran, Athènes perçoit le besoin de se protéger alors que l'OTAN est affaiblie. Il est maître de conférences en sciences politiques et relations internationales à l'Institut d'études politiques de Bordeaux.
7: Le premier ministre grec Kyriakos Mitsotakis, ça fait des années qu'il essaye d'avancer dans le rapprochement avec la Turquie. Mais ce qu'il faut bien comprendre quand même, c'est que les tensions ne viennent pas de la Grèce. Le temps est passé où les dirigeants grecs avaient tendance à instrumentaliser les différends avec la Turquie. Pour autant, ces différends avec la Turquie existent, sont un sujet de préoccupation constante. Pendant 75 ans, depuis l'adhésion des deux pays à l'OTAN en 1952, des affrontements armés entre la Grèce et la Turquie paraissaient absolument improbables. Ils ne se sont d'ailleurs pas produits au moment du conflit chypriote de 1974. Maintenant, avec l'affaiblissement de l'OTAN, on peut comprendre que le gouvernement grec a quelques sujets de préoccupation, puisque le président Trump passe son temps à jouer l'ambiguïté sur la solidité de l'alliance. Et donc, malheureusement, le gouvernement grec peut émettre l'hypothèse que l'alliance se délitant, les tensions avec la Turquie pourraient mener à un affrontement armé.
2: Des propos recueillis par Alexandra Sirgan. On part maintenant dans le pays le plus peuplé du continent africain, au Nigeria. La commission électorale vient de publier la liste définitive des candidats aux différents scrutins de janvier, des élections générales et présidentielles. Sur les 18 politiques brigands, la présidence, 16 hommes et 2 femmes. Abuja, Ishaka Degboye.
8: Sur les 18 candidats à la présidence, 16 sont des hommes et 2 des femmes. Les 3 principaux candidats sont présents sur la liste définitive. Bola Ahmed Tinubu, 74 ans. Le président sortant est candidat à un second mandat sous les couleurs du Congrès des progressistes APC avec Kassim Chetima comme policier. Atiku Abubakar, 79 ans, l'ex-vice-président, le représentant du Congrès démocratique africain ADC, fait équipe avec Rotimi Amaechi. 4 femmes se présentent aussi au poste de vice-présidente. Moses Adebisi, 35 ans, est le plus jeune candidat. Il est du parti Alliance démocratique. Selon le calendrier affiché par la commission électorale, les élections présidentielles et les élections à l'Assemblée nationale sont prévues pour le 16 janvier 2027. Les élections des gouverneurs et des assemblées des États suivront le 6 février. Ishaka Degboye, Lagos, Radio Vatican.
2: Et finissons sur une touche légère et un joyeux anniversaire. Le pape Léon XIV fête ses 71 ans aujourd'hui et pour célébrer l'événement, entre autres, il a accueilli l'artiste français J.R., le typographe américain Bill Moran et le chef italien Fulvio Pierangelini. 3 personnalités au Vatican pour une exposition à la Bibliothèque apostolique, premier volet d'un cycle quinquennal appelé « Catastrophe et émerveillement ». Voilà, c'est la fin de ce journal. Merci de l'avoir suivi. Merci de votre fidélité aux ondes de Radio Vatican. L'actualité du monde, du pape, de l'Église dans le monde revient demain matin à 8h30. Une excellente soirée à tous.
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La première fois qu'il avait visité cette chapelle, Durtal s'y était rendu, le dimanche, un peu avant l'heure de la messe, et il avait pu assister ainsi à l'entrée des bénédictines, derrière la claire-voie de fer. Elles s'avançaient deux par deux, s'arrêtaient au milieu de la grille, faisaient vis-à-vis à l'autel et le saluaient. Puis se regardant, elles s'inclinaient l'une devant l'autre, et ce défilé de femmes noires, où n'éclatait que la blancheur du bandeau et du col et la tache dorée du petit ostensoir placé sur la poitrine, se continuait jusqu'à ce qu'à la fin, les novices apparussent à leur tour reconnaissables au voile blanc qui leur couvrait la tête. Et quand un vieux prêtre, assisté d'un sacristain, commençait la messe, doucement, au fond du chapitre, un petit orgue donnait l'intonation aux voix. Alors Durtal avait pu s'étonner car il n'avait pas encore entendu une seule et unique voix faite d'une trentaine peut-être d'un diapason aussi étrange. Une voix supraterrestre qui brûlait sur elle-même en l'air et se tordait en roucoulant. Cela n'avait plus aucun rapport avec le lamento glacé, têtu des carmélites, et cela ne ressemblait pas davantage au timbre asexué à la voix d'enfant et caché, arrondi du bout des franciscaines. C'était autre chose. À la glacière, en effet, ces voix écrues, bien qu'adoucies et moirées par les prières, gardaient quand même un peu de l'inflexion traînante, presque commune du peuple dont elles étaient issues. Elles étaient bien épurées, mais elles n'en restaient pas moins humaines. Ici, c'était une tendresse séraphisée de son. Cette voix sans origine, définie, longuement blutée dans le tamis divin, patiemment modelée par le chant liturgique, se dépliait en s'embrasant, flambait en des bouquets virginaux de son blanc, s'éteignait, s'effeuillait en des plaintes pâles, lointaines, vraiment angéliques à la fin de certains chants. Ainsi interprétée, la messe accentuait singulièrement le sens de ses proses. Debout derrière la grille, le monastère répondait au prêtre. Durtal avait alors entendu, après un kyrie eleison, dolent et sourd, âpre, presque tragique, le cri décidé, si amoureux et si grave, du Gloria in excelsis, du vrai plein chant. Il avait écouté le credo, lent et nu, solennel et pensif, et il avait pu s'affirmer que ces chants différaient absolument de ceux que l'on entonnait partout dans les églises. Saint Séverin, Saint Sulpice lui semblait maintenant profane. À la place de ses molles ardeurs, de ses frisures et de ses boucles, de ses angles de mélodie limée, de ses terminaisons toutes modernes, de ses accompagnements incohérents rédigés pour l'orgue, il se trouvait en face d'un chant à la maigreur effilée et nerveuse des primitifs. Il voyait la rigidité ascétique de ses lignes, la résonance de son coloris, l'éclat de son métal martelé avec l'art barbare et charmant des bijoux gots. Il entendait, sous la robe plissée des sons, palpiter l'âme divine, l'amour ingénu des âges, et il observait cette nuance curieuse chez les bénédictines. Elle finissait les cris d'adoration.

0: d'adoration, les roucoulements de tendresse, en un murmure timide, coupé court, comme reculant par humilité, comme s'effaçant par modestie, comme demandant pardon à Dieu d'oser l'aimer. « Ah, vous avez eu bien raison de m'envoyer là, » dit Durtal à l'abbé quand il le vit. « Je n'avais pas le choix, » répondit en souriant le prêtre, « car l'on ne respecte le plein chant que dans les abbayes soumises à la règle bénédictine. Ce grand ordre de Saint-Benoît l'a restauré. Don Potier a fait pour lui ce que Don Guéranger a fait pour la liturgie. Au reste, en su de l'authenticité du texte vocal et de la façon de le traduire, il existe encore deux conditions essentielles et qui ne se rencontrent guère que dans les cloîtres pour restituer la vie spéciale de ces mélodies. C'est d'abord d'avoir la foi et ensuite de connaître le sens des mots qu'on chante. Mais, interrompit Durtal, je ne présume pas que les bénédictines sachent le latin. Pardon, parmi les moniales de Saint-Benoît, et même parmi les sœurs cloîtrées des autres ordres, il en est un certain nombre qui étudient assez cette langue pour comprendre le bréviaire et les psaumes. C'est un sérieux avantage qu'elles ont sur les maîtrises qui ne sont composées la plupart que d'artisans sans instruction et sans piété, que de simples ouvriers de voix. Maintenant, sans vouloir abaisser votre enthousiasme pour la probité musicale de ces religieuses, je dois vous dire que pour bien saisir, dans son altitude, toute son ampleur, ce magnifique chant, il faut l'entendre non pas vanné par des bouches même désexuées de vierges, mais sorti sans apprêt, tout vif, des lèvres d'homme. Malheureusement, s'il existe à Paris, rue Monsieur et rue Tournefort, deux communautés de bénédictines, il ne s'y trouve pas en revanche un véritable couvent de bénédictins. Et rue Monsieur, elles suivent la règle intégrale de Saint-Benoît ? Oui, mais en su des vœux habituels de pauvreté, de chasteté, de stabilité en clôture, d'obéissance, elles prononcent encore le vœu de réparation et d'adoration du Saint-Sacrement, tel que le formula Sainte Mechtilde. Aussi mènent-elles l'existence la plus austère qui soit parmi les nonnes. Presque jamais de viande, levée à 2 heures du matin pour chanter l'office des matines et des laudes, et jour et nuit, été, hiver, elle se relaie devant le cierge de la réparation et devant l'autel. Il n'y a pas à dire, reprit l'abbé, après un silence. La femme est plus courageuse et plus forte que l'homme. Aucun ascétaire masculin ne pourrait sans dépérir supporter dans l'air débilitant de Paris, surtout une vie pareille. Ce qui me stupéfie peut-être plus encore, fit Durtal, c'est lorsque je songe à la qualité d'obéissance qu'on doit exiger d'elle. Comment une créature douée de volonté peut-elle s'anéantir à un tel point ? Oh ! Dit l'abbé. L'obéissance est la même dans tous les grands ordres. Elle est absolue, sans réticence. La formule en a été excellemment résumée par saint Augustin. Écoutez cette phrase que je me rappelle avoir lue dans un commentaire de sa règle. « On doit entrer dans les sentiments d'une bête de charge et se laisser conduire comme un cheval et un mulet qui n'ont point d'entendement, ou plutôt... afin que l'obéissance soit encore plus parfaite, parce que ces animaux regimbent sous l'éperon. Il faut être entre les mains du supérieur comme une bûche et un tronc d'arbre qui n'a ni vie, ni mouvement, ni action, ni volonté, ni jugement. Est-ce clair ?
1: C'est surtout effarant. J'admets bien, reprit Durtal, qu'en échange de tant d'abnégation, les religieuses sont là-haut puissamment aidées. Mais enfin, n'y a-t-il pas de moments de défaillance, des accès de désespoir, des instants où elles regrettent l'existence naturelle au plein air, où elles pleurent cette vie morte qu'elles se sont faite ? N'y a-t-il pas enfin des jours où les sens réveillés crient ?
0: Sans doute,
1: dans la vie en clôture, l'âge de 29 ans est pour la plupart à passer terrible. Car c'est alors que la crise passionnelle surgit. Si la femme franchit ce cap, et presque toujours elle le franchit, elle est sauvée. Mais la sédition charnelle n'est pas encore à proprement parler l'assaut le plus douloureux qu'elle supporte. Le véritable supplice qu'elles endurent dans ces heures de trouble, c'est le regret ardent, fou, de cette maternité qu'elles ignorent. Les entrailles délaissées de la femme se révoltent, et si plein qu'il soit de Dieu, son cœur éclate. L'enfant Jésus qu'elles ont tant aimé leur apparaît alors si inaccessible et si loin d'elles, puis sa vue même les consolerait à peine, car elles rêveraient de le tenir dans leurs bras, de l'emmailloter, de le percer, de lui donner le sein, de faire en un mot œuvre de mère. D'autres nonnes ne subissent, elles, aucune attaque précise, aucun siège que l'on connaisse. Seulement, sans cause définie, elles languissent, meurent tout à coup, comme un cierge sur lequel on souffle. C'est l'acédia des cloîtres qui les éteint.
0: Mais savez-vous, monsieur l'abbé, que ces détails sont peu encourageants ? Le prêtre haussa les épaules.
1: C'est le médiocre revers d'un endroit sublime, dit-il. Les récompenses qui sont accordées, même sur cette terre, aux âmes conventuelles, sont si supérieures.
0: Enfin, je ne suppose pas que lorsqu'une religieuse s'abat, frappée dans sa chair, on l'abandonne. Que fait alors une mère abbesse ?
1: Elle agit, suivant le tempérament corporel et suivant la complexion d'âme de la malade. Remarquez qu'elle a pu la suivre pendant les années de la probation, qu'elle a forcément pris un ascendant sur elle. Elle doit donc, dans ces moments, surveiller de très près sa fille. S'efforcer de détourner le cours de ses idées en la brisant par de pénibles travaux et en lui occupant l'esprit. Elle doit ne pas la laisser seule, diminuer au besoin ses prières, restreindre ses heures d'office, supprimer les jeûnes, la nourrir s'il le faut au mieux. Dans d'autres cas, au contraire, elle peut recourir à de plus fréquentes communions. Pratiquer la minution ou la saignée, lui faire ingérer des aliments auxquels sont mêlées des semences froides, mais elle doit surtout prier, ainsi que toute la communauté, pour elle. Une vieille abbesse de bénédictine, que j'ai connue à Saint-Omer, et qui était une incomparable régisseuse d'âme, limitait surtout alors la durée des confessions. Au moindre symptôme qu'elle voyait poindre, elle accordait 2 minutes, montre en main, à la pénitence. Et quand ce temps était écoulé, elle la revoyait du confessionnal et la mêlait à ses compagnes.
0: Et pourquoi cela ?
1: Parce que dans les cloîtres, même pour les âmes bien portantes, la confession est l'amollissement le plus dangereux. C'est en quelque sorte un bain trop prolongé et trop chaud. Là, l'émonial déborde, se déploie inutilement le cœur, s'apesantissent sur leurs maux, les exaspère en s'y complaisant. Elles en sortent plus débilitées, plus malades qu'auparavant. 2 minutes doivent en effet suffire à une religieuse pour énoncer ses peccadilles. Puis il faut bien l'avouer, le confesseur est en péril pour le monastère. Non que je suspecte son honnêteté. Ce n'est point cela que je veux dire. Mais comme il est généralement choisi parmi les protégés de l'évêque, il existe de nombreuses chances pour qu'il soit un homme qui ne sache rien et qui, ignorant absolument le maniement de telles âmes, achève de les détraquer en les consolant. Ajoutez encore que si les attaques démoniaques très fréquentes dans les cloîtres se produisent, le malheureux reste bouche béante, conseille à tort et à travers, entrave l'énergie de l'abbesse qui est autrement forte que lui sur ses matières.
0: Et fit Durtal qui chercha ces mots. Voyons, je présume que des histoires dans le genre de celles que Diderot raconte dans ce sot volume qu'est
1: La religieuse, sur

Oui, mais peut-être serait-on porté à en abuser un peu, surtout dans les couvents de femmes. Car vous pensez bien que si les cloîtres renferment de purs mystiques, de véritables saintes, ils tiennent aussi des religieuses moins avancées dans les voies de la perfection et qui conservent bien encore quelques défauts. Voyons, puisque nous sommes sur ce chapitre des détails intimes, oserais-je vous demander si la propreté n'est pas un tant soit peu négligée par ces braves filles ? Je l'ignore. Tout ce que je sais, c'est que dans les abbayes de bénédictines que j'ai connues, chaque monial était libre d'agir comme bon lui semblait. Dans certaines constitutions d'Augustine, le cas est au contraire prévu. Défense est faite de se laver, sinon tous les mois, le corps. En revanche, chez les carmélites, la propreté est exigée. Sainte Thérèse haïssait la crasse et aimait le linge blanc. Ces filles ont même, je crois, le droit d'avoir une fiole d'eau de Cologne dans leur cellule. Vous le voyez, cela dépend des ordres, et probablement aussi quand les règles n'en font pas expressément mention des idées que la supérieure professe à ce sujet. J'ajouterais que cette question ne doit pas être seulement envisagée au point de vue mondain, car la saleté corporelle est pour certaines âmes une souffrance, une mortification de plus qu'elle s'impose. Voyez Benoît Labre, celui qui ramassait sa vermine lorsqu'elle le quittait et la remettait pieusement dans sa manche. Je préfère ces mortifications d'un autre genre. Il en est de plus dur, croyez-le, et je doute que celle-là vous convienne plus. Voudriez-vous imiter Susso, qui, pour châtier ses sens, traîna pendant 18 ans sur ses épaules nues une énorme croix plantée de clous dont les pointes lui foraient les chairs? Il s'était de plus emprisonné les mains dans des gantelets de cuir hérissés eux aussi de clous, de peur d'être tenté de panser ses plaies. Sainte Rose de Lima ne se traitait pas mieux. Elle s'était ceint le corps d'une chaîne si serrée qu'elle avait fini par entrer sous la peau pour disparaître sous le bourrelet saignant des chairs. Elle portait en outre un cilice de crin de cheval garni d'épingles et couchait sur des tessons de verre. Mais toutes ces épreuves ne sont rien en comparaison de celles que s'infligea une capucine, la vénérable mère Pacidée de Sienne. Celle-là se fustigeait à tour de bras avec des branches de genièvre et de houx. Puis elle inondait ses blessures de vinaigre et les saupoudrait de sel. Elle dormait l'hiver dans la neige, l'été sur des touffes d'ortie, sur des noyaux, sur des palais, se mettait des dragées de plomb chaud dans ses chaussures, s'agenouillait sur des chardons, sur des épines, sur des râpes. En janvier, elle rompait la glace d'un tonneau et se plongeait dedans, ou bien elle s'asphyxiait à moitié en se faisant pendre la tête en bas au tuyau d'une cheminée dans laquelle on allumait de la paille humide, et j'en passe. « Eh bien, » fit l'abbé en riant, « je crois que si vous aviez à choisir, vous aimeriez encore mieux les mortifications que s'imposait Benoît Labre. » « J'aimerais surtout mieux rien du tout, » répondit Durtal. Il y eut un instant de silence. Durtal repensait aux bénédictines. « Mais, » reprit-il, « pourquoi font-elles insérer dans la semaine religieuse, après leur titre de bénédictine du Saint-Sacrement, cette mention « Monastère de Saint-Louis du Temple » ?»« Parce que, » répliqua l'abbé, leur premier couvent a été fondé sur les ruines même de la prison du Temple qui leur furent concédées par ordonnance royale lorsque Louis XVIII revint en France. Leur fondatrice et leur supérieure fut Louise Adélaïde de Bourbon-Condé, une malheureuse et nomade princesse dont presque toute la vie s'était écoulée dans l'exil. Chassée de France par la Révolution et par l'Empire, traquée dans presque tous les pays de l'Europe, elle erra au hasard des monastères, cherchant abri, tantôt chez les Annonciades de Turin et chez les Capucines du Piémont, tantôt chez les Trappistines de la Suisse.
et chez les sœurs de la Visitation de Vienne, tantôt encore chez les bénédictines de la

0: Lituanie et de la Pologne. Elle avait fini par échouer chez les bénédictines du comté de Norfolk lorsqu'elle put entrer en France. C'était une femme singulièrement aguerrie dans la science monastique et très experte à diriger les âmes. Elle voulut que dans son abbaye, chaque sœur s'offrît au ciel en réparation des crimes commis et qu'elle accepta les plus pénibles privations pour acheter ce qui pourrait se commettre. Elle y installa l'adoration perpétuelle et y introduisit également dans toute sa pureté et à l'exclusion de tout autre le plein chant. Il s'y est, vous avez pu l'entendre, conservé intact. Il est vrai que depuis elle... Il est vrai que depuis elle, ces religieuses ont reçu des leçons de Dom Schmidt, l'un des moines les plus doctes en cette matière. Enfin, après la mort de la princesse qui eut lieu en 1824, je crois on reconnut que son cadavre exhalait l'odeur de sainteté. Et bien qu'elle n'ait pas été canonisée, son intercession est invoquée par ses filles dans certains cas. C'est ainsi, par exemple, que les bénédictines de la rue Monsieur s'adressent à elles lorsqu'elles ont perdu un objet. Et l'expérience démontre que leur prière n'est jamais vaine, que presque aussitôt l'objet égaré se retrouve. Mais, continua l'abbé, puisque vous aimez tant ce monastère, allez-y, surtout lorsqu'il resplendit. Et le prêtre se leva et prit une semaine religieuse qui traînait sur sa table. Il la feuilleta. « Tenez, » dit-il, et il lut. « Dimanche, à 3 heures, vêpres chantées, cérémonie de vêture présidée par le révérendissime père Don Étienne, abbé de la Grande Trappe et salut. » Le fait est que voilà une cérémonie qui m'intéresse. J'irai probablement aussi. Alors nous pourrions nous rejoindre dans la chapelle ? Parfaitement. Les prises d'habits n'ont plus aujourd'hui la gaieté qu'elles avaient au XVIIIe siècle dans certains instituts de bénédictines, entre autres dans l'abbaye de Bourbourg en Flandre, reprit l'abbé en souriant après un silence. Et comme Durtal l'interrogeait du regard. Mais oui, c'était sans tristesse. Ou c'était du moins d'une tristesse bien spéciale. Jugez-en, la veille du jour où la postulante devait prendre l'habit, elle était présentée à l'abbesse de Bourbourg par le gouverneur de la ville. On lui offrait du pain et du vin et elle y goûtait dans l'église même. Le lendemain, elle se rendait vêtue d'habits magnifiques dans un bal où se tenait toute la communauté des religieuses. Et là, elle dansait. Puis elle demandait à ses parents de la bénir et elle était conduite au son des violons dans la chapelle où l'abbesse prenait possession d'elle. Elle avait pour la dernière fois vu dans ce bal les joies du monde car elle était ensuite enfermée pour le restant de ses jours dans le cloître.
1: « C'est d'une allégresse macabre, » fit Durtal. Il dut y avoir autrefois des coutumes monacales et des congrégations bizarres. Reprit-il.
0: Sans doute. Mais cela se perd dans la nuit des temps. Il me revient à la mémoire pourtant qu'au XVe siècle, il existait sous l'obédience de saint Augustin un ordre, en effet étrange, qui s'appelait l'ordre des filles de saint Magloire et habitait dans la rue Saint-Denis à Paris. Les conditions d'admission étaient au rebours de celles des autres chartres. La postulante devait jurer sur les saints évangiles qu'elle avait perdu sa virginité et l'on ne s'en rapportait pas à son serment, on la visitait. Et si elle était sage, on la déclarait indigne d'être reçue. On s'assurait également qu'elle ne s'était pas fait déflorer exprès pour pénétrer dans le couvent, mais qu'elle s'était bel et bien livrée à la luxure avant de venir solliciter l'abri du cloître. C'était en somme une troupe de filles repenties, et la règle qui les assujettissait était farouche. On y était fouetté, jeté au cachot, soumis aux jeûnes les plus durs. À l'ordinaire, on pratiquait la coulpe 3 fois par semaine. On se levait à minuit, on était surveillé sans relâche, accompagné même aux endroits les plus secrets.
1: les mortifications y étaient incessantes, et la clôture absolue, je n'ai pas besoin d'ajouter que cette nonnerie est morte.
0: Et qu'elle n'est pas prête de renaître, s'écria Nurtal. Enfin, monsieur l'abbé, à dimanche, rue Monsieur, n'est-ce pas ?
1: Et sur l'affirmation du prêtre, Nurtal partit, ruminant à propos des ordres monastiques, des idées baroques.
0: Il faudrait, se disait-il, fonder une abbaye où l'on pourrait travailler dans une bonne bibliothèque à l'aise. On y serait quelques-uns avec une nourriture possible, du tabac à volonté, la permission d'aller faire un tour sur le quai de loin en loin, et il rit.
1: Mais ce ne serait pas un couvent alors.
0: Ou ce serait un couvent de dominicains, avec les dîners en ville et le flirt de la prédication en moins.
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2: Bienvenue dans la parole aux associations. Je suis accompagnée aujourd'hui de Bénédicte Bretéché, vice-présidente des associations familiales catholiques. Bonjour Bénédicte.
3: Bonjour Alice.
2: En cette rentrée 2027, quelles sont les actualités des AFC ?
3: Alors c'est vrai que la rentrée bat son plein hein, pour un peu plus de 11 millions d'élèves en France et avec leurs familles. Et c'est dans cette période importante de la vie des familles que aussi les AFC scrutent l'horizon de la prochaine élection présidentielle, en particulier en interrogeant les programmes de politique familiale. Mais d'ici là, eh bien, c'est aussi l'adoption du budget 2027 qui va occuper notre actualité parce que des pistes d'économie budgétaire s'avèrent inquiétantes pour les familles.
2: Concrètement, quelles sont les mesures les plus importantes ?
3: Eh bien, dans un rapport commandé par le gouvernement, l'Inspection générale des finances, l'IVF, et l'Inspection des affaires sociales, l'IGAS, ont proposé une série de mesures pour réaliser 4,5 milliards d'euros d'économies sur les politiques familiales, dont 2,5 milliards d'euros à court terme, qui pénaliseraient ainsi les familles et en particulier celles des classes moyennes. Ce rapport, il est daté du mois de juin 2026 et il a été repéré dans les Échos le 12 août dernier. Et donc, les deux inspections recommandent en particulier, par exemple, de remplacer la majoration de retraite de 10% accordée aux parents d'au moins 3 enfants par un forfait de 125 euros pour une économie de 1,1 milliard d'euros. La deuxième mesure, c'est la suppression de la réduction d'impôt pour les frais de scolarité dans l'enseignement secondaire et supérieur, que touche aujourd'hui 2,4 millions de ménages, qui générerait ainsi 450 millions d'euros de recettes fiscales supplémentaires. Troisième mesure, pour le moins surprenante, c'est la prise en compte du revenu des parents dans le calcul des APL des étudiants quand ils seraient rattachés au foyer fiscal, ce qui réduirait les APL pour 310 000 foyers, dont 200 000 en seraient totalement privés selon les mesures du rapport. Autre mesure, c'est un abaissement de 10% du plafond du quotient familial qui générerait 580 millions de recettes fiscales supplémentaires. Et à chaque fois que ce plafond est réduit, eh bien les familles concernées voient leurs impôts augmenter, avec évidemment une injustice mais flagrante. Plus elles ont d'enfants et plus leur imposition augmente.
2: Alors que faut-il en conclure selon vous et quelles préconisations suggérez-vous ?
3: Eh bien tout d'abord, nous dénonçons fermement toutes ces mesures d'économie prises sur l'excédent budgétaire de la branche famille de la Sécurité sociale, car elles toucheraient essentiellement les familles nombreuses des classes moyennes. Et par ailleurs, le rapport ne précise à aucun moment quelle serait l'utilisation des sommes économisées. Alors, à l'heure où la natalité est en berne, la réflexion devrait porter sur la meilleure manière de soutenir les familles et non de leur faire les poches comme si les enfants étaient des signes extérieurs de richesse et que les familles seraient des niches fiscales. Et puis enfin, il faut rappeler que la philosophie de la politique familiale n'est pas celle d'une politique sociale nécessaire, mais qui privilégie une politique de redistribution verticale. La politique familiale, elle est destinée à compenser, à accompagner l'investissement et la charge des enfants par une redistribution horizontale à toutes les familles et pas seulement aux plus pauvres. Et en fait, la construction d'une politique familiale s'insère dans un ensemble complexe, c'est vrai, qui touche aussi l'éducation, le logement, le transport, la vie professionnelle, la consommation, la santé. Mais nous cessons de rappeler que les familles et les enfants sont la clé de notre avenir commun et que les élections à venir sont certainement l'occasion de mener une réflexion de fond, qu'il est urgent de s'y atteler sans préjugés idéologiques, mais pour le bien de tous.
2: Merci beaucoup Bénédicte Bretéché. À bientôt pour une nouvelle chronique sur KTO Radio. Belle rentrée.
3: Merci Alice, à bientôt.
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Au début de chaque année scolaire, je fais le tour des 8 écoles catholiques que compte la paroisse pour proposer aux enfants du primaire la bénédiction des cartables. Alors on peut se poser la question, est-ce que ça n'est pas un acte un petit peu superstitieux? Est-ce que ce n'est pas faire passer Dieu comme un facilitateur, une espèce d'assurance tout risque? Et est-ce que ce ne serait pas faciliter la paresse? Alors j'essaie de dire aux enfants que la bénédiction des cartables signifie deux choses. D'abord, que nous sommes uniques chacun aux yeux de Dieu, qu'il nous aime vraiment. Et je leur raconte ce qu'avait trouvé comme idée un professeur en collège technique, là où les élèves ont tendance à se dévaloriser, à complexer parce qu'ils n'ont pas pu suivre l'enseignement général. Ce jeune professeur était venu le matin avec un billet de 100 euros tout neuf, et il le présente à sa classe en leur disant « Est-ce que ça intéresse quelqu'un ?» Et passé la première surprise, tous ont crié « Moi, moi, moi, monsieur !» À ce moment-là, il l'a plié en 8, il l'a transformé en petit accordéon. Il leur a dit « Ça intéresse quelqu'un, ça ?» Et chahut monstre. Ensuite, il a déplié, mais pour mieux le froisser, le chiffonner, il a pris de la craie qu'il a saupoudré, il a trouvé une toile d'araignée dans l'embrasure de la fenêtre, il a malaxé le tout, il a jeté le billet par terre et il l'a piétiné. Et puis il leur a dit « Est-ce que ça intéresse quelqu'un ?»« Moi, moi, moi, monsieur !» Il leur a dit « Mais ça, c'est juste bon à jeter à la poubelle. » Et tous, presque en cœur, ont dit « Non, monsieur, il n'a pas perdu sa valeur !» Alors il leur a dit « N'oubliez jamais ceci. » La vie peut vous chiffonner, la vie peut vous salir, la vie peut vous piétiner. Vous garderez toujours, toujours votre valeur. Quand je reçois une bénédiction, je me dis que j'ai beaucoup de valeur aux yeux de Dieu. Lui sait mon intérieur, il sait que je suis une perle dans sa collection et il me remplacerait par aucune autre. Deuxièmement, le cartable représente toute la vie des enfants parce qu'il y a non seulement les livres, les cahiers et la trousse, mais il peut y avoir le vêtement de pluie, il peut y avoir le goûter, puis il y a le carnet de correspondance entre la maîtresse et les parents. Et donc, de ce cartable, il peut sortir des choses que Jésus ne peut pas bénir. Et je leur donne ces exemples. Une petite blagounette, un petit Julien, un matin, téléphone à la maîtresse. « Allô, maîtresse ? » ?»« Oui ?» C'est pour vous dire que le petit Julien ne pourra pas venir à l'école ce matin. Oui, qui est à l'appareil? C'est mon papa. Ils éclatent de rire, ils comprennent que cette tricherie ne marche pas. Mais ils sont bien capables d'en inventer des qui marchent. Dans le cartable, on peut penser qu'il y a aussi des allusions à ce qui se passe sur la cour de récréation, et là il peut y avoir des moqueries, des insultes, des fâcheries. Je leur raconte le témoignage.

témoignage de ce papa à qui sa femme fait remarquer que ça n'est pas vraiment bien quand dans la voiture, en présence des enfants sur la banquette arrière, il insulte avec des gros mots les automobilistes qui l'agacent. Alors il a décidé de ne les traiter que de pingouins, ce qui fait sourire. Et un jour, ses enfants lui ont offert un pingouin en peluche. Il a su qu'il pouvait passer à une autre résolution. Recevoir une bénédiction, c'est recevoir tout ce qu'il faut pour devenir soi-même une bénédiction vivante. Et je leur raconte le témoignage de Timothée. Timothée est le quatrième enfant d'une famille amie qui est arrivé un peu après les autres avec des handicaps moteurs cérébraux assez importants. Timothée n'a marché qu'à 4 ans, il n'a parlé qu'à 5 ans. Mais parce qu'il vit dans un bain chrétien, parce qu'il vit dans une famille où on aime Jésus, Timothée est une bénédiction vivante. Et je leur dis, au fond, Jésus vous dit, en vous bénissant, « Tu es le sel de la terre ». C'est facile à retenir. Retiens que tu es le sel de la terre. Le sel a plusieurs fonctions et ces fonctions vont nous aider à comprendre ce que Jésus attend de nous. Premièrement, le sel, c'est ce qui donne de la saveur aux aliments, du goût. Un dimanche après-midi, toute la famille était partie à la cueillette des champignons et Timothée a trouvé tout seul un magnifique cep. Et avant de le cueillir, il le contemplait et comme il ne sait pas s'exprimer, encore moins dire ses sentiments, il s'est mis à chanter « Il est où le bonheur, il est où, il est là », la chanson de Christophe Maé. Toute la famille a accouru et toute la famille, son après-midi a été ensoleillé, a eu de la saveur. Ce à quoi il donne du goût, le sel permet de durer, il conserve les aliments. Sa maman raconte avec émotion le jour où elle l'a entendu chanter la chanson qui est sur la Vierge Marie, « Si le vent des tentations s'élève, regarde Marie, suis-la », etc. Sa maman était très touchée et quand elle le dit, elle est encore dans l'émotion. Il lui permet de rester dans la joie. En Haute-Loire, mais bien ailleurs aussi, le sel, l'hiver, fait fondre la glace et la neige et évite donc les voitures d'aller dans le fossé ou dans le ravin. Eh bien, le chrétien est celui qui évite de glisser vers des choses sombres. Ce jour-là, Timothée jouait avec ses Playmobil dans le salon et la porte qui communiquait avec la cuisine était ouverte et il entendait donc bien la conversation serrée entre sa maman et son grand frère de 17 ans qui ne voulait pas entendre raison aux remarques de sa maman. La discussion était tendue et sa maman ne savait pas quoi dire. Tout à coup, tous les deux l'ont entendu dire « Mon Dieu, je vous l'offre ». Alors, sa maman dit parfois cette prière qu'elle tient de sa grand-mère. Mais Timothée ne l'a pas entendue souvent. Personne ne lui en a expliqué le sens. En revanche, cette réflexion tombait à pic. Elle a dissipé la tristesse de maman, elle lui a évité de glisser dans l'agacement ou la tristesse. Et puis, le sel, c'est un fixateur d'humidité. Jésus, qui habite un pays chaud, sait qu'un voyageur qui vient du désert complètement déshydraté, si vous ne lui donnez que de l'eau, vous ne le sauvez pas. Il faut lui donner aussi du sel parce que tout son organisme, par la transpiration, a perdu le sel qui fixait l'humidité dans les cellules. Le chrétien est un fixateur de l'amour de Dieu. Timothée suivait la catéchèse paroissiale et ils avaient choisi un parcours qui alterne tant à la paroisse et tant à la maison. Ce jour-là, maman lui épelait le mot « mystère » qu'il fallait trouver. C'était le mot « Dieu ». Alors, Timothée écrivait patiemment « D-I-E-U ». Quand il eut fini, sa maman a eu la grande surprise de le voir dessiner un cœur à la place du point sur le « i ». Et sa maman dit « Quel adulte associe spontanément Dieu à amour ?» Timothée le savait, Timothée le sait et il le dit. Celui qui se sait
bénédiction vivante

De la première lettre aux Corinthiens. Nous proclamons un Messie crucifié, scandale pour les Juifs, folie pour les peuples païens. Mais pour ceux que Dieu appelle, qu'ils soient Juifs ou Grecs, ce Messie est puissance et sagesse de Dieu.

0: Avec confiance, supplions le Père, lui qui a tant aimé le monde, qu'il a donné son Fils unique.
1: Par la croix de l'homme-Dieu, arbre béni où s'abritent les oiseaux, par le corps de Jésus-Christ, recrucifié dans nos guerres sans pardon, sur les peuples de la nuit et du brouillard que la haine a décimés.

À la croix du vrai pasteur, Alléluia, où l'enfer est désarmé, par le corps de Jésus-Christ, Alléluia, qui appelle avec nos voix, sur l'Église de ce temps, Alléluia, que l'Esprit vient purifier.

Par la croix du premier-né, alléluia, le gibet qui tue la mort. Par le corps de Jésus-Christ, alléluia, la vraie chair de notre chair. Sur la pierre des tombeaux, alléluia, sur nos tombes à venir.

Confiant à Dieu, la fécondité de la visite apostolique de notre Saint-Père le pape Léon XIV et tous ceux qui la préparent, nous osons appeler Dieu du nom de Père et chanter ensemble.

Que tous les hommes soient sauvés par la croix de ton Fils. Permets qu'ayant connu dès ici-bas ce mystère, nous goûtions au ciel les bienfaits de la rédemption. Par Jésus-Christ, ton Fils, notre Seigneur, qui vit et règne avec toi.

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1: Du psaume 110.
2: De tout cœur, je rendrai grâce au Seigneur dans l'assemblée, parmi les justes. Grandes sont les œuvres du Seigneur, tous ceux qui les aiment s'en instruisent. Noblesse et beauté dans ses actions, à jamais se maintiendra sa justice. De ses merveilles, il a laissé un mémorial. Le Seigneur est tendresse et pitié. Il a donné des vivres à ses fidèles, gardant toujours mémoire de son alliance. Il a montré sa force à son peuple, lui donnant le domaine des nations. Il apporte la délivrance à son peuple, son alliance est promulguée pour toujours, saint et redoutable est son nom. La sagesse commence avec la crainte du Seigneur. Qui accomplit sa volonté en est éclairé, à jamais se maintiendra sa louange.

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1: Vous écoutez Au risque de l'histoire, votre rendez-vous avec les grandes heures de l'Église. Sur KTO Radio, Christophe Dickès propose l'étude d'une discipline historique originale, l'héraldique. Une émission à regarder sur katotv.com pour retrouver les illustrations commentées. L'historien se penche en effet sur les blasons pontificaux, qui restent très peu évoqués en dehors du contexte de l'élection d'un pape. En compagnie d'Yvan Loskoutoff, professeur de littérature française à l'Université du Havre, et de Laurent Ablot, directeur d'études à l'École pratique des hautes études, Christophe Dickès aborde l'ensemble des significations de ces armoiries.
2: Chers téléspectateurs, chers auditeurs, bonjour, bonjour à toutes et à tous. Je suis très heureux de vous retrouver sur le plateau de votre émission Au risque de l'histoire et un immense merci pour votre fidélité. Alors, à chaque élection d'un pape, une information passe généralement assez inaperçue. En tous les cas, il me semble que nous ne la commentons pas suffisamment, en dehors naturellement de votre télévision préférée, KTO. Cette information est celle qui décrit le blason du pape. Dans le cas de Léon XIV, son blason représente à la fois un lys argent, symbole marial, sur un fond bleu, mais aussi un livre ouvert, surplombé d'un cœur transpercé par une flèche. L'allusion ici à saint Augustin est claire, « Tu as transpercé mon cœur de ta parole ». Tels sont les mots d'Augustin qui s'adressent à Dieu. Alors, l'émission Au risque de l'histoire vous propose aujourd'hui de partir à la découverte de ce qu'on appelle l'héraldique pontificale, c'est-à-dire la science des blasons. Quand apparaissent tout d'abord ces emblèmes dans la symbolique pontificale? Est-ce que les blasons possèdent une signification politique, une signification théologique ou plus simplement familiale? La devise qu'un pape choisit est-elle une extension du blason? Comment vous invitez-vous, chers téléspectateurs, à regarder autrement tous ces signes qui pullulent dans les églises, les palais et les rues de Rome? C'est ce que nous allons voir avec deux grands spécialistes du sujet. Yvan Loskoutoff, bonjour.
3: Bonjour.
2: Merci d'avoir répondu à notre invitation. Vous êtes professeur de littérature française à l'Université du Havre. Donc nos téléspectateurs peuvent s'étonner que, alors que je reçois généralement que des historiens, je reçois un professeur de littérature. Et pourquoi la littérature et les blasons? Tout simplement parce que les blasons sont inscrits dans les livres et la littérature en général. Alors, vous avez dirigé deux colloques qui sont extrêmement importants et qui ont été publiés aux presses universitaires de Rouen et du Havre, Héraldique et Papauté, Moyen-Âge, Temps moderne, donc sous votre direction, Yvan Loskoutoff. Le premier tome a été publié il y a plusieurs années et le deuxième tome vient sortir avec exactement le même titre, mais bien évidemment pas la même couverture. Donc Héraldique et Papauté, Moyen-Âge, Temps moderne, le volume 2 qui vient juste de paraître aux presses universitaires de Rouen et du Havre. Et dans les contributeurs de ces doubles volumes, eh bien, il y a Laurent Ablot. Laurent Ablot, bonjour.
4: Bonjour Christophe.
2: Merci d'avoir répondu à notre invitation. Alors, je vous connaissais parce que nous avons enregistré une émission ensemble sur Storia Voce il y a plusieurs années, consacrée à votre manuel d'héraldique emblématique médiévale, avec une préface du fameux Michel Pastoureau. Donc, c'est un livre paru aux presses universitaires

0: François Rabelais, nous abordons dans ce livre, vous abordez dans ce livre, eh bien, tous les secrets de l'héraldique médiévale. Alors, nos téléspectateurs ne connaissent pas forcément l'héraldique. Est-ce qu'on peut dire, Laurent Humblot, que, voilà, on parle d'armoirie, de blason, d'écus, de devises, d'emblèmes. Est-ce que l'héraldique est une science ?
1: Alors, l'héraldique, c'est un ensemble de savoirs. En fait, c'est un système de signes, et on qualifiera plutôt le signe héraldique d'une armoirie, au singulier ou au pluriel, plutôt que d'un blason. Je vous entendais dire le blason du pape Léon XIV. En fait, le blason, c'est l'ensemble des règles qui organisent l'image héraldique et sa description, le blasonnement. Voilà, donc, on parle d'armoirie. Et c'est donc un système de signes structuré, avec un certain nombre de couleurs utilisables et une façon de composer l'image.
0: – Donc le blason, c'est la science qui explique, voilà. L'armoirie, c'est l'objet en lui-même.
1: – Exactement.
0: – La représentation. Est-ce que, d'où viennent les blasons ? En fait, on a une représentation, voilà, tous nos enfants jouent avec des écus et des épées voilà, dans les maisons. D'où viennent ces écus ? D'où viennent ces armoiries ?
1: Alors, il y a une grande inconnue sur l'origine exacte. Ce qu'on constate, c'est effectivement à partir du milieu du XIIe siècle, l'apparition notamment sur les sceaux, qui sont la principale source que l'on conserve, sur les sceaux d'écus sur lesquels figurent des signes qui vont devenir pérennes au sein d'une famille ou d'un fief. Mais les origines propres restent encore assez mal connues. On sait très peu de choses de l'emblématique militaire mérovingienne et carolingienne, et donc il manque un chaînon un peu manquant pour expliquer pourquoi tout d'un coup un système structuré apparaît et très tôt se diffuse à l'ensemble de l'Europe. Sur les mêmes règles et les mêmes codes.
2: Mais ouais. Il faut préciser que ça apparaît en Île-de-France. L'origine
0: des armoiries est française, entre guillemets.
2: Et se diffuse en toute l'Europe. Mais l'Église résiste. L'Église résiste car les ecclésiastiques ne peuvent pas être militaires. Or, l'origine de ce système de signes est une origine dans la chevalerie, donc militaire. Et l'Église va résister pendant 2 siècles. Il faut attendre. Donc ce système de signes naît au début 12e, au milieu du 12e siècle, et il faut attendre la fin du 13e, le début 14e, pour que l'Église vraiment se familiarise avec ce système. Le grand pape qui a développé l'héraldique, qui a adopté l'héraldique et qui l'a développé, c'est Boniface VIII, qui meurt au début du XIVe siècle. C'est le premier pape à utiliser des armoiries, dont on peut voir les armoiries, sur la pierre tombale. C'est la première pierre tombale papale qui porte des armoiries. Début XIVe.
0: Début XIVe, ce qui est en soi très tardif. Alors, je vais revenir, hein, bien évidemment, sur l'héraldique pontificale, mais je reste sur l'héraldique en général, sur donc les blasons et la science qui l'entoure. Vous évoquiez les chevaliers, vous évoquiez la guerre. C'est avant tout pour se reconnaître dans un champ militaire.
1: Alors c'est un grand sujet qui est pas mal débattu en ce moment. Ça a été l'explication courante depuis la fin du XVIIIe siècle, l'idée de signes de reconnaissance sur le champ de bataille. En fait, on réalise aujourd'hui, notamment par le biais des reconstitutions, que c'est très peu fonctionnel. L'idée qu'une cinquantaine de chevaliers portent sur leurs écus ou leurs habits des armoiries différentes, c'est très peu fonctionnel sur un champ de bataille médiéval où on va avoir pas mal d'armoiries qui se ressemblent, homonymes, où très rapidement les habits ou les écus vont être perdus ou salis. On se rend compte qu'en fait, l'usage militaire est restreint surtout aux bannières. Et de fait, ce qui fonctionne sur le champ de bataille, ce sont les drapeaux qui vont porter ces armoiries. En revanche, l'usage personnel va surtout se diffuser dans le cadre des fêtes chevaleresques, que sont les tournois, et qui vont beaucoup contribuer à une diffusion sociale au sein de la petite chevalerie, très certainement.
0: – Il y a une utilité sociale du blason ?–
1: Alors, à l'évidence, Yvan, vous vouliez peut-être répondre… Mais c'est d'abord un signe de seigneurie, en fait.
0: Ouais.
1: Les dernières études, justement, sur la naissance de l'héraldique soulignent le fait que c'est un marqueur lignager. Vraiment, le contexte dans lequel les premières armoiries se développent, ce sont des grands lignages, souvent d'origine carolingienne, qui, au moment où les cours princières commencent à se doter d'hommes nouveaux, sentent le besoin d'avoir un signe qui leur est propre. Et donc, ils vont faire émerger ces signes héraldiques, qui préexistaient peut-être déjà, mais on n'en sait pas grand-chose. Et donc, d'abord un marqueur lignager, et très rapidement, qui va s'attacher à la terre, au fief, et qui devient un signe de seigneurie. Et jusqu'à la Révolution, le signe héraldique est d'abord le signe du seigneur et des droits qu'il exerce sur ses terres.
0: Il faut être noble pour avoir un blason ?
2: Non, pas nécessairement. Les commerçants peuvent prendre des armoiries. Mais à l'origine, c'est quand même un système de signes propre à la chevalerie, la chevalerie, mais qui ne lui est pas absolument réservé.
0: Alors, je voudrais rebondir parce que on sait et on va donner l'explication des blasons, mais ce qui prédomine, c'est la filiation. Les blasons sont avant tout des blasons familiaux. Aujourd'hui, le blason du pape Léon XIV, c'est absolument pas un blason familial, c'est un blason qu'il a choisi, qu'il a même fait évoluer, on reviendra en fin d'émission dessus, mais longtemps, en fait, on avait des blasons avant tout familiaux.
2: – Oui, les papes, jusqu'au XXe siècle, les papes prenaient comme armoiries les armoiries de leur famille, en règle générale. Quelques exceptions de papes qui n'avaient pas d'armoirie. Pour l'époque dont je m'occupe, un exemple avec le pape Sixte Quint. Sixte Quint est d'origine modeste et n'avait pas d'armoirie. Et il a donc pris les armoiries du pape vénitien Paul II Barbeau, qui est un lion rampant avec sur le lion une bande. Et il a fait ajouter sur ces armoiries du pape Paul II Barbeau, il a fait ajouter trois petits en bas de la bande et une étoile en haut de la bande, qui étaient les armes de sa ville d'origine, Montalto, dans les marches. Ouais. Voilà. Et c'est donc l'exemple d'un pape qui se crée des armoiries. Mais ils sont rares. Ouais. Vous en connaissez au Moyen-Âge ?
1: Il y en a quelques-uns au Moyen-Âge, il y en a un que j'évoquerai peut-être quand on parlera des clés et de la tiare, mais il y a un pape, effectivement, Nicolas V, le pape qui résout le grand schisme après l'abdication de Félix V, qui prend pour armoirie les armes de l'Église. Il était d'un milieu modeste, il n'avait a priori pas d'armoirie familiale, et il fait un coup politique très fort en prenant pour armoirie personnelle les signes qui étaient les signes de l'Église comme institution.
0: Ouais. Vous évoquiez Sixte Quint, c'est le pape de la chapelle Sixtine, en fait.
2: Non, c'est pas
0: le même.
2: C'était avant lui, Sixte IV. Sixte Quint, c'est un pape qui a régné 5 ans, mais qui a fait plus qu'on ne peut faire en 50 ans, qui a été le grand pape de la fin de la Renaissance, qui a régné de 1585 à 1590. Et qui a lui aussi sa chapelle Sixtine, mais qui se trouve, c'est sa chapelle funéraire, qui se trouve à Sainte-Marie-Majeure.
1: Si je peux rebondir sur la question préalable, sur la question de savoir si l'armoirie est un signe de lignage. En fait, la réalité est un peu plus ambiguë et plus complexe dans la mesure où ça peut être à la fois un signe de lignage. Il y a forcément eu un fondateur au lignage, donc ça a d'abord été un signe personnel qui a évolué, qui s'est attaché, qui s'est transmis au sein du lignage. Au sein du lignage même, on va créer des systèmes qui vont permettre de distinguer les différentes branches. Et puis à côté de ces armoiries personnelles ou lignagères, il existe des armoiries d'institution. Et c'est une question importante pour l'Église, puisque l'Église va toujours faire cohabiter des signes qui sont liés à l'institution, qui sont en quelque sorte l'armoirie de l'Église, composée, comme on en reparlera sans doute, des clés et de la tiare. Et puis l'armoirie personnelle du pape ou familiale du pape. Et donc il y a ce double jeu qu'on retrouve également dans le contexte civil, avec des individus qui vont porter les armoiries de l'institution qu'ils occupent, qu'ils représentent, et parfois l'additionner avec leur armoirie familiale.
0: Alors je suis revenu, j'ai visité le château de Combourg, et le château de Combourg, c'est Chateaubriand. Et Chateaubriand, de mémoire, voilà, là, dans une bataille, dans une bataille de Mansour, j'ai oublié le nom.
1: Sous Saint-Louis.
0: Avec Saint-Louis, eh bien, son ancêtre a donné son sang et s'est interposé, a reçu une flèche, et comme le sang a coulé sur son corps et sur le corps du roi, mais tout en le protégeant, eh bien, il a eu le droit d'utiliser. Et Saint-Louis lui a donné le droit d'utiliser un fond rouge qui symbolise le sang, mais aussi les lys, c'est-à-dire le sang des Chateaubriands qui protège les lys. Est-ce que des histoires comme cela, il y en a de multiples, ou qu'est-ce qui amène une famille à choisir tel symbole plutôt que tel autre ?
1: Là, c'est un très bel exemple des Chateaubriands, parce que c'est ce qu'on appelle une légende héraldique.
0: Ouais.
1: En réalité, très rapidement, on perd les motivations initiales du choix d'une armoirie, se perdent très rapidement dans la culture familiale. Ça, c'est une généralité.
0: On ne sait pas pourquoi on a choisi
1: ça. Un sérieux vous dira qu'on ne peut pas expliquer une armoirie.
0: Ah oui.
1: Parce que de fait, on ne sait quasiment jamais, sauf le cas spécifique des armes parlantes, dont l'emblème oui. évoque le nom de famille. C'est le cas des Barberini, par exemple. Mais dans le cas précis des Chateaubriand, on a exactement l'exemple que j'évoquais précédemment d'une famille qui était sans doute des officiers royaux et qui, à ce titre-là, ont utilisé un écu fleur-de-lysée, un sceau avec l'écu du roi en tant que délégué de l'autorité royale et se sont progressivement approprié l'armoirie royale dont ils ont modifié les couleurs et ont créé cette légende héraldique.

0: de l'acte héroïque à la bataille de la Mansoura.
1: On a une série de cas
0: comme ça.
1: Oui. Alors, je me tourne vers vous, Yvan Leskoutov, parce que, justement, vous êtes professeur de littérature, et si vous êtes intéressé à la science des blasons, je l'ai dit en introduction, c'est parce que, précisément, les blasons sont très présents dans, à la fois, le texte lui-même, mais aussi sur les couvertures des livres reliés. On trouve des armoiries sur les façades, les vitraux, les tombeaux, les vêtements liturgiques, les mosaïques. Comment l'héraldique s'insère dans le paysage visuel, religieux des villes et en particulier de Rome ?
2: Alors, vous avez raison de dire en particulier de Rome, car malheureusement en France, à la Révolution, tout a été éradiqué, tout a été détruit, et quand on se promène à Paris, on voit très peu d'héraldique sur les bâtiments. Alors qu'à Rome, dans toutes les rues, vous allez trouver du blason. Et donc, c'est une réalité qui s'est vraiment imposée grâce à la papauté. Et puisque nous parlions des Barberini, ça va même être présent dans le plan des bâtiments. Regardez l'église de la Sapience, qui est l'université de Rome.
1: – La Sapientia, oui.
2: – Voilà, l'église Saint-Yves de la Sapience, construite par Borromini, eh bien, le plan de l'église correspond aux meubles des armoiries des Barberini, une abeille. C'est le plan d'une abeille. Pour prendre l'exemple de Sixte Quint dont nous parlions tout à l'heure, il a été un grand urbaniste et il a donc fait construire des voies pour faciliter les pèlerinages.
1: Ouais.
2: Et on se rend compte que le plan de ces grandes voies qui mènent toutes à Sainte-Marie-Majeure, c'est une étoile et l'étoile mariale qui figure sur son écu, comme je vous l'ai dit tout à l'heure. Voilà des exemples de la prégnance de l'héraldique dans la ville de Rome, qui n'est pas seulement dans les écus sculptés sur les bâtiments, mais qui est aussi même dans la conception des bâtiments eux-mêmes et de la ville elle-même.
1: – C'est une affirmation identitaire de l'identité de la famille, de ce qu'on est en fait. Le fait de mettre des blasons à la fois dans les rues, à la fois sur les sceaux, les peintures, etc.
2: C'est l'affirmation de la papauté. Hein. Alors évidemment, jusqu'au XXe siècle, le pape prend les armes de sa famille, ce qui peut parfois poser quelques difficultés. Par exemple, Grégoire XIII, qui est le pape qui a précédé Sixte Quint. Au XVIe siècle, qu'il a régné 13 ans de 1572 à 1585. Eh bien, les armes de sa famille, c'était un dragon naissant, c'est-à-dire un dragon coupé à moitié et parfois dégoûtant de sang. Et c'était pas une image très attrayante. Et néanmoins, on a réussi à transformer ça en image de célébration. Car le dragon, ça peut aussi être le serpent, et du serpent, on passe au serpent d'airain, et donc l'image du serpent d'airain est devenue, enfin dans la Bible, vous le savez, dans le livre des Nombres, le serpent d'airain, c'est ce serpent qui, grâce à Moïse, pouvait guérir ceux qui avaient été mordus par des serpents, et qui a été interprété comme une image de la croix. Donc on est passé du dragon sanguinolent, du dragon dégoûtant de sang, au serpent d'airain. Vous voyez comment on a essayé d'adapter l'image qui s'était imposée du fait de la famille de Grégoire XIII.
1: Laurent Blot.
0: Oui, c'est quand même important de préciser qu'à l'origine, les premières armoiries pontificales qui sont imposées à Rome, donc il y a eu effectivement le grand moment de Boniface VIII, il y avait eu des prémices avec Nicolas Orsini, Nicolas III, qui avait été apposé les armes des Orsini, grande famille romaine, d'origine romaine précisément, sur le Sénat, puisqu'il avait repris à Charles d'Anjou ce titre de sénateur du peuple romain. Et donc il était venu mettre ses armes tout autour du Sénat. Et quand Boniface VIII va lui aussi apposer ses armes un peu partout dans Rome, il le fait en fait à la manière d'un seigneur. C'est-à-dire que l'Église ne donne pas le ton, le modèle de la façon de mettre en signe une ville. C'est plutôt les usages aristocratiques des grands fiefs qui sont repris par le pape. À titre d'exemple, Boniface VIII fait recréer, poser sur le Capitole des mesures à grains, avec ses armoiries, ce qui était typiquement un outil seigneurial du pouvoir.
1: Voilà. Alors, aujourd'hui, on sait qu'un évêque possède des armoiries, les cardinaux possèdent des armoiries. Ce sont les cardinaux d'abord qui se sont attribués des armoiries, puis ensuite les papes, ou ce sont les papes qui ont donné l'exemple ?
0: Yvan, allez-y. En fait, les plus anciens exemples qu'on connaisse en France en particulier, c'est les évêchés péris. Donc tous les évêques qui participaient à l'élection du roi de France,
1: oui.
0: qui pour certains d'entre eux étaient de ses parents.
1: Oui.
0: Et donc les Capétiens vont autoriser un certain nombre d'évêchés péris à avoir des armoiries aux fleurs de lys.
1: D'accord.
0: Voilà. Et dès la fin du XIIe siècle.
2: Et pour les armoiries des cardinaux, il faut préciser aussi une chose, c'est que donc ils prennent les armoiries de leur famille en général, sauf à notre époque où ils sont obligés de s'en créer, et ils prenaient souvent et ils introduisaient dans leurs propres armoiries les armoiries du pape qui les avait créées. Et ça pouvait se faire de différentes manières, soit en chef, sur le haut de l'écu, soit en écartelant l'écu, c'est-à-dire en le partageant en quatre quartiers, et avec deux quartiers avec leurs propres armoiries, et deux quartiers avec les armoiries du pape qui les avait créées. Et il y a donc toutes sortes de combinaisons, on trouve toutes sortes d'armoiries de cardinaux qui incluent les armoiries du pape qui les a créées.
1: – Alors, avant que les papes n'aient leurs armoiries personnelles, il y avait des symboles pontificaux, parce que, évidemment, on associe Saint-Pierre aux clés. La tiare, elle, va être plus tardive.
0: – Alors, les armes du Saint-Siège ont repris, en fait, ces deux grands symboles que sont les clés entrecroisées et la tiare associée, donc la tiare surmontant les clés. Et sont associés à la couleur rouge, qui est la couleur de la couleur de la majesté, hein, de la souveraineté. Alors pour ce qui est des clés, en fait, elles sont attestées comme associées à Pierre dès le 5e siècle, donc c'est vraiment très ancien.
1: Oui.
0: Évidemment, d'après l'évangile de Matthieu au chapitre 16, hein, donc les clés qui sont confiées, donc les clés salvifiques confiées à Pierre. Et elles deviennent un emblème indépendant à partir d'Innocent III. Donc au tout début du XIIIe siècle, elles se détachent de la figure de Pierre pour devenir autonomes, plutôt dans une première formule où elles sont en pâle, en blason, elles sont en pâle, elles sont posées droites. Et puis progressivement, en mesure du XIVe siècle, on va les utiliser croisées. La première attestation des clés croisées, on les retrouve à Viterbe, sur la loggia pontificale de Viterbe, qui est réalisée dans les années 1260, où là, pour la première fois, alors il n'y a pas encore d'association entre l'armoirie pontificale et ses attributs, mais on a la mitre et les clés. Plus exactement, la mitre avant la tiare, même si la tiare est déjà connue dès le début du XIIIe siècle, on a des figurations de la tiare, et comme vous le savez sans doute, elle va se doter de plusieurs couronnes. Boniface VIII lui rajoute une deuxième couronne, et puis à partir du début du XIVe siècle, s'ajoutera une troisième couronne.
1: Oui, oui. Et les clés, elles sont de deux couleurs différentes, c'est le pouvoir spirituel et le pouvoir temporel.
0: C'est une explication qu'on donne, mais c'est une variante tardive.
1: C'est une variante tardive.
0: Ça n'existe pas au Moyen-Âge.
1: Oui. Ça n'existe pas au Moyen-Âge. Donc ce n'est pas lié à ce qu'on appelle la querelle de la théocratie pontificale avec Boniface VIII et Philippe le Bel, le fait que le pouvoir temporel soit en quelque sorte soumis au pouvoir spirituel.
0: Alors ça l'est indirectement, puisque le fait que la papauté prenne des insignes et que le pape impose son armoirie, c'est une façon de rappeler qu'ils sont à la fois l'éternité de la fonction, les clés de Saint-Pierre, et l'incarnation de la fonction dans la figure du pape avec les armoiries familiales.
2: Ces armoiries qui sont le propre de la papauté sont devenues le timbre des armoiries de chaque pape. C'est-à-dire, le timbre, c'est-à-dire qu'ils figurent au-dessus de l'écu. Au-dessus de l'écu du pape, on fait figurer les clés croisées et la tiare, jusqu'à une époque récente.
1: Oui, je vous en prie.
2: Car récemment, le pape a décidé de ne plus mettre la tiare, mais de le remplacer par la mitre, la mitre de l'évêque de Rome. Mais une mitre un peu spéciale, une mitre qui est divisée en trois niveaux pour évoquer quand même un souvenir de la tiare.
1: Ce qu'on a vu chez les armes de François, puis ensuite chez les armes de Léon. Les deux clés ne sont pas vers le bas. Non. Mais elles sont tournées vers le haut, c'est-à-dire vers le ciel ?
0: Alors, oui, on peut. Tout à l'heure, vous avez évoqué cette question, il y a cet enjeu de la symbolique, en fait, des figures du blason, qui est un vrai sujet. Encore une fois, quand on crée une armoirie, sans doute qu'à l'origine, on donne un sens symbolique aux figures, et puis très rapidement, ça devient un signe en soi, qui ne se décode pas forcément symboliquement de façon aussi détaillée.
1: Oui.
0: Et donc, dans le cas des clés, effectivement, sur toutes les images de l'iconographie médiévale, les clés ont toujours les pennes vers le haut. Est-ce que pour autant on leur donnait le sens d'une clé levée vers le ciel? Je n'irais pas forcément jusque-là.
1: Ouais. Et le fait que si on pouvait remontrer l'image, la régie, ce serait très gentil. Le fait que le mécanisme des clés soit en croix, c'est qu'on ne peut aller au ciel que par la croix, au fond.
0: Alors ça, c'est
1: une explication aussi tardive.
0: De mon point de vue, c'est un détail allusif, c'est-à-dire que c'est pas innocent, évidemment, de faire le mécanisme en croix. Voilà, on surenchérit sur l'idée de cette croix qui est celle de cette clé qui est celle de pierre, ces clés qui sont celles de pierre. Mais c'est pas définitoire, c'est-à-dire qu'on n'a pas besoin qu'il y ait une croix sur la clé pour que ça soit exactement la clé du Saint-Siège.
1: Donc c'est sur cet ensemble va devenir ce que vous appelez le timbre, et l'armoirie choisie par le pape s'inscrit sur cet ensemble avec la modification de la tiare qui faisait trop royale au fond au profit de la mitre de l'évêque de Rome. Alors il y a aussi un élément qui est important en dehors du timbre, en dehors de l'armoirie, c'est la devise. La devise fait partie du blason ?
2: Elle peut y être ajoutée. Elle peut y être ajoutée, mais attention au mot devise, il peut avoir deux sens assez différents. La devise, ce sont les quelques mots que l'on peut mettre sous l'écu. Hein. Par exemple, pour le pape actuel, in illo uno unum, c'est donc l'idée d'unité. Mais la devise au XVIe siècle, c'est aussi un genre d'image qui naît à partir du blason, qui utilise les meubles du blason et qui se diffuse dans les décors de la papauté. Au palais du Vatican, vous avez beaucoup d'images qui reprennent les meubles du blason, mais en les interprétant, et c'est ce qu'on appelle aussi des devises. La naissance de la devise, c'est le Moyen-Âge.
0: Oui,
2: c'est le Moyen-Âge.
0: Milieu du XIVe siècle. Hein. Ce système, l'idée qu'on puisse créer des signes qui soient très symboliques pour le coup, contrairement aux armoiries qui sont d'abord des signes d'identité et d'emblème. On crée des signes très personnels qui sont très symboliques. À titre d'exemple, pour les Français, c'est le porc-épic de Louis XII ou la salamande de François Ier sont ce qu'on appelle au XVe, XVIe siècle des devises. Et donc c'est vraiment un autre registre, et souvent assorti à un petit mot emblématique qui va expliquer un petit mot, qui va expliquer cette devise, c'est ce signe figuré. Et c'est par extension qu'on s'est mis à appeler devise cette sentence qu'on met sous l'écu, qui elle n'apparaît plutôt qu'à la fin de l'époque moderne, vraiment à l'extrême fin du XVIIIe siècle, et qui se développera surtout au XIXe siècle.
2: Et alors, au XVIe siècle, à Rome, les devises, bon, qui à l'origine se distinguent des armoiries. Le porc-épic et l'hélice sont des signes personnels, alors que les armoiries sont des signes qui se transmettent dans le lignage. Eh bien, au XVIe siècle, à Rome, sous la papauté, on commence à théoriser la devise, et l'idée est que la devise, qui à l'origine se distingue des armoiries, pour être une bonne devise, doit emprunter ses images aux armoiries. Et au milieu du XVIe siècle, Paolo Giovio est le premier à publier un traité de la devise où il impose cette règle qu'une bonne devise doit être empruntée aux armoiries de celui qui la possède.
1: Donc en quelque sorte la devise doit être une illustration ou une explication de l'armoirie.
2: C'est ce que ça devient au XVIe siècle. Dans la deuxième moitié du XVIe siècle, on en voit beaucoup d'exemples avec Sixte Quint, avec Grégoire XIII. Par exemple, il prend comme devise justement ce dont je parlais tout à l'heure, le serpent des reins. Si vous allez dans la basilique Saint-Pierre, vous verrez la chapelle grégorienne, donc de Grégoire XIII, et vous verrez qu'elle est décorée non seulement de ses armoiries, qui le désigne en tant que pape, mais aussi de sa devise, c'est-à-dire on voit dans les caissons de l'arche qui sépare la basilique de la chapelle grégorienne, on voit répéter le serpent des reins, qui est devenu sa devise.
0: Et dans l'art baroque italien, je souligne ce que précisait Yvan, dans l'art baroque italien, on va beaucoup jouer avec justement les figures du blason, isolées de l'écu lui-même, et qui vont être distribuées absolument partout. On peut penser aux chaînes des Della Rovere ou aux boules des Médicis, voilà, qu'on va retrouver partout, mis en scène hors du cadre de l'écu, vraiment comme un jeu de figures.
1: Je me retourne vers vous, Laurent Ablot. Est-ce que, parce que nous évoquions les devises, Et vous avez souligné hein, voilà, que la devise devait éclairer en quelque sorte le blason et en donner finalement sa signification. Aujourd'hui, les blasons des évêques sont toujours liés à un extrait des Écritures. C'est une pratique récente ?
0: Alors je pense qu'il faudrait reprendre un peu tout le corpus des armoiries pontificales, mais pour moi c'est une pratique relativement récente. Déjà cette idée, on l'a évoqué tout à l'heure, beaucoup des évêques du 19e, 20e siècle n'ont pas d'armoirie familiale. Quelques-uns en ont encore, je pense à Monseigneur de Kerimel par exemple, une vieille famille bretonne dont on connaît depuis très longtemps les armoiries. Mais là, voilà, la plupart des évêques ont dû créer des écus, souvent un peu en France à leur corps défendant. Je crois que c'est, si je ne me trompe pas, c'est une obligation même de devoir posséder du droit canon, qu'un évêque possède un signe d'identité héraldique. Et donc il y a toute une réflexion qui se fait avec souvent des proches qui connaissent un peu l'héraldique et qui les conseillent. Et leurs armoiries sont souvent des synthèses de leur carrière ecclésiastique ou des allusions à des épisodes de leur vie. Et donc très souvent, la légende héraldique, donc la devise héraldique qui va s'y associer, est une citation des Écritures qui leur parle spécifiquement.
1: Il y a plus de liberté aujourd'hui dans l'héraldique contemporaine de l'Église qu'il y en avait avant, à l'époque moderne, à l'époque médiévale.
2: Mais ce qui se passe dans l'héraldique papale de l'époque moderne, c'est que les sujets religieux s'introduisent dans le blason. Dans le blason, ce que déconseille Monseigneur Heim, qui a été le spécialiste de l'héraldique du Vatican, pour lui, l'héraldique doit rester indépendante des images religieuses. Donc c'est une nouveauté de voir apparaître des images religieuses dans le blason, puisque avant le XXe siècle, les papes prenaient les armoiries de leur famille, qui, en général, n'avaient pas de signification religieuse particulière. On pouvait leur en donner, mais à l'origine, leurs armoiries étaient des armoiries familiales, parfois parlantes. Par exemple, les armoiries de Sixte Quint, c'est un lion rampant qui tient une branche de poirier. Sa famille, c'était Peretti, ce qui veut dire
1: Poirier.
2: Et donc, on l'a vu se répandre partout dans les bâtiments qu'il a fait construire, et il a beaucoup fait construire, des poires en tant qu'élément de décoration. Si vous allez à la chapelle Sixtine de Sainte-Marie-Majeure, si vous regardez bien, il faut bien regarder, vous verrez que toute la paroi est couverte de poires.
1: Oui. Et donc c'est un symbole familial, en l'occurrence, donc il n'y a pas en soi de symbole théologique dans de symbole spirituel.
2: Mais on peut lui en donner. On peut lui en donner. Les poires sont devenues l'image de la douceur, et donc on les interprète.
1: Oui, comme le dragon tout à l'heure que vous évoquiez.
2: Le dragon qui devient serpent des reins. Ou alors le dragon qui devient le dragon qui garde. Par exemple, une des devises de Grégoire XIII, c'était le dragon devant la porte du temple avec comme mot « Wigilat », il veille. Et c'était une des devises du pape Grégoire XIII. Donc on a réussi à tourner son dragon, qui à l'origine n'était pas très attrayant, à le tourner en image religieuse.
0: – C'est vrai que c'est très contemporain, cette idée d'ajouter des images pieuses dans les armoiries d'ecclésiastiques. Alors on l'avait déjà un peu vu avec les ordres religieux avant la Révolution. Donc à la fin du XVIIIe siècle, toutes les congrégations qui se créent des armoiries vont plutôt puiser dans des motifs religieux, voilà, les instruments de la passion, le cœur sacré, ce genre de choses.
1: – Donc c'est important ce que vous dites, c'est-à-dire qu'il n'y a pas simplement que les papes, il n'y a pas simplement que les cardinaux ou les évêques qui ont des armoiries, il y a aussi les différents ordres.
0: Tout à fait. Alors, il y a à l'origine les diocèses. On a créé pour les institutions épiscopales des armoiries propres que l'évêque en titre pouvait utiliser ou partitionner avec celles de sa famille. Et puis très rapidement, on va diffuser dans toutes les institutions qui exercent une autorité ont besoin souvent d'un sceau, et très souvent ils vont matérialiser le sceau par un signe héraldique, se l'approprier par un signe héraldique propre. Donc de grandes abbayes ont des armoiries, les évêchés évidemment, et puis les grandes congrégations religieuses à leur tour. On a en France un édit imposé par Louis XIV en 1696 qui oblige toutes les personnes de qualité et les institutions à posséder des armoiries. Donc là, on va créer en série ce genre d'armoiries.
2: C'était un édit qui avait un intérêt fiscal, c'est-à-dire qu'on prenait des armoiries et on payait pour les prendre.
1: Est-ce que les armoiries telles qu'elles sont à Rome, telles qu'elles pullulent à Rome, mais elles pullulent aussi en Angleterre, nous l'évoquions avant d'entrer sur ce plateau, sont un enjeu de conflit ou de pouvoir. Est-ce que c'est une façon aussi de marquer son territoire ?
0: Pour répondre à votre question sur la mise en signe de l'espace, effectivement, je le disais tout à l'heure, les papes en fait ont apposé leurs armoiries dans l'espace à la manière des seigneurs, et pour exprimer notamment un droit seigneurial, un droit de possession véritablement. Et donc évidemment, dès qu'il y a des conflits dans la papauté, ça crée des enjeux, et ça crée une pratique qu'on appelle l'iconoclasme héraldique, où on va aller détruire tour à tour les armoiries du pape rival. Et j'avais eu l'occasion, dans un des volumes publiés par Yvan, justement, de

0: revenir sur cette pratique, l'iconoclasme héraldique qui s'est appliquée contre des armes pontificales. C'est le cas dans les grandes cités pontificales, par exemple de Viterbe, où on va, notamment au moment du schisme, les papes rivaux vont aller détruire les armoiries des uns des autres à poser dans l'espace public.
1: Oui, donc c'est véritablement un enjeu de conflit et de pouvoir. Est-ce qu'il y a des grands, voilà, dans le cadre du colloque hein, héraldique et papauté hein, que vous avez publié aux presses universitaires de Rouen et du Havre, est-ce qu'il y a des grandes ruptures dans les utilisations? On a présenté un peu le fait qu'au XXe siècle, à l'époque contemporaine, il y a eu une rupture, une liberté qui a été critiquée par Mgr Haim, c'est ça donc il y a une vraie liberté où chacun fait un peu ce qu'il veut.
2: Oui. Je ne dirais pas une liberté, car les sujets religieux se sont imposés dans l'héraldique.
1: Oui.
2: Ils se sont vraiment imposés. Et alors l'argument de Mgr Haim qui déconseille cela, c'est que utiliser des images de saints et des images de la Vierge dans le blason, c'est manquer de respect au sacré. Et donc lui est partisan d'un blason qui ne comporte pas d'image religieuse.
0: Ce qui est d'ailleurs un peu, paradoxal, parce que l'héraldique médiévale aimait beaucoup l'héraldique imaginaire. Donc on a beaucoup créé d'armoiries pour des personnes imaginaires qui n'en avaient jamais porté. Et Jésus a eu le droit à ces armoiries comme les autres. Donc on avait déjà intégré beaucoup dans l'héraldique imaginaire, cette fois-ci, des signes religieux. C'est pas une nouveauté.
1: Donc ça, c'est une rupture, mais à l'époque médiévale et moderne, est-ce que voilà, il y a des grandes ruptures, des grandes évolutions identifiées entre les premiers blasons pontificaux médiévaux et ceux de l'époque moderne? Est-ce que c'est une science qui se codifie au fond avec de plus en plus de règles, le développement de la spécialisation de l'armoirie?
0: Alors, ce qu'on disait tout à l'heure, c'est qu'effectivement, tous les papes de l'époque médiévale et moderne vont surtout prendre des armoiries familiales. La grande évolution, ça va être… Pour moi, il y a une vraie rupture qui est le fait que le pape impose à sa fonction les armoiries de sa famille. La vraie rupture, elle est là, et Yvan Lescoutoff l'a souligné tout à l'heure avec Boniface VIII. C'est vraiment… on franchit un cap très important d'une famille qui s'empare de la fonction pontificale, ce qui n'était pas aussi évident tant qu'on n'avait pas imposé la fonction de l'armoirie familiale. Donc ça, c'est une rupture vraiment très importante. Et puis après, on a une continuité quand même de la pratique jusqu'à l'époque moderne, et dont les seules évolutions sont l'ajout effectivement des ornements extérieurs qui viennent singulariser l'armoirie familiale comme une armoirie d'un pape, avec les clés et la tiare. Et puis cette pratique que Yvan Lescoutoff a évoquée tout à l'heure, de créer des familia héraldiques, c'est-à-dire le pape qui donne à ses cardinaux le droit d'insérer dans leurs propres armes des éléments des armoiries du pape qui les a créées. Et ça, c'est quand même, ça crée un système qui dure, je dirais, une cinquantaine d'années, à peu près une centaine d'années, ce système des familia ecclésiastiques. On en a des témoignages dès le XIVe siècle, mais très épisodiques. Et puis il y a un grand développement au début du XVIe. Et puis après, la pratique disparaît, j'aurais tendance à penser.
1: Alors il y a un animal qui est présent partout à Rome, c'est l'abeille. Et l'abeille vient de la famille Barberini, d'Urbain VIII. On la voit notamment sur le baldaquin qui surplombe l'autel principal de Saint-Pierre de Rome. Que nous disent ces abeilles, Yvan Lescoutoff?
2: Alors, Urbain VIII, c'est donc le pape qui correspond à Richelieu, à l'époque de Richelieu en France. Ça a été un très grand pape. Et donc, sa famille d'origine marchande avait des abeilles. À l'origine, c'était des thangs, mais on les a transformées en abeilles et elles se sont répandues partout à Rome, comme vous le dites, sur le baldaquin de Saint-Pierre par le Bernin. Il y a même, au cours du conclave qui a élu Urbain VIII, on dit qu'un essaim d'abeilles est venu se mettre à la fenêtre du conclave. Alors là, il y a aussi une chose, c'est que le blason prend un aspect miraculeux en quelque sorte. Et ça c'est un aspect du blason qui n'est pas négligeable à Rome.
1: L'abeille, c'est le travail avant tout. C'est le travail de...
2: C'est le travail, c'est surtout le miel, la douceur du miel. C'est ça, c'est un des thèmes qu'on a utilisé dans la littérature qui a célébré le pape, c'est la douceur.
1: Le miel de l'Évangile, en fait ?
2: Par exemple, oui, le miel de l'évangile. Enfin, toutes les légendes ont été convoquées, toutes les légendes qui incluent les abeilles, y compris les légendes mythologiques qui incluent des abeilles, ont été convoquées pour célébrer Urbain VIII.
0: Je pense que c'est important pour nos mentalités contemporaines de bien comprendre effectivement la puissance de ces interactions entre les signes et puis la vie quotidienne des contemporains. Et en fait, on fait feu de tout bois véritablement pour... La seule figuration d'une armoirie, en fait, permet d'être présent in absentia. Donc on dit que là où l'armoirie est figurée, son titulaire est rendu présent. Et donc pour les princes et les papes, ça les rend présents. Alors plus on dissémine les figures de son blason, plus il est présent. Et le fait de créer toutes ces légendes, toutes ces histoires, on va penser que pendant les grandes fêtes pontificales, on va créer des fontaines qui vont faire peut-être couler du miel pour célébrer l'armoirie du pape. Enfin, on a tout ce genre de pratiques se retrouve au Moyen-Âge et à l'époque moderne et contribue vraiment à mettre en perspective l'emblème du pape.
1: On voit bien l'importance de cet animal, mais cet animal sera très critiqué aussi par ailleurs, et notamment par un certain Luther qui critiquait de manière générale l'usage des blasons.
0: De la même façon qu'on peut louer une personne à travers les figures de son blason, on peut aussi diffamer une personne à travers les figures de ses armoiries. Et toutes les gravures de la Réforme vont produire toute une série de gravures anti-pontificales dans lesquelles les armoiries des papes sont détournées dans tous les sens. Donc les clés, la tiare, tout ça est détourné. Et on joue effectivement de la même façon qu'on a joué sur les figures du blason d'un pape pour le valoriser, on va utiliser ces mêmes figures pour en dire du mal.
2: Mais il ne faut pas mettre cette critique uniquement sur le compte de la Réforme. Dans le sein même de l'Église catholique, tout un courant a été opposé à l'héraldique. Saint Charles Borromée, par exemple, déconseillait l'usage du blason comme un signe d'orgueil. Donc là, c'est un aspect critique, mais dans le sein même du catholicisme.
0: Qu'on observe d'ailleurs dans le patrimoine même français contemporain, on redécouvre régulièrement des décors héraldiques qui ont été occultés. Alors on a toujours tendance à penser que c'est la Révolution qui a conduit à cacher toutes ces grandes peintures héraldiques. Et en fait, une grande part de ces peintures ont été cachées au moment de la contre-réforme. Donc au début du XVIe siècle, on a été badigeonné à la chaux des églises qui étaient couvertes de fresques et d'armoiries notamment, pour justement dans ce souci un peu de faire sortir de cet espace sacré les gloires, ce qu'on considérait comme des gloires mondaines exposées à mauvais escient, en fait, dans ces églises.
1: Choisir un blason, il y a un choix bien précis qui est posé à un moment T. Il peut y avoir aussi un message, on l'a vu tout à l'heure. Est-ce qu'il y a des choix qui ont été critiqués dans l'histoire de l'Église d'avoir utilisé telle ou telle chose, en dehors de la critique de Mgr Heim que vous évoquiez tout à l'heure, qui est un contemporain, en fait, du XXe siècle?
2: Mais le choix d'un blason, c'est une chose assez récente. Une chose assez récente, c'est le XXe siècle. Auparavant, les papes prenaient les armoiries de leur famille, sauf quelques exceptions.
1: Oui, ce que vous disiez tout à l'heure.
2: Nous avons mentionné, Sixte Quint a pris les armes de son prédécesseur Paul de Barbeau, tout simplement parce qu'il avait été inquisiteur à Venise. Et c'est à Venise qu'il a vu les armes de ce pape et qu'il a pris pour son propre blason. Mais il ne les a pas inventées. Il a simplement ajouté les armes de sa ville d'origine, et puis il a ajouté les poires pour faire transformer ses armoiries en armoiries parlantes, pour faire allusion au nom de sa famille. Mais ce sont des cas exceptionnels. On ne s'invente pas d'armoirie en général quand on est pape jusqu'au XXe siècle. C'est le XXe siècle qui est le grand atelier de création des armoiries pontificales.
0: On a quelques cas dès la fin du Xe siècle, si je ne me trompe pas, les derniers papes avant la Révolution, pour nous les Français en tout cas, sont de familles qui n'avaient pas d'armoirie, en tout cas ont des compositions qui à l'œil, parce que, donc pour répondre un peu à votre question, serait qu'à l'œil, l'héraldiste détermine assez rapidement quand même si la composition, les armoiries du pape correspondent à des armoiries familiales anciennes ou si ce sont des créations récentes et contemporaines. Et de fait, voilà, c'est une pratique qui apparaît dès l'extrême fin du Xe siècle. Moi j'ai été surpris, c'est un sujet que j'ai présenté à mes étudiants, et j'étais assez surpris d'avoir tant de mal à trouver des explications sur les raisons des créations des armoiries des papes jusqu'à Léon XIV. Finalement, l'Église glose, enfin les papes eux-mêmes glosent assez peu sur les motifs et les motivations du choix de telle ou telle figure. Donc il faut un peu déconstruire leur histoire pour comprendre pourquoi ils ont été, je parle au 19e, 20e siècle, pourquoi ils ont été choisir telle ou telle figure.
1: Oui, parce que dans le... Voilà, je me souviens, pour bien le connaître, en l'occurrence Benoît XVI, dans son choix du blason, il y a une histoire, il y a un sens, et ce sens, il le donne. De manière générale, est-ce que dans l'histoire à la fois médiévale et moderne, est-ce que les papes utilisent leur blason pour justifier une politique, justifier une réforme, en associant en fait ce qu'ils sont familialement à la réforme de l'Église ? C'est difficile de répondre à une telle question.
0: En fait, à défaut d'explications et de gloses, c'est assez difficile de savoir effectivement s'il y a. On voit quand même qu'il y a des thèmes, en fait, des thèmes qui sont portés par l'air du temps, de la spiritualité dans laquelle le pape vit et qui peut l'influer, donc influencer. Je pense au cœur sacré, la dévotion mariale de Jean-Paul II, par exemple, correspond aussi à une période, un temps spirituel en plus de la dévotion personnelle du pape.
1: Oui. Donc,
2: Benoît XVI a pris les armes maries de sa région, région d'Allemagne.
1: Exactement, oui.
2: Il a composé les trois meubles de ses armes maries. Sont des meubles qui sont des meubles régionaux. Hein. Mm. La coquille des pèlerins.
1: La coquille des pèlerins, le mort. Oui. Le M-A-U-R-E.
2: La tête de mort et l'ours.
1: Et l'ours. Voilà, l'ours de Bavière,
0: Et il les modifie d'ailleurs, il les modifie entre ses armoiries cardinalis et pontificales. Je ne sais plus exactement la modification. Et dans le même ordre d'esprit, ça revient à votre question précédente, on a le cas du pape François qui va modifier ses armoiries, puisqu'il avait pris à l'origine une grappe de raisin.
1: Oui.
0: Et il va la modifier avec une des fleurs de nardes.
1: De nard, oui.
0: De nard, oui, c'est ça. Voilà. Donc là aussi, ça veut dire qu'on a créé un discours
1: qui est associé à Saint Joseph.
0: Et donc on a senti le besoin d'enrichir un peu le discours de l'armoirie papale.
1: Et alors le secrétaire de Benoît XVI, Mgr Gainswein, qui était préfet de la maison pontificale, a pris les armes de Benoît XVI et les a posées sur ses propres armes. Dans une partie de ses armoiries, l'autre partie, il l'a créée, donc choisie. Le fait de superposer les armes un peu comme en Espagne, où le blason de l'Espagne, enfin les armoiries de l'Espagne, représentent les différentes parties de l'Espagne, la Castille, l'Aragon, etc. On superpose aussi les différentes armes, peut-être d'une génération à une autre.
0: C'est la pratique qu'on évoquait tout à l'heure.
2: Oui. Tout à l'heure, pour les cardinaux. Voilà. Oui. Pour les cardinaux. C'est donc ça. Là, le secrétaire fait comme les cardinaux. Il introduit dans ses propres armoiries les armoiries du pape.
0: Ce qui est intéressant, parce que ça ne se fait plus trop, évidemment, c'est une pratique que j'évoquais tout à l'heure qui s'est plutôt amenuisée à la fin de l'époque moderne. Et c'est intéressant puisqu'on sait que Benoît XVI était quand même très curieux de toutes ces pratiques un peu traditionnelles de l'Église.
1: Oui.
0: Et le fait que son secrétaire reprenne un usage un peu oublié, parce qu'à ma connaissance, c'est quand même assez rare que ça se pratique aujourd'hui.
2: Et ça peut se faire de manière très variée. Soit on met les armoiries du pape en haut de l'écu, ce qui forme ce qu'on appelle en chef. Soit on divise l'écu en deux. On peut le diviser
1: horizontalement ou bien verticalement.
2: Verticalement. Oui. Et là, d'après ce que vous dites, le secrétaire vertical. C'est ce qu'on appelle un écu parti. Et si c'est divisé en deux horizontalement, c'est un écu coupé. Et donc là, les formules sont extrêmement variées. On peut aussi écarteler, c'est-à-dire diviser en quatre.
1: Alors on va terminer, parce qu'il nous reste 5 minutes, on va terminer avec le blason évidemment du pape Léon XIV. C'est un blason qu'il a choisi en fait, qu'il a fait évoluer, c'est bien cela, Laurent Allot ?
0: Je m'étais un peu penché sur la question après son élection, et donc j'ai trouvé, mais là aussi j'ai quand même eu du mal à trouver des sources finalement, c'est assez difficile d'avoir de l'information, et visiblement il a utilisé une première version comme évêque, qu'il a modifié d'une fois devenu cardinal et qu'il va remodifier légèrement en devenant pape. Donc un premier blason comme évêque était une croix qui était accompagnée en haut à gauche, donc on dirait en chef à dextre d'une étoile, et en pied à dextre d'une fleur de lys surmontée par un cœur, mais un cœur tout simple.
1: – À dextre, c'est droite. –
0: Donc à gauche.
1: – À gauche,
0: pardon. – L'héraldique inverse, les côtés.
2: – Il faut se mettre derrière.
0: – Voilà,
2: derrière,
0: donc considérer l'écu comme si on le portait devant soi.
1: Oui.
0: Et donc il fait évoluer cette armoirie comme cardinal pour l'armoirie qu'on connaît, donc un taillé, c'est-à-dire cette césure diagonale, taillée avec donc cette partie azur à la fleur de lys d'argent. Et vous avez évoqué l'allusion peut-être à la symbolique mariale. J'aimerais bien y voir aussi une symbolique française. Je crois qu'il est quand même il a un nom français, il est assez fier de ses origines françaises. Et de fait, pour les Nord-Américains, une fleur de lys blanche sur un fond bleu qu'on retrouve au Québec, au Canada, c'est vraiment l'allusion à la France. Je pense que c'est pas innocent de sa part.
1: Et puis,
0: pardon, allez-y.
1: Non, je vous en prie. Et on retrouve la mitre, mais c'est une mitre stylisée en tiare, en fait.
0: – Alors, il a conservé la mitre de Benoît XVI.
1: Hein. Ouais.
0: Il a conservé l'idée de que ça ne soit pas vraiment une couronne, mais plutôt le signe de l'évêque de Rome.
1: – Alors, dans le cas de Benoît XVI, il y a évidemment des personnes qui se sont, je ne sais pas si on peut dire amusées, mais qui ont voulu imposer la tiare, et on retrouve sur Internet des images, et je crois même qu'à un moment, lors du pontificat de Benoît XVI, il y avait une tiare sur un pan, en fait, sur un tissu, le fameux tissu qui tombe de la loggia, mais ça a été temporaire, en fait.
0: Après, il y a le droit, c'est comme, ce sont les attributs pontificaux auxquels il y a le droit, il aurait même pu rajouter l'ombrellino, qui est ce petit pavillon jaune et rouge, qui a fait partie, c'est le troisième grand attribut des insignes de l'Église, donc les clés, la tiare et ce parasol jaune et rouge.
1: Oui,
0: et
1: vous savez, le signe avant.
0: Ouais. Voilà, et qu'on donne comme signe des basiliques. C'est souvent, on en retrouve dans les églises françaises, parce que quand le pape consacre une église, donne au rang d'une église, à une église le rang de basilique, on peut exposer dans l'église ce fameux pavillon envoyé par Rome. Et donc le pape peut l'ajouter à ses ornements. Voilà. Donc en soi, le pape a tout à fait le droit, et Léon XIV pourrait le faire, de remettre, s'il le souhaitait, la tiare sur ses armes. Ça ne serait pas du tout une hérésie héraldique. Ce sont des choix. Il pourrait même mettre ce petit chapeau rouge bordé d'hermine qu'avait remis Benoît XVI au goût du jour. Ce sont des attributs pontificaux dont il est titulaire.
1: Eh bien, merci beaucoup à tous les deux d'être venus évoquer donc l'héraldique pontificale. Laurent Ablot, manuel de héraldique emblématique médiévale, avec une préface de Michel Pastoureau, un livre paru aux presses universitaires François Rabelais. Yvan Loskoutov, vous avez dirigé deux colloques qui ont été publiés tous les deux aux presses universitaires de Rouen et du Havre, donc Héraldique et Papauté. Vous voyez là le premier tome, et un deuxième tome a été publié avec exactement le même titre, et bien évidemment c'est richement illustré avec énormément d'explications. Ce sont vraiment de très beaux livres, donc toutes les deux aux presses universitaires de Rennes et du Havre.
2: De Rouen.
1: On a une amitié cultivée avec les presses universitaires de Rennes, et c'est pour ça que je les ai cités. Votre actualité littéraire également, Yvan Loskoutov, c'est Mazarin et les pays du Nord, un ouvrage également aux presses universitaires de Rouen et du Havre. Il s'agit d'un colloque. Et puis, vous venez aussi de publier Un art de la réforme catholique chez Honoré Champion. Il s'agit du tome 2, La symbolique du pape Grégoire XIII, 1572-1585, et des Bons Compagnies, qui est la famille. Et je crois que le tome 1 s'était consacré à Sixte Quint.
2: Bon. – Exactement.
1: – Voilà, chez Honoré Champion. Il me reste à vous remercier, chers auditeurs et chers téléspectateurs, pour votre fidélité. 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Merci beaucoup, et je vous donne rendez-vous la semaine prochaine pour un nouveau numéro de votre émission « Au risque de l'histoire ».

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2: Madame, monsieur, bonjour et bienvenue sur Point d'orgue, votre rendez-vous de musique sacrée. Je suis très heureux de vous retrouver pour un nouveau numéro consacré aux merveilles du répertoire, consacré à la musique, à ceux qui la font vivre et à ceux qui, siècle après siècle, continuent de faire résonner les murs des églises et des cathédrales. Alors aujourd'hui, je vous propose de voyager assez loin, géographiquement, historiquement et musicalement. Nous allons partir de la Norvège avec Ola Yello, compositeur aujourd'hui incontournable de la musique chorale contemporaine. Nous allons ensuite passer inévitablement par l'Angleterre avec David Briggs et cette extraordinaire tradition des chœurs des collèges et des cathédrales britanniques. Nous allons ensuite revenir en France, plus près de chez nous, avec Pierre Villette, compositeur très discret, mais dont l'écriture chorale possède une identité absolument remarquable, vous allez l'entendre. Et nous allons terminer avec l'un des grands noms de la musique française actuelle, contemporaine, donc Thierry Esquèche. Quatre œuvres sacrées aujourd'hui, quatre manières très différentes de faire sonner la voix humaine, vous allez l'entendre. Et pour commencer, voici une musique qui semble presque venir d'un autre monde. Alors, je vais vous parler un petit peu du compositeur Ola Yello, qui est un compositeur norvégien, né en 1978, il n'est pas très vieux. Il est pianiste autant que compositeur, il a étudié en Norvège, avant de poursuivre sa formation à la Juilliard School de New York, puis au Royal College of Music de Londres. Sa musique est très intéressante parce que elle se situe à la frontière de plusieurs univers. Elle vient naturellement de la tradition classique, bien sûr, mais également beaucoup de jazz, de musique de film, d'improvisation, et une certaine esthétique minimaliste qui là est assez propre d'ailleurs des compositeurs nordiques. Alors, Yello d'ailleurs se revendique notamment de l'influence de compositeurs de cinéma comme Thomas Newman, mais également de musiciens de jazz comme Keith Jarrett ou Pat Metheny, et cela s'entend. Chez lui, la musique chorale n'est pas nécessairement pensée comme une succession de développements thématiques très complexes. Elle fonctionne souvent par nappes sonores, des superpositions, par déplacements harmoniques extrêmement progressifs. Et vous allez entendre l'Agnus Dei que je vais vous faire découvrir là, il fonctionne tout à fait comme ça. Mais alors attention, parce que simplicité apparente ne signifie absolument pas simplicité d'écriture. Et c'est ce qu'on va entendre dans ce morceau. Alors, cet Agnus Dei se déploie en trois mouvements, tous très différents. Et c'est notamment dans le deuxième, le Christe, que l'écriture devient particulièrement riche sur le plan harmonique. Alors pourquoi ? Tout simplement parce que le mot Christe porte en lui une densité théologique particulière. Il ne s'agit pas simplement d'un nom propre, le Christ est celui qui est à la fois Dieu et homme, et Yello semble traduire musicalement cette dualité par une écriture qui se densifie, qui devient un petit peu plus mouvante, plus mystérieuse, presque plus humaine, avant de retrouver une forme d'apaisement. Et c'est là que je lis aussi cette musique avec d'autres qu'a pu faire Ola Yello, parce qu'il y a chez lui une fascination pour les paysages nordiques, et on comprend immédiatement pourquoi son œuvre Northern Lights, consacrée aux aurores boréales, est devenue emblématique de son univers. Alors pourquoi je vous parle de cette autre œuvre? Tout simplement parce que on retrouve une forme un petit peu de fraternité dans la musique de Ola Yello et toutes ses inspirations, le nord, l'infini, l'espace, évidemment nourrit toute cette musique. Alors on a effectivement une impression ici dans cet Agnus Dei d'une lumière qui apparaît dans l'obscurité. Vous allez entendre les harmonies qui se déplacent lentement, les voix qui semblent se fondre les unes dans les autres et progressivement quelque chose se met à apparaître. Comme une lumière polaire, finalement, dans un ciel nocturne. Nous allons ici entendre le Choir of Royal Holloway sous la direction de leur chef, Rupert Goethe.

Après cette œuvre magistrale, je vous propose de rester dans la musique chorale contemporaine, mais nous allons changer complètement de paysage, direction l'Angleterre. Alors il existe, comme vous le savez certainement, en Grande-Bretagne une tradition chorale absolument exceptionnelle, et elle repose notamment sur une institution que nous connaissons beaucoup moins en France, le chœur de collège universitaire. Alors dans les universités de Oxford et de Cambridge, également dans d'autres universités, mais ce sont les deux plus représentatives, vous avez des chœurs qui sont composés essentiellement d'étudiants et qui chantent quotidiennement dans les chapelles des collèges. Cette pratique produit quelque chose de très particulier, une tradition musicale extrêmement ancienne, mais renouvelée en permanence par de jeunes chanteurs. Et cette tradition est intimement liée aux organistes. Les organistes des cathédrales et des collèges britanniques ne sont pas seulement des interprètes, ils sont aussi très souvent compositeurs, improvisateurs, chefs de chœur et compositeurs, et David Briggs est de ceux-là. Alors il est né en 1962, il devient enfant choriste à la cathédrale de Birmingham avant d'étudier l'orgue à King's College, Cambridge, et il occupe ensuite plusieurs postes dans des cathédrales anglaises, notamment Hereford, Truro et Gloucester, avant de poursuivre une carrière internationale d'organiste de concert. Il est également un superbe improvisateur, particulièrement reconnu, et un compositeur prolifique, rien que ça. Et sa musique, que je vais vous faire découvrir aujourd'hui, est justement située à la rencontre de ces deux traditions. D'un côté, la tradition chorale anglaise, la clarté des lignes vocales, la beauté du timbre, la précision du texte. Et de l'autre, l'école française de l'orgue et de l'improvisation, dont Briggs est un grand admirateur, Dupré, du Rufflet, l'anglais Messiaen font partie de ses inspirations et lui-même est venu étudier en France. Et effectivement, quand on voit cette rencontre entre France et Angleterre, on se rend compte que d'un point de vue musical, c'est extrêmement fécond. Alors l'œuvre que nous allons entendre s'appelle « God be in my head ». C'est une courte prière.

presque une petite miniature, mais elle possède cette qualité si particulière de la musique chorale britannique, c'est-à-dire une grande simplicité apparente qui permet au texte de prendre toute sa place. Et pour l'interpréter, nous allons entendre le chœur du Trinity College de Cambridge, avec à sa tête Stephen Layton. Stephen Layton, c'est lui-même une figure majeure de la musique chorale britannique contemporaine, c'est l'ancien organe scolaire de King's College de Cambridge, lui aussi, fondateur de Polyphonie, et directeur artistique des Host Singers. Rien que ça, on va les entendre tout à l'heure dans l'autre extrait qui va suivre d'ailleurs. Et il a profondément marqué l'interprétation chorale britannique de ces dernières décennies. Et il a notamment dirigé le chœur du Trinity College de Cambridge avant de quitter son poste très récemment en 2023. C'est donc ici une véritable rencontre entre deux générations de musiciens issus de la même grande tradition. Je vous laisse donc découvrir cet incroyable God Be In My Head de David Briggs.

après cette merveille, cette petite pépite anglaise, nous allons maintenant revenir en France, et même si le nom de Pierre Villette est beaucoup moins célèbre que ceux de Poulenc, Duruflé ou Messiaen, dont je vous parle assez régulièrement, il mérite vraiment que l'on s'arrête sur sa musique. Pierre Villette naît en 1926 à Duclair, en Normandie, dans une famille de musiciens, et il chante enfant à la maîtrise de la cathédrale de Rouen, puis il étudie au conservatoire de Paris, notamment avec Henri Busser. Et il travaille également avec Maurice Duruflé et côtoie au conservatoire un certain Pierre Boulez. Donc de belles paternités dans la musique, comme vous pouvez vous en rendre compte. Et finalement, il va y avoir une trajectoire qui va être très différente entre ces deux grands messieurs de la musique, Pierre Boulez et Pierre Villette. Ils vont avoir effectivement quelque chose de très différent. Boulez, de son côté, va devenir l'une des grandes figures de l'avant-garde européenne. Et Villette, lui, va rester profondément attaché à la tradition musicale française, à la musique religieuse et à une écriture beaucoup plus liée à la couleur et au chant. Alors il obtient en 1949 le second Grand Prix de Rome, ce qui est quand même pas rien, puis dirige successivement les conservatoires de Besançon et d'Aix en Provence. Sa musique est très nourrie par l'école française, je vous le disais, notamment Fauré, Debussy, Poulenc et Messiaen, mais également par le chant grégorien et une forte tradition liturgique. Et cette œuvre que nous allons entendre, O Salutaris Hostia, est un très bel exemple de cette écriture presque de synthèse, si j'ose dire. Mais avant de vous parler de Villette, arrêtons-nous un instant, sur le texte. O Salutaris Hostia, c'est l'un des grands textes charistiques de la tradition latine. Il provient de l'hymne Verbum Supernum Proliens, composé par saint Thomas d'Aquin au XIIIe siècle pour la liturgie de la fête Dieu. Les deux dernières strophes de cet hymne ont progressivement constitué une hymne autonome, utilisée notamment dans le cadre

de l'adoration du Saint-Sacrement. Et c'est un texte qui, comme souvent avec Saint Thomas, comme les textes sont inspirés, ben, ces mêmes textes ont inspiré les compositeurs. Alors, on pourrait citer pêle-mêle Byrd, Charpentier, Rossini, Schumann, mais aussi en France, toute une tradition de motets eucharistiques. Et ce qui est fascinant avec ce motet, c'est que chacun va trouver une manière différente de traduire ce texte. Et chez Villette, on y revient, nous retrouvons quelque chose de profondément français. Il y a d'abord cette importance donnée à la couleur harmonique. Les accords ne sont pas simplement là pour accompagner une mélodie, ils créent une atmosphère. Alors évidemment, on pense à Fauré, mais on entend aussi quelque chose, et là c'est beaucoup plus prégnant, quelque chose de Poulenc. Cette manière de faire alterner une grande simplicité mélodique, il y a là aussi beaucoup de génie, et des harmonies qui parfois sont beaucoup plus surprenantes, avec une forme, j'ose le dire, de sensualité, même si c'est une musique qui ne cherche pas à être spectaculaire, en fait elle cherche tout simplement à être belle, et c'est peut-être justement ça qui la rend si touchante. Voici donc le O Salutaris Hostia de Pierre Villette, interprété, je vous en parlais tout à l'heure, par les Holst Singers, sous la direction, encore une fois, de Stephen Layton.

Et c'est avec cet accord stellaire que se termine ce O Salutaris Hostia de Pierre Villette, un compositeur qui est effectivement méconnu mais qui mérite d'être mis en avant, notamment dans nos églises et nos cathédrales, une musique magique. Et pour terminer cette émission, nous allons faire un dernier pas vers la musique contemporaine française avec Thierry Esquèche. Bon, je le présente même si je le devrais pas, compositeur, organiste, improvisateur, professeur au Conservatoire de Paris, membre de l'Académie des Beaux-Arts et depuis 2024 titulaire des grandes orgues Notre-Dame de Paris. Thierry Esquèche est aujourd'hui l'une des figures majeures et incontournables de la musique française, avec un langage qui lui est propre, immédiatement reconnaissable. Il y a chez lui, je trouve, une énergie rythmique considérable, une écriture très dense, mais aussi un rapport très fort à la musique ancienne et notamment au chant grégorien. Et c'est particulièrement évident dans sa messe romane. C'est une œuvre qui date de 2014.

Elle a été commandée par la Fédération nationale des puéricultrices à l'occasion du 39e congrès des puéricultrices et créée le 12 juillet 2014 à Notre-Dame de Paris. Alors elle a été écrite pour deux chœurs et orgue et comprend quatre parties, Kyrie, Gloria, Sanctus et Agnus Dei. Et Eskesh l'a construit comme une grande paraphrase de réminiscence grégorienne avec un orgue qui n'est pas simplement là pour accompagner les chœurs, il devient véritablement leur prolongement. En fait, il le complète, on est vraiment dans cette tradition française, on parlait de Duruflé tout à l'heure, on est vraiment dans cette veine-là. Et le Sanctus, vous le savez, c'est l'un des moments les plus solennels de la messe. Le chant rejoint ici la liturgie céleste, avec cette proclamation de la sainteté de Dieu que l'on chante trois fois d'ailleurs. Et Eskesh va donner à ce texte une dimension véritablement monumentale. Alors l'écriture à deux chœurs permet de créer un dialogue dans l'espace déjà, et on a presque l'impression que la musique se déplace autour de l'auditeur. Et si on a l'oreille fine, je vous parlais de Duruflé il y a quelques secondes, il y a dès le début de ce Sanctus des réminiscences qui évoquent le Sanctus du Requiem de Maurice Duruflé. Ce qui est intéressant de noter, c'est que ce rapprochement se fait de manière assez évidente lorsque on sait que Thierry Eskesh était titulaire de l'église Saint-Étienne-du-Mont à Paris au moment où cette messe a été créée. Et c'est précisément dans cette église que Duruflé avait lui-même été organiste titulaire pendant une grande partie de sa vie. Comme si finalement, à travers Eskesh, une grande tradition française de l'orgue et de la musique sacrée continuait de se transmettre. Puis ensuite, on a deux grandes explosions dans ce Sanctus, les deux Hosanna. Et là, on quitte le monde d'une sorte de méditation pour entrer dans celui de la célébration. Les voix, vous allez l'entendre, s'élancent, triomphales, festives. Les deux chœurs se répondent et l'orgue devient presque orchestral. C'est un véritable triomphe vocal qui explose, mais un triomphe contemporain, parce que vous allez l'entendre, Thierry Eskesh ne cherche jamais à imiter la musique du passé. Il la fait résonner dans notre présent, et c'est ce que j'aime particulièrement dans sa musique. Alors pour terminer, point d'orgue aujourd'hui, voici le Sanctus de la messe romane de Thierry Eskesh. Le chœur Dulci Jubilo est ici dirigé par Christopher Gibert, et Thomas Hospital est au grand orgue de l'église Saint-Eustache, dont il est par ailleurs le titulaire.

0: Et c'est ainsi que se termine cette émission de Point d'Orgue. Merci à tous de votre fidélité à notre émission. Je vous souhaite une très belle semaine et vous dis à la semaine prochaine pour de nouveaux chefs-d'œuvre. À très bientôt sur Point d'Orgue.
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0: Bonjour et merci de nous retrouver pour La foi prise au mot, votre rendez-vous de réflexion et de formation chrétienne. Cette semaine, je vous propose une émission un peu particulière puisqu'elle porte sur la discipline même qui nourrit souvent nos débats dans cette émission sur KTO, la théologie. Si le mot peut faire peur ou sembler abstrait, la réalité est tout autre. La théologie chrétienne n'a de cesse de s'adapter pour traduire la révélation dans un monde qui, lui, change à une vitesse folle. Pluralisme religieux, questions bioéthiques, révolution de l'intelligence artificielle, mais aussi crise de la synodalité, place des pauvres. Vous voyez, les chantiers ouverts sont immenses. Alors, face à cela, on peut se demander où en est la théologie aujourd'hui, sur quel sujet urgent se penche-t-elle, et surtout, comment fait-on de la théologie au XXIe siècle, sachant qu'un chercheur ne peut plus travailler seul dans son coin. Pour cartographier ces nouveaux territoires de la pensée chrétienne, je reçois deux invités. Robert Chaïb, bonjour.
1: Bonjour.
0: Vous êtes professeur à l'Université catholique de Lyon, et puis vous êtes membre du dicaster pour les laïcs, la famille et la vie. Alors, peut-être nous dire un mot sur le dicaster. Qu'est-ce que c'est? Qu'est-ce que vous faites?
1: Le dicaster, c'est un office au Vatican qui rend un service sur un sujet particulier. Ça pourrait être la doctrine de la foi ou, dans mon cas, la famille. J'y étais impliqué, pas parce que j'ai un doctorat en théologie de la famille, mais fort probablement parce que je suis marié, j'ai 4 enfants, mmh. Et je m'étais engagé dans la pastorale à un niveau national en Italie. Et donc, au bout d'un moment, j'ai reçu une invitation inattendue pour collaborer. On est souvent consulté pour des questions importantes, régulièrement proposées par le dicaster ou demandées par le pape. Par exemple, on a travaillé sur la ministérialité des laïcs et sur la question du catéchuménat, des fiançailles, etc.
0: Et donc, vous aidez un peu le pontife romain, à formuler sa doctrine, c'est un peu
1: Alors,
0: ça ?
1: Alors, d'une manière indirecte.
0: Donc oui, c'est on a pas le pape ne vous appelle pas pour dire, mais
1: exactement.
0: Robert, que faites-vous
1: et... J'aimerais bien.
0: Oui.
1: c'est plutôt des séminaires de travail, des think tanks qu'on fait ensemble, dont le dicaster, avec une pédagogie de dialogue, d'échange, où chacun, parce qu'on est vraiment du monde entier, qui apporte son expérience pastorale et intellectuelle.
0: Et puis deuxième invité, Père Étienne Grieux, bonjour. Bonjour. Vous êtes jésuite, vous êtes professeur de théologie aux facultés Loyola Paris, et puis vous, alors, vous êtes membre de la Pierre d'Angle. Expliquez-nous ce que c'est.
2: Alors la Pierre d'Angle, c'est une fraternité avec des personnes qui sont marquées par des difficultés sociales, notamment. Mmh. Voilà, des personnes marquées par la grande pauvreté. Et du coup, c'est assez simple. On se retrouve une fois par mois, on lit la Bible ensemble, on prie ensemble. Et puis, au fur et à mesure des mois, on fait connaissance et on chemine ensemble, on peut dire. Voilà. On avance ensemble dans la foi. Voilà. Pour moi, c'est une très belle expérience. Et je peux dire qu'il y a même des amitiés qui sont nées à partir de cette fraternité-là. Et je pense que ça me nourrit dans ma foi aussi.
0: Et dans votre théologie?
2: Oui, aussi.
0: Non, mais
2: les deux vont ensemble.
0: Les deux vont ensemble. Comment est-ce qu'on fait pour rentrer dans cette fraternité? C'est très secret, très... Enfin, si vous en parlez, c'est que ce n'est pas une franc-maçonnerie, mais...
2: Oui, disons, peut-être la chose un petit peu délicate, c'est qu'il faut garder une proportion entre les personnes marquées par la grande pauvreté et puis ceux qui les accompagnent. Mmh. Il y a pas mal de gens qui aimeraient bien voir qu'est-ce que ça donne d'entendre ces personnes vivre leur foi, etc. Et du coup, il ne faut pas qu'ils soient plus nombreux, parce que sinon, les personnes en précarité risquent de plus oser parler avec des tas de gens qui ont la parole facile autour d'eux. Voilà. Donc,

0: on peut dire, la règle du jeu, c'est qu'on vient à une fraternité comme ça quand on peut venir avec une personne en grande précarité. Voilà.
1: Et il y a peut-être des personnes en grande précarité qui nous écoutent et qui ont peut-être aussi, qu'elles n'hésitent pas à frapper à votre porte.
0: Oui, tout à fait.
1: Ouais. Alors, tout de suite, on voit la diversité à la fois des regards, des parcours. J'ai envie de vous poser une première question. C'est quoi un théologien ?
2: Robert Scheib.
3: Alors, j'aimerais le présenter avec les mots d'un non-théologien, mais qui m'ont beaucoup touché dans mon autodéfinition comme théologien. Ce sont les mots du jeune Dostoïevski. Il avait 17 ans, plus ou moins. Il écrivait à son frère Mikhaïl. Il lui disait « L'homme est un mystère qu'il faut percer, et si tu passes toute ta vie en cherchant de percer ce mystère, ne te dis jamais que tu as perdu de temps. Moi, je vais quêter sur ce mystère parce que je veux être homme. » Alors quelqu'un me pourra dire « Où est Dieu en cela ?» Je dirais, déjà dans le mystère de l'homme, il y a le reflet du mystère de Dieu, on est à l'image de Dieu. Et Dostoïevski en est un grand exemple. En tant que romancier, il a pensé au mystère de Dieu. Mais j'ajouterais justement qu'à cette définition de Dostoïevski, il faudrait ajouter ce petit et grand point que le mystère de l'homme s'éclaire à la lumière du mystère de Dieu et du mystère du Christ pour le chrétien, Gaudium et Spes 22. Et donc, pour moi, le métier du théologien, c'est vraiment chercher de comprendre l'homme à la lumière de Dieu. Et ça ouvre à un chantier énorme qui touche notre expérience, l'expérience des gens qui nous entourent. Donc le théologien, et j'ai eu l'expérience avec des étudiants de médecine en Italie qui étaient obligés à faire des cours de théologie. Et donc le premier abord, on sentait le pourquoi on est obligé à faire cela. Et je leur disais la phrase de Terence, « Je suis humain et rien de ce qui est humain m'est indifférent. C'est ça ce que je fais comme théologien. » Donc le théologien, c'est quelqu'un qui lit le mystère de l'homme à la lumière du mystère de Dieu.
1: Père Étienne Grieux, quelle est votre définition ?
0: Moi, j'aime bien ce que vient de dire Robert Scheib. Et on pourrait aussi prendre la définition en sens inverse, c'est-à-dire lire le mystère de Dieu ou entrer dans le mystère de Dieu à partir du mystère de l'homme aussi. Et voilà, je trouve qu'on peut dire, en fonction des époques, en fonction des cultures, en fonction des personnes aussi, on va avoir un regard différent sur le mystère de l'homme. Et du coup, ça va aussi avoir un effet sur la manière d'entrer dans le mystère de Dieu. Et ça explique que la théologie, elle n'est pas la même partout. Elle n'est pas la même de tous les temps. Elle doit sans cesse se redire, se renouveler en fonction justement de ce qui est nouveau dans la perception du mystère de l'homme, du monde. Et du coup, ça éclaire, disons, de manière à chaque fois nouvelle, le mystère de Dieu. Et puis j'ajouterai encore une autre chose, c'est que la théologie n'est pas réservée uniquement pour les théologiens. C'est-à-dire, dès l'instant qu'on réfléchit, qu'on élabore quelque chose, qu'on met des mots sur son expérience croyante, eh bien, on entre en théologie. Voilà.
1: Alors moi, je suis assez surpris parce que je m'attendais à ce que vous me parliez du magistère, surtout vous, hein, vous êtes proche du pape puisqu'il vous a, il vous a convoqué dans son dicastère. Le magistère, quel est le rapport entre ce que vous venez de dire et ces contenus de foi qu'on ne définit pas soi-même, qu'on reçoit en fait ?
3: Alors effectivement, la révélation, la Bible, le magistère, la tradition, ce sont le matériel avec lequel on déploie le travail théologique, mais je suis toujours attentif à cette naissance d'en bas du questionnement théologique. Et donc les deux thématiques se croisent nécessairement. La question théologique, elle précède les données théologiques, mais elle se nourrit, elle est orientée par ces données théologiques. Donc la théologie chrétienne et catholique, dans notre cas, naturellement, elle dialogue avec ces lieux théologiques, comme on les appelle techniquement, donc la Bible, le magistère, les pères de l'Église, même les théologiens font partie de ce magistère. Oui, donc il n'y a pas de theologia perennis, donc une théologie éternelle, parce qu'elle doit s'adapter à dire le mystère dans le temps. Moi, je le dis comme ça, la théologie, doit valoriser dans le temps la valeur éternelle de la révélation. Donc la révélation de l'amour de Dieu, elle a une valeur éternelle, mais comment le dire dans le temps ? Comment le dire dans des urgences différentes, dans des circonstances différentes ? L'émergence du quatrième monde, comme le Père Étienne le présente, ou d'autres questions, l'IA, tout cela interroge la théologie pour dire le même amour de Dieu, le même mystère de Dieu, différemment, dans des contextes différents et dans des langages différents aussi.
1: Même question, Père Grieux, quel est votre rapport au magistère ?
0: Ah ben, je pense que, disons, c'est vraiment quelque chose de très important en théologie. C'est un petit peu celui qui nous aide et qui régule les débats. Voilà. Sinon, ça risque de partir un peu dans tous les sens et qui nous oblige aussi à nous retrouver et à échanger entre nous. Voilà. Je pense que le magistère, il joue ce rôle-là. Et puis j'ajoute encore une autre chose sur la théologie, comme vient dans le siège de ce que vient de dire Robert Shaib, c'est que la théologie, il y a une grande part de mémoire. Elle est aussi mémoire. C'est-à-dire on ne réinvente pas à chaque fois tout. Il y a toute l'expérience de tous ceux qui nous ont précédés et qui ont exploré des voies pour parler de ce mystère de Dieu. Eh bien, on doit ne pas l'oublier. Je pense que ça fait partie des choses sur lesquelles on attend les théologiens. Ouais.
1: Ce qui me frappe, l'un et l'autre, c'est que vous parlez dialogue, vous parlez faire de la théologie à plusieurs, etc. Moi, j'imagine le théologien avec son petit catéchisme et son je sais pas quoi, son saint Thomas, seul dans son bureau qui élabore sa théologie. J'ai l'impression que vous êtes dans quelque chose de beaucoup plus dialogal, de beaucoup plus collectif.
3: Je me demande si le théologien solitaire...
1: Il n'a jamais existé.
3: J'argumente la question dans le sens que même quand il est avec ses livres, il y a le dicton latin qui dit « libri ex libris fiunt », donc ouais. Les livres se font à partir de livres, mais comme le disait très bien Jean-Louis Chrétien, les livres ne sont pas des choses, ce sont des personnes, des visages, des idées vivantes. Autrement, ils ne comptent pour rien. Mmh. Et donc, je pense qu'un théologien qui compte est un théologien qui dialogue avec les autres, qui dialogue avec son entourage, qui dialogue avec les autres penseurs, mais qui dialogue aussi avec les questions du quotidien. Je pense que votre contexte nourrit beaucoup votre théologie et votre attention aux pauvres. Et dans mon cas, j'aurais jamais pensé d'écrire un livre sur l'éducation des enfants à la foi, mais le fait du contact avec les couples et leur questionnement sur la transmission de la foi m'a poussé à approfondir. Donc le théologien solitaire, oui, peut-être c'est une image romantique, je ne dis pas trop belle même non plus.
1: Non, c'est même plutôt effrayant.
3: Oui, exactement. mais le vrai théologien, c'est quelqu'un qui est incarné dans une communauté, qui assimile une tradition, pour la rendre et pour la traduire pour son contexte.
0: On peut dire aussi que finalement, l'instance théologienne, c'est toute l'Église. C'est toute l'Église qui fait une sorte de travail de discernement en continu pour réaccueillir à chaque fois, à chaque génération et dans chaque contexte, la bonne nouvelle. Et du coup, ça, forcément, c'est tout... Dès l'instant qu'on dit que c'est l'Église, ça veut dire que c'est tout un tissu de liens, de relations. Voilà. Et le théologien, il faut qu'il soit au milieu de ça, il ne peut pas s'isoler de ça. Sinon, ouais.
1: Et donc, c'est vous qui définissez les sujets ou c'est les autres qui les définissent ?
0: Ben, je pense qu'on est percuté régulièrement par des questions un peu nouvelles et face auxquelles ça nous convoque à réfléchir, nous mettre avec d'autres pour voir comment on peut travailler ces questions-là. Quoi. Mmh. Hein. Oui, donc ça, c'est des questions qui nous viennent de l'extérieur. Il peut y avoir aussi des questions qui viennent de l'intérieur. On peut penser à toute l'expérience spirituelle, par exemple, même l'expérience des mystiques, etc. Ça, c'est, ça vient plus, on peut dire, de l'intérieur de la vie de l'Église. Mais le théologien, il faut qu'il entende ça aussi. Ouais. Mmh.
1: Vous êtes d'accord ? C'est la même...
3: Je ne dirais pas qu'il faut choisir ou l'un ou l'autre.
1: Oui, c'est ça.
3: Dans un certain sens, je suis newmanien. Et Newman dit que...
1: Donc c'est le cardinal Newman, un théologien du 19e siècle.
3: John Henry Newman.

0: docteur de l'Église.
1: Docteur de l'Église.
0: Quand je l'ai choisi, il n'était pas si célèbre, il n'était même pas bien heureux pour mes études, donc j'ai eu de la chance.
1: Merci Benoît XVI.
0: Oui, exactement. Et donc, il a une affirmation un peu étonnante. Il parle de l'égotisme comme la vraie modestie, dans le sens que pour parler de quelque chose de significatif, il faut partir de quelque chose qu'on vit nous-mêmes. Et cette vie personnelle devient un instrument pour dialoguer avec les autres. Donc je peux dire quelque chose d'utile pour vous si je parle de quelque chose d'authentique en moi-même. Et surtout dans les dimensions métaphysiques, spirituelles et morales. C'est sur cela que Newman insiste. Mais en même temps, mon expérience personnelle, elle est bouleversée par mes rencontres, par ce que je vis avec les autres. Et donc, il y a une continuité, un cercle herméneutique entre mon expérience et ma vie. J'aime créer des phrases qui restent, et donc je dis souvent que nos biographies et nos géographies influencent nos bibliographies. Donc les livres que nous écrivons ou même les conférences que nous donnons sont des théologies d'occasion.
1: Vous êtes un théologien d'occasion, vous aussi.
2: Ben, je pense oui. Moi je rejoins bien ce que vient de dire Robert Shaib. C'est-à-dire que le théologien, il faut à la fois qu'il soit vraiment, il faut qu'il parle lui, comme à partir de son histoire propre, de sa personnalité, de son expérience de Dieu propre, ça c'est très important, et en même temps, en relation avec plein d'autres personnes. Voilà. Et du coup, c'est vrai que c'est, disons, les choses qu'il va vivre, lui, qui vont l'inciter peut-être à aller dans telle ou telle direction, à ouvrir telle ou telle question, et d'où les théologiens d'occasion, voilà. C'est les occasions qui font
1: Les larrons.
2: Oui, voilà.
0: C'est un hommage à un jésuite, Henri de Lubac,
1: qui parlait de
0: théologie d'occasion. De théologie d'occasion. Ce n'était pas péjoratif.
1: Non, je ne le prends certainement pas comme... Je vous propose qu'on fasse une première pause avec un texte. Alors, j'ai pris deux textes bibliques. C'est le fameux texte de l'Épître aux Romains, le chapitre 8, versets 18 à 25. Pour introduire à la première question que je vais vous poser, c'est quels sont les chantiers que vous rencontrez face aux mutations du monde ? Donc, Romains 8, 18, 25.
3: J'estime, en effet, qu'il n'y a pas de commune mesure entre les souffrances du temps présent et la gloire qui va être révélée pour nous. La création attend avec impatience la révélation des fils de Dieu. Car la création a été soumise au pouvoir du néant, non pas de son plein gré, mais à cause de celui qui l'a livré à ce pouvoir. Pourtant, elle a gardé l'espérance d'être, elle aussi, libérée de l'esclavage de la dégradation, pour connaître la liberté de la gloire donnée aux enfants de Dieu. Nous le savons bien, la création tout entière gémit. Elle passe par les douleurs d'un enfantement qui dure encore. Et elle n'est pas la seule. Nous aussi, en nous-mêmes, nous gémissons. Nous avons commencé à recevoir l'Esprit Saint, mais nous attendons notre adoption et la délivrance de notre corps. Car nous sommes sauvés, mais c'est en espérance.
1: Voilà, vous êtes bien sur KTO, sur la foi prise au mot. Nous parlons de la théologie aujourd'hui en compagnie de Robert Shaib, professeur à l'Université catholique de Lyon, et du père Étienne Grieux, professeur de théologie aux facultés Loyola Paris. Alors, la création gémit, le monde est en train de bouger. Est-ce que les chantiers de la théologie sont aussi influencés, puisque vous êtes des théologiens d'occasion, par ce qui est en train de se passer? Et pour vous, quels sont les grands chantiers en cours? Enfin, qu'est-ce qui vraiment vous frappe dans le monde d'aujourd'hui, Père Étienne Grieux?
2: Moi, je dirais que je suis assez inquiet par rapport à ce qui est en train de se passer. Il me semble qu'on assiste à une forme de, on pourrait dire, de brutalisation des rapports sociaux, des rapports politiques, des relations internationales, des manières de se situer comme acteur en politique. Voilà. Et du coup, ça va passer par des

0: forme de violence. Enfin, disons, il y a vraiment... je trouve que... On sent que la violence est tapie à la porte, et pas seulement à la porte, mais...
1: Oui, je pense qu'au sud Liban ou en Iran, on la sent directement, la violence. Oui.
0: Et ça, je trouve ça vraiment inquiétant. Et on pourrait se demander, est-ce qu'on n'est pas en train de désapprendre à vivre ensemble avec tout ce que ça suppose ? Disons, de devoir faire des compromis, des concessions, de pouvoir s'accommoder les uns aux autres, passer par des petites frustrations, etc., etc. Est-ce que c'est ça qu'on est en train de désapprendre et que, du coup, ça va devenir de plus en plus difficile de vivre ensemble, tout simplement ? Et par rapport à ça, je trouve que la foi chrétienne, elle a quelque chose de très, très important à nous dire, que François et puis le pape Léon XIV disent de manière simple, et je trouve... tranquille, voilà, et ben, on n'est pas condamné à se protéger, à devoir se protéger les uns des autres. On est vraiment appelé à vivre quelque chose d'heureux, à s'entendre, appelé à l'existence les uns par les autres. Voilà. Et cette communion-là que permet la vie d'Église, c'est vraiment une bonne nouvelle. C'est une bonne nouvelle qui redouble beaucoup d'intérêt aujourd'hui dans un contexte où ça devient, disons, difficile de vivre ensemble, voilà. Mmh. Alors à la fois je suis inquiet et en même temps je pense que ça convoque l'Église vraiment à redire ce qu'elle est de manière très forte. Voilà.
1: De quelle manière justement ? Comment est-ce que alors la parole du pape là est très importante. Enfin, il y a eu certains moments des événements qu'on a connus depuis quelques mois où il était le seul à dire certaines choses. Donc ça, c'est déjà très important. Mais vous, comme théologien, qu'est-ce que vous pouvez apporter ?
0: Moi, je pense que alors comme théologien, moi, je dirais, par exemple, j'ai vraiment envie d'encourager les communautés chrétiennes à vivre la fraternité. La fraternité, c'est un grand, grand thème de la vie chrétienne. Il y a le théologien Michel Dujarrier qui disait que le nom propre de l'Église dans les premiers siècles, ce n'était pas Ecclésia, c'était Adelphotes, fraternité. Mmh. Voilà. Et du coup, plus on redécouvrira cette dimension de la vie chrétienne, que c'est ensemble qu'on est appelé à faire réponse à Dieu, voilà, dans des relations aussi fortes que les relations de frères, de sœurs qu'on peut avoir, voilà, et en même temps qui restent ouvertes à tout le monde, ce n'est pas un petit club fermé. Hein. Ouais, redécouvrir cette dimension de la fraternité me semble très très important, et pour ça, je pense que l'Église a rendez-vous avec ceux qui, souvent, ont le plus de mal disons, à être accueillis par les autres. Ceux qu'on a le plus tendance à mépriser ou à regarder de haut, à ne pas considérer, à ne pas prendre en compte, voilà. Et bien, ces personnes-là, ce sont elles qui peuvent, je pense, en disant, toutes les communautés chrétiennes, elles ont rendez-vous aussi avec ces personnes-là. Et, disons, ce sont elles qui peuvent nous aider à rentrer dans des rapports simples et vrais.
2: Je vous rejoins sur cette thématique. Vous m'avez demandé sur le lieu du magistère. Mmh. Effectivement, je rejoins le père Étienne Grieux sur l'orientation que le magistère donne à la théologie. Donc, si on pense aux grandes lettres ou encycliques ou exhortations des papes, ben, il y a eu la question écologique, la question de la fraternité, Fratelli Tutti, la question de l'IA. J'ai lu d'un seul coup Magnifica Humanitas du pape Léon XIV. J'étais content que même des milieux laïcs, il y ait une appréciation de ce regard global que cette réflexion du pape comme autorité morale et religieuse donne au monde. Et ça manifeste comment la théologie, ce n'est pas des petites questions marginales, c'est une question centrale, parce que l'IA, ce que le pape présente, ce n'est pas quelque chose de neutre. Comment on l'utilise? Qu'est-ce qu'on lui confie de nos choix, de nos décisions? La guerre faite par l'IA, ça comporte déjà des choix moraux et aussi des responsabilités morales qu'il faudrait mettre en jeu. La question écologique de la survie de l'IA et la question aussi des opportunités. Donc il y aura des nouvelles pauvretés engendrées par des opportunités que certains ont et d'autres n'ont pas. Déjà, avoir un IA premium ou un IA gratuite, ça change l'accès à la capacité de cette IA. Donc, il y a vraiment tellement de questions et je trouve que dialoguer avec le magistère sans faire de la Denzinger théologie, comme dénonçait Kangar.
1: Donc Denzinger, c'est l'histoire des conciles et les formulations conciliaires.
2: Exactement. Ouais. Donc le théologien ne doit pas être seulement le haut-parleur qui répète ce que le magistère dit. Il a ses questions, il a ses problématiques. Mais déjà, le magistère, comme instance, pour le croyant aussi divine, est important pour orienter nos regards sur les chantiers de la théologie aujourd'hui.
1: Pour vous, l'IA, ça fait partie des chantiers sur lesquels il faut réfléchir?
2: Oui, même si je ne suis pas ni un sociologue de la religion, ni un moraliste, mais je trouve que c'est tellement présent, et ça va devenir tellement présent, qu'il faudrait faire le choix entre les deux cités qu'on souhaite construire, pour reprendre la belle analogie utilisée par le pape. Est-ce qu'on veut construire Babel, où chacun est pour soi et contre Dieu, contre l'humanité? Parce que, comme le disait très bien de Lubac, un humanisme anti-divin, c'est aussi anti-humain. Ou est-ce qu'on veut construire Jérusalem avec ce travail repris de l'image biblique de Néhémiah, où chacun fait sa partie pour construire les murs de Jérusalem? Donc les deux analogies sont bien éloquentes pour nous donner à nous interroger et à réfléchir à comment construire avec cette intelligence artificielle notre aujourd'hui et notre demain.
1: Vous voulez réagir?
0: Je pense que l'enjeu pointé par le texte du pape, c'est autour de la prise de décision. Parce que normalement, la technique, c'est ce qui nous aide à faire des choses. Mais là, on voit une technique qui en vient à être plus performante que nous pour certaines prises de décision. Et du coup, la tentation, c'est de nous en remettre à la technique entièrement pour réguler des tas de choses qui, normalement, revient aux acteurs humains. Et avec le danger que, d'une certaine manière, on devienne esclave de cette technique. Et le texte que vous citiez insiste beaucoup sur la liberté, liberté à laquelle les enfants de Dieu sont appelés. Voilà. Tout ce qui nous rend esclaves, tout ce qui nous, tout ce qui nous met sous la dépendance de décisions sur lesquelles on n'a plus prise, ça c'est quand même très, très inquiétant. Voilà. Mmh. Ouais.
1: Et je trouve que ce que dit Robert Chaïb aussi est très important, enfin, vous qui vous intéressez à ces questions-là, ça crée une fracture, enfin, très clairement, et on le voit dans nos institutions, entre des étudiants qui n'ont pas les moyens de se payer la super IA et ceux qui ont les moyens de se le payer. Et de fait, c'est totalement injuste. Il y a quelque chose de... Il y a des nouvelles pauvretés qui se mettent en place. Ça fait effet boule de neige.
0: Oui, tout à fait, oui.
1: Est-ce qu'il y a d'autres chantiers qui vous semblent, donc on a dit la brutalisation des rapports humains, la question de l'intelligence artificielle, est-ce qu'il y a d'autres choses qui vous frappent venues de l'extérieur? On verra après si l'Église elle-même a aussi des chantiers.
2: Le texte que vous avez choisi m'a fait penser qu'il y a trois gémissements, si on écoute bien le texte. Ouais. Donc il y a le gémissement de l'esprit, donc entendre ce que Dieu veut dire à l'humanité depuis toujours, cette attraction qu'il a mis, ce cor inquietum, le cœur inquiet qu'il a mis dans l'être humain et qui aspire à lui. Le gémissement de la création, donc la question écologique, la question aussi de l'usage et de l'abus de la création, des autres, des relations. Et le gémissement qui est à l'intérieur de l'homme. Donc toute question humaine, comme je disais au début, c'est une question qui doit intéresser la théologie. Personnellement, récemment, je m'étais intéressé à Johann Baptist Metz, le disciple de Karl Rahner, qui s'intéresse à la question aussi de la pauvreté autrement, de la théologie politique, d'une théologie qui a une présence et une signifiance, si on peut dire, dans la société, et pas seulement entre nous, marginal, qui est à côté de la société, pour parler d'un autre monde, comme s'il n'avait pas des racines dans ce monde. Donc je pense que c'est important de reprendre, aussi face à d'autres religions qui ont une présence politique parfois agressive, le christianisme

0: théologie et la mystique des yeux ouverts. Et je pense que ça reprend un peu l'enseignement de son maître, Karl Rahner, qui disait « le chrétien de demain, ou il sera mystique, ou il ne sera pas ». Alors je pense qu'il a complété cette expression. Ça doit être une mystique aux yeux ouverts. On est habitué aux mystiques aux yeux closes. La mystique aux yeux ouverts, c'est une mystique, oui, qui prie, mais aussi qui a une responsabilité envers les pauvres, envers la société. Et il met à côté, en fait, de Dieu amour, Deus justitia est. Dieu est aussi justice. Donc, rendre justice aux démunis, être proche aux anawim, vous êtes bibliste, vous êtes attentif donc à cette thématique, aux pauvres de toutes les catégories. Ça fait vraiment partie de la mission prophétique de la théologie qui doit être une mémoire de la passion, memoria passionis, je dirais dans un double sens. La passion du Christ et la passion de ce monde qui souffre de gémissement, pour reprendre le texte de Romains 8.
1: J'ai une question un peu provocatrice, Père Étienne Grieux. C'est vrai que Robert Schaïb le dit, la théologie n'a pas à être politique. Quand on s'occupe, comme vous, de la très grande pauvreté, etc., on voit bien, et les années 70, 80 nous l'ont montré, on est tenté de faire de la politique, et de la politique quelquefois très à gauche, et quelquefois avec tous les conflits qu'il y a eu. Comment est-ce qu'il faut... Enfin, comment vous voyez ça ? Est-ce qu'il faut que le théologien s'encarte à l'extrême gauche, si j'ose dire, comme l'ont fait certains de vos prédécesseurs ? Est-ce qu'au contraire, il doit avoir un rapport plus distancié avec la politique ? Je trouve que c'est une question très importante.
2: Oui, c'est une question importante et délicate en même temps.
1: Absolument.
2: Moi, je n'irai pas pour plaider en faveur d'engagements, disons, assez radicaux, etc., etc., parce que je pense que, et là-dessus, moi, je suis vraiment dans le sillage de Joseph Rosinski, fondateur de la TD Quart-Monde, qui dit, c'est très bien les combats sociaux, les grands combats sociaux, politiques, etc., etc., mais quelle place dans ces combats-là on donne aux plus pauvres, c'est-à-dire à ceux qui ont le moins de moyens pour se faire entendre. Mmh. Et très souvent, à partir d'injustices réelles, et, disons, il y a des personnes qui se mettent à parler à la place de ceux qui subissent les injustices, mais qui risquent très fort de les oublier. Voilà. Mmh. Et du coup, les luttes sociales, elles peuvent devenir assez facilement des luttes entre des prétendants au pouvoir, mais qui sont tous à peu près aussi bien équipés les uns que les autres pour ça. Voilà, alors, je pense que la foi chrétienne, la tradition chrétienne invite à quelque chose de beaucoup plus révolutionnaire que cela, mais de moins spectaculaire en même temps et de beaucoup plus difficile à vivre. C'est-à-dire, elle nous invite vraiment à donner la première place dans ce qu'on fait, dans nos manières de nous organiser, dans la manière de prendre les décisions, donner la première place à ceux qui ont le plus de difficultés à faire entendre leur voix. Voilà. C'est un défi énorme. Je ne dis pas que c'est facile, hein. je ne dis pas du tout que c'est facile, mais si on peut, à chaque fois qu'on peut aller dans cette direction-là, je pense qu'on fait vraiment entendre la bonne nouvelle, là, pour le coup. Ouais. Alors, ça n'exclut pas qu'à certains moments, quand il y a des choses très graves qui se passent, quand il y a des personnes qui sont, touchées dans leur existence même, il faut prendre à la parole et il faut que l'Église, les responsables de l'Église, osent dénoncer des choses. Ça n'exclut pas du tout ça. Mais disons, ça ne nous met pas pour autant dans une sorte de posture où on serait un peu, sûr d'être dans notre bon droit et sachant plus que les personnes victimes, qu'est-ce qu'il faut faire. Voilà. Ouais. Et c'est très important, de toujours repartir de ceux qui subissent ça, pour voir quelle voie, quel chemin, eux, ils préconisent, voilà, qui ne sont pas forcément ceux auxquels on pense. Voilà. Donc, voilà dans quel sens je répondrai à votre question.
1: Je vous propose, pour introduire à la question, la deuxième question, quelles sont les interrogations, les chantiers que nous adresse l'Église en tant que communauté, donc les chantiers internes, si on peut dire. Eh bien, là aussi, je n'ai pas été d'une très grande originalité. 1 Corinthiens, chapitre 12, c'est la fameuse grande métaphore de l'Église comme corps.

0: Prenons l'exemple du corps. Il forme un tout, il a pourtant plusieurs membres. Et tous les membres, malgré leur nombre, ne forment qu'un seul corps. Il en est de même pour le Christ. C'est dans l'unique esprit, en effet, que nous tous, juifs ou païens, esclaves ou hommes libres, nous avons été baptisés pour former un seul corps. Tous, nous avons été abreuvés d'un seul esprit. Le corps, en effet, ne se compose pas d'un seul membre, mais de plusieurs. Si le pied disait « Comme je ne suis pas une main, je ne fais pas partie du corps », cesserait-il pour autant d'appartenir au corps? Et si l'oreille disait « Comme je ne suis pas un œil, je ne fais pas partie du corps », cesserait-elle pour autant d'appartenir au corps? Si tout le corps était œil, comment pourrait-il entendre? S'il était tout entier oreille, comment pourrait-il sentir? Mais, dans la réalité, Dieu a disposé les membres du corps en plaçant chacun d'eux comme il l'a voulu. S'ils étaient tous un seul membre, où serait le corps? En fait, il y a plusieurs membres et un seul corps. L'œil ne peut pas dire à la main « Je n'ai pas besoin de toi », ni la tête dire au pied « Je n'ai pas besoin de vous ».
1: Vous êtes bien sûr KTO, la foi prise au mot. Nous parlons des grands chantiers de la théologie d'aujourd'hui en compagnie du père Étienne Grieux, jésuite et professeur de théologie aux facultés Loyola Paris, et de Robert Chaïb, professeur de théologie aussi d'ailleurs, à l'Université catholique de Lyon. Alors, on a parlé des chantiers qui sont un peu liés au monde tel qu'il va. Maintenant, qu'est-ce qui, pour vous, est très important dans l'Église actuelle? Quels sont pour vous les grands chantiers en cours qu'il faut, sur quoi le pape vous demande, par exemple, de travailler?
2: Il y a beaucoup la question des laïcs dans l'Église, parce que la tentation est celle de dire il y a le manque de prêtres ici et là, on va utiliser les laïcs jusqu'au moment du printemps des vocations, ce qui n'est pas l'intention de l'Église. Et je me rappelle, avant de parler de l'actualité, en étudiant la théologie du laïcat de Congar, qu'il citait le pape Paul VI, qui disait cette récupération de la théologie du peuple de Dieu, de la théologie où tous sont un peuple sacerdotal, prophétique, royal, ce n'est pas une nouveauté, mais c'est un retour à l'Antiquité. Donc ça, c'est une question importante. Et d'ailleurs, elle croise aussi des urgences et des actualités qui sont l'identité de genre, le rapport homme-femme et toutes ces questions qui sont un peu les questions de la théologie morale. En fait, je rigole de temps en temps avec nos collègues de la théologie morale. Je dis ce que étaient nos batailles dans le 3e et 4e siècle, c'est vous maintenant les questions cruciales de la théologie. À côté de cela, personnellement, je suis très engagé dans l'interprétation de la quête de sens, donc dans l'accompagnement. C'est peut-être lié aussi à ma formation théologique, aux auteurs que j'ai choisis pour mon doctorat, donc Viktor Frankl, la logothérapie, la guérison avec le sens, et Maurice Blondel, sa première question dans l'action, est-ce que la vie humaine a une destinée et un sens, oui ou non? Donc voilà, je trouve que ces questions sont fondamentales, et ma manière de voir si c'est quelque chose qui tourne dans ma tête ou qui est dans la réalité, c'est voir les réponses. Et je ne porte pas seulement la casquette de théologien, je suis engagé sur les réseaux d'un côté, en italien plutôt, et dans la vie de conférencier. Et je trouve que les gens veulent apprendre à prier, veulent connaître les mystiques, Mère Teresa, Thérèse de Lisieux, Saint Jean de la Croix. Parfois, ils me demandent des auteurs que j'ai croisés de temps en temps et qu'ils veulent les connaître en profondeur. Donc on voit vraiment, on est dans une période de quête spirituelle et le sursaut de baptême et de confirmation ne fait autre que confirmer cette quête spirituelle à laquelle l'Église, comme Église pastorale, et les théologiens doivent...

0: donner des réponses, donner aussi des explications et des outils pour accompagner cette quête spirituelle.
1: Si j'entends bien, vous dites aussi que vous êtes un peu le gardien du temple, dans le sens où, justement, c'est un théologien, c'est aussi quelqu'un qui est capable de répondre à partir de la tradition et de connaître Thérèse d'Avila, même s'il l'a croisée que par...
0: Oui, oui.
1: vous voulez dire, enfin, il est aussi important, enfin, je veux dire par là, la formation, éduquer aux grands auteurs, aux grands mystiques,
0: oui.
1: ça, pour vous, c'est un chantier important.
0: Alors, je pense que ça vient un peu aussi de l'Orient, d'où je viens, où théologie et mystique sont inséparables. Je me rappelle bien d'une belle expression de Vladimir Lossky, un théologien russe, qui disait en Orient, mais je pense aussi en Occident, à vrai dire, théologie et mystique sont inséparables, parce que la mystique, c'est l'expérience personnelle du mystère de la foi. La théologie, c'est la traduction pour le bien commun de cette expérience personnelle qui peut être vécue par les autres. Et la source de cette expérience, c'est le donné universel de la foi, la catholicité de la foi, j'aurais dit. Et donc, il y a cette dimension inséparable de l'expérience de la foi et l'intelligence de la foi. En théologie, on le dit avec tous les mots, la fidesque, mais je ne voudrais pas entrer dans des technicismes que peut-être ce n'est pas l'endroit de préciser. Et ma biographie m'a poussé aussi comme théologien à être en même temps dans la théologie fondamentale et dans la théologie spirituelle. Et je trouve, en tant que directeur pédagogique aussi, que beaucoup d'étudiants, à la fin de leur parcours théologique, ne veulent pas plus de savoir, ils veulent une synthèse et une synthèse vécue, personnelle. C'est pour cela que je propose, vers la fin, toujours des cours de spiritualité qui peuvent être entre dépression, acédie, nuit de la foi, ou la théologie de la prière. Donc comprendre en profondeur qu'est-ce que ça veut dire prier et prier en tant que chrétien. Et je trouve que ce genre de cours qui engage en même temps le côté de l'intelligence et le côté de la vie sont des cours qui permettent de sortir de 5 ou 7 ans de théologie avec quelque chose de personnel, de vécu.
1: Père Étienne Grieux, pour vous, quels sont les chantiers de l'Église sur lesquels le théologien peut intervenir, évidemment?
2: Moi, je redirais un chantier très important, c'est celui de la fraternité, c'est-à-dire de devenir de plus en plus des communautés chrétiennes où il y ait une vraie expérience de fraternité, ce qui ne veut pas dire que tout baigne dans l'huile. Hein. C'est-à-dire que la fraternité, c'est aussi savoir s'expliquer à certains moments, ne pas être d'accord forcément, etc. etc.
1: Entre frères, on a le droit de s'engueuler. Hein.
2: Mais en tout cas, ne pas faire comme si l'autre n'existait pas. Voilà.
1: Ouais.
2: Ça, c'est vraiment, je pense, un très grand rendez-vous pour les communautés chrétiennes et pour que l'Église annonce la bonne nouvelle et qu'elle la porte dans sa consistance même d'Église. Hein. Voilà. Et là-dessus, il y a un point d'attention qui a été soulevé par, à la fin du pontificat du pape François, c'était tout le thème de la synodalité.
1: Oui.
2: C'est-à-dire une Église dans laquelle, il y a pas, disons, tous se sentent vraiment appelés à être acteurs. Tous ont quelque chose à faire pour cette annonce de la bonne nouvelle. Ce n'est pas seulement les ministres, ce n'est pas seulement ceux qui ont des responsabilités dans l'Église, c'est tous les chrétiens. Voilà. Ben, ça, c'est un sacré chantier quand même. Hein.
1: Oui.
2: Parce que, et surtout si on prend la synodalité au sérieux et si on veut qu'elle aille jusqu'à ceux, justement, qu'on n'a pas l'habitude d'entendre, encore une fois. Ça peut être aussi, par exemple, les enfants. Qu'est-ce que les enfants, ils ont à dire sur la manière de vivre la communauté chrétienne? Ça peut être les personnes très âgées. Ça peut être ceux qui ont des problèmes de santé. Ça peut être ceux qui ont des problèmes... disons, ceux qui sont détenus, par exemple, dans les prisons, les aumôneries de prison. C'est quand même un lieu d'église important. Mais qu'est-ce qu'on peut recevoir de ces personnes-là comme église, disons? À quoi ils nous appellent? Voilà. Les personnes marquées par le handicap, les personnes marquées par la grande pauvreté, voilà. Tout ça, ça fait beaucoup de, disons, d'acteurs de l'église qu'on gagnerait beaucoup à entendre davantage.
1: Alors concrètement, comment on fait?
2: C'est-à-dire,
1: parce que justement, aller en prison, c'est pas simple. Aller écouter des personnes âgées, c'est pas simple. C'est même quelquefois difficile de le faire venir au milieu de la communauté.
2: Ouais, tout à fait, ouais.
1: Alors comment est-ce qu'on fait?
2: Disons, là-dessus, il n'y a pas de secret. Les personnes

0: personnes qui ont du mal à parler, qui ont plus de mal à parler, disons, ne pourront pas parler si jamais elles ne sont pas accompagnées pour ça. Et du coup, ça suppose de faire un chemin avec ces personnes-là. Ben, ça suppose que dans les communautés chrétiennes, on prenne au sérieux, on se dit, mais comment nous, on peut, là où on est, dans le quartier où on est, dans la ville où on est, dans... Voilà. Comment est-ce qu'on peut faire en sorte que ceux qu'on entend le moins, qui sont là, près de nous, eh ben, on ouvre nos oreilles et qu'on leur fasse signe qu'ils sont attendus, que leur parole est attendue. Alors évidemment, ça ne se fera peut-être pas en un clin d'œil. Mmh. Des fois, il faut beaucoup de temps pour qu'une personne prenne confiance en elle, pour qu'elle ose parler, disons, risquer sa voix.
1: Oui.
0: Voilà. Mais c'est très beau, ça, en même temps, quand on voit quelqu'un qui, petit à petit, fait entendre ce qu'elle porte intérieurement. Et souvent, on est surpris. Parce que, et moi, je peux dire, comme théologien, souvent, je suis surpris. Parce que des personnes, je pensais que, je me disais, qu'est-ce que je peux bien recevoir de cette personne-là? Ayant fait ce chemin avec elle, et grâce à d'autres, dans la fraternité, par exemple, de la Pierre d'Angle où on est, je découvre des trésors. Je découvre des choses, je dis, oh, jamais j'aurais soupçonné que cette personne pouvait vivre des choses aussi fortes que ça. Voilà. Mmh. Et bien ça, c'est des bonnes nouvelles.
1: Ouais.
0: Ça, c'est un effet bonne nouvelle. Et l'Église, elle a vraiment besoin de ça. Et plus elle pourra accueillir ça, plus elle rayonnera aussi, je pense. Ouais. Mmh.
1: Est-ce que, donc, parce que je m'attendais aussi que vous parliez, enfin vous avez commencé un peu à en parler, mais je ne sais pas comment le dire, le déficit spirituel contemporain, etc. Oui. Est-ce qu'il faut répondre à ça? Est-ce que c'est notre mission?
2: Ben certainement, certainement. La théologie cherche de donner des clés de lecture de ce vide spirituel, mais aussi de cette quête spirituelle. Et justement, je citais Victor Emile Frankl, qui est un psychologue, mais qui n'était pas, contrairement à son maître Freud, fermé aux phénomènes religieux. Et justement, il disait que poser la question du sens de la vie, c'est déjà commencer à être religieux. Alors quand on dit religieux, il ne faut pas vite aller vers une profession et une adhésion religieuse.
1: Mais il ne s'agit pas d'être missionnaire un peu… Enfin, il faut l'être, mais pas forcément exactement. Affirmatif tout de suite.
2: Mais aider les personnes à interroger ces questionnements intérieurs. Et les phénomènes récents, par exemple, de ces nouveaux baptisés, ils nous ont surpris comme Église. Je parlais avec un archevêque, il me dit on ne s'attendait pas. Surtout après le rapport de la SIAZ, on se disait on fait profil bas. Ben voilà, le Seigneur nous a surpris. Mm-hmm. Donc, interpréter ce phénomène, accompagner ces gens, les aider aussi à ne pas aller vers les extrêmes, parce que parfois, ils arrivent à l'Église et ils veulent vraiment un visage qui n'est pas l'essentiel, mais qui est un vestige extérieur. Donc, la théologie a cette sagesse millénaire de savoir orienter, de savoir interpréter les phénomènes. J'aimais bien votre relecture de la question politique. Dans un certain sens, un théologien est un iconoclaste qui ne canonise aucun modèle politique parce qu'il a, comme le disait justement Maître, cette réserve eschatologique. Le royaume de Dieu ne se réalise pas ni à extrême gauche, ni à extrême droite. Et notre travail, c'est vraiment d'être extrêmement fidèle à l'Évangile qui ne dépasse toujours. En revenant à votre question sur la quête de sens, je trouve que ces jeunes, ils nous déplacent par leur quête dans un temps où les analystes, sociologie, psychologie, histoire, etc., disaient « c'est la fin de la religion, Dieu est mort ». Mais non, il n'est pas mort. L'image de Dieu, le surnaturel, il est encore vivant au cœur de l'humain. Et notre travail comme théologien, justement, cette actualisation du mystère pour l'aujourd'hui, c'est chercher d'accompagner sans prosélytisme, mais avec une écoute sincère, ces chercheurs d'un sens, et le plus possible manifester comment ce sens s'ouvre au supersens, toujours dans le langage de Frankl, pour dire que la foi en Dieu, c'est quelque chose qui répond à cette quête.
1: Vous êtes d'accord ?
0: Oui, tout à fait. Moi j'ajouterais volontiers le terme d'espérance. Je pense que on a vraiment aujourd'hui la question de l'espérance se pose pour beaucoup de gens. C'est-à-dire que la tentation du désespoir est là. Voilà. Parce que à cause de ce qu'on voit, les évolutions du monde, etc., à cause de la crise écologique, à cause, disons, du déficit, du manque d'utopie, finalement. Et, on n'a plus tellement de choses qui soient capables de nous mobiliser, etc. etc. Et y a, je crois qu'on est menacé par des formes de désespoir. Pour ça, c'était très, très fort, je trouve, de prendre pour l'année jubilaire le thème de l'espérance. Mm-hmm. Je pense que l'Église, elle a vraiment apporté un message d'espérance, de dire, mais vous savez, même si il y a des tas de choses qui nous échappent, même si c'est vrai qu'on ne peut pas faire grand-chose, mais on peut déjà, à partir notamment de ce qu'on vit, les relations qu'on vit, eh bien, on peut déjà retrouver le goût de vivre. Et j'avais été très frappé par un ami jésuite qui est en Syrie, et donc dans un pays en ruine, hein, quand même. Et il disait, ben voilà, il travaille avec des jeunes. Il disait, ils auraient 1000 raisons de désespérer, et en fait, ce qui nous empêche de désespérer, c'est ce qu'on vit entre nous, dans le champ des relations. Voilà. Et comme on est toujours capable de vivre des choses heureuses, de se réjouir de ce qui arrive aux uns aux autres, ça redonne de l'espoir. Alors que on est au milieu d'un champ de ruines. Voilà. Donc je pense que là-dessus, l'Église, elle a vraiment un message, une flamme même à porter.
1: Ouais. Ben, ça sera le mot de la fin. Merci, merci à tous les deux. Alors, vous avez fait paraître, Robert Chaïb, deux livres, « Au-delà de la mort de Dieu », vous en parliez, chez Salvator, et « Les visages de la prière chrétienne » aux éditions du CERF. Malheureusement, on n'a plus trop de temps pour que vous le présentiez. Et puis, Étienne Grieux, « Le Dieu qui ne compte pas » aux éditions Salvator. Et puis, un livre, alors une seconde, parce que le titre est tellement, tellement intriguant, « Les oreilles de l'évêque aux facultés Loyola », ça parle de quoi ?
0: Alors, ça parle en fait du diaconat, des diacres. Voilà. Les diacres sont les oreilles de l'évêque, et pour dire, on ne peut pas penser le ministère diaconal sans repenser l'ensemble des ministères.
1: Merci beaucoup à tous les deux, merci de nous avoir suivis. 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On se retrouve la semaine prochaine.

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La première fois qu'il avait visité cette chapelle, Durtal s'y était rendu, le dimanche, un peu avant l'heure de la messe, et il avait pu assister ainsi à l'entrée des bénédictines, derrière la claire-voie de fer. Elles s'avançaient deux par deux, s'arrêtaient au milieu de la grille, faisaient vis-à-vis à l'autel et le saluaient. Puis se regardant, elles s'inclinaient l'une devant l'autre et se défilaient de femmes noires où n'éclataient que la blancheur du bandeau et du col et la tache dorée du petit ostensoir placé sur la poitrine se continuaient jusqu'à ce qu'à la fin, les novices apparussent à leur tour reconnaissables au voile blanc qui leur couvrait la tête. Et quand un vieux prêtre, assisté d'un sacristain, commençait la messe, doucement, au fond du chapitre, un petit orgue donnait l'intonation aux voix. Alors Durtal avait pu s'étonner car il n'avait pas encore entendu une seule et unique voix faite d'une trentaine peut-être d'un diapason aussi étrange. Une voix supraterrestre qui brûlait sur elle-même en l'air et se tordait en roucoulant. Cela n'avait plus aucun rapport avec le lamento glacé, têtu des carmélites, et cela ne ressemblait pas davantage au timbre asexué à la voix d'enfant et caché, arrondi du bout des franciscaines. C'était autre chose. À la glacière, en effet, ces voix écrues, bien qu'adoucies et moirées par les prières, gardaient quand même un peu de l'inflexion traînante, presque commune du peuple dont elles étaient issues. Elles étaient bien épurées, mais elles n'en restaient pas moins humaines. Ici, c'était une tendresse séraphisée de son. Cette voix sans origine, définie, longuement blutée dans le tamis divin, patiemment modelée par le chant liturgique, se dépliait en s'embrasant, flambait en des bouquets virginaux de son blanc, s'éteignait, s'effeuillait en des plaintes pâles, lointaines, vraiment angéliques à la fin de certains chants. Ainsi interprétée, la messe accentuait singulièrement le sens de ces proses. Debout derrière la grille, le monastère répondait au prêtre. Durtal avait alors entendu, après un kyrie eleison, dolent et sourd, âpre, presque tragique, le cri décidé si amoureux et si grave du Gloria in excelsis, du vrai plein chant. Il avait écouté le credo, lent et nu, solennel et pensif, et il avait pu s'affirmer que ces chants différaient absolument de ceux que l'on entonnait partout dans les églises. Saint Séverin, Saint Sulpice lui semblait maintenant profane. À la place de ses molles ardeurs, de ses frisures et de ses boucles, de ses angles de mélodie limée, de ses terminaisons toutes modernes, de ses accompagnements incohérents rédigés pour l'orgue, il se trouvait en face d'un chant à la maigreur effilée et nerveuse des primitifs. Il voyait la rigidité ascétique de ses lignes, la résonance de son coloris, l'éclat de son métal martelé avec l'art barbare et charmant des bijoux gots. Il entendait, sous la robe plissée des sons, palpiter l'âme divine, l'amour ingénu des âges, et il observait cette nuance curieuse chez les bénédictines. Elles finissaient les cris d'adoration, les roucoulements de tendresse, en un murmure timide, coupé court, comme reculant par humilité, comme s'effaçant par modestie, comme demandant pardon à Dieu d'oser l'aimer. « Ah, vous avez eu bien raison de m'envoyer là, » dit Durtal à l'abbé quand il le vit. « Je n'avais pas le choix, » répondit en souriant le prêtre, « car l'on ne respecte le plein chant que dans les abbayes soumises à la règle bénédictine. Ce grand ordre de Saint-Benoît l'a restauré. Don Potier a fait pour lui ce que Don Guéranger a fait pour la liturgie. Au reste, en su de l'authenticité du texte vocal et de la façon de le traduire, il existe encore deux

0: condition essentielle et qui ne se rencontre guère que dans les cloîtres pour restituer la vie spéciale de ces mélodies. C'est d'abord d'avoir la foi et ensuite de connaître le sens des mots qu'on chante.
1: Mais, interrompit Durtal, je ne présume pas que les bénédictines sachent le latin.
0: Pardon. Parmi les moniales de Saint-Benoît, et même parmi les sœurs cloîtrées des autres ordres, il en est un certain nombre qui étudient assez cette langue pour comprendre le bréviaire et les psaumes. C'est un sérieux avantage qu'elles ont sur les maîtrises qui ne sont composées la plupart que d'artisans sans instruction et sans piété, que de simples ouvriers de voie. Maintenant, sans vouloir abaisser votre enthousiasme pour la probité musicale de ces religieuses, je dois vous dire que pour bien saisir, dans son altitude, toute son ampleur, ce magnifique chant, il faut l'entendre non pas vanné par des bouches même désexuées de vierges, mais sorti sans apprêt, tout vif, des lèvres d'hommes. Malheureusement, s'il existe à Paris, rue Monsieur et rue Tournefort, deux communautés de bénédictines, il ne s'y trouve pas en revanche un véritable couvent de bénédictins.
1: Et rue Monsieur, elles suivent la règle intégrale de Saint-Benoît ?
0: Oui, mais en su des vœux habituels de pauvreté, de chasteté, de stabilité en clôture, d'obéissance, elles prononcent encore le vœu de réparation et d'adoration du Saint-Sacrement, tel que le formula Sainte Mechtilde. Aussi mènent-elles l'existence la plus austère qui soit parmi les nonnes. Presque jamais de viande, levée à 2 heures du matin pour chanter l'office des matines et des laudes, et jour et nuit, été, hiver, elle se relaie devant le cierge de la réparation et devant l'autel. Il n'y a pas à dire,
1: reprit l'abbé, après un silence.
0: La femme est plus courageuse et plus forte que l'homme. Aucun ascétaire masculin ne pourrait sans dépérir supporter dans l'air débilitant de Paris, surtout une vie pareille.
1: Ce qui me stupéfie peut-être plus encore, fit Durtal, c'est lorsque je songe à la qualité d'obéissance qu'on doit exiger d'elle. Comment une créature douée de volonté peut-elle s'anéantir à un tel point ?
0: Oh ! Dit l'abbé. L'obéissance est la même dans tous les grands ordres. Elle est absolue, sans réticence. La formule en a été excellemment résumée par saint Augustin. Écoutez cette phrase que je me rappelle avoir lue dans un commentaire de sa règle. « On doit entrer dans les sentiments d'une bête de charge et se laisser conduire comme un cheval et un mulet qui n'ont point d'entendement, ou plutôt... afin que l'obéissance soit encore plus parfaite, parce que ces animaux regimbent sous l'éperon. Il faut être entre les mains du supérieur comme une bûche et un tronc d'arbre qui n'a ni vie, ni mouvement, ni action, ni volonté, ni jugement. Est-ce clair ?
1: C'est surtout effarant. J'admets bien, reprit Durtal, qu'en échange de tant d'abnégation, les religieuses sont là-haut puissamment aidées. Mais enfin, n'y a-t-il pas de moments de défaillance, des accès de désespoir, des instants où elles regrettent l'existence naturelle au plein air, où elles pleurent cette vie morte qu'elles se sont faite ? N'y a-t-il pas enfin des jours où les sens réveillés crient ?
0: Sans doute, dans la vie en clôture, l'âge de 29 ans est pour la plupart à passer terrible, car c'est alors que la crise passionnelle surgit. Si la femme franchit ce cap, et presque toujours elle le franchit, elle est sauvée. Mais la sédition charnelle n'est pas encore à proprement parler l'assaut le plus douloureux qu'elle supporte. Le véritable supplice qu'elles endurent dans ces heures de trouble, c'est le regret ardent, fou, de cette maternité qu'elles ignorent. Les entrailles délaissées de la femme se révoltent, et si plein qu'il soit de Dieu, son cœur éclate. L'enfant Jésus qu'elles ont tant aimé leur apparaît alors si inaccessible et si loin d'elles,
1: puis sa vue même

0: consoleraient à peine, car elles rêveraient de le tenir dans leurs bras, de l'emmailloter, de le percer, de lui donner le sein, de faire en un mot œuvre de mère. D'autres nonnes ne subissent, elles, aucune attaque précise, aucun siège que l'on connaisse. Seulement, sans cause définie, elles languissent, meurent tout à coup, comme un cierge sur lequel on souffle. C'est l'acédia des cloîtres qui les éteint.
1: Mais savez-vous, monsieur l'abbé, que ces détails sont peu encourageants ? Le prêtre haussa les épaules.
0: C'est le médiocre revers d'un endroit sublime, dit-il. Les récompenses qui sont accordées, même sur cette terre, aux âmes conventuelles, sont si supérieures.
1: Enfin, je ne suppose pas que, lorsqu'une religieuse s'abat, frappée dans sa chair, on l'abandonne. Que fait alors une mère abbesse ?
0: Elle agit, suivant le tempérament corporel et suivant la complexion d'âme de la malade. Remarquez qu'elle a pu la suivre pendant les années de la probation, qu'elle a forcément pris un ascendant sur elle. Elle doit donc, dans ces moments, surveiller de très près sa fille, s'efforcer de détourner le cours de ses idées, en la brisant par de pénibles travaux et en lui occupant l'esprit. Elle doit ne pas la laisser seule, diminuer au besoin ses prières, restreindre ses heures d'office, supprimer les jeûnes, la nourrir s'il le faut au mieux. Dans d'autres cas, au contraire, elle peut recourir à de plus fréquentes communions, pratiquer la minution ou la saignée, lui faire ingérer des aliments auxquels sont mêlées des semences froides, mais elle doit surtout prier, ainsi que toute la communauté, pour elle. Une vieille abbesse de bénédictine que j'ai connue à Saint-Omer et qui était une incomparable régisseuse d'âme limitait surtout alors la durée des confessions. Au moindre symptôme qu'elle voyait poindre, elle accordait 2 minutes, montre en main, à la pénitence. Et quand ce temps était écoulé, elle la revoyait du confessionnal et la mêlait à ses compagnes.
1: Et pourquoi cela ?
0: Parce que dans les cloîtres, même pour les âmes bien portantes, la confession est l'amollissement le plus dangereux. C'est en quelque sorte un bain trop prolongé et trop chaud. Là, les moniales débordent, se déploient inutilement le cœur, s'apesantissent sur leurs maux, les exaspèrent en s'y complaisant. Elles en sortent plus débilitées, plus malades qu'auparavant. 2 minutes doivent en effet suffire à une religieuse pour énoncer ses peccadilles. Puis il faut bien l'avouer, le confesseur est en péril pour le monastère. Non que je suspecte son honnêteté, ce n'est point cela que je veux dire. Mais comme il est généralement choisi parmi les protégés de l'évêque, il existe de nombreuses chances pour qu'il soit un homme qui ne sache rien et qui, ignorant absolument le maniement de telles âmes, achève de les détraquer en les consolant. Ajoutez encore que si les attaques démoniaques très fréquentes dans les cloîtres se produisent, le malheureux reste bouche béante, conseille à tort et à travers, entrave l'énergie de l'abbesse qui est autrement forte que lui sur ses matières.
1: Et fit Durtal qui chercha ces mots, voyons, je présume que des histoires dans le genre de celles que Diderot raconte dans ce sot volume qu'est La religieuse sont inexactes.
0: À moins qu'une communauté ne soit pourrie par une supérieure vouée au satanisme, ce qui, Dieu merci, est rare. Les ordures narrées par cet écrivain sont fausses, et il y a d'ailleurs une bonne raison pour qu'il en soit ainsi. C'est qu'il existe un péché qui est l'antidote de celui-là, le péché du zèle.
1: Hein ?
0: Oui, le péché du zèle, qui fait dénoncer sa voisine, qui satisfait les jalousies, qui crée l'espionnage pour contenter ses rancunes, c'est là le vrai péché du cloître. Eh bien, je vous assure que si 2 sœurs s'avisaient de perdre toute vergogne, elles seraient aussitôt dénoncées.

0: dénoncer. Mais je croyais, monsieur l'abbé, que la dénonciation était permise par la plupart des règles d'ordre. Oui, mais peut-être serait-on porté à en abuser un peu, surtout dans les couvents de femmes. Car vous pensez bien que si les cloîtres renferment de purs mystiques, de véritables saintes, ils tiennent aussi des religieuses moins avancées dans les voies de la perfection et qui conservent bien encore quelques défauts. Voyons, puisque nous sommes sur ce chapitre des détails intimes, oserais-je vous demander si la propreté n'est pas un tant soit peu négligée par ces braves filles ? Je l'ignore. Tout ce que je sais, c'est que dans les abbayes de bénédictines que j'ai connues, chaque monial était libre d'agir comme bon lui semblait. Dans certaines constitutions d'Augustine, le cas est au contraire prévu. Défense est faite de se laver, sinon tous les mois, le corps. En revanche, chez les carmélites, la propreté est exigée. Sainte Thérèse haïssait la crasse et aimait le linge blanc. Ces filles ont même, je crois, le droit d'avoir une fiole d'eau de Cologne dans leur cellule. Vous le voyez, cela dépend des ordres, et probablement aussi quand les règles n'en font pas expressément mention des idées que la supérieure professe à ce sujet. J'ajouterais que cette question ne doit pas être seulement envisagée au point de vue mondain, car la saleté corporelle est pour certaines âmes une souffrance, une mortification de plus qu'elle s'impose. Voyez Benoît Labre.
1: Celui qui ramassait sa vermine lorsqu'elle le quittait et la remettait pieusement dans sa manche. Je préfère ces mortifications d'un autre genre.
0: Il en est de plus dur, croyez-le, et je doute que celle-là vous convienne plus. Vaudriez-vous imiter Susso, qui, pour châtier ses sens, traîna pendant 18 ans sur ses épaules nues, une énorme croix plantée de clous dont les pointes lui foraient les chairs. Il s'était de plus emprisonné les mains dans des gantelets de cuir hérissés, eux aussi de clous, de peur d'être tenté de panser ses plaies. Sainte Rose de Lima ne se traitait pas mieux. Elle s'était ceint le corps d'une chaîne si serrée qu'elle avait fini par entrer sous la peau, pour disparaître sous le bourrelet saignant des chairs. Elle portait en outre un cilice de crin de cheval garni d'épingles et couchait sur des tessons de verre. Mais toutes ces épreuves ne sont rien en comparaison de celles que s'infligea une capucine, la vénérable mère passidée de Sienne. Celle-là se fustigeait à tour de bras avec des branches de genièvre et de houx. Puis elle inondait ses blessures de vinaigre et les saupoudrait de sel. Elle dormait l'hiver dans la neige, l'été sur des touffes d'ortie, sur des noyaux, sur des palais, se mettait des dragées de plomb chaud dans ses chaussures, s'agenouillait sur des chardons, sur des épines, sur des râpes. En janvier, elle rompait la glace d'un tonneau et se plongeait dedans, ou bien elle s'asphyxiait à moitié en se faisant pendre la tête en bas au tuyau d'une cheminée dans laquelle on allumait de la paille humide, et j'en passe. « Eh bien, »
1: fit l'abbé en riant,
0: « je crois que si vous aviez à choisir, vous aimeriez encore mieux les mortifications que s'imposait Benoît Labre. »
1: « J'aimerais surtout mieux rien du tout, » répondit Durtal. Il y eut un instant de silence. Durtal repensait aux bénédictines. « Mais, » reprit-il, « pourquoi font-elles insérer dans la semaine religieuse, après leur titre de bénédictine du Saint-Sacrement, cette mention « Monastère de Saint-Louis du Temple »?»«
0: Parce que, » répliqua l'abbé, leur premier couvent a été fondé sur les ruines même de la prison du Temple qui leur furent concédées par ordonnance royale lorsque Louis XVIII revint en France. Leur fondatrice et leur supérieure fut Louise Adélaïde de Bourbon-Condé, une malheureuse et nomade princesse dont presque toute la vie s'était écoulée dans l'exil. Chassée de France par la Révolution et par l'Empire, traquée dans presque tous les pays de l'Europe, elle erra au hasard des monastères, cherchant abri, tantôt chez les Annonciades de Turin et chez les Capucines du Piémont, tantôt chez les Trappistines de la Suisse et chez les Sœurs de la Visitation de Vienne, tantôt encore chez les Bénédictines de la Lituanie et de la Pologne. Elle avait fini par échouer chez les Bénédictines du comté de Norfolk, lorsqu'elle put entrer en France. C'était une femme singulièrement aguerrie dans la science monastique et très experte à diriger les âmes. Elle voulut que dans son abbaye, chaque sœur s'offrît au ciel en réparation des crimes commis et qu'elle accepta les plus pénibles privations pour acheter ce qui pourrait se commettre. Elle y installa l'adoration perpétuelle et y introduisit également dans toute sa pureté et à l'exclusion de tout autre le plein chant. Il s'y est, vous avez pu l'entendre, conservé intact. Il est vrai que depuis elle... Il est vrai que depuis elle, ces religieuses ont reçu des leçons de Dom Schmidt, l'un des moines les plus doctes en cette matière. Enfin, après la mort de la princesse qui eut lieu en 1824, je crois on reconnut que son cadavre exhalait l'odeur de sainteté. Et bien qu'elle n'ait pas été canonisée, son intercession est invoquée par ses filles dans certains cas. C'est ainsi, par exemple, que les bénédictines de la rue Monsieur s'adressent à elles lorsqu'elles ont perdu un objet. Et l'expérience démontre que leur prière n'est jamais vaine, que presque aussitôt l'objet égaré se retrouve. Mais, continua l'abbé, puisque vous aimez tant ce monastère, allez-y, surtout lorsqu'il resplendit. Et le prêtre se leva et prit une semaine religieuse qui traînait sur sa table. Il la feuilleta. « Tenez, » dit-il, et il lut. « Dimanche. » À 3 heures, vêpres chantées, cérémonie de vêture présidée par le révérendissime Père Don Étienne, abbé de la Grande Trappe et salut. Le fait est que voilà une cérémonie qui m'intéresse. J'irai probablement aussi. Alors nous pourrions nous rejoindre dans la chapelle ? Parfaitement. Les prises d'habits n'ont plus aujourd'hui la gaieté qu'elles avaient au XVIIIe siècle dans certains instituts de bénédictines, entre autres dans l'abbaye de Bourbourg en Flandre, reprit l'abbé en souriant après un silence. Et comme Durtal l'interrogeait du regard. Mais oui, c'était sans tristesse, ou c'était du moins d'une tristesse bien spéciale. Jugez-en. La veille du jour où la postulante devait prendre l'habit, elle était présentée à l'abbesse de Bourbourg par le gouverneur de la ville. On lui offrait du pain et du vin et elle y goûtait dans l'église même. Le lendemain, elle se rendait vêtue d'habits magnifiques dans un bal où se tenait toute la communauté des religieuses. Et là, elle dansait, puis elle demandait à ses parents de la bénir et elle était conduite au son des violons dans la chapelle où l'abbesse prenait possession d'elle. Elle avait pour la dernière fois vu dans ce bal les joies du monde, car elle était ensuite enfermée pour le restant de ses jours dans le cloître.
1: C'est d'une allégresse macabre, fit Durtal. Il dut y avoir autrefois des coutumes monacales et des congrégations bizarres, reprit-il.
0: Sans doute, mais cela se perd dans la nuit des temps. Il me revient à la mémoire pourtant qu'au XVe siècle, il existait sous l'obédience de saint Augustin un ordre, en effet étrange, qui s'appelait l'ordre des filles de saint Magloire et habitait dans la rue Saint-Denis à Paris. Les conditions d'admission étaient au rebours de celles des autres chartres. La postulante devait jurer sur les saints évangiles qu'elle avait perdu sa virginité et l'on ne s'en rapportait pas à son serment, on la visitait. Et si elle était sage, on la déclarait indigne d'être reçue. On s'assurait également qu'elle ne s'était pas fait déflorer exprès pour pénétrer dans le couvent, mais qu'elle s'était bel et bien livrée à la luxure avant de venir solliciter l'abri du cloître. C'était en somme une troupe de filles repenties, et la règle qui les assujettissait était farouche.
1: On y était fouetté, jeté au cachot, soumis aux jeûnes les plus durs. À l'ordinaire,

0: pratiquait la coulpe 3 fois par semaine. On se levait à minuit, on était surveillé sans relâche, accompagné même aux endroits les plus secrets. Les mortifications y étaient incessantes et la clôture absolue, je n'ai pas besoin d'ajouter que cette nonnerie est morte.
1: Et qu'elle n'est pas prête de renaître, s'écria Nurtal. Enfin, monsieur l'abbé, à dimanche, rue Monsieur, n'est-ce pas ? Et sur l'affirmation du prêtre, Nurtal partit, ruminant à propos des ordres monastiques, des idées baroques. Il faudrait, se disait-il, fonder une abbaye où l'on pourrait travailler dans une bonne bibliothèque à l'aise. On y serait quelques-uns avec une nourriture possible, du tabac à volonté, la permission d'aller faire un tour sur le quai de loin en loin, et il rit. Mais ce ne serait pas un couvent alors, ou ce serait un couvent de dominicains, avec les dîners en ville et le flirt de la prédication en moins.
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1: Sainte Vierge Marie, en cette fête de la Croix glorieuse, je te demande un miracle pour Diego, 31 ans, qui est en urgence absolue à la suite d'une hémorragie cérébrale qu'on n'arrive pas à arrêter. Soutiens-le, Sainte Vierge Marie, protège-le et prie avec nous pour sa guérison. Merci.
2: Notre-Dame de Lourdes,

0: je viens vous demander de l'aide pour la santé de Jean-Pierre et aussi pour toutes les difficultés qui m'arrivent en ce moment. Notre-Dame de Lourdes, j'ai besoin de votre secours. Je vous remercie de bien vouloir accepter mon humble prière. Ainsi soit-il. Merci.
1: Marie, je te demande la guérison de mon mari atteint d'un cancer. Merci Marie de demander la prière, la guérison à ton fils. Merci Marie, merci Jésus.
2: Au nom du Père, du Fils et du Saint-Esprit, amen. Chers amis pèlerins, soyez les bienvenus à Lourdes, dans cette grotte de Massabielle où la Vierge Marie, l'Immaculée Conception, est apparue 18 fois à Sainte Bernadette. Avec elle, cet après-midi, nous méditerons les mystères joyeux de notre rosaire en cette belle fête de l'exaltation de la Sainte Croix. Nous prions avec tous les pèlerins qui sont présents en ce jour dans le sanctuaire. Nous prions aussi avec tous ceux qui, de par le monde, nous sont unis par l'écoute de la radio chrétienne francophone, par l'écoute de la chaîne de télévision catholique Catéo et avec tous ceux qui nous sont unis via l'application Internet du sanctuaire de Lourdes. Je crois en Dieu, le Père Tout-Puissant, Créateur du ciel et de la terre, et en Jésus-Christ, son Fils unique, notre Seigneur, qui a été conçu du Saint-Esprit, est né de la Vierge Marie, a souffert sous Ponce Pilate, a été crucifié, est mort et a été enseveli, est descendu aux enfers. Le troisième jour est ressuscité des morts, est monté aux cieux, est assis à la droite de Dieu, le Père Tout-Puissant, d'où il viendra juger les vivants et les morts. Je crois au Saint-Esprit, à la Sainte Église catholique, à la communion des saints, à la rémission des péchés, à la résurrection de la chair, à la vie éternelle. Amen. Et nous prions aux intentions de notre souverain pontife, le pape Léon, et bien entendu pour préparer sa venue ici à Lourdes et en France. Notre Père qui es aux cieux, que ton nom soit sanctifié, que ton règne vienne, que ta volonté soit faite sur la terre comme au ciel. Je vous salue Marie, pleine de grâce, le Seigneur est avec vous. Vous êtes bénie entre toutes les femmes et Jésus, le fruit de vos entrailles, est béni. Je vous salue Marie, pleine de grâce, le Seigneur est avec vous. Vous êtes bénie entre toutes les femmes et Jésus, le fruit de vos entrailles, est béni. Je vous salue Marie, pleine de grâce, le Seigneur est avec vous. Vous êtes bénie entre toutes les femmes et Jésus, le fruit de vos entrailles, est béni.

Sainte Ô Marie conçue sans péché, priez pour nous qui avons recours à vous. Premier mystère joyeux, l'annonciation de l'ange Gabriel à la Vierge Marie. De l'Évangile selon saint Luc. L'ange du Seigneur dit à Marie, « Sois sans crainte, car tu as trouvé grâce auprès de Dieu. » Marie accueille dans son cœur le Verbe qui vient prendre chair, sans savoir encore que cet enfant sera élevé sur la croix pour sauver le monde. Dans son oui humble et total, elle nous apprend que toute vraie gloire naît d'un consentement d'amour, même lorsque le chemin passe par le dépouillement et la souffrance. Avec Notre-Dame, prions pour toutes les personnes qui souffrent. Notre Père, qui es aux cieux, que ton nom soit sanctifié, que ton règne vienne, que ta volonté soit faite sur la terre comme au ciel.

0: Je vous salue Marie, pleine de grâce. Le Seigneur est avec vous. Vous êtes bénie entre toutes les femmes et Jésus, le fruit de vos entrailles, est béni.
1: Sainte Marie, Mère de Dieu, priez pour nous.
0: Je vous salue Marie, pleine de grâce. Le Seigneur est avec vous. Vous êtes bénie entre toutes les femmes et Jésus, le fruit de vos entrailles, est béni.
1: Sainte Marie, Mère de
0: Je vous salue Marie, pleine de grâce. Le Seigneur est avec vous. Vous êtes bénie entre toutes les femmes et Jésus, le fruit de vos entrailles, est béni.
1: Sainte Marie, Mère de Dieu, priez pour nous pécheurs, maintenant et à l'heure de notre mort.
0: Je vous salue Marie, pleine de grâce. Le Seigneur est avec vous. Vous êtes bénie entre toutes les femmes et Jésus, le fruit de vos entrailles, est béni.
1: Sainte Marie, Mère de Dieu, priez pour nous pécheurs.
0: Je vous salue Marie, pleine de grâce. Le Seigneur est avec vous. Vous êtes bénie entre toutes les femmes et Jésus, le fruit de vos entrailles, est béni.
1: Sainte Marie, Mère de Dieu, priez pour nous pauvres pécheurs, maintenant et à l'heure de notre mort.
0: Je vous salue Marie, pleine de grâce. Le Seigneur est avec vous. Vous êtes bénie entre toutes les femmes et Jésus, le fruit de vos entrailles, est béni.
1: Sainte Marie,
0: Je vous salue Marie, pleine de grâce. Le Seigneur est avec vous. Vous êtes bénie entre toutes les femmes et Jésus, le fruit de vos entrailles, est béni.
1: Sainte Marie, Mère de Dieu, priez pour nous pécheurs, maintenant.
0: Je vous salue Marie, pleine de grâce. Le Seigneur est avec vous. Vous êtes bénie entre toutes les femmes et Jésus, le fruit de vos entrailles, est béni.
1: Sainte Marie, Mère de Dieu,
0: Je vous salue Marie, pleine de grâce. Le Seigneur est avec vous. Vous êtes bénie entre toutes les femmes et Jésus, le fruit de vos entrailles, est béni.
1: Sainte Marie, Mère de Dieu, priez pour nous pécheurs, maintenant et à l'heure de notre mort.
0: Je vous salue Marie, pleine de grâce. Le Seigneur est avec vous. Vous êtes bénie entre toutes les femmes et Jésus, le fruit de vos entrailles, est béni.
1: Sainte Marie, Mère de Dieu, priez pour nous.

0: Sainte-Catherine, ô Marie conçue sans péché, priez pour nous qui avons recours à vous. Deuxième mystère joyeux, la visitation de la Vierge Marie à sa cousine Élisabeth. De l'Évangile selon saint Luc, Élisabeth dit à Marie, « Comment ai-je ce bonheur que la mère de mon Seigneur vienne jusqu'à moi ?» Portant Jésus en elle, Marie se met en route vers sa cousine Élisabeth. L'amour reçu devient un don qui visite, relève et déjà fait tressaillir de joie. Que la croix glorieuse nous enseigne à reconnaître dans le don de nous-mêmes non pas une défaite, mais le lieu mystérieux où l'amour du Christ devient fécond pour notre prochain. Avec Notre-Dame, prions pour toutes ces personnes qui souffrent de la dépression. Notre Père qui es aux cieux, que ton nom soit sanctifié, que ton règne vienne, que ta volonté soit faite sur la terre comme au ciel.
1: Pardonne-nous nos offenses, comme nous pardonnons aussi à ceux qui nous ont offensés, et ne nous laisse pas entrer en tentation, mais délivre-nous du mal. Je vous salue Marie, pleine de grâce. Le Seigneur est avec vous. Vous êtes bénie entre toutes les femmes, et Jésus, le fruit de vos entrailles, est béni.
2: Sainte Marie, Mère de Dieu, priez pour nous pauvres pécheurs, maintenant et à l'heure de notre mort. Amen.
1: Je vous salue Marie, pleine de grâce. Le Seigneur est avec vous. Vous êtes bénie entre toutes les femmes, et Jésus, le fruit de vos entrailles, est béni.
2: Sainte Marie, Mère de Dieu, priez pour nous pauvres pécheurs, maintenant et à l'heure de notre mort. Amen.
1: Je vous salue, Marie, pleine de grâce. Le Seigneur est avec vous. Vous êtes bénie entre toutes les femmes, et Jésus, le fruit de vos entrailles, est béni.
2: Sainte Marie, Mère de Dieu, priez pour nous pauvres pécheurs, maintenant et à l'heure de notre mort. Amen.
1: Je vous salue, Marie, pleine de grâce. Le Seigneur est avec vous. Vous êtes bénie entre toutes les femmes. Et Jésus, le fruit de vos entrailles, est béni.
2: Sainte Marie, Mère de Dieu, priez pour nous pauvres pécheurs, maintenant et à l'heure de notre mort. Amen.
1: Je vous salue, Marie, pleine de grâce. Le Seigneur est avec vous. Vous êtes bénie entre toutes les femmes. Et Jésus, le fruit de vos entrailles, est béni.
2: Sainte Marie, Mère de Dieu, priez pour nous pauvres pécheurs, maintenant et à l'heure de notre mort. Amen.
1: Je vous salue, Marie, pleine de grâce. Le Seigneur est avec vous. Vous êtes bénie entre toutes les femmes, et Jésus, le fruit de vos entrailles, est béni.
2: Sainte Marie, Mère de Dieu, priez pour nous pauvres pécheurs, maintenant et à l'heure de notre mort.
1: Je vous salue, Marie, pleine de grâce. Le Seigneur est avec vous. Vous êtes bénie entre toutes les femmes. Et Jésus, le fruit de vos entrailles, est béni.
2: Sainte Marie, Mère de Dieu, priez pour nous pauvres pécheurs, maintenant et à l'heure de notre mort. Amen.
1: Je vous salue, Marie, pleine de grâce. Le Seigneur est avec vous. Vous êtes bénie entre toutes les femmes. Et Jésus, le fruit de vos entrailles, est béni.
2: Sainte Marie, Mère de Dieu, priez pour nous pauvres pécheurs, maintenant et à l'heure de notre mort. Amen.
1: Je vous salue, Marie, pleine de grâce. Le Seigneur est avec vous. Vous êtes bénie entre toutes les femmes. Et Jésus, le fruit de vos entrailles, est béni.
2: Sainte Marie, Mère de Dieu, priez pour nous pauvres pécheurs, maintenant et à l'heure de notre mort.
1: Je vous salue, Marie, pleine de grâce. Le Seigneur est avec vous. Vous êtes bénie entre toutes les femmes. Et Jésus, le fruit de vos entrailles, est béni.
2: Sainte Marie, Mère de Dieu, priez pour nous pauvres pécheurs, maintenant et à l'heure de notre

0: Ô Marie conçue sans péché, priez pour nous qui avons recours à vous. Troisième mystère joyeux, la nativité de l'évangile selon saint Luc. Les anges dirent aux bergers, voici que je vous annonce une grande joie qui sera celle de tout le peuple. À Bethléem, Dieu choisit la pauvreté d'une crèche sur le calvaire. Il choisira encore le dépouillement extrême de la croix. De la crèche à la croix, Jésus nous révèle que la véritable gloire de Dieu n'est pas dans la puissance qui s'impose, mais dans l'amour qui se donne jusqu'au bout. Avec Notre-Dame, prions pour tous les nouveau-nés et pour les enfants qui naissent en ce jour. Notre Père qui es aux cieux, que ton nom soit sanctifié, que ton règne vienne, que ta volonté soit faite sur la terre comme au ciel.
1: À ceux qui nous ont offensés, ne nous laisse pas entrer en tentation, mais délivre-nous du mal.
2: Je vous salue Marie, pleine de grâce. Le Seigneur est avec vous. Vous êtes bénie entre toutes les femmes et Jésus, le fruit de vos entrailles, est béni.
1: Sainte Marie, Mère de Dieu, priez pour nos pauvres pécheurs, maintenant et à l'heure de notre mort.
2: Je vous salue Marie, pleine de grâce. Le Seigneur est avec vous. Vous êtes bénie entre toutes les femmes.

0: les femmes, et Jésus, le fruit de vos entrailles, est béni. Je vous salue, Marie, pleine de grâce. Le Seigneur est avec vous. Vous êtes bénie entre toutes les femmes, et Jésus, le fruit de vos entrailles, est béni.
1: Sainte Marie, Mère de Dieu, priez pour nous pauvres pécheurs, maintenant et à l'heure de notre mort. Amen.
0: Je vous salue, Marie, pleine de grâce. Le Seigneur est avec vous. Vous êtes bénie entre toutes les femmes, et Jésus, le fruit de vos entrailles, est béni.
1: Sainte Marie, Mère de Dieu, priez pour nous pauvres pécheurs, maintenant et à l'heure de notre mort. Amen.
0: Je vous salue, Marie, pleine de grâce. Le Seigneur est avec vous. Vous êtes bénie entre toutes les femmes, et Jésus, le fruit de vos entrailles, est béni.
1: Sainte Marie, Mère de Dieu, priez pour nous pauvres pécheurs, maintenant et à l'heure de notre mort. Amen.
0: Je vous salue, Marie, pleine de grâce. Le Seigneur est avec vous. Vous êtes bénie entre toutes les femmes, et Jésus, le fruit de vos entrailles, est béni.
2: La présentation de Jésus au Temple. De l'Évangile selon saint Luc, Marie et Joseph emmenèrent Jésus à Jérusalem pour le présenter au Seigneur. Dans les bras de Siméon, l'enfant est déjà offert au Père, et Marie, croix glorieuse, nous révèle alors le sens profond de cette offrande. Jésus est le Fils donné pour notre salut, et Marie devient avec lui la femme fidèle qui demeure debout dans la nuit jusqu'à l'aurore de la résurrection. Avec Notre-Dame, prions pour demander la force dans la douleur et l'espérance dans l'angoisse. Notre Père qui es aux cieux, que ton nom soit sanctifié, que ton règne vienne, que ta volonté soit faite sur la terre comme au ciel. Je vous salue Marie, pleine de grâce, le Seigneur est avec vous. Vous êtes bénie entre toutes les femmes et Jésus, le fruit de vos entrailles, est béni.
1: Sainte Marie, Mère de Dieu, priez pour nous pauvres pécheurs, maintenant et à l'heure de notre mort. Amen.
2: Je vous salue Marie, pleine de grâce, le Seigneur est avec vous. Vous êtes bénie entre toutes les femmes et Jésus, le fruit de vos entrailles, est béni. Je vous salue Marie, pleine de grâce, le Seigneur est avec vous. Vous êtes bénie entre toutes les femmes, et Jésus, le fruit de vos entrailles, est béni.
1: Sainte Marie, Mère de Dieu, priez pour nous pauvres pécheurs, maintenant et à l'heure de notre mort.
2: Je vous salue Marie, pleine de grâce, le Seigneur est avec vous. Vous êtes bénie entre toutes les femmes, et Jésus, le fruit de vos entrailles, est béni. Je vous salue Marie, pleine de grâce, le Seigneur est avec vous. Vous êtes bénie entre toutes les femmes, et Jésus, le fruit de vos entrailles, est béni.
1: Sainte Marie, Mère de Dieu, priez pour nous pauvres pécheurs, maintenant et à l'heure de notre mort. Amen.
2: Je vous salue Marie, pleine de grâce, le Seigneur est avec vous. Vous êtes bénie entre toutes les femmes, et Jésus, le fruit de vos entrailles, est béni. Je vous salue Marie, pleine de grâce, le Seigneur est avec vous. Vous êtes bénie entre toutes les femmes et Jésus, le fruit de vos entrailles, est béni.
1: Sainte Marie, Mère de Dieu, priez pour nous pauvres pécheurs, maintenant et à l'heure de notre mort.
2: Je vous salue Marie, pleine de grâce, le Seigneur est avec vous. Vous êtes bénie entre toutes les femmes et Jésus, le fruit de vos entrailles, est béni. Je vous salue Marie, pleine de grâce, le Seigneur est avec vous. Vous êtes bénie entre toutes les femmes, et Jésus, le fruit de vos entrailles, est béni.
1: Sainte Marie, Mère de Dieu, priez pour nous pauvres pécheurs,
2: Je vous salue, Marie, pleine de grâce. Le Seigneur est avec vous. Vous êtes bénie entre toutes les femmes, et Jésus, le fruit de vos entrailles, est béni.

Ô Marie conçue sans péché, priez pour nous qui avons recours à vous. Cinquième mystère joyeux, le recouvrement de Jésus au temple. De l'Évangile selon saint Luc. Marie et Joseph trouvèrent Jésus dans le temple, assis, au milieu des docteurs, les écoutant et les interrogeant. Marie et Joseph cherchent Jésus dans l'angoisse. Mais Jésus leur révèle déjà que toute son existence appartient au Père et que son chemin le conduira jusqu'à l'heure de la croix. Apprenons à leur école à consentir aux incompréhensions et au silence apparent de Dieu, avec la certitude que même lorsque tout semble perdu, le Christ nous conduit vers une gloire que nos yeux ne peuvent encore voir. Avec Marie, prions pour toutes les personnes qui n'ont plus de lien avec leur famille. Notre Père, qui es aux cieux, que ton nom soit sanctifié, que ton règne vienne, que ta volonté soit faite sur la terre comme au ciel. Je vous salue Marie, pleine de grâce, le Seigneur est avec vous. Vous êtes bénie entre toutes les femmes et Jésus, le fruit de vos entrailles, est béni. Je vous salue Marie, pleine de grâce, le Seigneur est avec vous. Vous êtes bénie entre toutes les femmes et Jésus, le fruit de vos entrailles, est béni. Je vous salue Marie, pleine de grâce, le Seigneur est avec vous. Vous êtes bénie entre toutes les femmes et Jésus, le fruit de vos entrailles, est béni. Je vous salue Marie, pleine de grâce, le Seigneur est avec vous. Vous êtes bénie entre toutes les femmes et Jésus, le fruit de vos entrailles, est béni. Je vous salue Marie, pleine de grâce, le Seigneur est avec vous. Vous êtes bénie entre toutes les femmes et Jésus, le fruit de vos entrailles, est béni. Je vous salue Marie, pleine de grâce, le Seigneur est avec vous. Vous êtes bénie entre toutes les femmes et Jésus, le fruit de vos entrailles, est béni. Je vous salue Marie, pleine de grâce, le Seigneur est avec vous. Vous êtes bénie entre toutes les femmes et Jésus, le fruit de vos entrailles, est béni. Je vous salue Marie, pleine de grâce, le Seigneur est avec vous. Vous êtes bénie entre toutes les femmes et Jésus, le fruit de vos entrailles, est béni. Je vous salue Marie, pleine de grâce, le Seigneur est avec vous. Vous êtes bénie entre toutes les femmes et Jésus, le fruit de vos entrailles, est béni. Je vous salue Marie, pleine de grâce, le Seigneur est avec vous. Vous êtes bénie entre toutes les femmes et Jésus, le fruit de vos entrailles.

Ô Marie conçue sans péché, priez pour nous qui avons recours à vous. Prions. Vous avez voulu, Seigneur, qu'à l'annonce de l'ange, votre Verbe prit chair dans le sein de la Vierge Marie. Répondez à nos supplications, puisque nous la croyons vraiment Mère de Dieu. Faites que nous trouvions secours dans sa prière auprès de vous. Par Jésus-Christ, votre Fils, notre Seigneur, qui vit et règne avec vous dans l'unité du Saint-Esprit, Dieu, pour les siècles des siècles. Amen. Le Seigneur soit avec vous. Et que Dieu Tout-Puissant vous bénisse, le Père, le Fils et le Saint-Esprit. Amen. Notre-Dame de Lourdes, priez pour nous. Notre-Dame de Lourdes, priez pour nous. Notre-Dame de Lourdes, priez pour nous. Sainte Bernadette, priez pour nous.

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0: Bonsoir à tous et bienvenue sur le plateau d'Un cœur qui écoute, votre émission de spiritualité. Alors que le pape est en ce moment au Cameroun, eh bien on est heureux de recevoir une sœur qui est d'origine camerounaise. Ça sonne bien. Bonsoir ma sœur.
1: Bonsoir monsieur.
0: Donc, vous êtes sœur Marie-Jo Biloa, vous êtes née au Cameroun, mais surtout depuis de nombreuses années en France, vous avez été invitée à vous mettre au service de personnes très fragiles, très vulnérables, des populations migrantes qu'il y a dans le nord de Paris, dans le 18e. On va en parler dans un instant. Juste avant, je vous invite à nous lire un extrait de texte de votre choix.
1: De l'évangile de Jésus-Christ selon saint Jean. Avant la fête de Pâques, sachant que l'heure était venue pour lui de passer de ce monde à son Père, Jésus, ayant aimé les siens qui étaient dans le monde, les aima jusqu'au bout. Au cours du repas, alors que le diable a déjà mis dans le cœur de Judas, le fils de Simon Iscariote, l'intention de le livrer, Jésus, sachant que le Père a tout remis entre ses mains et qu'il est sorti du Père et qu'il s'en va vers Dieu, se lève de table, dépose son vêtement et prend un linge qu'il se noue à la ceinture. Puis il verse de l'eau dans un bassin.

0: Non, jamais. Jésus lui répond, si je ne te lave pas, tu n'auras pas de part avec moi. Simon-Pierre lui dit, alors, Seigneur, pas seulement les pieds, mais aussi les mains et la tête. Jésus lui répond, quand on vient de prendre un bain, on est pur tout entier. Vous-même, vous êtes pur, mais non pas tous. Il savait bien qui allait le livrer, et c'est pourquoi il disait, vous n'êtes pas tous purs. Quand il leur eut lavé les pieds, il reprit son vêtement, se remit à table et leur dit, comprenez-vous ce que je viens de faire pour vous? Vous m'appelez maître et seigneur, et vous avez raison, car vraiment je le suis. Si donc le seigneur et le maître, je vous ai lavé les pieds, vous aussi, vous devez vous laver les pieds les uns aux autres.
1: Alors, pourquoi avoir choisi ce passage spécifique?
0: Ce passage me tient à cœur parce que, d'abord, nous nous appelons, je vous ai dit tout à l'heure, nous sommes les sœurs de Jésus serviteur. Et je dis, c'est sur ce texte que nous puisons, ce qui fait notre spiritualité. Une spiritualité d'abaissement, une spiritualité de service, service des autres, du regard sur le plus petit, et se faire petit, et chercher aussi nous-mêmes à nous faire petit pour les autres, à l'exemple de Jésus.
1: Alors parfois, quand on rend service, on l'expérimente dans la famille quand on est enfant, on attend des merci quand même, on attend des sourires et autres. Et quand on est un petit peu plus grand et qu'on est au service justement de ses frères, on n'a pas toujours ces remerciements et ces sourires, si?
0: Mais ça arrive, beaucoup de reconnaissance souvent, quand on a rendu service. Mais ça arrive aussi que des fois, c'est un peu ingrat. Ingrat, mais ce n'est pas pour surtout les merci qu'on le fait, mais surtout pour essayer d'imiter celui-là que nous avons choisi de servir à travers les gens que nous rencontrons, que nous côtoyons, que nous servons. Oui, nous avons toujours un peu conscience. On essaie de garder cette conscience que c'est Jésus que nous sommes en train de servir.
1: Après, on est pétri de notre humanité, on a le péché originel qui n'est pas très loin, et les actes vraiment gratuits et désintéressés comme ceux posés par le Christ. On y arrive?
0: C'est pas si facile, toujours, parce que notre humanité est là, notre péché est là aussi, mais nous savons que c'est notre idéal et que nous savons que c'est ce que nous cherchons.
1: Quand j'ai découvert un peu votre histoire, ce que vous faites justement dans le nord de Paris depuis tant d'années, moi j'avais plutôt l'impression de me retrouver avec un peu Saint-Martin ou bien... de me retrouver un peu avec les béatitudes, c'est-à-dire vous faisiez des choses que quand on est enfant et on lit l'histoire de Saint-Martin, on se dit « ouais, moi aussi plus tard quand je serai grand, je prendrai mon manteau, je le couperai en deux et je le donnerai ». Et puis quand on est plus grand, en fait on ne coupe pas son manteau, on le garde parce qu'il fait froid. Après dans les béatitudes ou bien dans d'autres textes de l'évangile, on ne pense pas aller visiter Jésus en prison, aller le visiter à l'hôpital, on n'y pense pas ou si on y pense on l'évacue vite parce qu'il y a tellement d'autres choses importantes. Vous, on a l'impression que vous avez remis les choses à l'endroit et que vous avez écouté ce qui a été dit par le Christ et vous y êtes allé. Qu'est-ce qui vous a décidé à y aller?
0: Bon, si je passe à l'origine de ma vocation, je suis partie de ma jeunesse. Dans ma jeunesse, je faisais partie d'un mouvement, le MEJ.
1: Oui.
0: Et une année, nous avons eu une campagne d'année qui était sur l'attention aux plus pauvres autour de nous et que chercher des actes à poser. Et cela, je l'ai pris tellement à cœur et à le faire. Et ça m'a tellement, je peux dire, ça m'a mobilisée dans tout ce que je suis. Que je me souviens quand j'étais à l'école, papa n'avait pas grand-chose à nous donner, mais le petit argent de poche que j'avais, je gardais toujours un peu parce que j'avais dans notre village, il y avait une vieille

0: et femme sans enfant qui était seule dans sa maison. Et je me plaisais à aller lui acheter les harangues chez nous. Quand vous leur apportez 5 harangues, comme ça, c'était beaucoup. C'était beaucoup pour elle et qu'elle était tellement heureuse. C'était ma joie.
1: Quel âge aviez-vous ?
0: À ce moment-là, quand j'étais au collège, je devais avoir 16 ans. 16 ans, j'ai commencé.
1: Oh. On est au Cameroun, on est dans quel coin ?
0: On est au Cameroun, toujours.
1: D'accord.
0: Non, je suis venue en France que pour la formation à la vie religieuse et puis aussi pour, comme là, je suis là maintenant, voilà.
1: Mais est-ce que quelqu'un vous avait montré dans la famille aussi ce type de comportement ? Je ne sais pas, une mère, une grand-mère, une tante ?
0: Non, c'est surtout mon papa qui était... dans le village, il essayait d'être le modèle, et pour moi, c'était le modèle du village, dans la manière dont il s'occupait des gens, parce que papa était enseignant, nous n'étions pas toujours au village, et quand on venait pendant les vacances, je revois ces vacances où ils ont vu le puits qui était là où les gens allaient puiser l'eau, c'était lamentable que oui. Les gens aillent puiser là, comment ils mobilisaient tout le village pour aller rendre ce coin, que ça soit de l'eau potable et que ça n'en est pas un nom seulement. Et qu'ils allaient avec sa femme, maman. Maman y allait, il mobilisait tout le village, il nettoyait et tout le monde disait, oui, si les enfants viennent abîmer, n'oubliez pas de les chicoter comme il faut, s'il le faut. Mais essayons de conserver sa propre. Donc, il m'a marqué aussi beaucoup, en beaucoup de choses, sa vie de prière, des choses comme ça. Et puis, papa tenait à ce que, quand nous sommes au village, tout ce qui était, l'église était à, la paroisse était à 10 km de chez nous. On partait à la messe du dimanche, tous les dimanches, on partait à pied.
1: Oui.
0: Oui, voilà. Et c'est sa façon de vivre pour les gens et souci des gens qui m'a marqué. C'est ça que je garde encore aujourd'hui.
1: Alors, quand vous êtes arrivé en France, vous vous êtes retrouvé immédiatement dans les quartiers un peu difficiles du nord de Paris, pas très loin de la colline du Crac, du côté de Porte de la
0: France. Et à la fin de cette année sabbatique, c'est là que la supérieure générale m'a appelé, elle me dit, tu vois, il y a une chose là... Il y a une petite histoire, là, c'est trop long à vous raconter, qui a fait à ce qu'elle puisse me le demander. Elle me dit, est-ce que tu ne peux pas chercher à être dans cette présence-là pour nous, pour la congrégation, auprès des personnes migrantes? Et c'est comme cela que c'est parti. Et voilà. Dans mon obéissance à la supérieure générale, j'ai accepté. Ce n'était pas facile parce que je ne savais pas vraiment en quoi ça consiste et qu'est-ce que je devais faire comme présence religieuse là-dedans.
1: Donc c'est ça l'obéissance ?
0: Non, c'est pas ça l'obéissance forcément, mais l'obéissance, c'est-à-dire qu'en elle, je vois que c'est le Seigneur qui me le demande.
1: C'est ça.
0: Et voilà, c'est comme ça que je suis venue.
1: Et vous aviez un petit peu de peur à vous retrouver avec cette population ?
0: J'ai peur.
1: Où il y avait de la violence, il y avait des maladies mentales, il y avait beaucoup de pauvreté, il y avait du vol.
0: Il y avait surtout une misère qu'on observait.
1: Oui. Et ça vous touchait ? Et
0: ça m'a touché, cette misère que des personnes humaines peuvent dormir dans la rue. Les personnes humaines ne vivent que du petit bout de pain qu'on veut venir leur donner. Ils sont malades, ils ne savent pas où aller. Ils sont venus en France pour, par exemple, demander l'asile, la demande d'asile. Oui. Ils ne savent pas comment s'y prendre pour le faire. Et voilà, c'est comme ça que ça a commencé. Il y avait des campements vers la Chapelle.
1: Oui.
0: Et le premier campement même de Paris, le Grand, était vers la Chapelle, qui a commencé, j'ai suivi le campement. Ils étaient au début 35. C'est une dame du quartier qui me l'a fait découvrir. Et on allait leur donner les tasses de thé, les sandwichs, des choses comme ça. Mais ce campement est devenu,
1: oui,
0: tout d'un coup, il est devenu un village. Ils étaient à l'époque plus de 300 en tout cas.
1: Vous n'avez jamais été en danger ?
0: Un peu. Des personnes droguées en particulier.
1: Ah oui.
0: Je me souviens, celui qui devait me poursuivre avec le couteau.
1: mais vous courez vite.
0: Je n'ai pas couru. Je me

0: courait même pas. Il venait, et c'est les autres qui sont arrivés à le maîtriser. Et je n'ai même pas fui parce que je ne pouvais pas faire le poids pour fuir. Ça ne servait à rien.
1: Vous avez appelé Jésus à un moment quand même ?
0: Ben oui, c'est ça. Je savais que ça s'arrêterait à un moment. Il s'en occupe, lui.
1: Oui, c'est ça. Tranquille. Alors, on dit souvent, quand on est enfant, on apprend ça au catéchisme, et puis après, on l'entend à nouveau, mais est-ce qu'on le vit, je ne sais pas, de voir le Christ dans l'autre, de voir le Christ dans son prochain. Quand on est devant ce qu'on appelle une épave humaine à voir, où est-ce qu'on voit le Christ ?
0: Et je ne peux pas dire qu'on voit le Christ, on voit d'abord une personne humaine. Une personne dans son humanité, créée à l'image de Dieu, dans toute la dignité que Dieu lui a donnée dès le
1: même
0: départ.
1: Même si avoir...
0: Dans toute la dignité que Dieu lui a donnée dès le départ, et dire que cette dignité se résume en ça actuellement.
1: Oui.
0: Et c'est ça qui fait se mouvoir. Et se dire non, non seulement être choqué, oui, mais il faut agir. Et c'est ça qui fait à ce qu'on se mette en marche. Et il y a c'est certes soutenu par la prière, par la parole de Dieu qui va vous booster à un moment, va vous bousculer à un moment. Quand on se dit on baisse les bras, on n'arrive pas.
1: Ah oui.
0: C'est cette parole de Dieu qui soutient.
1: Oui, parce que c'est bien gentil, mais il n'y a pas de week-end. Hein. C'est tout le temps la demande.
0: La demande même.
1: Demande, elle est tout le temps là. Et ce que vous faites avec vos petits bras et les membres de l'association, c'est pas grand-chose en fait.
0: Mais c'est pas grand-chose. C'est pas grand-chose. Mais notre principe est que nous prenons un homme. Ce n'est pas un ensemble. Ce n'est pas des groupes que nous devons faire. Mais celui qui vient vers nous, celui que nous croisons, celui-là, il faut faire tout pour lui. Parce que nous n'avons qu'un corps et on ne peut pas faire 1000 choses. Et c'est celui-là que nous essayons de mettre celui-là debout. Mettre l'homme debout, c'est notre leitmotiv à l'association. Ouais.
1: Et le désespoir vous prend jamais donc ?
0: Le découragement vient très souvent.
1: Et alors,
0: mais on le remonte.
1: C'est quoi votre recette ?
0: Ma recette est surtout, il y a la prière. J'ai une communauté avec laquelle je partage tout ce que je suis en train de vivre. Et puis aussi, ma vie spirituelle qui est les retraites, l'accompagnement spirituel, tout ça, ça permet à ce qu'on arrive à reprendre le souffle. Et surtout, la prière quotidienne, elle est importante.
1: Ben oui. Alors, vous êtes plongé là-dedans depuis quoi, 2008-2009 ?
0: 2009. Je suis plongée là-dedans.
1: Vous avez repéré des choses en vous qui avaient changé depuis 2009 dans votre vie de foi ?
0: Vous parliez du découragement. Au début, il y avait en moi une certaine peur ou répugnance de celui-là qui n'est pas vraiment présentable à voir.
1: Ah oui, qui ressemble un peu à une bête aussi.
0: Il ressemble à une qui n'a même plus tellement de l'humanité en lui. Et j'y allais, oui, mais avec un pas qui pèse un peu. Oui.
1: C'est joli l'expression, le pas qui pèse. J'y vais, mais fou.
0: Oui, mais bon, là maintenant, je ne dis pas que c'est tout à fait gagné. C'est pas tout à fait gagné, mais il y a.
1: C'est pas lié à la vue qui baisse, hein, ma sœur.
0: Peut-être aussi que c'est la vieillesse. La vieillesse. On fait ainsi que on prenne les choses d'une autre manière. Oui. Cette personne là, si elle est là devant moi, c'est parce que elle attend quelque chose. Et ce quelque chose, il faut chercher, faire tout pour qu'elle arrive à le trouver. Et c'est pour cela que pour nous à l'association, l'écoute est une chose importante. On écoute d'abord la personne pour arriver à le prendre en compte dans toute sa personne. Parce que celui-là qui vient surtout le plus dénudé totalement et tout ça, si... Quand il voit qu'on prête attention, rien que ça, prêter attention à lui, l'écouter en profondeur, et qu'il sente que oui, j'ai trouvé un regard d'un frère,

0: sœur en humanité devant moi.
1: Il me permet moi-même de redevenir un être humain.
0: Qui me comprend. Et ça lui donne un peu son humanité. Mmh. Ça lui donne son humanité. Et de là, alors, c'est une responsabilité pour nous. Parce qu'il faut continuer. Il ne faut pas s'arrêter seulement à cette écoute, continuer à l'accompagner. C'est l'accompagnement qui se met à ce moment-là. On lui donne, qu'est-ce qu'il est venu chercher en France ? Il est venu chercher une vie meilleure. Il est venu chercher un refuge, parce que chez lui, il se sent persécuté, il se sent brimé. Chez lui, il n'a absolument rien. Il voudrait trouver une vie qui le valorise un peu.
1: Lui aussi recherche le bonheur.
0: Et oui, donc, et aussi, il y a une chose importante, ce qu'il est arrivé donc, en France, dans ce pays convoité. Des fois, il n'y retrouve même pas ce qu'il cherche. Il se dit, alors c'est ça. Il pense trouver toujours de l'or bord de la route et tout. Et donc, l'aider à cheminer là-dedans, prendre le chemin. Tu es venu demander l'asile, nous allons t'aider à suivre ce désir-là jusqu'au bout. Parce que nous partons de ce que la personne veut.
1: Oui.
0: Dans notre discussion, on discute, on va lui demander « Que veux-tu ? Que veux-tu ? Tu es venu nous voir, pourquoi ?» Il faut qu'il l'exprime. Nous, on ne va pas lui imposer à dire « Puisque tu es venu, il te manque ça, il te manque le logement, il te manque… » Non, il nous dit « C'est ça que je veux surtout. » Bon, à la mesure que nous pouvons, nous cherchons à répondre. Ou nous faisons appel à d'autres personnes aussi, parce que nous ne répondons pas à tout dans l'association.
1: Vous travaillez avec les services
0: nous
1: de la ville, par exemple.
0: Nous travaillons avec les services de la ville, nous travaillons avec beaucoup d'autres associations. Et on va l'orienter, lui dire peut-être ça, il nous est un peu difficile de le trouver, vaut mieux que tu ailles à tel endroit. Ou bien nous appelons même le service en question pour dire que voilà, telle personne, il est venu nous voir. Nous ne pouvons pas, on ne peut pas arriver à donner... satisfaction totale à ce qu'il désire, peut-être chez vous pouvez mieux faire. Bon, voilà.
1: Alors dites-moi, ma sœur,
0: oui.
1: Est-ce qu'en un mot, vous pourriez me dire qu'est-ce que de temps en temps, vous aimeriez bien dire à tous ces Parisiens et non-Parisiens qui passent devant la misère qui est là comme ça, au ras du sol, à la sortie du métro, à traîner, à dormir face contre terre en plein milieu du trottoir.
0: Oui.
1: Qu'est-ce qu'on fait ?
0: Moi, je voudrais dire à tout le monde, à toute cette population aussi, que nous sommes debout. Moi, je ne peux pas me dire comme eux, non. Je me dis, nous devons d'abord les regarder. Les regarder et je me souviens d'une personne. Il était là, il était dans tout ce qu'il avait fait là et tout. Et il demandait qu'on lui donne je ne sais plus quoi. Et moi, je n'avais pas. Je lui ai dit, tu sais, je n'ai pas ce que tu me demandes. Je te dis ma fraternité. Je t'ai rencontré et je te dis ma joie de t'avoir vu. Excuse-moi si aujourd'hui, je ne peux pas te donner ce que tu me demandes. Et quand je partais, ce monsieur m'a dit, vous m'avez donné beaucoup. Vous m'avez regardé. Et vous m'avez parlé. Voilà, c'est beaucoup pour lui ce jour-là, ce moment-là. Ça n'a rien soulagé. Et ça arrive très souvent. Quand il termine de parler au bureau avec nous, nous avons un bureau d'accueil dans l'association. Après nous avoir parlé, il parle, nous continuons et tout. Il se lève, il te dit merci. Merci maman. Moi, il m'appelle souvent maman. Merci maman. Et je lui ai dit merci, moi j'ai rien changé à ta situation. Non, tu m'as écouté.
1: D'accord.
0: Et c'est même ce tu m'as écouté là qui m'a mis en marche. Et beaucoup. Et à l'heure actuelle, à l'association, nous avons un bureau d'écoute, d'accueil, écoute et orientation.
1: Mmh.
0: Voilà. Et après, le reste est là, les colis alimentaires et tout. Mais ça part de là.
1: Alors, j'invite les téléspectateurs à aller jeter un coup d'œil sur votre site internet dont l'adresse se trouve en bas de l'écran. On arrive déjà à la fin de cette émission. C'est le moment des questions courtes, réponses courtes. Est-ce que vous êtes prête, ma sœur ?
0: J'espère.
1: Dites-moi un chiffre entre 1 et 10, s'il vous plaît.
0: 5.
1: Oh, 3, 4, 5. Si vous pouviez revenir en arrière et changer quelque chose dans votre vie, que feriez-vous?
0: Je dirais que je ferais davantage, parce que je trouve que je n'ai pas fait assez. Je ne fais pas encore assez et que la misère est grande. Et je ferai davantage, peut-être mieux, avec l'expérience vécue. Et je ne ferai pas les erreurs que j'ai faites au départ. Et voilà.
1: À nouveau, est-ce que vous pouvez me redire un chiffre entre 1 et 10, s'il vous plaît?
0: 1.
1: Quelle est pour vous la plus belle fête?
0: La plus belle fête de l'année chrétienne pour moi, c'est Pâques. J'aime beaucoup la semaine pascale, la semaine, le triduum pascal. J'aime bien suivre tout ce que... Si bien qu'à l'association, on ferme ces
1: temps
0: pour avoir tout le temps qu'il faut pour...
1: Une dernière.
0: 9.
1: Qu'aimeriez-vous avoir vécu avant de mourir?
0: Avant de mourir, mais je voudrais aller jusqu'au bout de ce que je suis en train de vivre aujourd'hui, aller jusqu'au bout. Avec les forces que j'ai, je ne peux pas faire peut-être certaines choses que je faisais au début, hein, je ne peux plus les faire là maintenant, mais aller jusqu'au bout.
1: Eh bien, merci beaucoup, ma sœur. Merci d'avoir pris le temps de venir jusqu'à nous. On vous laisse retourner à votre vie et à marcher avec Jésus pour faire tout ça, pour tenir. Merci beaucoup,
0: merci
1: ma sœur.
0: Merci à vous surtout.
1: Merci à vous tous pour votre fidélité. 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J'en profite pour saluer les personnes qui nous écoutent en podcast. À la semaine prochaine.

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1: Chers téléspectateurs, chers auditeurs, bonjour, bonjour à toutes et à tous. Je suis très heureux de vous retrouver sur le plateau de votre émission Au risque de l'histoire et un immense merci pour votre fidélité. Alors, à chaque élection d'un pape, une information passe généralement assez inaperçue. En tous les cas, il me semble que nous ne la commentons pas suffisamment, en dehors naturellement de votre télévision préférée, KTO. Cette information est celle qui décrit le blason du pape. Dans le cas de Léon XIV, son blason représente à la fois un lys argent, symbole marial, sur un fond bleu, mais aussi un livre ouvert, surplombé d'un cœur transpercé par une flèche. L'allusion ici à saint Augustin est claire, « Tu as transpercé mon cœur de ta parole ». Tels sont les mots d'Augustin qui s'adressent à Dieu. Alors, l'émission Au risque de l'histoire vous propose aujourd'hui de partir à la découverte de ce qu'on appelle l'héraldique pontificale, c'est-à-dire la science des blasons. Quand apparaissent tout d'abord ces emblèmes dans la symbolique pontificale? Est-ce que les blasons possèdent une signification politique, une signification théologique ou plus simplement familiale? La devise qu'un pape choisit est-elle une extension du blason? Comment vous invitez, vous, chers téléspectateurs, à regarder autrement tous ces signes qui pullulent dans les églises, les palais,

0: et les rues de Rome, c'est ce que nous allons voir avec deux grands spécialistes du sujet. Ivan Loskutov, bonjour.
1: Bonjour.
0: Merci d'avoir répondu à notre invitation. Vous êtes professeur de littérature française à l'Université du Havre. Donc, nos téléspectateurs peuvent s'étonner que, alors que je reçois généralement que des historiens, je reçois un professeur de littérature. Et pourquoi la littérature et les blasons? Tout simplement parce que les blasons sont inscrits dans les livres et la littérature en général. Alors, vous avez dirigé deux colloques qui sont extrêmement importants et qui ont été publiés aux presses universitaires de Rouen et du Havre, Héraldique et Papauté, Moyen-Âge, Temps moderne, donc sous votre direction, Ivan Loskutov. Le premier tome a été publié il y a plusieurs années et le deuxième tome vient sortir avec exactement le même titre, mais bien évidemment pas la même couverture. Donc Héraldique et Papauté, Moyen-Âge, Temps moderne, le volume 2 qui vient juste de paraître aux presses universitaires de Rouen et du Havre. Et dans les contributeurs de ces doubles volumes, eh bien, il y a Laurent Ablot. Laurent Ablot, bonjour.
2: Bonjour Christophe.
0: Merci d'avoir répondu à notre invitation. Alors, je vous connaissais parce que nous avons enregistré une émission ensemble sur Storia Voce il y a plusieurs années, consacrée à votre manuel d'héraldique emblématique médiévale, avec une préface du fameux Michel Pastoureau. Donc, c'est un livre paru aux presses universitaires. François Rabelais, nous abordons dans ce livre, vous abordez dans ce livre, eh bien, tous les secrets de l'héraldique médiévale. Alors, nos téléspectateurs ne connaissent pas forcément l'héraldique. Est-ce qu'on peut dire, Laurent Ablot, que, voilà, on parle d'armoirie, de blason, d'écus, de devises, d'emblèmes. Est-ce que l'héraldique est une science ?
2: Alors, l'héraldique, c'est un ensemble de savoirs. En fait, c'est un système de signes. Et on qualifiera plutôt le signe héraldique d'une armoirie, au singulier ou au pluriel, plutôt que d'un blason. Je vous entendais dire le blason du pape Léon XIV. En fait, le blason, c'est l'ensemble des règles qui organisent l'image héraldique et sa description, le blasonnement. Voilà, donc on parle d'armoirie. C'est donc un système de signes structuré avec un certain nombre de couleurs utilisables et une façon de composer l'image.
0: – Donc le blason, c'est la science qui explique, voilà. L'armoirie, c'est l'objet en lui-même.
2: – Exactement.
0: – La représentation. Est-ce que… D'où viennent les blasons? En fait, on a une représentation, voilà, tous nos enfants jouent avec des écus et des épées voilà, dans les maisons. D'où viennent ces écus? D'où viennent ces armoiries?
2: Alors, il y a une grande inconnue sur l'origine exacte. Ce qu'on constate, c'est effectivement à partir du milieu du XIIe siècle, l'apparition notamment sur les sceaux, qui sont la principale source que l'on conserve, sur les sceaux d'écus sur lesquels figurent des signes qui vont devenir pérennes au sein d'une famille ou d'un fief. Mais les origines propres restent encore assez mal connues. On sait très peu de choses de l'emblématique militaire mérovingienne et carolingienne, et donc il y a un chaînon un peu manquant pour expliquer pourquoi tout d'un coup un système structuré apparaît et très tôt se diffuse à l'ensemble de l'Europe, sur les mêmes règles et les mêmes codes.
3: Mais ouais. Il faut préciser que ça apparaît en Île-de-France.
0: L'origine des armoiries est française, entre guillemets.
3: Et se diffuse en toute l'Europe. Mais l'Église résiste. L'Église résiste car les ecclésiastiques ne peuvent pas être militaires. Or, l'origine de ce système de signes est une origine dans la chevalerie, donc militaire. Et l'Église va résister pendant deux siècles. Il faut attendre. Donc ce système de signes naît au début XIIe, au milieu du XIIe siècle, et il faut attendre la fin du XIIIe, le début XIVe, pour que l'Église vraiment se familiarise avec ce système. Le grand pape qui a développé l'héraldique, qui a adopté l'héraldique et qui l'a développé, c'est Boniface VIII, qui meurt au début du XIVe siècle. C'est le premier pape à utiliser des armoiries dont on peut voir les armoiries sur la pierre tombale. C'est la première pierre tombale papale qui porte des armoiries. Début XIVe.
0: Début XIVe, ce qui est en soi très tardif. Alors je vais revenir bien évidemment sur l'héraldique pontificale, mais je reste sur l'héraldique en général, sur donc les blasons et la science qui l'entoure. Vous évoquiez les chevaliers, vous évoquiez la guerre, c'est

0: avant tout pour se reconnaître dans un champ militaire ?
1: Alors c'est un grand sujet qui est pas mal débattu en ce moment. Ça a été l'explication courante depuis la fin du XVIIIe siècle, l'idée de signe de reconnaissance sur le champ de bataille. En fait, on réalise aujourd'hui, notamment par le biais des reconstitutions, que c'est très peu fonctionnel. L'idée qu'une cinquantaine de chevaliers portent sur leurs écus ou leurs habits des armoiries différentes, c'est très peu fonctionnel sur un champ de bataille médiéval où on va avoir pas mal d'armoiries qui se ressemblent, homonymes, où très rapidement les habits ou les écus vont être perdus ou salis. Donc on se rend compte qu'en fait, l'usage militaire est restreint surtout aux bannières. Et de fait, ce qui fonctionne sur le champ de bataille, ce sont les drapeaux qui vont porter ces armoiries. En revanche, l'usage personnel va surtout se diffuser dans le cadre des fêtes chevaleresques, que sont les tournois, et qui vont beaucoup contribuer à une diffusion sociale au sein de la petite chevalerie, très certainement.
0: Il y a une utilité sociale du blason ?
1: Alors, à l'évidence, Yvan, vous vouliez peut-être répondre. Mais c'est d'abord un signe de seigneurie, en fait.
0: Ouais.
1: Les dernières études, justement, sur la naissance de l'héraldique soulignent le fait que c'est un marqueur lignager. Vraiment, le contexte dans lequel les premières armoiries se développent, ce sont des grands lignages, souvent d'origine carolingienne, qui, au moment où les cours princières commencent à se doter d'hommes nouveaux, sentent le besoin d'avoir un signe qui leur est propre. Et donc, ils vont faire émerger ces signes héraldiques, qui préexistaient peut-être déjà, mais on n'en sait pas grand-chose. Et donc, d'abord un marqueur lignager, et très rapidement, qui va s'attacher à la terre, au fief, et qui devient un signe de seigneurie. Et jusqu'à la Révolution, le signe héraldique est d'abord le signe du seigneur et des droits qu'il exerce sur ses terres.
0: Il faut être noble pour avoir un blason ?
2: Non, pas nécessairement. Les commerçants peuvent prendre des armoiries. À l'origine, c'est quand même un système de signes propre à la chevalerie, mais qui ne lui est pas absolument réservé.
0: Alors, je voudrais rebondir parce que on sait et on va donner l'explication des blasons, mais ce qui prédomine, c'est la filiation. Les blasons sont avant tout des blasons familiaux. Aujourd'hui, le blason du pape Léon XIV, c'est absolument pas un blason familial, c'est un blason qu'il a choisi, qu'il a même fait évoluer, on reviendra en fin d'émission dessus, mais longtemps, en fait, on avait des blasons avant tout familiaux.
2: Oui, les papes, jusqu'au XXe siècle, les papes prenaient comme armoiries les armoiries de leur famille, en règle générale. Quelques exceptions de papes qui n'avaient pas d'armoirie. Pour l'époque dont je m'occupe, un exemple avec le pape Sixte Quint. Sixte Quint était d'origine modeste et n'avait pas d'armoirie. Et il a donc pris les armoiries du pape vénitien Paul II Barbeau, qui est un lion rampant avec sur le lion une bande. Et il a fait ajouter sur ces armoiries du pape Paul II Barbeau, il a fait ajouter trois petits en bas de la bande et une étoile en haut de la bande, qui étaient les armes de sa ville d'origine, Montalto, dans les Marches. Voilà. Et c'est donc l'exemple d'un pape qui se crée des armoiries, mais ils sont rares. Vous en connaissez au Moyen-Âge ?
1: Il y en a quelques-uns au Moyen-Âge, il y en a un que j'évoquerai peut-être quand on parlera des clés et de la tiare, mais il y a un pape, effectivement, Nicolas V, le pape qui résout le grand schisme après l'abdication de Félix V, qui prend pour armoirie les armes de l'Église. Il était d'un milieu modeste, il n'avait a priori pas d'armoirie familiale, et il fait un coup politique très fort en prenant pour armoirie personnelle les signes qui étaient les signes de l'Église comme institution.
0: Oui. Vous évoquiez Sixte Quint, c'est le pape de la chapelle Sixtine, en fait.
2: Non,
0: le même.
2: C'était avant lui, Sixte IV. Sixte Quint, c'est un pape qui a régné 5 ans, mais qui a fait plus qu'on ne peut faire en 50 ans, qui a été le grand pape de la fin de la Renaissance, qui a régné de 1585 à 1590. Et qui a lui aussi sa chapelle Sixtine, mais qui se trouve, c'est sa chapelle funéraire, qui se trouve à Sainte-Marie-Majeure.
1: Si je peux revenir sur la question préalable, sur la question de savoir si l'armoirie est un signe de lignage, en fait, la réalité est un peu plus ambiguë et plus complexe dans la mesure où ça peut être à la fois un signe de lignage. Il y a forcément eu un fondateur au lignage, donc ça a d'abord été un signe personnel qui a évolué, qui s'est attaché, qui s'est transmis au sein du lignage. Au sein du lignage même, on va créer des systèmes qui vont permettre de distinguer les différentes branches. Et puis, à côté de ces armoiries personnelles ou lignagères, il existe des armoiries d'institution. Et c'est une question importante pour l'Église, puisque l'Église va toujours faire cohabiter des signes qui sont liés à l'institution, qui sont en quelque sorte l'armoirie de l'Église, composée, comme on en reparlera sans doute, des clés et de la tiare, et puis l'armoirie personnelle du pape ou familiale du pape. Et donc il y a ce double jeu qu'on retrouve également dans le contexte civil, avec des individus qui vont porter les armoiries de l'institution qu'ils occupent, qu'ils représentent, et parfois l'additionner avec leur armoirie familiale.
0: Alors, je suis revenu, enfin, j'ai visité le château de Combourg, et le château de Combourg, c'est Châteaubriand. Et Châteaubriand, de mémoire, voilà, là, dans une bataille, dans une bataille de Mansour, voilà, j'ai oublié le nom.
1: Sous Saint-Louis.
0: Avec Saint-Louis, eh bien, son ancêtre a donné son sang et s'est interposé, a reçu une flèche, et comme le sang a coulé sur son corps et sur le corps du roi, mais tout en le protégeant, eh bien, il a eu le droit d'utiliser, et Saint-Louis lui a donné le droit d'utiliser un fond rouge qui symbolise le sang, mais aussi les lys, c'est-à-dire le sang des Châteaubriands qui protège les lys. Est-ce que des histoires comme cela... il y en a de multiples, ou voilà, qu'est-ce qui amène une famille à choisir tel symbole plutôt que tel autre ?
1: Là, c'est un très bel exemple, l'exemple des Châteaubriands, parce que c'est ce qu'on appelle une légende héraldique.
0: Oui.
1: En réalité, très rapidement, on perd les motivations initiales du choix d'une armoirie, se perdent très rapidement dans la culture familiale. Ça, c'est une généralité.
0: On ne sait pas pourquoi on a choisi
1: sérieux
0: ça.
1: Sérieux vous dira qu'on ne peut pas expliquer une armoirie.
0: Ah oui.
1: Parce que de fait, on ne sait quasiment jamais, sauf le cas spécifique des armes parlantes, dont l'emblème évoque le nom de famille. C'est le cas des Barberini, par exemple. Mais dans le cas précis des Châteaubriands, on a exactement l'exemple que j'évoquais précédemment d'une famille qui était sans doute des officiers royaux et qui, à ce titre-là, ont utilisé un écu fleur-de-lys, un sceau avec l'écu du roi en tant que délégué de l'autorité royale, et se sont progressivement approprié l'armoirie royale dont ils ont modifié les couleurs et ont créé cette légende héraldique de l'acte héroïque à la bataille de la Mansoura.
0: On a une série de cas
1: comme ça.
0: Oui. Alors, je me tourne vers vous, Yvan Leskoutov, parce que, justement, vous êtes professeur de littérature, et si vous êtes intéressé à la science des blasons, je l'ai dit en introduction, c'est parce que, précisément, les blasons sont très présents dans, à la fois, le texte lui-même, mais aussi sur les couvertures des livres reliés. On trouve des armoiries sur les façades, les vitraux, les tombeaux, les vêtements liturgiques, les mosaïques. Comment l'héraldique s'insère dans le paysage visuel, religieux des villes et en particulier de Rome ?
2: Alors, vous avez raison de dire en particulier de Rome, car malheureusement en France, à la Révolution, tout a été éradiqué, tout a été détruit, et quand on se promène à Paris, on voit très peu d'héraldique sur les bâtiments. Alors qu'à Rome, dans toutes les rues, vous allez trouver du blason. Et donc, c'est une réalité qui s'est vraiment imposée grâce à la papauté. Et puisque nous parlions des Barberini, ça va même être présent dans le plan des bâtiments. Regardez l'église de la Sapience, qui est l'université de Rome.
0: – La Sapientia, oui.
2: – Voilà, l'église Saint-Yves de la Sapience, construite par Borromini, eh bien, le plan de l'église correspond au meuble des armoiries des Barberini, une abeille. C'est le plan d'une abeille. Pour prendre l'exemple de Sixte Quint dont nous parlions tout à l'heure, il a été un grand urbaniste et il a donc fait construire des voies pour faciliter les pèlerinages.
0: Oui.
2: Et on se rend compte que le plan de ces grandes voies qui mènent toutes à Sainte-Marie-Majeure, c'est une étoile, et l'étoile mariale qui figure sur son écu, comme je vous l'ai dit tout à l'heure. Voilà des exemples de la prégnance de l'héraldique dans la ville de Rome, qui n'est pas seulement dans les écus sculptés sur les bâtiments, mais qui est aussi même dans la conception des bâtiments eux-mêmes et de la ville elle-même.
0: – C'est une affirmation identitaire de l'identité de la famille, de ce qu'on est en fait. Le fait de mettre des blasons à la fois dans les rues, à la fois sur les sceaux, les peintures, etc.
2: C'est l'affirmation de la papauté. Hein. Alors évidemment, jusqu'au XXe siècle, le pape prend les armes de sa famille, ce qui peut parfois poser quelques difficultés. Par exemple, Grégoire XIII, qui est le pape qui a précédé Sixte Quint.
0: XVIe siècle, oui.
2: Au XVIe siècle, qui a régné 13 ans de 1572 à 1585. Eh bien, les armes de sa famille, c'était un dragon naissant, c'est-à-dire un dragon coupé à moitié, et parfois dégoûtant de sang. Et ce n'était pas une image très attrayante. Et néanmoins, on a réussi à transformer ça en image de célébration. Car le dragon, ça peut aussi être le serpent, et du serpent, on passe au serpent d'airain, et donc l'image du serpent d'airain est devenue, enfin dans la Bible, vous le savez, dans le livre des Nombres, le serpent d'airain, c'est ce serpent qui, grâce à Moïse, pouvait guérir ceux qui avaient été mordus par des serpents, et qui a été interprété comme une image de la croix. Donc on est passé du dragon sanguinolent, du dragon dégoûtant de sang, au serpent d'airain. Vous voyez comment on a essayé d'adapter l'image qui s'était imposée du fait de la famille de Grégoire XIII.
0: Laurent Blot.
1: Mais c'est quand même important de préciser qu'à l'origine, les premières armoiries pontificales qui sont apposées à Rome, donc il y a eu effectivement le grand moment de Boniface VIII, il y avait eu des prémices avec Nicolas Orsini, Nicolas III, qui avait été apposé les armes des Orsini, grande famille romaine, d'origine romaine précisément, sur le Sénat, puisqu'il avait repris à Charles d'Anjou ce titre de sénateur du peuple romain. Et donc il était venu mettre ses armes tout autour du Sénat. Et quand Boniface VIII va lui aussi apposer ses armes un peu partout dans Rome, il le fait en fait à la manière d'un seigneur. C'est-à-dire que l'Église ne donne pas le ton, le modèle de la façon de mettre en signe une ville. C'est plutôt les usages aristocratiques des grands fiefs qui sont repris par le pape. À titre d'exemple, Boniface VIII fait recréer, poser sur le Capitole des mesures à grains avec ses armoiries, ce qui était typiquement un outil seigneurial du pouvoir.
0: Voilà. Alors aujourd'hui, on sait qu'un évêque possède des armoiries, les cardinaux possèdent des armoiries. Ce sont les cardinaux d'abord qui se sont attribués des armoiries, puis ensuite les papes, ou ce sont les papes qui ont donné l'exemple ?
1: Yvan, allez-y. En fait, les plus anciens exemples qu'on connaisse en France en particulier, c'est les évêchés péris. Donc tous les évêques qui participaient à l'élection du roi de France,
0: oui.
1: Qui pour certains d'entre eux étaient de ses parents.
0: Oui.
1: Et donc les Capétiens vont autoriser un certain nombre d'évêchés péris à avoir des armoiries aux fleurs de lys.
0: D'accord.
1: Voilà. Dès la fin du XIIe siècle.
2: Et pour les armoiries des cardinaux, il faut préciser aussi une chose, c'est que donc ils prennent les armoiries de leur famille en général, sauf à notre époque où ils sont obligés de s'en créer, et ils prenaient souvent et ils introduisaient dans leurs propres armoiries les armoiries du pape qui les avait créées. Et ça pouvait se faire de différentes manières, soit en chef, sur le haut de l'écu, soit en écartelant l'écu, c'est-à-dire en le partageant en quatre quartiers, et avec deux quartiers avec leurs propres armoiries, et deux quartiers avec les armoiries du pape qui les avait créées. Et il y a donc toutes sortes de combinaisons, on trouve toutes sortes d'armoiries de cardinaux qui incluent les armoiries du pape qui les a créées.
0: Alors, avant que les papes n'aient leurs armoiries personnelles, il y avait des symboles pontificaux, parce que, évidemment, on associe Saint-Pierre aux clés. La tiare, elle, va être plus tardive.
1: Alors les armes du Saint-Siège ont repris, en fait, ces deux grands symboles que sont les clés entrecroisées et la tiare associée, donc la tiare surmontant les clés. Et sont associés à la couleur rouge, qui est la couleur de la couleur de la majesté, de la souveraineté. Alors pour ce qui est des clés, en fait, elles sont attestées comme associées à Pierre dès le 5e siècle, donc c'est vraiment très ancien.
0: Oui.
1: Évidemment, d'après l'évangile de Matthieu au chapitre 16, hein, donc les clés qui sont confiées, donc les clés salvifiques confiées à Pierre. Et elles deviennent un emblème indépendant à partir d'Innocent III. Donc au tout début du XIIIe siècle, elles se détachent de la figure de Pierre pour devenir autonomes, plutôt dans une première formule où elles sont en pâle, en blason, elles sont en pâle, elles sont posées droites. Et puis progressivement, au mesure du XIVe siècle, on va les utiliser croisées. La première attestation des clés croisées, on les retrouve à Viterbe, sur la loggia pontificale de Viterbe, qui est réalisée dans les années 1260. Où là, pour la première fois, alors il n'y a pas encore d'association entre l'armoirie pontificale et ses attributs, mais on a la mitre et les clés. Plus exactement, la mitre avant la tiare. Même si la tiare est déjà connue dès le début du XIIIe siècle, on a des figurations de la tiare. Et comme vous le savez sans doute, elle va se doter de plusieurs couronnes. Boniface VIII lui rajoute une deuxième couronne, et puis à partir du début du XIVe siècle, s'ajoutera une troisième couronne.
0: Oui, oui. Et les clés, elles sont de deux couleurs différentes, c'est le pouvoir spirituel et le pouvoir temporel ?
1: C'est une explication qu'on donne, mais c'est une variante tardive.
0: C'est une variante tardive.
1: Ça n'existe pas au Moyen-Âge.
0: Oui. Ça n'existe pas au Moyen-Âge. Donc c'est pas lié, ce n'est pas lié à la, ce qu'on appelle la querelle de la théocratie pontificale avec Boniface VIII et Philippe le Bel, le fait que le pouvoir temporel soit en quelque sorte soumis au pouvoir spirituel.
1: Alors ça l'est indirectement, puisque le fait que la papauté prenne des insignes et que le pape impose son armoirie, c'est une façon de rappeler qu'ils sont à la fois l'éternité de la fonction, les oui. de Saint-Pierre, et l'incarnation de la fonction dans la figure du pape avec les armoiries familiales.
2: Ces armoiries qui sont le propre de la papauté sont devenues le timbre des armoiries de chaque pape. C'est-à-dire, le timbre, c'est-à-dire qu'il figure au-dessus de l'écu. Au-dessus de l'écu du pape, on fait figurer les clés croisées et la tiare, jusqu'à une époque récente.
0: Oui, je vous en prie.
2: Car récemment, le pape a décidé de ne plus mettre la tiare, mais de la remplacer par la mitre, la mitre de l'évêque de Rome. Mais une mitre un peu spéciale, une mitre qui est divisée en trois niveaux pour évoquer quand même un souvenir de la tiare.
0: Ce qu'on a vu chez les armes de François, puis ensuite chez les armes de Léon. Les deux clés ne sont pas vers le bas. Non. Mais elles sont tournées vers le haut, c'est-à-dire vers le ciel ?
1: Alors, on peut. Tout à l'heure, vous avez évoqué cette question, il y a cet enjeu de la symbolique, en fait, des figures du blason, qui est un vrai sujet. Encore une fois, quand on crée une armoirie, sans doute qu'à l'origine, on donne un sens symbolique aux figures, et puis très rapidement, ça devient un signe en soi, qui ne se décode pas forcément symboliquement de façon aussi détaillée. Et donc, dans le cas des clés, effectivement, sur toutes les images de l'iconographie médiévale, les clés ont toujours les peines vers le haut. Est-ce que pour autant on leur donnait le sens d'une clé levée vers le ciel ? Je n'irais pas forcément jusque-là.
0: Oui, et le fait que si on pouvait remontrer l'image, la régie, ce serait très gentil. Le fait que le mécanisme des clés soit en croix, c'est qu'on ne peut aller au ciel que par la croix, au fond.
1: Alors ça, c'est
0: une explication aussi tardive.
1: De mon point de vue, c'est un détail allusif, c'est-à-dire que ce n'est pas innocent, évidemment, de faire le mécanisme en croix. Voilà, on surenchérit sur l'idée de cette croix qui est celle de cette clé qui est celle de pierre, ces clés qui sont celles de pierre. Mais ce n'est pas définitoire, c'est-à-dire qu'on n'a pas besoin qu'il y ait une croix sur la clé pour que ça soit exactement la clé du Saint-Siège.
0: Donc c'est sur cet ensemble va devenir ce que vous appelez le timbre, et l'armoirie choisie par le pape s'inscrit sur cet ensemble avec la modification de la tiare qui faisait trop royale au fond au profit de la mitre de l'évêque de Rome. Alors il y a aussi un élément qui est important en dehors du timbre, en dehors de l'armoirie, c'est la devise. La devise fait partie du blason ?
2: Elle peut y être ajoutée, mais attention au mot devise, il peut avoir deux sens assez différents. La devise, ce sont les quelques mots que l'on peut mettre sous l'écu. Hein. Par exemple, pour le pape actuel, in illo uno unum, c'est donc l'idée d'unité. Mais la devise au XVIe siècle, c'est aussi un genre d'image qui naît à partir du blason, qui utilise les meubles du blason et qui se diffuse dans les décors de la papauté. Au Palais du Vatican, vous avez beaucoup d'images qui reprennent les meubles du blason, mais en les interprétant, et c'est ce qu'on appelle aussi des devises. La naissance de la devise, c'est le Moyen-Âge.
1: Oui,
2: c'est le Moyen-Âge.
1: Milieu du XIVe siècle. Hein. Ce système, l'idée qu'on puisse créer des signes qui soient très symboliques pour le coup, contrairement aux armoiries qui sont d'abord des signes d'identité et d'emblème. On crée des signes très personnels qui sont très symboliques. À titre d'exemple, pour les Français, c'est le porc-épic de Louis XII ou la salamande de François Ier sont ce qu'on appelle au XVe, XVIe siècle des devises. Et donc c'est vraiment un autre registre, et souvent assorti à un petit mot emblématique qui va expliquer un petit mot, qui va expliquer cette devise, c'est ce signe figuré. Et c'est par extension qu'on s'est mis à appeler devise cette sentence qu'on met sous l'écu, qui elle n'apparaît plutôt qu'à la fin de l'époque moderne, vraiment à l'extrême fin du XVIIIe siècle, et qui se développera surtout au XIXe siècle.
2: Et alors, au XVIe siècle, à Rome, les devises, bon, qui à l'origine se distinguent des armoiries. Le porc-épic et les lys. Sont des signes personnels, alors que les armoiries sont des signes qui se transmettent dans le lignage. Eh bien, au XVIe siècle, à Rome, sous la papauté, on commence à théoriser la devise, et l'idée est que la devise, qui à l'origine se distingue des armoiries, pour être une bonne devise, doit emprunter ses images aux armoiries. Et au milieu du XVIe siècle, Paolo Giovio est le premier à publier un traité de la devise où il impose cette règle qu'une bonne

0: La bonne devise doit être empruntée aux armoiries de celui qui la possède.
1: Donc, en quelque sorte, la devise doit être une illustration, une explication de l'armoirie.
0: C'est ce que ça devient au XVIe siècle. Mmh. Dans la deuxième moitié du XVIe siècle, on en voit beaucoup d'exemples avec Sixte Quint, avec Grégoire XIII. Par exemple, il prend comme devise justement ce dont je parlais tout à l'heure, le serpent des reins. Mmh. Si vous allez dans la basilique Saint-Pierre, vous verrez la chapelle grégorienne donc de Grégoire XIII, et vous verrez qu'elle est décorée non seulement de ses armoiries, qui le désigne en tant que pape, mais aussi de sa devise, c'est-à-dire on voit dans les caissons de l'arche qui sépare la basilique de la chapelle grégorienne, on voit répéter le serpent des reins, qui est devenu sa devise.
2: Et dans l'art baroque italien, je souligne ce que précisait Yvan, dans l'art baroque italien, on va beaucoup jouer avec justement les figures du blason, isolées de l'écu lui-même et qui vont être distribuées absolument partout. On peut penser aux chaînes des Della Rovere ou aux boules des Médicis, voilà, qu'on va retrouver partout, mis en scène hors du cadre de l'écu, vraiment comme un jeu de figures.
1: Je me retourne vers vous, Laurent Ablot. Est-ce que, parce que nous évoquions les devises, et vous avez souligné que la devise devait éclairer en quelque sorte le blason et en donner finalement sa signification. Aujourd'hui, les blasons des évêques sont toujours liés à un extrait des Écritures. C'est une pratique récente ?
2: Alors je pense qu'il faudrait reprendre un peu tout le corpus des armoiries pontificales, mais pour moi, c'est une pratique relativement récente. Déjà, cette idée, on l'a évoqué tout à l'heure, beaucoup des évêques du 19e, 20e siècle n'ont pas d'armoirie familiale. Quelques-uns en ont encore, je pense à Monseigneur de Kerimel, par exemple, une vieille famille bretonne dont on connaît depuis très longtemps les armoiries. Mais la plupart des évêques ont dû créer des écus, souvent un peu en France à leur corps défendant. Je crois que, si je ne me trompe pas, c'est une obligation même de devoir posséder du droit canon, qu'un évêque possède un signe d'identité héraldique. Et donc il y a toute une réflexion qui se fait avec souvent des proches qui connaissent un peu l'héraldique et qui les conseillent. Et leurs armoiries sont souvent des synthèses de leur carrière ecclésiastique ou des allusions à des épisodes de leur vie. Et donc très souvent, la légende héraldique, donc la devise héraldique qui va s'y associer, est une citation des Écritures qui leur parle spécifiquement.
1: Il y a plus de liberté aujourd'hui dans l'héraldique contemporaine de l'Église qu'il y en avait avant, à l'époque moderne, à l'époque médiévale.
0: Mais ce qui se passe dans l'héraldique papale de l'époque moderne, c'est que les sujets religieux s'introduisent dans le blason. Ce que déconseille Monseigneur Heim, qui a été le spécialiste de l'héraldique du Vatican, pour lui, l'héraldique doit rester indépendante des images religieuses. Donc c'est une nouveauté de voir apparaître des images religieuses dans le blason, puisque avant le XXe siècle, les papes prenaient les armoiries de leur famille, qui, en général, n'avaient pas de signification religieuse particulière. Mmh. On pouvait leur en donner, mais à l'origine, leurs armoiries étaient des armoiries familiales, parfois parlantes. Par exemple, les armoiries de Sixte Quint, c'est un lion rampant qui tient une branche de poirier. Sa famille, c'était Peretti, ce qui veut dire
1: Poirier.
0: Et donc, on l'a vu se répandre partout dans les bâtiments qu'il a fait construire, et il a beaucoup fait construire des poires en tant qu'élément de décoration. Si vous allez à la chapelle Sixtine de Sainte-Marie-Majeure, si vous regardez bien, il faut bien regarder, vous verrez que toute la paroi est couverte de poires.
1: Oui. Et donc c'est un symbole familial, en l'occurrence, donc il n'y a pas en soi de symbole théologique dans de symbole spirituel.
0: Mais on peut lui en donner.
1: On peut lui en donner.
0: Les poires sont devenues l'image de la douceur, et donc on les interprète.
1: Oui, comme le dragon tout à l'heure que vous évoquiez.
0: Le dragon qui devient serpent des reins. Ou alors le dragon qui devient le dragon qui garde. Par exemple, une des devises de Grégoire XIII, c'était le dragon devant la porte du temple avec comme mot « Wigilat ». Il veille. Et c'était une des devises du pape Grégoire XIII. Donc on a réussi à tourner son dragon qui à l'origine n'était pas très

0: Tout à fait. Alors, il y a à l'origine les diocèses. On a créé pour les institutions épiscopales des armoiries propres que l'évêque en titre pouvait utiliser ou partitionner avec celle de sa famille. Et puis très rapidement, on va diffuser dans toutes les institutions qui exercent une autorité ont besoin souvent d'un sceau et très souvent ils vont matérialiser le sceau par un signe héraldique, se l'approprier par un signe héraldique propre. Mmh. Donc de grandes abbayes ont des armoiries, les évêchés évidemment, et puis les grandes congrégations religieuses à leur tour. On a en France un édit imposé par Louis XIV en 1696 qui oblige toutes les personnes de qualité et les institutions à posséder des armoiries. Mmh. Donc là, on va créer en série ce genre d'armoiries.
1: Mmh. C'était un édit qui avait un intérêt fiscal, mmh. C'est-à-dire qu'on prenait des armoiries et on payait pour les prendre. Mmh.
2: Est-ce que les armoiries telles qu'elles sont à Rome, telles qu'elles pullulent à Rome, mais elles pullulent aussi en Angleterre, nous l'évoquions avant d'entrer sur ce plateau, sont un enjeu de conflit ou de pouvoir. Est-ce que c'est une façon aussi de marquer son territoire ?
0: Pour répondre à votre question sur la mise en signe de l'espace, effectivement, je le disais tout à l'heure, les papes en fait ont apposé leurs armoiries dans l'espace à la manière des seigneurs et pour exprimer notamment un droit seigneurial, un droit de possession véritablement. Et donc évidemment, dès qu'il y a des conflits dans la papauté, ça crée des enjeux et ça crée une pratique qu'on appelle l'iconoclasme héraldique où on va aller détruire tour à tour les armoiries du pape rival. Et j'avais eu l'occasion dans un des volumes publiés par Yvan justement de revenir sur cette pratique, l'iconoclasme héraldique qui s'est appliqué contre des armes pontificales. C'est le cas dans les grandes cités pontificales par exemple de Viterbe où on va, notamment au moment du schisme, les papes rivaux vont aller détruire les armoiries des uns des autres à poser dans l'espace public.
2: Mmh, mmh. Oui, donc c'est véritablement un enjeu de conflit et de pouvoir. Est-ce qu'il y a des grands, voilà, dans le cadre du colloque hein, héraldique et papauté hein, que vous avez publié aux presses universitaires de Rouen et du Havre, est-ce qu'il y a des grandes ruptures dans les utilisations ? On a présenté un peu le fait qu'au XXe siècle, à l'époque contemporaine, il y a eu une rupture, une liberté qui a été critiquée par Mgr Haim, c'est ça ? Donc il y a une vraie liberté où chacun fait un peu ce qu'il veut.
1: Oui. Je ne dirais pas une liberté, car les sujets religieux se sont imposés dans l'héraldique.
2: Oui.
1: Ils se sont vraiment imposés. Et alors l'argument de Mgr Haim qui déconseille cela, c'est que utiliser des images de saints et des images de la Vierge dans le blason, c'est manquer de respect au sacré. Mmh. Et donc lui est partisan d'un blason qui ne comporte pas d'images religieuses.
0: Ce qui est d'ailleurs un peu paradoxal, puisque l'héraldique médiévale aimait beaucoup l'héraldique imaginaire. Donc on a beaucoup créé d'armoiries pour des personnes imaginaires qui n'en avaient jamais porté, et Jésus a eu le droit à ses armoiries comme les autres. Donc on avait déjà intégré beaucoup dans l'héraldique imaginaire, cette fois-ci, des signes religieux. C'est pas une nouveauté.
2: Mmh. Donc ça, c'est une rupture, mais à l'époque médiévale et moderne, est-ce que, voilà, il y a des grandes ruptures, des grandes évolutions identifiées entre les premiers blasons pontificaux médiévaux et ceux de l'époque moderne? Est-ce que c'est une science qui se codifie, au fond, avec de plus en plus de règles, le développement de la spécialisation de l'armoirie?
0: Alors, ce qu'on disait tout à l'heure, c'est qu'effectivement, tous les papes de l'époque médiévale et moderne vont surtout prendre des armoiries familiales. La grande évolution, ça va être… Pour moi, il y a une vraie rupture qui est le fait que le pape impose à sa fonction les armoiries de sa famille. La vraie rupture, elle est là, et Yvan Lescoutoff l'a souligné tout à l'heure avec Boniface VIII. C'est vraiment… on franchit un cap très important d'une famille qui s'empare de la fonction pontificale, ce qui n'était pas aussi évident tant qu'on n'avait pas imposé la fonction de l'armoirie familiale. Donc ça, c'est une rupture vraiment très importante. Et puis après, on a une continuité quand même de la pratique jusqu'à l'époque moderne, et dont les seules évolutions sont l'ajout effectivement des ornements extérieurs qui viennent singulariser l'armoirie familiale comme une armoirie d'un pape, avec les clés et la tiare. Et puis cette pratique que Yvan Lescoutoff a évoquée tout à l'heure, de créer des familia héraldiques, c'est-à-dire le pape qui donne à ses cardinaux le droit d'insérer dans leurs propres armes des éléments des armoiries du pape qui les a créées. Et ça, c'est quand même, ça crée un système qui dure, je dirais, une cinquantaine d'années, à peu près une centaine d'années, ce système des familia ecclésiastiques. On en a des témoignages dès le XIVe siècle, mais très épisodiques. Et puis il y a un grand développement au début du XVIe. Et puis après, la pratique disparaît, j'aurais tendance à penser.
2: Alors il y a une, Il y a un animal qui est présent partout à Rome, c'est l'abeille. Et l'abeille vient de la famille Barberini, d'Urbain VIII. On la voit notamment sur le baldaquin qui surplombe l'autel principal de Saint-Pierre de Rome. Que nous dit

0: ces abeilles, Yvon Lestoucauf ?
1: Alors, Urbain VIII, c'est donc le pape qui correspond à Richelieu, à l'époque de Richelieu en France. Ça a été un très grand pape. Et donc, sa famille d'origine marchande avait des abeilles. À l'origine, c'était des thangs, mais on les a transformées en abeilles. Et elles se sont répandues partout à Rome, comme vous le dites, sur le baldaquin de Saint-Pierre par le Bernin. Il y a même, au cours du conclave qui a élu Urbain VIII, on dit qu'un essaim d'abeilles est venu se mettre à la fenêtre du conclave. Alors là, il y a aussi une chose, c'est que le blason prend un aspect miraculeux en quelque sorte. Et ça c'est un aspect du blason qui n'est pas négligeable à Rome.
0: L'abeille, c'est le travail avant tout. C'est le travail de...
1: C'est le travail, c'est surtout le miel, la douceur du miel. C'est ça, c'est un des thèmes qu'on a utilisé dans la littérature qui a célébré le pape, c'est la douceur.
0: Le miel de l'Évangile, en fait ?
1: Par exemple, oui, le miel de l'Évangile. Enfin, toutes les légendes ont été convoquées, toutes les légendes qui incluent les abeilles, y compris les légendes mythologiques qui incluent des abeilles, ont été convoquées pour célébrer Urbain VIII.
2: Je pense que c'est important pour nos mentalités contemporaines de bien comprendre effectivement la puissance de ces interactions entre les signes et puis la vie quotidienne des contemporains. Et en fait, on fait feu de tout bois véritablement pour... La seule figuration d'une armoirie, en fait, permet d'être présent in absentia. Donc on dit que là où l'armoirie est figurée, son titulaire est rendu présent. Et donc pour les princes et les papes, ça les rend présents. Alors plus on dissémine les figures de son blason, plus il est présent. Et le fait de créer toutes ces légendes, toutes ces histoires, on va penser que pendant les grandes fêtes pontificales, on va créer des fontaines qui vont faire peut-être couler du miel pour célébrer l'armoirie du pape. Enfin, on a tout ce genre de pratiques qui se retrouvent au Moyen-Âge et à l'époque moderne et contribuent vraiment à mettre en perspective l'emblème du pape.
0: On voit bien l'importance de cet animal, mais cet animal sera très critiqué aussi par ailleurs, et notamment par un certain Luther qui critiquait de manière générale l'usage des blasons.
2: De la même façon qu'on peut louer une personne à travers les figures de son blason, on peut aussi diffamer une personne à travers les figures de ses armoiries. Et toutes les gravures de la Réforme vont produire toute une série de gravures antipontificales dans lesquelles les armoiries des papes sont détournées dans tous les sens. Donc les clés, la tiare, tout ça est détourné. Et on joue effectivement de la même façon qu'on a joué sur les figures du blason d'un pape pour le valoriser, on va utiliser ces mêmes figures pour en dire du mal.
1: Mais il ne faut pas mettre cette critique uniquement sur le compte de la Réforme. Dans le sein même de l'Église catholique, tout un courant a été opposé à l'héraldique. Saint Charles Borromée, par exemple, déconseillait l'usage du blason comme un signe d'orgueil. Donc là, c'est un aspect critique, mais dans le sein même du catholicisme.
2: Qu'on observe d'ailleurs dans le patrimoine même français contemporain, on redécouvre régulièrement des décors héraldiques qui ont été occultés. Alors on a toujours tendance à penser que c'est la Révolution qui a conduit à cacher toutes ces grandes peintures héraldiques. En fait, une grande part de ces peintures ont été cachées au moment de la contre-réforme. Donc au début du XVIe siècle, on a été badigeonné à la chaux des églises qui étaient couvertes de fresques et d'armoiries notamment, pour justement dans ce souci un peu de faire sortir de cet espace sacré les gloires, ce qu'on considérait comme des gloires mondaines exposées à mauvais escient, en fait, dans ces églises.
0: Choisir un blason, voilà, il y a un choix bien précis qui est posé à un moment T. Il peut y avoir aussi un message, on l'a vu tout à l'heure. Est-ce qu'il y a des choix qui ont été critiqués dans l'histoire de l'Église d'avoir utilisé telle ou telle chose, en dehors de la critique de Mgr Haim que vous évoquiez tout à l'heure, qui est un contemporain, en fait, du XXe siècle?
1: Mais le choix d'un blason, c'est une chose assez récente. Une chose assez récente, c'est le XXe siècle. Auparavant, les papes prenaient les armoiries de leur famille, sauf quelques exceptions.
0: Oui, ce que vous disiez tout à l'heure.
1: Nous avons mentionné, Sixte Quint a pris les armes de son prédécesseur, Paul de Barbeau, tout simplement parce qu'il avait été inquisiteur à Venise. Et c'est à Venise qu'il a vu les armes de ce pape et qu'il a pris pour son propre blason. Mais il ne les a pas inventées. Il a simplement simplement ajouté les armes de sa ville d'origine, et puis il a ajouté les poires pour faire transformer ses armoiries en armoiries parlantes, pour faire allusion au nom de sa famille. Mais ce sont des cas exceptionnels. On ne s'invente pas d'armoiries en général quand on est pape jusqu'au XXe siècle. C'est le XXe siècle qui est le grand atelier de création des armoiries pontificales.
2: On a quelques cas dès la fin du Xe siècle, si je ne me trompe pas, les derniers papes avant la Révolution, pour nous les Français en tout cas, sont de familles qui n'avaient pas d'armoiries, en tout cas ont des compositions qui à l'œil, parce que, donc pour répondre un peu à votre question, c'est qu'à l'œil, l'héraldiste détermine assez rapidement quand même si la composition, les armoiries du pape correspondent à des armoiries familiales anciennes ou si ce sont des créations récentes et contemporaines. Et de fait, voilà, c'est une pratique qui apparaît dès l'extrême fin du Xe siècle. Moi j'ai été surpris, c'est un sujet que j'ai présenté à mes étudiants, et j'étais assez surpris d'avoir tant de mal à trouver des explications sur les raisons des créations des armoiries des papes jusqu'à Léon XIV. Finalement, l'Église glose, enfin les papes eux-mêmes glosent assez peu sur les motifs et les motivations du choix de telle ou telle figure. Donc il faut un peu déconstruire leur histoire pour comprendre pourquoi ils ont été, je parle au 19e, 20e siècle, oui. Pourquoi ils ont été choisir telle ou telle figure.
0: Oui, parce que dans le... Voilà, Je me souviens, pour bien le connaître, en l'occurrence Benoît XVI, dans son choix du blason, il y a une histoire, il y a un sens. Et ce sens, il le donne. De manière générale, est-ce que dans l'histoire à la fois médiévale et moderne, est-ce que les papes utilisent leur blason pour justifier une politique, justifier une réforme, en associant en fait ce qu'ils sont familialement à la réforme de l'Église ? C'est difficile de répondre à une telle question.
2: En fait, à défaut d'explications et de gloses, c'est assez difficile de savoir effectivement s'il y a. On voit quand même qu'il y a des thèmes, en fait, des thèmes qui sont portés par l'ère du temps, de la spiritualité dans laquelle le pape vit et qui peut l'influer, donc influencer. Je pense au cœur sacré, la dévotion mariale de Jean-Paul II, par exemple, correspond aussi à une période, un temps spirituel en plus de la dévotion personnelle du pape.
0: Oui. Donc,
1: Benoît XVI a pris des armoiries de sa région, région d'Allemagne.
0: Exactement, oui.
1: Il a composé les trois meubles de ces armoiries. Sont des meubles qui sont des meubles régionaux. Hein. La coquille des pèlerins.
0: La coquille des pèlerins, le mort. Oui. Le M-A-U-R-E.
1: La tête de mort.
0: Voilà.
1: Et l'ours.
0: Et l'ours. Voilà, l'ours de Bavière, oui.
2: Et il les modifie d'ailleurs, il les modifie entre ses armoiries cardinalistes et pontificales. Je ne sais plus exactement la motivation. Et dans le même ordre d'esprit, ça revient à votre question précédente, on a le cas du pape François qui va modifier ses armoiries, puisqu'il avait pris à l'origine une grappe de raisin.
0: Oui.
2: Et il va la modifier avec des fleurs de nadre.
0: De nard, oui.
2: De nard, oui, c'est ça. Voilà, donc là aussi, donc ça veut dire qu'on a créé un discours.
0: Qui est associé à Saint-Joseph.
2: Et on a senti le besoin d'enrichir un peu le discours de l'armoirie papale.
0: Et alors, le secrétaire de Benoît XVI, Mgr Gainswein, qui était préfet de la maison pontificale, a pris les armes de Benoît XVI et les a posées sur ses propres armes, dans une partie de ses armoiries, l'autre partie, il l'a créée, donc choisie. Le fait de superposer les armes, un peu comme en Espagne, où le blason de l'Espagne, enfin les armoiries de l'Espagne, représentent les différentes parties de l'Espagne, la Castille, l'Aragon, etc. On superpose aussi les différentes armes, peut-être d'une génération à une autre.
2: C'est la pratique qu'on évoquait tout à l'heure.
1: Oui. Tout à l'heure, pour les cardinaux. Voilà. Oui. Pour les cardinaux. C'est donc ça. Là, le secrétaire fait comme les cardinaux.
2: Du 16e siècle.
1: Il introduit dans ses propres armoiries les armoiries du pape.
2: Ce qui est intéressant, parce que ça se fait plus trop, évidemment, c'est une pratique que j'évoquais tout à l'heure qui s'est plutôt amenuisée à la fin de l'époque moderne. Et c'est intéressant puisqu'on sait que Benoît XVI était quand même très curieux de toutes ces pratiques un peu traditionnelles de l'Église.
0: Oui.
2: Et le fait que son secrétaire reprenne un usage un peu oublié, parce qu'à ma connaissance, c'est quand même assez rare que ça se pratique aujourd'hui.
1: Et ça peut se faire de manière très variée. Soit on met les armoiries du pape en haut de l'écu, ce qui forme ce qu'on appelle en chef, soit on divise l'écu en deux, on peut le diviser...
0: horizontalement ou bien verticalement.
1: Verticalement. Oui. Et là, d'après ce que vous dites, le secrétaire vertical, c'est ce qu'on appelle un écu parti. Et si c'est divisé en deux horizontalement, c'est un écu coupé. Et donc là, les formules sont extrêmement variées. On peut aussi écarteler, c'est-à-dire diviser en quatre.
0: Alors, on, on va terminer, parce qu'il nous reste 5 minutes, on va terminer avec le blason, évidemment, du pape Léon XIV. C'est un blason qu'il a choisi, en fait, qu'il a fait évoluer, c'est bien cela, Laurent Hadot ?
2: Je m'étais un peu penché sur la question après son élection, et donc j'ai trouvé, mais là aussi, j'ai quand même eu du mal à trouver des sources, finalement, c'est assez difficile d'avoir de l'information, et visiblement...

0: Il a utilisé une première version comme évêque, qu'il a modifié d'une fois devenu cardinal et qu'il va remodifier légèrement en devenant pape. Donc un premier blason comme évêque était une croix qui était accompagnée en haut à gauche, donc on dirait en chef à dextre d'une étoile, et en pied à dextre d'une fleur de lys surmontée par un cœur, mais un cœur tout simple.
1: À dextre, c'est droite.
0: Donc à gauche. À gauche,
1: pardon.
0: L'héraldique inverse, les côtés.
2: Il faut se mettre derrière.
0: Voilà.
2: Derrière,
0: donc considérer les queues comme si on le portait devant soi.
1: Oui.
0: Et donc il fait évoluer cette armoirie comme cardinal pour l'armoirie qu'on connaît, donc un taillé, c'est-à-dire cette césure diagonale, taillée avec donc cette partie azur à la fleur de lys d'argent. Et vous avez évoqué l'allusion peut-être à la symbolique mariale. J'aimerais bien y voir aussi une symbolique française. Je crois qu'il est quand même assez, il a un nom français, il est assez fier de ses origines françaises. Et de fait, pour les Nord-Américains, une fleur de lys blanche sur un fond bleu qu'on retrouve au Québec, au Canada, c'est vraiment l'allusion à la France. Je pense que c'est pas innocent de sa part.
1: Et puis,
0: pardon, allez-y.
1: Non, je vous en prie. Et on retrouve la mitre, mais c'est une mitre stylisée en tiare, en fait.
0: – Alors, il a conservé la mitre de Benoît XVI.
1: Hein. Ouais.
0: Il a conservé l'idée de que ça ne soit pas vraiment une couronne, mais plutôt le signe de l'évêque de Rome.
1: – Alors, dans le cas de Benoît XVI, il y a évidemment des personnes qui se sont, je ne sais pas si on peut dire amusées, mais qui ont voulu imposer la tiare, et on retrouve sur Internet des images, et je crois même qu'à un moment, lors du pontificat de Benoît XVI, il y avait une tiare sur un pan, en fait, sur un tissu, le fameux tissu qui tombe de la loggia, mais ça a été temporaire, en fait.
0: Après, il y a le droit, c'est comme, ce sont les attributs pontificaux auxquels il y a le droit. Il aurait même pu rajouter l'ombrellino, qui est ce petit pavillon jaune et rouge, qui a fait partie, c'est le troisième grand attribut des insignes de l'Église, donc les clés, la tiare et ce parasol jaune et rouge.
1: Oui,
0: et
1: qui était utilisé avant.
0: Ouais. Voilà, et qu'on donne comme signe des basiliques. C'est souvent. On en retrouve dans les églises françaises, parce que quand le pape consacre une église, donne au rang d'une église, à une église le rang de basilique, on peut exposer dans l'église ce fameux pavillon envoyé par Rome. Et donc le pape peut l'ajouter à ses ornements. Voilà. Donc en soi, le pape a tout à fait le droit, et Léon XIV pourrait le faire, de remettre, s'il le souhaitait, la tiare sur ses armes. Ça ne serait pas du tout une hérésie héraldique. Voilà, ce sont des choix. Il pourrait même mettre ce petit chapeau rouge bordé d'hermine qu'avait remis Benoît XVI au goût du jour. Ce sont des attributs pontificaux dont il est titulaire.
1: Eh bien, merci beaucoup à tous les deux d'être venus évoquer donc l'héraldique pontificale. Laurent Ablot, manuel de héraldique emblématique médiévale, avec une préface de Michel Pastoureau, un livre paru aux presses universitaires François Rabelais. Yvan Loskoutov, vous avez dirigé deux colloques qui ont été publiés tous les deux aux presses universitaires de Rouen et du Havre, donc Héraldique et Papauté. Vous voyez là le premier tome, et un deuxième tome a été publié avec exactement le même titre, et bien évidemment c'est richement illustré avec énormément d'explications. Ce sont vraiment de très beaux livres, donc toutes les deux aux presses universitaires de Rennes et du Havre.
2: De Rouen.
1: On a une amitié cultivée avec les presses universitaires de Rennes, et c'est pour ça que je les ai cités. Votre actualité littéraire également, Yvan Loskoutov, c'est Mazarin et les pays du Nord, un ouvrage également aux presses universitaires de Rouen et du Havre. Il s'agit d'un colloque. Et puis, vous venez aussi de publier Un art de la réforme catholique chez Honoré Champion. Il s'agit du tome 2, La symbolique du pape Grégoire XIII, 1572-1585, et des Bons Compagnies, qui est la famille. Et je crois que le tome 1 s'était consacré à Sixte Quint.
2: Bon. – Exactement.
1: – Voilà, chez Honoré Champion. Il me reste à vous remercier, chers auditeurs et chers téléspectateurs, pour votre fidélité. 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Merci beaucoup, et je vous donne rendez-vous la semaine prochaine pour un nouveau numéro de votre émission « Au risque de l'histoire ».

0: Bonjour et merci de nous retrouver pour La Foi prise au mot, votre rendez-vous de réflexion et de formation chrétienne. Cette semaine, je vous propose une émission un peu particulière puisqu'elle porte sur la discipline même qui nourrit souvent nos débats dans cette émission sur KTO, la théologie. Si le mot peut faire peur ou sembler abstrait, la réalité est tout autre. La théologie chrétienne n'a de cesse de s'adapter pour traduire la révélation dans un monde qui, lui, change à une vitesse folle. Pluralisme religieux, questions bioéthiques, révolution de l'intelligence artificielle, mais aussi crise de la synodalité, place des pauvres. Vous voyez, les chantiers ouverts sont immenses. Alors, face à cela, on peut se demander où en est la théologie aujourd'hui, sur quel sujet urgent se penche-t-elle, et surtout, comment fait-on de la théologie au XXIe siècle, sachant qu'un chercheur ne peut plus travailler seul dans son coin. Pour cartographier ces nouveaux territoires de la pensée chrétienne, je reçois deux invités. Robert Chaïb, bonjour.
1: Bonjour.
0: Vous êtes professeur à l'Université catholique de Lyon, et puis vous êtes membre du dicaster pour les laïcs, la famille et la vie. Alors, peut-être nous dire un mot sur le dicaster. Qu'est-ce que c'est? Qu'est-ce que vous faites?
1: Le dicaster, c'est un office au Vatican qui rend un service sur un sujet particulier. Ça pourrait être la doctrine de la foi ou, dans mon cas, la famille. J'y étais impliqué, pas parce que j'ai un doctorat en théologie de la famille, mais fort probablement parce que je suis marié, j'ai 4 enfants, mmh. Et je m'étais engagé dans la pastorale à un niveau national en Italie. Et donc, au bout d'un moment, j'ai reçu une invitation inattendue pour collaborer. On est souvent consulté pour des questions importantes, régulièrement proposées par le dicaster ou demandées par le pape. Par exemple, on a travaillé sur la ministérialité des laïcs et sur la question du catéchuménat, des fiançailles, etc.
0: Et donc, vous aidez un peu le pontife romain à formuler sa doctrine, c'est un peu
1: Alors,
0: ça ?
1: D'une manière indirecte.